0: ces halles ne sont pas ordinaires. Sous cette charpente de 350 ans, des générations de marchands et d'habitants se sont retrouvées, faisant de ce lieu le cœur battant du village. Les halles de Villebois-Lavalette ont été construites au XVIIe siècle, probablement autour de 1665. Elles auraient été édifiées par les mêmes ouvriers que ceux qui travaillent, à la même époque, sur la partie princière du château voisin. D'ailleurs, qui mériterait lui aussi une chronique, hein, d'ailleurs. Mais le site des halles est plus ancien encore, hein, puisque les halles d'aujourd'hui reposent de toute évidence sur un soubassement du XIIe siècle, ce qui montre, hein, ce qui traduit que le commerce s'organise ici depuis le Moyen-Âge. Au XVIIIe siècle, un certain Daubé d'Aubeuf de Villers, qui était seigneur de Blanzaguet et capitaine du château auquel les halles appartenaient, eh bien, il entreprend d'importants travaux. Les bases des piliers en bois, qui étaient d'ailleurs vermoulus, sont renforcées par des dés de pierre et la charpente est consolidée. Puis, en 1806, sous le Premier Empire, les halles deviennent propriété communale en même temps que le champ de foire. Et pendant un temps, hein, elles vont même accueillir la mairie et la justice de paix, une sorte de tribunal de proximité. En 1855, le maire décide de reculer la façade qui longe la route, hein, pour faciliter la circulation. C'est à ce moment-là qu'on remplace 11 piliers en bois par 7 colonnes toscanes en pierre. On aménage aussi des escaliers et on modifie une partie de la toiture. En fait, c'est en grande partie l'aspect que nous connaissons aujourd'hui. Après la Seconde Guerre mondiale, l'entretien des halles coûte cher, trop cher pour la commune. Un projet de démolition est même envisagé en 1946. Mais finalement, les halles sont classées monument historique le 10 mai 1948. Et ce classement, eh bien, il est décisif. Parce qu'il faut imaginer, hein, qu'à cette époque, en France, beaucoup de halles des 16e, 17e siècles sont détruites. Suite à cet épisode, le monument va connaître plusieurs phases de travaux. La toiture est restaurée en 1976, le pavage est refait quelques années plus tard, et puis l'ensemble va être rénové au début des années 2010. Aujourd'hui, hein, chaque samedi matin, eh bien, le marché anime toujours les halles. La preuve que ce monument n'est pas seulement un superbe patrimoine, c'est aussi un véritable lieu de vie.
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2: Vous avez peut-être du mal à trouver l'amour malgré de nombreuses tentatives, notamment sur les sites de rencontres. Il y a peut-être des raisons à ça.
3: Je m'appelle Hélène Bethams. Je suis fonctionnaire, mais aussi autrice et psychosexologue, hypnothérapeute.
2: Ça fait beaucoup de fonctions. Qu'est-ce que vous avez écrit ?
3: J'ai écrit un livre qui s'intitule « Les sites de rencontres et l'estime de soi, psychologie amoureuse à l'ère du numérique ».
2: Mais comment passe-t-on de fonctionnaire à autrice et psychosexologue ?
3: Je suis d'abord restée en couple pendant 23 ans et je me suis séparée. Au moment de la séparation, j'ai attendu 2 ans avant de m'inscrire sur un site de rencontre. Et là, ce que j'ai découvert, ça m'a paru trop compliqué. Alors, comme tout le monde, j'ai navigué entre des eaux troubles, on va dire. Et puis, j'ai décidé de me former en psychosexologie, puisque la psycho m'intéressait depuis toujours. Et la sexualité aussi, j'avais lu Freud, j'étais très très jeune. Comment rencontrer l'amour quand on a perdu les codes à une époque, en fait, où tout est sur le numérique et où dans la vraie vie, on ne sait pas qui est célibataire ou pas et où on ne va pas aborder quelqu'un en lui disant « Ben voilà, moi je suis seule ». Est-ce que ça te dit de faire connaissance ? Parce que c'est ce qu'on fait sur un site de rencontre. On écrit à quelqu'un et on lui demande en fait s'il a envie de faire connaissance.
2: Comment avez-vous vécu cette expérience particulière sur les sites de rencontre ?
3: Je ressentais des choses un peu complexes qui peuvent s'apparenter à de l'adrénaline quand on fait du cardio, par exemple, une espèce d'excitation dès qu'on a un like, dès qu'on a un crush, un match. Pendant ma formation, je me suis dirigée vers des études et des recherches un peu plus scientifiques. Et ça a plein d'effets. En fait, les sites de rencontre, on s'en rend pas compte, mais on crée des hormones, de la dopamine, de l'adrénaline, et en fait, c'est les conditions de l'addiction.
2: Et c'est ce que vous expliquez dans le livre.
3: Je parle aussi de toutes les difficultés d'attachement qu'on peut avoir, parce que parfois, aimer ou être aimé, ça peut être une grande peur. Je parle aussi de nos schémas. Parce que dans la rencontre amoureuse, on va souvent reproduire les mêmes schémas, on va être attiré par les mêmes personnes. Bah, c'est un petit peu comme dans la vie, tous les jours on prend le même chemin pour aller travailler et rarement on va essayer une nouvelle route. Alors moi, c'est ici et aujourd'hui que je vous propose de commencer un travail pour vous aider dans vos rencontres.
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4: Je rêvais d'avoir une maison à la campagne. Cette maison, c'est comme si j'y étais née. C'est ma maison de famille.
5: Ma maison s'appelle l'Ostao de la Mar.
6: C'est une maison un peu envoûtante.
7: Eh bien, vous voyez, des livres et trois fenêtres qui me donnent le paysage du pays, comme si c'était trois tableaux.
8: Ils ont vécu ici.
1: Thibaut Gaudry.
9: Elle m'a dit d'aller siffler là-haut sur la colline.
8: En juillet 1968, Huguette Carin, présidente du comité des fêtes du charmant village de Cotignac, écoute son transistor quand elle entend Joe Dassin chanter « Siffler sur la colline ». Et c'est là que germe une idée un peu folle.
10: J'ai demandé donc au maire, je lui ai dit « Qu'est-ce que vous pensez si nous donnions un terrain de Cotignac, si toutefois la mairie est d'accord, pour que Joe vienne chanter ?» Et il me dit « Bon, ben d'accord, fais-moi une lettre, je vais le proposer. » Ce qui a été fait et accepté. Donc, il est venu chanter une vingtaine de jours après. Et dès qu'il avait un gala sur la côte, il venait coucher chez nous. Et voilà comment ça s'est passé.
8: Joe Dassin donne un concert mémorable le 12 août 1968 dans la cour de l'école. Après sa prestation, Huguette l'accompagne visiter le terrain proposé. Un bel emplacement que le chanteur estime néanmoins trop proche du village. On lui en propose alors un autre, dans le quartier Saint-Joseph, sur les hauteurs, près d'un monastère. Enthousiaste, il l'accepte illico. Séduit autant par le lieu que par son nom. Il faut dire qu'il s'appelle Joseph Dassin.

0: Joe ne fera construire une maison sur le terrain que 10 ans plus tard. Mais il revient souvent à Cotignac et loge au Look Allen, l'hôtel-restaurant créé par Huguette en plein cœur du village. Il y prend toujours la chambre 6. Look Allen, où l'on peut croiser les Pink Floyd ou Yvonne de Gaulle. Et la chambre 6, où Joe dormira le 14 janvier 1978, mais pas seul.
1: Joe Dassin va chanter dans un instant. Joe Dassin a vécu hier un moment important dans sa vie, puisqu'il s'est... un moment troublant. Il avait sans doute plus le trac hier à Cotignac dans le Var que sur scène, devant Monsieur Martin, le maire de la localité, qui a uni Christine et Joe pour le meilleur et pour le pire.
0: Après avoir hésité avec Tahiti, c'est finalement à Cotignac que Christine dit oui à Joe. Ce jour-là, ce n'est pas vraiment l'été indien, mais un déluge, qui cependant ne gâchera pas la fête pour les 500 invités conviés par le couple. On chantera une partie de la nuit, un concert improvisé qui se terminera en duo avec l'ami Serge Lama.
2: Samedi 14 janvier, contrairement à l'habitude, il pleuvait sur Cotignac. Étaient-ce les larmes des admiratrices de Joe Dassin qui, ce jour-là, épousaient dans la mairie du village la ravissante Christine Delvaux? Enfin, malgré le mauvais temps, tout Cotignac était là, dans les rues, aux abords de la mairie, pour saluer celui qu'il considère maintenant comme un enfant du pays, puisque Joe Dassin y possède une fort belle maison. C'est monsieur le maire en personne qui, vers 15h30, procédait à la cérémonie, ponctuée par le crépitement des appareils photos, tandis que la musique des sapeurs-pompiers de Brignoles interprétait les succès de Joe Dassin.
3: On ira où tu voudras, quand tu voudras.
0: Pour le dessert, un pâtissier a créé un gâteau géant, reproduisant la maison que Joe vient de faire construire, dans la Pinède, en haut de la colline. Si un jour, vous allez visiter Cotignac, labellisé plus beau village de France, et que vous souhaitez dormir au Look Allen, demandez la chambre 6.
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2: Dans la famille Moquet, je demande la fille, Pauline. Effectivement, chez Daniel Moquet, il travaille en famille, mais vraiment.
3: Donc au départ, c'était mon père qui a créé sa société. Donc ma mère a rapidement rejoint l'aventure de l'entreprise. Et puis donc moi, en 2004, et ma sœur Camille, parce qu'on est deux filles. Et puis enfin nos maris, qui eux gèrent les entreprises. Donc mon beau-frère à Laval et mon mari à Parigny-sur-Bray.
2: L'entreprise Daniel Moquet est purement mayonnaise, fondée par le papa Daniel Moquet en 1977, originaire de Parigny-sur-Bray.
3: Et on aménage, on embellit les extérieurs des particuliers qui veulent avoir un beau jardin.
2: Un beau jardin avec des petits oiseaux, du vent et même la mare aux canards. Quant à l'entreprise Daniel Moquet, elle a semé des graines dans tout le département et dans toute la France.
3: Alors en tout, on a 450 entreprises qui sont réparties sur 4 marques, puisque notre métier historique, c'est entrepreneur paysagiste. Au départ, on ne faisait uniquement les allées chez les particuliers. Et puis on a rajouté à notre activité toute la partie clôture, portail et pergola. En 2022, on fait les jardins. Et puis enfin, là, le dernier réseau, on propose aussi à nos clients de réaliser les piscines, des spas.
2: Et leur point fort, c'est de s'adapter au projet du client et rapidement.
3: C'est-à-dire que quand un client nous appelle, rapidement, sous 8 jours, on se déplace à son domicile pour faire une étude de son projet.
2: Je voudrais une petite île végétale au milieu de ma grande fontaine, si c'est possible. D'ailleurs, c'est quoi la mode? Parce que l'entreprise suit les envies des clients et le climat qui évolue.
3: On est de plus en plus à des jardins naturels et sans entretien. Donc en fait, c'est un peu ça, c'est-à-dire qu'on s'y sente bien et qu'on n'y passe pas un temps fou à entretenir son jardin. Des massifs qui sont autonomes, qui ont moins besoin d'eau. En fait, on fait attention au choix des végétaux qu'on utilise.
2: Aujourd'hui, il y a plus de 2500 personnes à travailler sous l'enseigne Daniel Moquet et l'un des principe, c'est celui-ci.
3: On s'attache en fait à utiliser la végétation locale. C'est vrai que quand on nous demande des palmiers ou des oliviers, c'est moins les végétaux de notre région.
2: Oups ! Est-ce que vous pouvez me déplanter l'olivier et mettre un châtaignier à la place ? Comme le précise Pauline, la Mayenne reste la terre de cœur.
3: On est très attaché à notre région et on travaille avec des entreprises mayennaises.
2: Daniel Moquet, une entreprise qui participe à la bonne santé économique de notre département et qui se déploie toujours plus. Ah, si c'est possible d'ajouter des nénuphars dans mon spa, s'il vous plaît.
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4: Ah, quel enfant n'a pas rêvé un jour de devenir pompier. Enfant adolescente, Gaëlle Hérault est adjudante, légende ici.
5: Bonjour, je suis l'adjudante Gaëlle Hérault, je suis pompier professionnel depuis 23 ans et j'occupe le poste de chef de salle opérationnelle adjointe au CODIS de la Sarthe. Mon histoire, j'ai découvert l'univers pompier en classe de 4e lors du stage de découverte et donc j'ai dû intégrer la section des jeunes sapeurs-pompiers donc au centre de la Ferté-Bernard. Par la suite, donc rentrée pompier volontaire. Après le bac, je suis rentrée militaire technicienne de l'air en tant que pompier. Donc le déclic et puis l'ambiance caserne, alliée du sport, travail d'équipe et puis de passer les différentes formations, ça a concrétisé et aujourd'hui je regrette pas et je continue dans ce métier avec passion.
6: Un incendie s'est déclaré.
5: Alors la fameuse question, quand on est femme, est-ce facile de progresser ou d'être pompier? Comme tout métier, lorsqu'on l'exerce avec passion, conviction et beaucoup de sérieux, je pense que tout le monde a sa place. Et la Sarthe représente bien ce corps-là, féminisé au maximum. Chaque pompier se doit de répondre à ses missions. Et là, il n'est plus question de femme ou d'homme. Au moment de partir en intervention, il y a toujours cette phase de gestion du stress, l'adrénaline. On aime cette phase-là, en fait, qui nous porte et puis qui nous galvanise pour la mission à venir. Voilà, au fur et à mesure des années, l'expérience font que ce stress, on le dompte, on le familiarise et puis grâce aux formations, on en fait une clé de réussite en fait. Mais on a tous besoin de ce stress-là et de cette adrénaline pour continuer à exercer ce métier. Et toujours cette fameuse question, est-ce que la tenue de pompier peut faire fantasmer? Je suis désolée, alors soit parce que je la vois depuis trop longtemps, pour moi elle s'apparente à mon métier, ma passion, et forcément certains la portent tout de même mieux que d'autres, faut être honnête. Mais après voilà, je suis pas du tout dans le mythe de l'uniforme, peut-être parce que ça fait trop d'années que je le porte. Mais c'est valable aussi pour les autres corporations, hein, gendarmes ou autres. Donc voilà, désolée de mon côté, je rentre pas dans le mythe du pompier en tenue.
0: Un pompier doit toujours être prêt à intervenir.
5: Voilà, c'était l'adjudante Yael Hérault. Merci de m'avoir écouté et gardez en tête, toujours réserver un meilleur accueil possible pour les pompiers qui, sachez-le, au téléphone ou en mission, font le maximum pour vous aider.
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7: Nous sommes avec une des dernières et la plus ancienne fabrique de pâtes de fruits en Auvergne. Avec Anthony Vallat, qui est le directeur général. Merci de nous recevoir, Anthony. Nous sommes face à une vieille photo qui montre, je pense, le tout début de cette maison Cruzy, c'est ça ?
8: C'est pas le début historique, hein, puisque la maison Cruzy a été fondée en 1880, mais c'est effectivement une photo du site de fabrication ici, sur la zone du Brézé, telle qu'il était en 1956, au moment où la maison Cruzy a déménagé du centre de Clermont pour venir s'installer sur la zone du Brézé.
7: Construction de l'usine Goffredi, avenue Jean-Mermoz, sur le champ d'Angélique. Et on aperçoit des angéliques sur ce champ.
8: Et l'angélique étant un des produits un petit peu signature des confiseurs et de la confiserie. Et donc c'est un beau clin d'œil de l'histoire que de penser que voilà, notre site de fabrication ici est basé sur un ancien champ d'angélique. Voilà.
7: L'angélique, ces petits bâtonnets de couleur verte, hein, c'est
8: exactement.
7: Ça, je ne dis pas de bêtises.
8: Il y a beaucoup de particuliers qui ont aussi de l'angélique à la maison.
7: Voilà. C'est la tige.
8: On confie la tige, tout à fait.
7: D'accord, oui. Ok. Et aujourd'hui, vous en faites toujours. Vous avez toujours des producteurs d'angélique qui bossent avec vous.
8: Oui, tout à fait. C'est un agriculteur qui vient nous livrer en tracteur chaque année. C'est au mois d'août, quand la récolte est prête. On se met d'accord avec lui l'année d'avance sur les quantités dont on aura besoin. Et puis il vient nous livrer. On la travaille, on la prépare. Et puis après, on va la faire confire. Donc c'est un produit auquel on tient beaucoup.
7: Il y a toujours une grosse tradition autour de ça. Enfin, en Auvergne, on offrait des pâtes de fruits, c'était un incontournable.
8: Effectivement, la création de la pâte de fruits a été faite en Auvergne. Hein. À la base, la pâte de fruits s'appelait la pâte d'Auvergne. Et c'était vraiment une spécialité, on va dire, régionale. Ce qui a fait que l'Auvergne était une terre de fruits confits, c'est que, on va dire que la noblesse venait, descendait de Paris dans le 16e, 17e siècle et venait dans les cures, à Roya ou autre. Ils découvraient, ils dégustaient les fruits d'Auvergne. Et la méthode de conservation à l'époque, hein, puisqu'on n'avait pas toute la pasteurisation, etc., c'était de confire les fruits.
7: Ouais.
8: Ce qui faisait que, du coup, les confiseurs auvergnats ont prospéré sur la base des gens qui venaient en cure et qui ramenaient leurs fruits à Paris en général. C'est comme ça que la confiserie et le métier de confiseur a démarré en Auvergne.
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1: Le bâtiment Rondouillard au toit de chaume de l'ancien Courtepaille à Cussy-les-Forges a pourtant bien failli disparaître. Ce restaurant grill, dont le néon rouge a éclairé pendant des années l'entrée de ce village de la Vallonnée, a accueilli pendant plusieurs décennies les vacanciers en voiture qui descendaient dans le sud ou rentraient chez eux par l'ancienne Nationale 6.
2: Pas moyen d'avancer. Qu'est-ce qu'ils font devant aussi? Et l'autre Thierry, il n'y a vraiment pas de quoi. Ah, ils sont en panne par-dessus le marché. C'était bien la peine de nous doubler tout à l'heure. Ah, si j'avais su, je serais jamais parti en vacances.
1: Le Courtepaille de Cussy-les-Forges a même une histoire particulière. Construit en 1964, c'était le deuxième établissement de la célèbre chaîne, devenu au fil du temps le plus ancien encore debout en France. Dans une archive de 2020, André Leroy, qui en a été le directeur pendant 30 ans, se souvient d'une salle de resto restée dans son jus.
3: Elle est d'origine avec ses rideaux verts, ses banquettes. Tout est resté dans son jus comme elle a été faite en 64. C'est magnifique avec ses vieilles tables, ses vieilles chaises, ses briques, la cheminée qui n'est pas la même, les banquettes vertes, des lanternes. C'est vraiment joli.
1: Ce décor authentique a même vu défiler des vedettes des années 70 sur la route de leur tournée, comme Michel Thor ou Claude François. Puis le rideau est tombé en 2020. Le restaurant a fermé et le bâtiment est resté 5 ans à l'abandon. La belle histoire, c'est qu'il a été repris il y a un peu plus d'un an par Christopher Bertrand, un ancien serveur de la chaîne.
4: J'ai démarré chez Courtepaille, j'avais 16 ans. Je travaillais à Courtepaille d'Apoigny, donc en faisant des études pour exercer le métier de tailleur de pierre. Donc ouais, rien à voir du tout. Et je suis revenu chez Courtepaille à Cussy-les-Forges. Les choses, parfois, vous savez, vous avez des opportunités dans la vie, il y a des petits clins d'œil, des petites choses.
1: Sous son impulsion, Courtepaille est devenu Courtepatte, un magasin spécialisé pour animaux. Une nouvelle enseigne qui vient de fêter ses 1 an d'existence. Le lieu a changé d'activité, mais il n'a pas perdu son âme. La preuve, toutes les semaines, des automobilistes s'arrêtent encore. Pensant venir manger, ils grimpent le petit escalier jusqu'à la porte avant de réaliser que les grillades ont laissé place aux croquettes pour chiens.
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5: 22 juin 1896, à Montpellier, plusieurs journaux annoncent la mort d'un archimillionnaire, Emmanuel Fontenay. Monsieur Fontenay avait hérité, très jeune, de plus de 10 millions de francs et avait investi et fait fructifier cet argent. Il avait aussi bien radiné. Oui, Monsieur Fontenay était très très avare. Il était surnommé l'Harpagon du Clapas. Il portait des vêtements râpés, choisissait des chapeaux pas du tout à la mode en espérant ainsi les payer moins cher, habitait dans une maison très modeste tout en étant propriétaire de plusieurs immeubles à Montpellier. Monsieur Fontenay avait aussi plusieurs fermiers. Quand il voulait les faire venir à Montpellier pour les voir, il avait trouvé une petite combine pour économiser les 15 centimes que lui aurait coûté ce courrier. Il envoyait une lettre non affranchie, qui aurait donc dû être payée par le destinataire, le fermier, qui refusait de payer, mais comprenait que Monsieur Fontenay l'attendait à Montpellier. À sa mort, on ne trouve pas tout de suite de testament. Mais je vous rassure, hein, les gens ont cherché et ils en ont trouvé. Plusieurs. Chacun d'entre eux désignant un légataire universel différent. Le 4 juillet, par exemple, un journal raconte qu'un dénommé Fraîche a été désigné légataire universel. Monsieur Fraîche est refait, il se précipite à Montpellier et fait ouvrir le coffre personnel de Monsieur Fontenay. Et là, surprise, surprise, dans ce coffre, il y a un autre testament qui annule celui sur lequel Monsieur Fraîche figure. Ah bah oui, c'est décevant. Le 24 juillet 96, un mois après le décès, on en est déjà au 5e testament. Mais lui, il date de 3 jours avant le décès, donc on est à peu près sûr que c'est le dernier. Sauf que les héritiers dénoncent un faux. Une bataille juridique commence alors entre les différents héritiers putatifs. 10 en tout, c'est quand même un bon score. L'affaire est tranchée. Le testament qu'on estime être valable, c'est celui de juillet 1894. L'héritier est un jeune étudiant en médecine, Emmanuel Laurent. L'un des journaux se demande s'il va se réinscrire et continuer ses études de médecine. Spoiler alerte, non. Emmanuel Laurent va voyager, entamer une collection d'art et se faire construire à Agde une maison mirifique complètement délirante. Hop, un petit peu d'art nouveau par-ci, un petit peu de néo-grec par-là, de l'égyptomanie, de l'orientalisme. Le tout à deux pas de la gare pour que ses invités puissent descendre du train et arriver directement chez lui pour participer à une soirée, si possible, somptueuse. Cette merveilleuse maison, c'est la Villa Laurent, ou Château Laurent, à Agde, qui, après avoir été laissée à l'abandon pendant la deuxième partie du XXe siècle, a été restaurée et ouverte au public en 2023.
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6: Oh ben écoutez, j'ai quand même 89 ans, alors je ne sais pas si je pourrais aller longtemps encore, hein. Et puis qu'en Ligue 1, et puis surtout qu'ils y restent quand ils seront en Ligue 2. Mais je vous le souhaite à tous, allez les petits.
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8: À 89 ans, Pierrette est bien plus qu'une simple fan du FC Sochaux-Montbéliard. Elle est l'âme du club et dans son salon, entièrement décoré en jaune et bleu, elle se remémore ses premiers pas au stade. Pierrette, d'où vient cet amour inconditionnel pour le FC Sochaux-Montbéliard ?
6: Oh ben ça, c'est vieux, hein. C'est quand je peux plus vous dire la date parce que je perds la mémoire, hein. Mais ça fait un bon moment et puis c'était des bons souvenirs. On était contents, surtout quand il y avait la victoire.
8: D'ailleurs, vous êtes comment vous, en plein match? Est-ce que vous êtes calme? Est-ce que vous chantez?
6: Mais je chante, je dis « Allez Sochaux, tous ensemble pour vous ». Et puis, il y a aussi les autres supporters, Jean-François Bonnet, Mireille, Jean-Guy, et puis d'autres, ma foi.
8: Et quelle émotion ça vous procure d'arriver au stade avant un match et de vous poser à votre place?
6: J'y vais de bon cœur en espérant avoir une belle victoire, que tout le monde sera content.
8: Depuis que vous venez au stade, est-ce qu'il y a des moments qui vont rester à jamais gravés, des joueurs, des personnalités que vous ne pourrez jamais oublier?
6: Oh ben je garderai surtout quand c'était la Ligue 1. Avec Teddy Richet, Michel Isabé, puis tous les autres dont je n'arrive plus à me souvenir de leurs prénoms.
8: Et dites-moi Pierrette, est-ce qu'il y a quelque chose que vous souhaitez aux joueurs, à l'ensemble du staff pour cette année 2026?
6: Oh ben écoutez, j'ai quand même 89 ans, alors je ne sais pas si je pourrais aller longtemps encore, hein. Et puis qu'en Ligue 1, et puis surtout qu'ils y restent quand ils seront en Ligue 2. Mais je vous le souhaite à tous, allez les petits, bon courage, vous pouvez le faire.
8: Vous êtes un visage incontournable des tribunes de Bonal, je sais que les gens s'arrêtent vers vous aussi. Qu'est-ce qu'ils vous disent ?
6: Ben, y en a qui me disent bonjour, il y en a qui viennent prendre des photos, qui me disent on peut faire une photo, ben, je dis si vous voulez, je réponds ben, c'est gratuit, profitez-en. Et puis quand il y a des enfants, mais j'ai dit je veux que les enfants soient sûrs, que c'est eux qui veulent bien. Hein.
8: Vous avez transformé votre habitation en un véritable musée dédié au FC Sochaux-Montbéliard. Qu'est-ce que vous avez comme objet spécifique, Pierrette ?
6: J'ai beaucoup de gobelets, ma foi, j'ai donné beaucoup de choses à des gens, parce qu'un jour, je ne sais pas ce que ça va devenir, tout ça.
8: Et dans ces objets, est-ce que vous en avez certains qui sont vos préférés ?
6: Ben, c'est la Coupe de France, les écharpes qu'il y a à la Coupe de France, ça c'est beau. Je les ai, ils sont rangés, là. Je les ai ressortis l'autre fois, mais voilà. Moi, ce que je veux, c'est que Sochaux reste en Ligue et puis qu'ils montent, surtout. C'est pour eux, pour leur avenir, pour l'avenir du club et puis pour l'emblème bébatique du club.
8: Une véritable leçon de fidélité, signée Pierrette. Son portrait, les photos de son incroyable collection sont à retrouver sur notre site internet ici.fr. Et bien sûr, allez Sochaux !
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Il est 5h05. J'ai bouclé une petite valise et je traverse doucement l'appartement endormi. 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Elle m'a demandé si j'étais malade, pourquoi j'étais si pâle. J'ai dit que j'étais très bien, tout à fait clair. 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
1: Être de mauvaise humeur, ça arrive, mais savoir le dire en breton, c'est pas simple. Eh bien, je vais vous l'apprendre. Et puis, les Botorels, coucou, ça va être votre tour aujourd'hui.
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1: Alors, pour les râleurs du matin ou les râleurs de toute la journée, bah ouais, il y en a, on en connaît, hein, ceux qui ne sont jamais satisfaits et aboient au lieu de parler, eh bien, c'est gualimor, le mot à employer. Gualimor et d'out, armintiement. Tu es de mauvaise humeur ce matin. Gualimor et d'out, armintiement. C'est un mot composé, donc, avec gual en premier, qui signifie mauvais, le mal ou le malheur. Employé devant un mot, gual sert à insister sur le côté néfaste, mauvais d'une chose. Par exemple, gualvrudet, c'est une personne de très mauvaise réputation. Donc, gual et immor, gualimmor, hein, ça veut dire de mauvaise humeur, de très mauvaise humeur même d'ailleurs. À dire à votre ado, à votre conjoint ou collègue, ou pas en fait, hein, sinon ça va créer la dispute. Mais maintenant, vous saurez dire, gualimmor et des irio, ceci est de mauvaise humeur aujourd'hui, gualimmor et des irio. Retenez donc pour aujourd'hui que gual signifie mauvais en breton, immor, l'humeur, gualimmor, la mauvaise humeur.
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1: Et maintenant, nos Botorels. Nom de famille assez répandu. Alors, Botorel, ça sonne fortement breton, hein ? Ouais ? Eh ben non. C'est une version bretonnisée d'un nom de famille qui vient de l'ancien français. Il n'y en a pas beaucoup en breton, mais il y en a quelques-uns, comme celui-là. Botorel, ça vient de Boterel, qui avait perduré dans la langue galaise, en Haute-Bretagne. Un nom attesté au XVe siècle, on le trouve aussi chez nos voisins de Cornouailles britanniques d'ailleurs. Mais Botorel, Boterel ou encore Botrel, comme Théodore, le célèbre chanteur de la Papolaise, eh bien tous ces noms viennent d'une ancienne forme française, Boterel, qui signifie le petit crapaud. Mais alors, c'est pas un petit crapaud, ça servait surtout de surnom péjoratif, donné à une personne n'ayant pas des traits de visage des plus beaux, ou d'une personne méprisable, pas agréable du tout. Donc, même si ça semble breton, eh bien l'origine, pour le coup, vient de la partie non-bretonnante de la Bretagne. Et ça a été mis ensuite à la sauce armoricaine, langue bretonne par nos anciens. Voilà, quelques mots de plus et des explications sur notre belle langue bretonne. Je vous dis à demain pour d'autres surprises. Canevarhoas.
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3: Direction Bourges aujourd'hui, et lorsqu'on se trouve place Malus, eh bien on peut descendre le long du boulevard Laïtol pour sortir de Bourges justement, élonger ainsi le campus qui porte le même nom. Mais alors, c'était quoi avant? Eh bien vous allez le savoir tout de suite.
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3: David Ledrich, guide conférencier, est avec nous. Bonjour David.
5: Bonjour Margot et bonjour à tous les auditeurs.
3: Bon alors, qu'est-ce que c'était avant que ces établissements militaires?
5: Alors là, c'est une page importante de l'histoire de Bourges, c'est l'histoire de la fonderie de canons de Bourges. En 1860, l'empereur Napoléon III crée la fonderie impériale de canons. Alors pourquoi Bourges? Parce que Bourges est au cœur du pays, loin des frontières, et la ville est reliée par le chemin de fer, et fait non négligeable, elle dispose d'un champ de tir. Le champ de tir, il existe toujours aujourd'hui, c'est ce qu'on appelle le polygone de tir, qui va de Bourges à Flavigny. Il représente 10 000 hectares sur une longueur de 30 km. Après la guerre de 1870, l'école d'artillerie qui est à Metz s'installe à Bourges. Et donc, imaginons que nous partons de la place Malus. Nous allons découvrir les monuments tels qu'ils étaient à l'époque. Sur notre droite, on pourra voir tour à tour l'école d'artillerie, qui forme donc les militaires à l'utilisation des canons, la fonderie de canons, l'arsenal, et enfin, au bout, le dépôt de matériel.
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5: Et là, on arrive entre la rue de Pignoux et la chaussée de Chape. Cette zone, vraiment, elle employait énormément de gens. Ça concerne 8000 ouvriers en 1918. Et à l'époque, on ne rigolait pas avec les cadences de travail, puisqu'on fabriquait 40 canons de 75 mm chaque jour.
3: Oui.
5: Le site est pillé par les Allemands pendant la Seconde Guerre mondiale. En 1967 est créé l'établissement de fabrication d'armement de Bourges, les FAB, c'est un nom qu'on utilise parfois encore, puis qui devient GIAT et aujourd'hui Nexter. C'est à cet endroit qu'ont été fabriqués les canons des chars Leclerc. Aujourd'hui, c'est un campus universitaire qui porte toujours le nom de Laïtol. C'est un officier polytechnicien, vétéran de la campagne du Mexique, blessé à la bataille de Reichshoffen, qui a dirigé les établissements militaires de 1875 à 1879. Et c'est un endroit de Bourges qui mérite aussi d'être connu.
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4: Alicia Maglio a 33 ans, elle est employée dans les ressources humaines au Luxembourg. Elle a remporté en octobre dernier un concours qui vise à valoriser des femmes aux formes généreuses, le concours de Miss Curvrie. Bonjour Alicia.
6: Bonjour Jérémy.
4: Que vous a apporté cette participation finalement à ce concours de Miss Curvrie ?
6: Cette participation était très importante pour moi. J'ai longtemps eu du mal à accepter mes formes. Pendant des années, je voulais absolument perdre du poids pour m'accepter, être plus heureuse. Et cette aventure a vraiment permis de changer mon regard et d'oser m'accepter telle que je suis aujourd'hui.
4: S'accepter et de faire de ces complexes une force, c'est vraiment le but de cette participation ?
6: Exactement. C'est bien plus qu'un concours de beauté finalement. C'est vraiment une aventure humaine à travers laquelle on évolue, on se développe. Il y a beaucoup d'ateliers de développement personnel qui sont mis en place par les bénévoles de l'association, parce que je tiens aussi à souligner que c'est une association qui met tout ceci en place, et tout ça permet de faire un vrai travail sur le regard qu'on porte sur soi.
4: Vous parlez beaucoup d'acceptation de soi. À quel moment de votre vie le sujet est devenu un peu central ?
6: Je pense qu'après être devenue maman, ça a été central, puisque c'était aussi l'exemple que je voulais montrer à mon fils, de pouvoir s'accepter tel qu'on est, et qu'importe les diversités qu'on peut avoir, s'accepter tous les jours à différents niveaux de sa vie, c'est vraiment quelque chose d'important, et c'est vraiment quelque chose que je voulais montrer en exemple à mon fils. Et je pense que la maternité a été un peu un déclic pour moi.
4: De nombreuses personnes sont victimes de grossophobie sur les réseaux sociaux. Ça touche aussi bien les anonymes que les célébrités. Pour vous, c'est un facteur de pression, ces réseaux sociaux, ou plutôt un allié pour participer à ce concours ?
6: Je pense que les réseaux sociaux, aujourd'hui, on y trouve beaucoup de choses, mais on y trouve aussi une façon et une forme de visibilité. Ça permet de porter ces messages un peu plus haut, un peu plus fort, et de toucher des gens qui peut-être aussi ont du mal à s'accepter. Et donc pour moi, c'est vraiment un vecteur de partager des messages d'acceptation de soi et de confiance.
4: Quel message vous aimeriez justement transmettre aux femmes qui n'osent pas encore s'assumer pleinement ?
6: J'aimerais vraiment qu'on puisse en tout cas se voir tel qu'on est vraiment, au-delà d'un chiffre, d'une taille. On est tellement beaucoup de choses, on a énormément de valeurs, et c'est vraiment de se regarder avec beaucoup plus de douceur et de bienveillance, et qu'on mérite toutes, chacune, toutes et tous aussi, puisque ça peut toucher aussi plus largement, de se voir autrement et de porter un regard vraiment bienveillant et respectueux envers son corps.
4: La finale de Miss Curvrie France se déroule dans les Landes le 11 avril prochain. Vous y allez avec l'envie de remporter le titre. Quelles sont les différences finalement avec un concours classique comme Miss France ?
6: Les différences, c'est vraiment un concours qui va porter sur la beauté des cours. Donc déjà, on se retrouve ici sur une différence. Mais c'est aussi vraiment, comme je le disais, un chemin d'acceptation. Et donc, c'est un peu la concrétisation de pouvoir aller porter ces belles valeurs sur une scène nationale, et aussi de pouvoir faire briller la région par la même occasion. Et c'est en tout cas avec tout ça que je vais porter les couleurs de la Lorraine en France, avec l'envie de pouvoir faire évoluer les regards justement sur les courbes et sur l'acceptation de soi d'une façon générale.
4: Merci Alicia, à bientôt.
6: Avec plaisir, merci beaucoup Jérémy.
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7: Ai-je encore besoin de le présenter ? Arnaud Fromage est avec nous, bonjour Arnaud.
8: Bonjour, bonjour.
7: Pour votre nécessaire minute comtoise, Arnaud, il y a quelques temps, vous nous avez expliqué pourquoi l'emblème de la Franche-Comté était un lion.
8: Mais je ne suis pas allé au bout du raisonnement. Pour rappel, la Franche-Comté adopte le lion vers 1278-79 quand le comte de Bourgogne, Othon IV, décide de se rapprocher du royaume de France. Il décide pour cela d'adopter le lion, le roi des animaux et symbole de la monarchie française. La Franche-Comté n'est d'ailleurs pas la seule région à arborer cet animal, que l'on retrouve aussi sur les armoiries de la Normandie ou en Aquitaine, et qui est tout autant le symbole de Belfort que de la ville de Lyon, parce que oui, il y a une logique là-dedans. Mais voilà, maintenant qu'on a dit ça, reste une question. Pourquoi le lion, qui n'est pas le plus imposant des animaux et qui, soit dit en passant, est une sacrée grosse feignasse, a-t-il pu devenir le roi des animaux et pas la baleine bleue ou le chinchilla ?
7: Bon, déjà, ce n'est pas le cas partout, hein.
8: C'est vrai. En Asie, c'est plus souvent l'éléphant ou le tigre qui sont considérés comme les rois des animaux. En Amérique, c'est l'aigle qui règne aux côtés de l'ours, du jaguar ou du puma. En Afrique, le rhinocéros et le léopard sont aussi dans la place aux côtés, c'est vrai, du roi lion. Et en Europe, eh bien avant le lion, c'était l'ours qui était considéré comme le roi des animaux, mais tout va changer au Moyen-Âge. En gros, ce sont des histoires de symboles. Au Moyen-Âge, on se passionne pour la mythologie grecque, dans laquelle Hercule, qui était méga fort, a tué le lion de Némée, dont la peau était pourtant censée être impénétrable. Et puis, la crinière du lion est vue comme une sorte de couronne, ce qui fait bien plaisir aux souverains du continent, d'autant que bon, l'Afrique c'est méga loin et que personne n'ira vérifier.
7: Et bon, un roi c'est très humain, alors comment un animal peut-il être le roi de quoi que ce soit, quelque part, Arnaud?
8: Là encore, vous marquez un point, mais ce qualificatif de roi des animaux, depuis qu'il s'est débarrassé de sa symbolique royale, est plutôt là pour qualifier ce qu'en zoologie, on appelle les super-prédateurs. Ces animaux qui sont tout en haut de la chaîne alimentaire et qui sont relativement imprenables à la baston contre les autres espèces du coin. Et même dans ces cas-là, on devrait dire que ce sont les lionnes qui sont les reines, parce que ce sont elles qui chassent, mais seulement les reines de la savane. Bah oui, si on va par là, chaque type de terrain a son roi. Celui de la jungle amazonienne, ce serait plutôt le jaguar, et celui de nos forêts à nous, eh ben ce serait plutôt le cerf. Mais au fond, une grosse feignasse qui laisse les autres combattre à sa place, qui se fait nourrir et qui prend la lumière, est-ce que ce serait pas ça, la définition d'un roi ? Bon bah, je retire tout ce que j'ai dit, alors.
7: Voilà, retirez tout. Merci beaucoup, Arnaud.
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9: S'il y a un endroit qui résume bien les Vosges pour moi, c'est Saint-Maurice-sur-Moselle. C'est un condensé, un résumé, l'endroit que je montre quand on me demande à la fois de raconter l'histoire des Vosges dans des

0: Montagne, c'est l'eau des Vosges, puisque sur Moselle, ben oui, et il suffit de grimper un peu pour comprendre que la Moselle, c'est le fleuve qui nous dit que l'union fait la force, puisqu'il est né en fait d'avoir reçu l'apport de plein de gouttes de rue, comme on dit dans les Vosges, qui à force d'être nombreux à couler, forment cette auguste rivière qu'est la Moselle. L'histoire de Saint-Maurice, c'est l'histoire des Vosgiens, de cette capacité qu'ils ont d'aller là où d'autres ne seraient pas allés, dans la montagne, si belle, c'est vrai, mais pas facile à vivre, hein, surtout au Moyen-Âge, pour les premiers habitants, les premières années où on a vu écrit Saint-Maurice sur quelques parchemins. Les Vosgiens et leur capacité de travail, bien mal récompensée d'ailleurs dans les années 80, hein, mais qui continue à faire des merveilles et qui est un trésor. Je vais vous dire, le travail des Vosgiens, c'est un trésor que la France redécouvrira quand elle comprendra enfin qu'elle peut faire beaucoup mieux et beaucoup plus solide quand elle veut faire elle-même. Et puis, Saint-Maurice, c'est la capacité d'engagement des Vosgiens. Et la montagne, qui a vu le maquis, s'en souvient. Elle qui a été si dure à prendre pour les Alliés au sortir de l'occupation. Il y a cette capacité vosgienne à voir passer l'histoire, à en souffrir bien souvent, bombardements, assauts, frontières même, il n'y a pas si longtemps, quand les voisins alsaciens ne pouvaient plus être français. Au-delà donc d'une marche vers les hauteurs ou même de l'effort physique, un voyage à Saint-Maurice-sur-Moselle, c'est finalement un voyage dans l'âme des Vosges, dans l'esprit de ceux qui y vivent et même de ceux qui y ont vécu. Et c'est fin bien.
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2: Bonjour.
3: Alors, on est où ici, Philippe?
2: On est sur mon exploitation, dans la miellerie.
3: Ici, à Boulternère.
2: À Boulternère.
3: Et Philippe, vous avez donc une miellerie, vous avez aussi des vergers.
2: Beaucoup de produits différents, on fait des pommes, des amandes, des abricots, du jus de pomme, du nectar.
3: Il me semble que j'ai vu aussi des pieds d'avocat.
2: C'est pas en production.
3: C'est un essai.
2: C'est un essai, on verra si la météo devient un peu plus clémente dans les années à venir.
3: Et là, vous avez donc la mise en pot ici, dans votre miellerie de Boulternère.
2: Je peux même vous faire goûter, si vous
3: voulez. Je veux bien, oui.
2: Je suis déjà très fier de mes abeilles, surtout.
3: Et alors, quel est le miel que vous préférez, vous?
2: Moi, je les aime tous. Après, je ne sais pas si vous connaissez peut-être des miels un peu particuliers, comme la bruyère calune.
3: Eh bien, allons-y. Non. Très subtil, hein, comme parfum.
2: Oui, c'est un miel qui est très particulier, peu récolté parce qu'il est très difficile à extraire. Et par contre, très prisé dans l'Europe du Nord. Celui-là, il vient de la réserve naturelle de Py.
3: Donc ça sent très très bon, le miel dans la miellerie. On va aller peut-être du côté des pommes. Donc là, Philippe, on se dirige vers votre verger. À notre droite, tous les pommiers.
2: Oui, voilà, différentes variétés. Gold Rush, un petit peu de Fuji aussi. En fait, si vous voulez, on a mis des pommes qui ne pouvaient pas aller à la montagne. Ici, on a gardé des pommes qui se récoltent tard, comme la Fuji ou la Gold Rush. Et après, celle qu'on a vue la première, c'est une primeur, une gala. Qui elle aussi, elle est mieux ici qu'à Saor.
3: Oh là, monsieur, vous avez fait provision là?
4: Monsieur Torrent était reconnu dans le coin.
3: Alors combien vous en avez acheté de pommes? Combien de kilos?
4: Oh, j'en sais rien, il y en a 3, 4, 5 caisses.
3: Ah ouais, quand même, c'est pour
4: plus
3: tout l'hiver.
4: Plus les noix.
3: Bonne dégustation.
4: Merci.
3: Ça sent bon la pomme. Et alors, est-ce que vous pouvez, s'il vous plaît, Philippe, me montrer la variété endémique du Roussillon, la coquette?
2: Voilà, ça c'est coquette.
3: Voilà, sa particularité, c'est qu'elle est un petit peu rosée.
2: Voilà, un petit peu rosée. C'est une variété voilà, qui est présente avant que la Golden arrive, donc c'est dans les années 50, et elle a été au fur et à mesure supplantée par les rennais du Canada, là-haut, les Golden, parce que c'est un arbre qui est très alternant, c'est-à-dire qu'il produit qu'une année sur deux. On est plus très nombreux à avoir de la coquette.
3: Donc c'est une chance de pouvoir la goûter.
2: Ouais, vous voulez goûter?
3: Allez.
2: Je vais goûter.
5: Allez.
3: Elle est trop trop bonne. Je vois qu'il y a aussi des noix. Ça, c'est pas votre production, c'est un copain à vous?
2: Voilà, c'est Monsieur Retch à Boulternère. Pareil, pour faire face un peu à la disparition des pêchers, tout le monde s'est diversifié à mettre des olives, des grenades, des noix. On a cherché des cultures alternatives.
3: Et dites-moi, Philippe, vous avez les pommes et vous avez le jus de pomme.
2: On a un petit atelier, on se fait nous-mêmes le jus de pomme, voilà.
3: C'est pour ça que vous avez plein de clients aussi, parce que vous avez plein de bons produits.
2: Ça fait 43 ans qu'on fait du jus de pomme.
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4: Salut à toutes, salut à tous et bienvenue dans Décibel. C'est parti pour une heure en direct autour de l'actualité musicale. Et sachez que l'anniversaire de Gérard Jugnot, qui fête aujourd'hui ses 75 ans, fait partie de l'actualité musicale. Il fallait juste un peu tirer le fil des bandes originales des films du Splendide. Vous pouvez compter sur moi, j'ai bien tiré. Ce sera à la fin de l'émission. La découverte du jour, ce sera la nouvelle chanson de Vernis Rouge. Ses origines libanaises font que, évidemment, elle est très sensible à l'actualité en ce moment. Et à la guerre et aux bombes qui frappent son pays. Alors Vernis Rouge en a fait une chanson, vous la découvrirez tout à l'heure. Le thème du blind test, eh bien les reines, puisque Bilal Hassani, notre invité, chantait roi, les reines sont à l'honneur dans le blind test. Si vous avez envie de jouer avec nous, vous pouvez nous appeler dès maintenant, 0810 055 056. C'est Alexandra qui vous attend au standard, 0810 055 056. Et c'est le dernier album en date de Bilal Hassani, en attendant le prochain, qui sera à gagner ce soir au blind test. Bilal Hassani, bonsoir.
5: Bonsoir Émilie Mazoyer.
4: Comment vas-tu Bilal?
5: Ça va super, et toi?
4: Moi ça va très bien, ravie de te voir en pleine forme.
5: Oui.
4: Avec plein de projets. Ça c'est important. La nouvelle chanson s'appelle Beaucoup, mais avant, pour savoir d'où on part, j'aimerais qu'on écoute ensemble la dernière chanson qu'on a écoutée quand t'étais là dans ce studio tous les deux. Elle s'appelle La Question.

En fait, t'avais prévenu dans cette chanson-là que t'allais sortir de la cage, sortir et casser les cases. Et donc, on est sur un gros changement d'ambiance puisque ta nouvelle chanson, beaucoup, c'est plutôt comme ça.

0: 10 ans ne séparent pas les deux extraits précédents, mais simplement quelques mois. Raconte-nous ce changement d'ambiance, même si encore dans la question, sur un mode très doux de piano, voix et cordes, tu disais que de toute façon, tu n'allais pas rester sage.
1: C'est ça, moi je ne suis jamais sage. Mais je pense qu'après l'Affreuse, qui était une création pour l'Hyper Weekend Festival, ici même à la Maison de la Radio, j'avais fini un petit peu ce trajet-là.
0: Ouais. Que oui, parce que la question, ce n'était pas juste une chanson,
1: oui.
0: C'était dans le cadre de tout un spectacle qui était très posé, très piano-voix.
1: Exactement, ouais. Piano-voix, où je voulais m'essayer à l'exercice de la chanson. Et après, je me suis posée, je me suis dit, tu sais quoi, attends un peu et on verra si ça revient. Et donc, les idées ne me venaient pas tout de suite. Parce que la priorité, je pense, avant d'arriver à beaucoup, avant d'arriver à faire un album, c'était de me reconnecter avec moi-même et aussi avec mon public et mon audience. Et c'est là où la première étape a eu lieu, qui était celle de reprendre un peu contact avec mon public de manière un peu plus directe.
0: C'est intéressant, t'as dit public et après t'as dit audience. Alors même si in English, audience, c'est public, en vrai, dans la vie, et notamment dans ta vie, c'est pas le cas de tous les artistes, mais en fait, t'as deux publics. C'est-à-dire, t'as ton public de musique, des gens qui vont aller à tes concerts, qui vont écouter ta musique, etc. Mais t'as aussi quand même 3 millions d'abonnés, je crois, sur Instagram, etc. Et ça, est-ce que c'est les mêmes? Pas forcément. Donc, quand tu parles de la reconnexion avec le public, tu parles de ceux qui suivaient ta musique?
1: Je parlais non plutôt de ceux qui me suivaient au quotidien.
0: Ah oui.
1: Parce que ceux qui me suivent au quotidien, ça faisait des années que je les avais un petit peu mis de côté.
0: Oui, d'accord.
1: Pour prioriser du coup de la création artistique, les albums, les films que j'ai pu faire, toutes ces choses-là. Et donc du coup, j'étais en train de me dire bon, je m'ennuie un peu, je suis à la maison, je vais bien, je vais discuter avec eux, on va voir ce qui va en découler. Et en fait, de là, je me suis à la fois réconciliée avec cette partie de moi que j'avais un peu mis de côté. Et ensuite, des idées me sont revenues un peu pour écrire de la musique.
0: Et oui, et alors, tu t'étais déconnecté de ça. Pourquoi? Parce que tu t'étais dit que pour être un vrai artiste, tamponné, artiste, chanteur, il fallait pas faire des vidéos, il fallait pas être trop, trop marrant, en fait.
1: C'est ça. En fait, c'est le côté drôle, c'est le côté internet aussi qui est assez neuf. Et le fait que le métier demande un petit peu il y a cette quête de légitimité qui vient parfois même pas de nous, mais qui nous a un peu imposé. Et en fait, je me suis rendu compte que je m'en foutais un peu.
0: Bah oui.
1: Parce que de toute façon, ce que je fais, c'est assez inconventionnel. Et que les personnes qui m'ont permis aujourd'hui d'être là et de pouvoir produire de la musique, un peu comme bon me semble, c'est toutes les personnes qui me suivent au quotidien et qui sont tombées un peu sur ma chaîne YouTube au début, sur mes reprises.
0: C'est vrai que toi, t'avais commencé sur YouTube avec des reprises.
1: Voilà.
0: Plutôt des chanteuses qu'on adore d'ailleurs.
1: Ouais.
0: Tu reprenais qui
1: Ariana Grande, Lady Gaga, c'est toutes les choses comme ça.
0: C'est ça. Et c'est vrai qu'après, quand t'as commencé à sortir ta musique à toi, tu t'es dit mince, entre les reprises sur YouTube et l'Eurovision, si je veux être considéré comme un artiste,
1: il faut un pivot.
0: Ouais,
1: voilà.
0: Faut un pivot.
1: C'est
0: et là maintenant tu peux concilier les deux.
1: Ouais, parce que en plus je vois toutes mes idoles qui sont maintenant des instagrammeuses, des tiktokers et donc du coup, je me suis dit bon, si tout le monde y est, moi c'est un outil que j'utilise depuis toujours et que j'aime bien pratiquer. Donc j'ai commencé juste par refaire des petites vidéos, des choses comme ça. Et en fait, par l'humeur de tout ça, des chansons me sont venues, un concept et puis un disque. Et je me suis dit ok, bon bah alors on va faire un disque maintenant. Peut-être que c'est tôt, mais j'y vais.
0: Ok, donc décomplexé,
1: voilà,
0: pour nous dire, et détaché de ce que les uns ou les autres peuvent penser. Donc ça, c'est plutôt une bonne chose,
1: toujours,
0: je pense, quand on écrit de la musique. Donc tu dis des idées me sont venues. Donc une de ces idées concrétisées, c'est beaucoup, qu'on va écouter évidemment dans quelques secondes. Mais alors avant, prépare ton audience ici radio à ce qu'ils vont entendre.
1: Beaucoup, c'est une chanson de dance music, c'est de la musique dansante, de la pop électronique qui est très inspirée de la musique avec laquelle j'ai grandi. Ça peut être la French Touch, tous ces courants-là avec Daft Punk, Justice, mais aussi Bob Sinclair, Martin Solveig, David Guetta, et aussi le Madonna des années 90.
0: Mais oui, j'allais dire, moi ça m'a rappelé, moi qui étais vivante, contrairement à toi à l'époque, ça m'a rappelé pas mal les années 90.
1: C'est ça, c'est très 90, très house 90, parce que c'est des courants que j'aime beaucoup, c'est la musique que j'écoute énormément, et j'avais envie de créer vraiment la musique, la BO de mes soirées, la BO des bonnes soirées que je passe avec mes amis. Et vu que je suis le musicien du groupe, bah c'est pratique. Je peux faire de la musique pour nos ambiances. Et là, on avait une ambiance que j'ai vécue et je me suis dit, ah, ça peut faire un bon titre.
0: Et de quoi ça parle beaucoup?
1: Beaucoup, ça parle de plein de choses. Il y a plusieurs lectures. La première lecture, c'est une chanson qui parle d'amour, qui parle d'un amour un peu artificiel, un peu en surface, où on décide de s'amuser avec son amant sans trop réfléchir aux responsabilités que demande l'engagement. Mais il y avait cette autre lecture que je trouvais assez intéressante avec l'idée du mot beaucoup, parce que on peut souvent penser à Bilal Hassani, à ma personne, et se dire que j'en fais trop. On m'a beaucoup dit que j'en faisais trop. Et moi, j'aime bien répondre à ça en disant que j'en fais beaucoup et que ça part d'une générosité plutôt. Tout mon enthousiasme, que ce soit capillaire, vestimentaire, dans mon interprétation, ma musique, mes clips, mon esthétique, tout ce que je présente, c'est de la générosité. C'est vraiment juste parce que j'aime donner. Bah donc, oui. C'est pas trop, c'est beaucoup.
0: Mais évidemment.
1: Et beaucoup, c'est bien.
0: Évidemment. Et non, et puis surtout, trop peu, c'est chiant.
1: Exactement.
0: C'est là où la vie est intéressante, c'est quand c'est trop, quand on est trop amoureux ou trop en colère, ou enfin, on voilà. T'a reproché ça. Hey, bon, en même temps, toi, on aurait pu te reprocher à peu près tout à un moment. Non, mais c'est vrai, c'est quand même terrible. Eh bien, découvrez beaucoup
1: oui.
0: Bilal Hassani, ça vient de sortir, et donc ça annonce ton 4e album.
1: Oui.
0: On a une date
1: déjà.
0: Fin de l'été.
1: Voilà.
0: Ok, ça j'aime bien. Parce qu'il aurait pu dire la rentrée, mais non, il nous met dans l'ambiance de l'été.
1: Ouais, quand même.
0: Fin d'été. On adore Bilal Hassani. Il est ce soir l'invité.

0: Et Bilal, il fait beaucoup. L'album arrivera, on n'a pas la date exacte, mais à la fin de l'été. Bilal, est-ce qu'on a le titre de l'album?
1: Oui, le nom de l'album, c'est « Bonsoir Paris
0: ». J'adore. Mais comment tu vas faire quand tu seras en tournée? Alors, tu diras « Bonsoir Paris à Saint-Malo ».
1: Non, on va pas dire bonsoir Paris. On s'entraîne déjà parce que sur le titre, beaucoup, la première phrase c'est la nuit s'allume dans Paris. Et vu qu'en ce moment on est déjà en train de faire les premières dates avec Laurie, on dit bonsoir, on dit la nuit s'allume à et on dit la ville où on est. Et on va faire bonsoir Toulouse, bonsoir Lyon. Et on passe partout en France avec le bonsoir tour. Mais donc voilà, on va adapter l'album à toutes les villes de France, mais l'album s'appelle Bonsoir Paris.
0: J'adore l'idée. Alors par contre, tu as dit Laurie, c'est comme Beetlejuice. Si on dit Laurie, on écoute Laurie.

Paris, qui donc t'emmène en tournée, c'est génial. Tu es du 1er au 24 mai, donc tu as commencé le 1er mai, c'est jusqu'au 24 mai, en tournée de Zénith avec Laurie. C'est pas la première fois qu'on t'entend près d'elle, hein. Vous aviez même fait un duo.

0: Pascal, toi t'as 26 ans, ça veut dire que quand Laurie était toute la journée à la radio, à la télé, à ses débuts, t'étais tout petit, t'avais 6-7 ans.
1: Exact.
0: Qu'est-ce qu'elle représente pour toi ?
1: Laurie, c'est ma première idole. Donc on a tous une première idole. Le premier poster qu'on affiche dans sa chambre, moi c'était Laurie. J'adorais Laurie. Je pense que on peut comprendre mon blond platine, tout mon esthétique, il part quand même de cette première impulse là. J'ai découvert plein d'artistes après, mais Laurie c'est ma source initiale quoi. Donc le live 2006 de Laurie, qui était un concert que j'avais en DVD, c'était un DVD rayé quoi. Je le regardais en boucle. Donc vraiment c'est ma je suis très très très content d'être avec elle sur scène.
0: Est-ce que tu te souviens de la première fois où ta carrière l'a mise sur ta route, où vous vous êtes croisés ?
1: On s'est croisés pour la toute première fois à un concert de Angèle au Zénith. Donc c'est pour vous dire que ça remonte un petit peu autour du premier album. Et donc en fait on était tous les deux, je pense, invités à l'after show, ce qui était très neuf pour moi, mais où pour elle c'était tranquille. Et en fait elle est venue me voir et elle a dit: est-ce que tu sais où est-ce que c'est? Pour aller en coulisses. Et j'ai vu Laurie et je me suis liquéfiée. J'ai dit: vous êtes Laurie. Voilà.
0: Tu lui as dit.
1: Une affirmation à quelqu'un qui sait très bien qui il est. Et elle m'a regardée, elle a fait: oui, c'est moi. Je m'appelle Bilal, je suis très fan de vous. Et je lui serrai la main. Et voilà.
0: Oh, c'est beau.
1: Je m'en suis pas remis.
0: Donc, quelques années plus tard, tu pars en tournée avec elle. Tu joues devant 5000, 6000 personnes tous les soirs. Tu as déjà joué à Paris et Bordeaux, c'est ça ?
1: Non, j'ai fait Bordeaux, Toulouse et Nantes.
0: Ah, oui.
1: On a joué devant 9000 personnes quand on était à Nantes, il me semble.
0: Ouais.
1: C'est très impressionnant. C'est beaucoup, beaucoup de monde. Donc voilà, c'est très le format Zénith, c'est un format que je ne connaissais pas. J'ai fait des plateaux avec des radios, des choses comme ça, mais un set comme ça et revenir aussi sur scène avec elle pour interpréter Play, qui est notre morceau, c'est très très spécial. Très particulier.
0: Et là, t'es en plein dedans. Ouais. Ça t'inspire, j'imagine, pour ta propre tournée, hein, puisque la sortie de l'album Bonsoir Paris à la fin de l'été, il va aussi y avoir une tournée qui suit ça. Tu joues par exemple à Rouen le 30 octobre, Paris La Cigale le 17 novembre. Tu seras à Aix-en-Provence ou encore Clermont-Ferrand au mois d'octobre, etc. Et tout ça jusqu'au mois de décembre. C'est pas ta première tournée, mais
1: c'est ma plus grosse tournée.
0: C'est ta plus grosse. Ouais.
1: J'ai jamais fait autant de dates de ma vie, donc venez, prenez vos places, ça va être trop bien, ça part très vite. On est très très contents parce que voilà, on s'est associé avec 3C qui est un super tourneur pour monter le Bonsoir Tour. Le but c'était d'aller rencontrer le maximum de personnes. Le spectacle qu'on est en train de monter, le show qu'on est en train de monter, il est évidemment à mon image, donc grandiloquent. On veut offrir quelque chose de en fait on veut donner un espace aux gens pour se séparer un petit peu de leur vie quotidienne qui peut être un peu morose. Je pense qu'on est dans une époque qui est très cynique, où il est difficile même d'aller chercher la culture pour s'évader.
0: Ouais.
1: Moi, je veux un petit peu prendre les gens avec le crochet comme ça et leur dire: venez, moi je vous prends avec moi et on va aller s'amuser un petit temps. Et c'est vraiment la mission de ce show. Ouais.
0: Parce que par les temps qui courent, tu penses que prendre le temps de s'amuser, d'écouter ou de regarder du beau, du drôle, du doux, c'est presque un choix politique, quoi.
1: Je pense que c'est important. Il faut pas oublier la culture dans les époques. Dans l'époque, c'est très important de prendre la culture comme un échappatoire et il faut pas se sentir mal de se faire du bien, quoi. Il faut savoir trouver.
0: Parce qu'on peut reprocher, c'est vrai, certains artistes, on dit: ah, mais ils ne s'engagent pas, on ne l'a pas entendu, il ou elle d'ailleurs, sur tel ou tel sujet, etc. Et en fait, offrir de la joie et ne pas forcément prendre la parole sur les sujets, sans dire que ça t'intéresse pas, mais c'est aussi préserver finalement les gens qui viennent te voir, les sortir justement du marasme.
1: Peut-être, moi je pense que c'est important de s'engager quand on a l'impression que notre propos est légitime et pertinent surtout. Parce que si on est impertinent, ça sert à rien de parler. Aujourd'hui, je pense que beaucoup de gens parlent tout le temps.
0: Oui.
1: Donc ça, c'est bien. Il faut se rappeler de son rôle. Moi, évidemment, je suis artiste. Donc ma mission première, elle va être de divertir, d'offrir à travers de la musique, à travers des chansons, à travers du spectacle, de donner du bien aux gens. Et puis ensuite, dans ma place donc de personnalité publique, si je peux utiliser ma plateforme pour discuter de choses qui comptent pour moi et où j'ai l'impression que je suis pertinent d'en parler, je le fais. aussi. Je pense que tout ne s'annule, rien ne s'annule, tout peut exister ensemble, mais que c'est important de faire vivre la culture dans cette époque-là.
0: Tu l'as fait, notamment au travers de tes chansons, on parlait de sujets pas faciles, par exemple avec Gisèle Pellicot, on a entendu et son procès, et puis ensuite son livre, La soumission chimique. T'en as parlé dans une de tes chansons, récemment dans le podcast aussi de ton amie Léna Situation. T'as expliqué que t'avais été tentée par certains paradis artificiels qui auraient pu vraiment te faire du mal. Donc en plus, oui, on peut pas dire que tu refuses les sujets difficiles.
1: Non, je les refuse pas. Et puis surtout, là encore, j'essaye toujours de trouver la bonne place et le bon moment pour en parler avant d'arriver sur le déroulé de cet album de Bonsoir Paris, qui est vraiment genre une bulle d'air frais et de bonne humeur, et aussi un album de fête. Je voulais quand même parler à ma communauté qui est quand même encore relativement jeune, c'est des jeunes adultes.
0: C'est moi la plus vieille.
1: Mais voilà, leur dire que l'existence de ces paradis artificiels dans l'époque aussi et dans ces temps sont des échappatoires rapides mais pas efficaces et qui durent pas dans le temps. Donc voilà, quand on peut, il faut discuter, il faut parler avec les gens et aux gens aussi.
0: C'est important. Bilal, on le disait, ton Bonsoir Tour, c'est 25 concerts pour le moment. Mmh. En France, en Belgique, en Suisse, en cette fin d'année, à quoi ça va ressembler? Tu nous as déjà dit que ce serait évidemment du spectacle et qu'il y aurait de la couleur, etc. Mais je parlais en termes de cette liste parce que mine de rien, alors 3 albums et puis ton EP aussi et puis les nouvelles chansons, etc. Est-ce que tu vas les piocher dans toutes les périodes? Est-ce qu'il y aura des moments plus calmes comme sur l'Affreuse, des moments très dansants? Comment tu l'imagines tout ça?
1: Je pense que l'histoire du concert, je vais pas la révéler tout de suite, mais il va y avoir de la place.
0: Il y a une histoire, en tout cas. Tu
1: bien
0: dis
1: sûr,
0: histoire.
1: Toujours. Oui, on part de la narration. Moi, j'ai fait une école de comédie musicale. Oui. J'adore Broadway, j'adore Fosse, j'adore, quand on peut utiliser tous les médiums pour raconter des histoires, on le fait. Moi, tout part d'une histoire pour moi. Mais, je pense que du coup, avec les 4 albums, on a de quoi faire une jolie BO à l'histoire qu'on va raconter, et c'est ce qu'on va faire. Donc il y aura des temps calmes, il y aura des temps plus excitants, il y a de la musique qui va venir de partout, il y aura le premier disque, il y aura les plus grandes chansons, mais on va aussi donner de la place à des morceaux qui sont peut-être un peu moins connus. On va peut-être aussi adapter un petit peu cette liste à l'endroit où on sera. Parce qu'aujourd'hui, les tournées, malgré le fait qu'elles existent en direct avec les gens, elles sont très digitalisées, donc on va aussi quand même essayer de proposer quelque chose qui évolue pendant qu'on va être sur scène. Comme ça, on n'offre pas exactement le même concert tous les soirs.
0: Voilà, ça j'adore. Il est ambitieux, Bilal Hassani. Et il a envie de vous faire plaisir et de vous offrir un vrai moment à vous qui irez le voir en concert. On va écouter une chanson. Oh, je sais pas si elle est beaucoup passée à la radio, celle-là, mais moi je l'aime beaucoup. Souvenir d'un été.
1: Oh, j'adore ce titre.
0: Tu vois ? Il est surpris. Ça veut dire qu'elle est peut-être pas assez passée à la radio, mais elle est très très belle. Bilal Hassani est en décibels.

0: Il y avait eu les albums Kingdom, Contre Soirée et Théorème en 2022. Et puis en 2024, un super album que Bilal n'a jamais voulu appeler album. Il disait c'est une mixtape, Glitter Sleaze Utopia. Oui. Tu maintiens, toujours c'est pas un album, c'est 10 titres. Hein.
1: Non, c'est 10 titres, mais c'est une mixtape. Ouais.
0: Je l'adore.
1: C'est un autre,
0: mais qu'il est têtu, bon sang.
1: Je suis désolée.
0: Donc sur la mixtape Glitter Sleaze Utopia, il y avait cette chanson qui est magnifique, voilà, qui s'appelle Souvenir d'un été.
1: Que j'ai pas écouté depuis la dernière fois que je suis venue ici, je crois. Donc merci de la faire vivre.
0: Il faut que tu reviennes. Le nouvel album de Bilal Hassani ne va pas tarder à sortir. Ça sera à la fin de l'été. La chanson Beaucoup, elle, est disponible. Et Bilal Hassani reste avec nous dans Décibel. À tout de suite.
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0: Une Ronette qui est partie, un blind test avec des reines, la nouvelle chanson de Vernis Rouge et l'anniversaire de Gérard Jugnot. Oui, ça fait partie de l'actualité musicale. Et c'est ce soir dans Décibel, en direct jusqu'à 21h. Je file retrouver Bilal Hassani, mon invité. Je me souviens la première fois que je t'ai interviewé, Bilal, et t'étais pas bien vieux. Yeah. T'es toujours très jeune, évidemment. Mais je me souviens de quelqu'un qui voulait vraiment bien faire, qui voulait être vraiment très très bon élève. Alors, ce qui est évidemment pas un défaut, mais qui peut-être t'as fait beaucoup de nœuds au ventre.
1: Oui.
0: Comment va le ventre ?
1: Le ventre va tellement bien maintenant.
0: Ah.
1: Oui. Alors, je suis toujours aussi perfectionniste, mais j'ai trouvé un meilleur endroit où aller puiser le parfait. Voilà. Donc j'avais des quêtes qui étaient un petit peu trop distancées et cumulées avant. Je me disais il fallait à la fois que je fasse ça et ça et ça bien pour ces personnes. Maintenant j'essaie de me faire plaisir à moi d'abord et j'essaie de faire des choses qui me font du bien parce que j'ai l'impression que ça se traduit mieux après quand j'en vois.
0: Et comme le pays a besoin de danser en ce moment, Bilal Hassani vous propose beaucoup.

0: Bilal qui écrit de la musique, qui écrit les paroles. Cette chanson, par exemple, beaucoup. Comment tu les fabriques, tes chansons? T'es où? T'es tout seul? T'es comment?
1: Là, j'étais en before, en avant-fête, chez ma copine Marie-Victoire, à qui je fais des gros bisous. On était une quinzaine. Et en fait, j'ai reçu une ébauche de Sutus, qui est le producteur avec qui je travaille depuis Théorème, qui est aussi un très bon ami à moi. On a le même âge, on fait les mêmes trucs et tout. Et en fait, il m'a envoyé la maquette et le refrain était écrit. Donc, il avait une proposition de parole sur le refrain que j'ai maintenu, que j'ai gardé. Et en fait, j'ai habillé tout le reste, j'ai fait tous les couplets et tout, en regardant mes potes. Voilà. Donc, je me suis mis au calme, j'ai mis mes écouteurs en réduction de bruit, je les ai regardés vivre. Et ça m'a inspiré les couplets, le pont et toute la thématique du coup de la chanson comme ça dans la vie.
0: Bon, et ça va, tes proches ils sont au courant qu'à certains moments tu vas prendre juste 3 mètres de recul, ouais, les regarder, savent. Écrire, ils savent,
1: ça arrive souvent. et après je leur dis voilà, c'est ça la chanson, ça c'était ce soir là, ça c'était quand on a fait cet après-midi là, c'est quand on est parti en week-end. Et ils sont, ah, c'est marrant, ils recollent un petit peu les morceaux, mais c'est très fun. Mais voilà, la vraie mission, je pense, dans mon écriture, surtout sur ce disque, c'est que pour moi la pop française, elle existe. On la met vraiment souvent sous le tapis. On dit qu'elle n'existe pas, on dit qu'on fait de la variété très bien, qu'on fait de la chanson très bien, mais on a fait de la très bonne pop. C'est OK d'écrire en français de la musique pop.
0: Ouais.
1: Ça, c'est possible, ça peut sonner bien, ça peut être de la très bonne musique, et on l'a montré, on a plein d'exemples. Enfin, moi, quand j'ai grandi, de mes 0 à mes 12 ans, il y avait une scène pop française qui...
0: Tu penses à qui, par exemple?
1: Tellement de gens. Je pense à Laurie,
0: oui.
1: Je pense à Jennifer, je pense à Shaim, oui. Que je pense était super pertinente. Je pense que même Étienne Dao, c'est de la pop.
0: Lio,
1: c'est de la pop, de la vraie, vraie pop. Et tous ces artistes-là, et en vrai, Guetta, tout ce qu'il a fait, Solveig, Sinclair, c'était de la pop. Et bon, c'était pas tout le temps en français, c'était pas en français, mais la pop en français, elle existe, et on en a eu de la très bonne. Je pense qu'il y a juste eu un moment où c'est assagi, où il y a eu, ou peut-être par humilité ou par sobriété, on a décidé, ouais, de baisser un petit peu toute l'exubérance, mais moi, je suis là pour la ressusciter. Voilà, c'est ma mission.
0: Tu sais que si tu te présentais aux élections présidentielles, on vient de trouver ton slogan, ressusciter
1: la pop française.
0: La pop française, ressusciter l'exubérance.
1: Oui,
0: j'adore ça.
1: C'est ça, c'est mon slogan.
0: Il est trop fort.
1: Votez pour moi.
0: Je voudrais te faire écouter quelques notes de la chanson de la jeune Monroe. Je le disais tout à l'heure, toi, quand t'as défendu la France à l'Eurovision, t'avais 19 ans. T'étais déjà pas bien vieux. Elle a 17 ans. Peut-être que tu l'as déjà entendue. C'est la chanson avec laquelle elle va défendre la France dans 10 jours.

0: chanteuse lyrique.
1: Évidemment, il y a toute une partie qu'on ne pourra pas chanter sous la douche, mais c'est pas grave.
2: Ouais, très beau.
1: Qu'est-ce que tu si tu pouvais aller la voir et lui dire un petit truc à l'oreille juste avant qu'elle monte sur scène, tu dirais quoi ?
2: Reste concentré. Je pense que c'est un exercice qui est très particulier, l'Eurovision, parce qu'il y a beaucoup de forces parallèles qui rentrent en jeu de ce concours-là, mais je comprends sa mission, qui est la même que la mienne quand je le faisais en 2019. C'est, on a envie de chanter, on veut une scène. Elle est sur une très grande scène. Je lui dis d'essayer de s'imprégner. Je lui dirais de s'imprégner de ce qu'elle voit. Les câbles, ses écouteurs, son micro, qu'elle
1: regarde. Des trucs très concrets, en fait.
2: Très, très concrets. Voilà. Qu'elle les regarde avec beaucoup d'attention pour se souvenir. Parce qu'on oublie vite les choses comme ça. Et que surtout quand il y a des résultats, quand il y a des votes, des choses comme ça, on a l'impression qu'il faut penser à après. C'est vraiment l'un des rares moments où j'ai l'impression que non, il faut toujours être dans l'instant présent, mais c'est très important de le faire aussi à ce moment-là.
1: Et toi, 7 ans après, si tu pouvais, par une magie quelconque, aller murmurer à l'oreille du Bilal de 19 ans qui montait sur scène, tu lui dirais quoi ?
2: Pas grand-chose, en réalité. Non, je pense que ça allait. J'étais très, très insouciant, même si concentré. Et j'étais surtout... Ma mission, en fait, en devenant pendant quelques mois le visage de mon pays, de la France, c'était de pouvoir ouvrir une grande porte avec mon identité, parce que je savais que ce que je proposais était assez neuf pour beaucoup des Français. Et je m'étais dit, ouais, tu y es là, c'est bon, voilà, t'as ouvert cette porte-là. Maintenant, tout ce que tu feras après, ce sera ce que ce sera. Mais c'était par ce début-là qu'il fallait que tu rentres, sinon on t'aurait pas ouvert la porte, quoi.
1: Et pourtant, Dieu sait que ça t'a coûté cher après, en insultes, en fait. T'as été maltraité, pas par tout le monde évidemment, mais par une partie de la population qui, alors je sais pas si c'était prêt ou pas prêt, si c'était à eux d'être prêt ou pas prêt, mais qui en tout cas ont très mal réagi au fait de voir un garçon qui se maquille, qui met des perruques et qui est en robe et qui est canon. Et tu dis c'était important pour toi de le faire, ça t'a coûté cher après. 7 ans plus tard, on est dans le... On a bien fait ? Ou alors, pouah, si j'avais su, je ne sais pas si je l'aurais fait.
2: Ah non, on a bien fait. Moi, je vais être la plus grande popstar de la planète. Donc du coup, il faut bien commencer quelque part. Et je m'en fiche d'essuyer. Je m'en fiche de devoir faire face à l'adversité quand il est de mon apparence et toutes ces choses-là. Parce que si ça peut faire bouger les choses, c'est très bien. Mais aussi, dans... le présent, j'essaie de pas trop me concentrer sur la réaction. On se souviendra pas de moi parce qu'on m'a insulté. Ça, je le sais. Je sais que j'ai beaucoup de choses à construire encore et que du coup, le biopic sera très très agréable. Et en vrai, ils en feront partie. Ce serait une scène, un montage un peu dramatique.
1: Oh, Bilal the biopic.
2: Ouais, bientôt.
1: J'ai tellement hâte.
2: Non, pas bientôt, pardon.
1: Pas bientôt.
2: Dans très longtemps.
1: Ah non, mais il y en aura un, c'est sûr.
2: Ouais, en 2112. On va dire comme ça. Imaginez, 2012. Juillet 2112, vous le sortez.
1: Ok.
2: Voilà, comme ça me fait vivre au moins 112 ans.
1: J'aime bien.
2: Ouais.
1: J'aime bien, on peut faire ça, ouais. On peut faire ça. J'espère que je serai dedans.
2: Ah ouais, bah bien sûr, évidemment.
1: Avant le biopic de Bilal Hassani, qui promet d'être absolument fascinant, il y a son nouvel album, le 4e, Bonsoir Paris, à la fin de l'année. Donc, dessus, il y aura beaucoup que vous avez découvert tout à l'heure. La tournée, ça sera à l'automne. Si vous allez voir Laurie ces jours-ci, vous verrez Bilal en première partie et aussi dans le concert, hein, puisque Laurie et toi, voilà, vous partagez un duo. Et puis donc, on peut maintenant te suivre sur tes réseaux et tu refais des vlogs sur YouTube.
2: Oui, j'ai des vlogs, j'ai Bonsoir Beauty, qui est une série où j'apprends à me maquiller tout seul. Où tu es la bienvenue d'ailleurs.
1: Oui, il va falloir. Hein.
2: Mais non, c'est moi qui apprends à me maquiller. J'invite des gens que j'aime, pour que j'aime bien le maquillage.
1: Ah ouais, mais
2: moi, j'aime bien comment tu te maquilles.
1: C'est vrai.
2: Ouais.
1: Tu vas voir, c'est très simple. Mais d'accord, ok, si tu veux, on en fait un.
2: Allez.
1: Bilal Hassani, il ou elle?
2: Là, on va dire elle, parce que c'est très très beau ce qui se passe.
1: Ok, il ou elle, version elle. Merci d'être venu nous voir, Bilal. À bientôt.

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0: Ah, les Ronettes, c'était Ronnie Bennett, Estelle Bennett et Nedra Tali. Ronnie Bennett qui allait devenir Ronnie Spector puisqu'elle s'est mariée avec le producteur des Ronettes, le très connu et on va dire personnage peu recommandable, Phil Spector. Alors, les Ronettes, c'est un des grands girl group, groupe de filles américains des années 60. Et la dernière Ronette vient de mourir. Ronnie Spector est morte assez récemment, hein, c'était en 2022. Et Nedra Tali, qui était la dernière encore en vie, elle vient de nous quitter. Elle est morte chez elle, en Virginie, aux États-Unis, à l'âge de 80 ans. Voilà, plus aucune des Ronettes n'est sur cette planète. Le producteur Phil Spector non plus. Alors heureusement, il nous reste de grandes chansons, et notamment celle-ci, Be My Baby, produite par Phil Spector en 1963. Une chanson qu'on retrouve aussi dans des films aussi différents que Les Affranchis et Dirty Dancing. C'est vous dire si ça parle à tout le monde. Be My Baby, les Ronettes.

0: les chansons des années 60, les Ronettes avec Be My Baby. Mais attention, ne vous imaginez pas qu'il s'agissait de trois jeunes filles de bonne famille avec des chansons sucrées. Elles étaient par exemple très copines avec Jimi Hendrix. Je vous laisse imaginer les soirées.
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0: Oh, j'aurais payé cher pour être là, mais j'étais panée. Bon sang, bonsoir. Allez, il est 20h43, il est temps de jouer au Blind Test. Ce soir, c'est le dernier album de Bilal Hassani, hein, puisque le prochain sort à la fin de l'été. Donc, on va pas vous faire patienter jusque-là. Donc, c'est Théorème, le dernier en date, qui est à gagner ce soir au Blind Test. Et pour jouer avec nous, il y a Caroline. Bonsoir, Caroline.
2: Bonsoir.
0: Bienvenue dans Décibel. Comment ça va, Caroline ?
2: Ça va très bien.
0: Bon, face à Caroline, on retrouve Delphine. Bonsoir Delphine.
3: Bonsoir Émilie.
0: Comment ça va ce soir Delphine ?
3: Ouais, ça va, on fait avec le temps, mais on met du soleil, on joue. Oh, voilà.
0: Mais oui, mais moi aussi j'ai eu de la pluie toute la journée, j'avais un beau brushing et maintenant j'ai les cheveux tout frisés.
3: Bon, pareil.
0: Pareil, Caroline, aussi de la pluie aujourd'hui ?
2: Oui.
0: En fait, il a plu partout, c'est pas possible. Il y a pas.
3: Oui, j'ai encore ça, moi, il y a pas de jaloux.
0: C'est ça. Bon, eh bien, la bise à tous les coiffeurs qui feront des brushings la semaine prochaine, hein, mais là pour cette semaine, on va laisser tomber. Et donc, je vous accueille dans ce Blind Test pour jouer ce soir avec des chansons qui parlent de Rennes, puisque mon invité Bilal a représenté la France à l'Eurovision en 2019 avec la chanson Roi. Je me suis dit que les Rennes pouvaient aussi être représentées ce soir. Il va falloir reconnaître le plus rapidement possible, Delphine et Caroline, qui sont les artistes qui chantent les Rennes qui vont arriver. Et puis à la fin, tout le monde gagnera parce qu'il n'y a jamais de perdant dans Décibel. Ça vous va comme programme ?
2: Oui, yes.
0: Formidable. Alors, une première chanson avec une reine à l'intérieur et en vrai, une reine aussi qui la chante. Mais dites-moi, qui est-elle ? Il ne faudra pas oublier de me donner votre prénom aussi avant de me donner votre réponse.
4: D'accord. Si seulement elle savait comment tu la regardais.
0: Delphine.
3: Angèle,
0: Oui, Angèle, bravo.

Angèle qui chantait Ta Reine sur son premier album Brol. On continue avec les reines Delphine et Caroline. Voici une deuxième chanson.

0: Il s'agit d'un chanteur français, vendéen. Oui, Caroline. Comment, Caroline?
1: Non, j'ai pas dit.
0: Ah, c'est pas Caroline. Delphine. Alors, c'est Delphine.
1: Philippe Catherine.
0: Mais oui, Philippe Catherine, évidemment. Qui dirait au... Qui d'autre? Qui d'autre? C'est notre bon Philippe Catherine, voilà, qui donc s'imagine.
1: On n'a pas le costume, c'est dommage.
0: Oui, c'est vrai, mais je crois qu'il doit y avoir. Il doit exister des photos et sûrement des vidéos aussi hein, de Philippe Catherine déguisé en reine d'Angleterre. Je pense qu'il n'y a aucun problème. Il est tellement fou, Philippe Catherine. Il était nommé Victoire de la musique, c'est pas lui qui l'a eu, mais pour la tournée de l'année. Mais voilà, quand même. Disons qu'il l'aura la prochaine fois. Delphine et Caroline, un petit bilan d'étape. Delphine, ça se passe plutôt bien.
1: Mmh.
0: Oui, on peut le dire. Caroline, un petit peu moins. Est-ce qu'il y a une chanson royale que j'ai oubliée? Non? On essaye une dernière. Là, si vous n'avez pas le nom de l'interprète, vous pouvez me donner le nom du film. Caroline? Non, c'est pas Bilal Hassani.
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0: Dites-vous que ça parle aux parents qui nous écoutent, car c'est la musique d'un film Disney.
1: C'est pas la Reine des Neiges, quand même.
0: Oui!
1: Libérée,
0: je sais, je suis désolée.
1: Merci,
0: tous les parents partent en burn-out.

0: Bourrage de crâne.
1: Le froid est pour moi le prix de la liberté. Ah, je suis désolée, hein, mais depuis 2013, tous les parents, enfin en tout cas un bon nombre de parents, de plusieurs générations d'enfants connaissent cette chanson par cœur, libérée, délivrée. Alors il faut quand même donner le nom de l'interprète. Elle s'appelle Anaïs Delva. Voilà, bravo à elle, parce que c'était un énorme tube quand même. Et alors, très bizarrement, elle n'a pas été réembauchée par Disney pour la Reine des Neiges numéro 2 pour chanter les chansons. Ils ont pris une fille qui chantait vraiment comme elle, mais qui n'était pas la même. Donc il y a eu un petit micmac, mais on n'a jamais tellement su les dessous de l'histoire. Pour être complet sur la question. Delphine et Caroline, merci beaucoup d'être venues jouer avec nous.
2: Merci, bonne soirée.
1: Merci, merci, je vous embrasse et je vous envoie l'album de Bilal Hassani. Donc, pas le nouveau, puisqu'il n'existe pas encore, mais celui d'avant, ça vous fera réviser. Allez, double dose de Rennes pour terminer le blind test, puisque le groupe s'appelle Queen et la chanson Killer Queen, une des plus cool, je trouve, et elle passe jamais à la radio. Réparons ça immédiatement.

0: 1974 et Sheer Heart Attack, le troisième album de Queen. Tellement glam, et dessus il y a ce Killer Queen inoubliable.
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0: Bon allez, pendant qu'on danse et qu'on chante...

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Vernis Rouge, autrice, compositrice et interprète, on ne reviendrait plus jamais.

0: Et tous les bénéfices qui pourraient être faits, voilà, autour de cette chanson de Vernis Rouge, on ne reviendrai plus jamais, seront reversés à la Croix-Rouge libanaise. Donc n'hésitez pas à faire vivre cette chanson, à la partager, à l'écouter, à la streamer, à l'envoyer sur YouTube, etc. C'est une cause importante.
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0: Alors, il est 20h55, ça veut dire que c'est l'heure de la dernière chanson de l'émission. Un anniversaire joyeux. Bah oui, on le disait tout à l'heure avec Bilal Hassani, hein, la joie c'est important. Il faut se préserver des moments de joie. Et s'il y a bien un acteur qui, moi, dès que je vois sa tête, me fait ressentir énormément de joie, c'est Gérard Jugnot. Il a 75 ans aujourd'hui. Joyeux anniversaire, Gérard Jugnot. Merci pour ses fous rires, ses heures passées à le regarder jouer dans Le Père Noël est une ordure, jouer dans Papy fait de la résistance. Bah oui, Adolfo Ramirez quand même, c'est pas n'importe qui. Et puis, un des grands rôles de notre ami Gérard Jugnot, c'est Bernard Morin et sa femme Nathalie. Bernard Morin dans Les Bronzés, avec le Scrabble qu'il balance dans la neige. Bernard Morin dans Les Bronzés font du ski. Just Because of You, c'est la chanson anniversaire de ce soir. Et je crois que c'est une bonne nouvelle.

0: 1979, les bronzés font du ski. Bernard Morin, Gérard Jugnot, qui fête ses 75 ans aujourd'hui. Et j'ai oublié de vous parler d'un de ses films qui est moins une 100% comédie, mais qui est très drôle quand même et aussi dramatique. Une époque formidable, sortie en 91. Si vous ne l'avez pas vu, regardez-le absolument. Merci à l'équipe de l'émission, Iris Guitenier, Laurie Rossillon, Elodie Bianca Maria, Alexandra Sackberg et Franck Moilier.
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3: Bonjour la France, c'est lundi. J'espère que t'as passé un bon week-end, la France. Comment ça va, Éric Bastien ?
4: Ça va comme un week-end du pont du 1er mai. On est bien, on est en forme, on s'est reposé.
3: Ah bah on s'est reposé de rien. Vendredi, on travaillait, je te rappelle. Ah oui, il a déjà oublié, le gars. Ah oui. Bien, je vous rappelle que nouvelle semaine, nouveau cadeau. Alors cette semaine, mes petits chéris, on va vous faire plaisir. Et oui, direction la fosse au tigre.
4: Un séjour dans le fort.
3: On gagne un séjour pour 4 personnes à Foura. Mais attention, hein, c'est, vous connaissez tous évidemment Fort Boyard, hein, c'est quand même le plus beau château de France. Comme il y a un appel aux dons qui est lancé sur fondationdupatrimoine.org pour retaper un peu notre petit Fort Boyard qui est un peu fragilisé à cause de la mer. Donc du coup, à l'occasion de cette petite cagnotte, on gagne un super séjour pour 4 à Foura. Alors vous allez dormir 2 nuits au camping, 3 étoiles, le cadeau. Vous allez faire une croisière autour du fort avec la compagnie Interil et puis vous allez dîner tous ensemble au restaurant le 31 à Foura.
4: Du moment que c'est pas chez Willy Rovelli, ça va.
3: Eh ben non, c'est pas chez Willy Rovelli, Dieu merci, on va manger ailleurs. Voilà, ça c'est le premier prix. Si vous ne gagnez pas, vous gagnez quoi ?
4: Oh ben on part sur des énigmes cette semaine.
5: 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Même si je suis torréfié.
3: Oh my god.
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3: Oh mon dieu.
5: Avec moi, Valérie. Oh, oh, oh. Zéro stress, même si je sais mettre la pression. Qui suis-je ?
3: Le café Malongo.
5: Sur Malongo,
3: allez,
5: bravo,
3: allez, la cafetière, les 32 recettes. Les 6 verres en verre, je demande pardon infiniment à mon chéri Père Fouras.
4: J'en fais une demain, je vous préviens.
3: Oh my god, prépare-toi chérie. Allez, on accueille tout de suite nos deux premiers candidats de la semaine, Laura et Mathieu. Bonjour les amis.
4: Bonjour.
6: Bonjour.
3: Ça va Laura ?
6: Oui, ça va très bien. Et vous Valérie ?
3: Bah, écoute mon chat, ça va. Alors tu vas jouer avec moi, donc autant te dire que t'es dans l'équipe de la win. Hein.
4: Oui.
6: Bah, bien sûr,
3: bah, merci
6: Valérie.
3: Bah, je t'en prie mon chat, 18 mois d'émission, il a dû gagner une fois. Bon, comment c'est te ça. Dire
4: Félindra, tête de tigre, voilà. Amène-les-moi.
3: Laisse Jacqueline tranquille. Alors, tu as 33 ans et tu habites à Tartas dans les Landes, c'est ça ?
6: Oui, c'est ça, tout à fait.
3: Moi je veux savoir comment s'appellent les habitants de Tartas, tu penses ?
6: Les Tarusates.
3: Non, les Tarusates.
4: Ouais, rien à voir.
3: Oh, ma petite Tarusate. Oui. Oh, pop, pop. Alors, tu vis avec Mathieu, qui est donc ton chéri, comme le candidat que tu as affronté. Mais,
4: ils sont en couple ? Attendez, peut-être.
3: Hein. Non, c'est pas le même.
6: Non, c'est pas le même.
3: Alors, tu as deux chiens. C'est quoi comme modèle de chien ?
6: C'est des épagneuls bretons.
3: Oh, comment ils s'appellent ?
6: Ice et Oreo.
3: Et noir et blanc, bien sûr, Oreo.
6: Et non, pas du tout. Des marrons et blancs.
3: Comme les épagneuls, en fait. T'as aussi un chat qui s'appelle Gabi.
6: Oui, c'est ça.
3: Oh, Gabi. Yee. Alors, est-ce qu'il s'entend bien avec les chiens, Gabi ?
6: Eh oui, tout le monde s'entend bien. Ça va.
3: Mais on est content. Nous, on
6: ça
3: aime.
6: Chamaille un peu, mais ça va.
3: Ah bah oui, mais ça c'est le principe. Hein, donc, mais c'est bien. J'aime bien que les animaux s'entendent bien. Alors, tu es secrétaire dans un service social. C'est quoi ? Comme service social.
6: C'est un service social pour les personnes de plus de 60 ans en perte d'autonomie.
3: Bon, moi j'ai plus de 60 ans, mais je suis encore un peu autonome.
4: C'est ce que vous croyez. Hein.
3: Voilà, j'étais sûre que le petit là à côté.
4: Elle me connaît tellement.
3: Ah là là là là. Et alors rien à voir, petite, tu voulais être coiffeuse.
6: Oui. Alors, bah, comme toutes les petites filles, en fait, et puis, non.
3: Allez, hop, on est mieux non. Avec les vieux. Allez, soyons...
6: Ouais, c'est ça.
3: Voilà. Bien. On va tout de suite marquer le premier point, parce que tu fais partie de la team des champions. Écoute bien cette première question, vrai ou faux. Un homme sourd et aveugle a retrouvé tous ses sens... Donc il est redevenu voyant et il a réentendu après avoir été frappé par la foudre. Est-ce que c'est vrai ou faux? Top chrono, 5 secondes.
6: Je dirais faux.
3: Et non, c'est vrai.
4: Non.
3: Ah, et si en 1980, l'Américain Edwin Robinson, il a retrouvé partiellement la vue et l'ouïe après avoir été frappé par la foudre. Alors, c'est un cas rarissime.
4: Bah oui.
3: Et c'est vraiment ce qu'on a appelé un miracle électrique. Pas de point pour toi.
4: Mathieu, bonjour.
7: Salut Annika.
4: Oh, elle va pas bien Valérie, je sens que là, elle va pas tenir la semaine. Elle tousse. Oh, c'est bon signe pour nous, ça Mathieu, elle ira pas jusqu'au bout.
3: Tu vas immédiatement dire je retire.
4: Je retire. Bon Mathieu, tu as reconnu mon imitation du père Fourat, extraordinaire. Évidemment, évidemment.
7: Magnifique.
4: Tu connais le Fort Boyard? T'as déjà eu l'occasion, enfin pas d'aller dans le fort j'imagine, mais d'aller autour?
7: Alors, autour, non, je le connais par l'émission, et c'est vrai que je suis un petit peu l'actualité et faire restauration.
4: Ah ouais, bah et
3: oui.
4: Franchement, déjà pour la restauration, c'est bien, mais je te souhaite de gagner ce beau séjour parce que c'est une très belle région. Tu habites à Saint, comment tu prononces? Saint-Cyr de Canès, c'est comme ça?
7: Oui, Saint-Cyr de Canès, tout simplement.
4: Saint-Cyr de Canès, comment l'appellent les habitants de Saint-Cyr de Canès?
7: Les Canessois.
3: Écoute,
4: c'est en Gironde. Bah, salut à vous tous. Célibataire, et tu le vis bien. Sans enfant, et tout va bien. Notre Mathieu, il a un petit chien. Comment il s'appelle le chien?
7: Alors, c'est un petit Jack Russell. Et elle s'appelle Nala.
4: Nala, ok.
3: C'est bien parce que c'est des chiens très calmes, les Jack Russell.
4: Je sais pas du tout. Ah non, pas du tout.
3: Oh mon Dieu.
7: Elle est adorable.
4: Ah, oui. Bon, adorable. Agent territorial, où ça? Dans quelle ville tu travailles?
7: Je travaille à la métropole de Bordeaux.
4: Pour la métropole de Bordeaux. Et avant, tu travaillais dans l'armée de l'air.
3: Oh là là, Tom Cruise est avec nous ce soir.
4: Et puis là, tu faisais quoi?
7: J'étais dans l'armée de l'air, j'étais sur les infrastructures militaires. Je travaillais dans des bases différentes un petit peu en France, et notamment sur Bordeaux-Mérignac.
4: Ok, t'as fait tout ton apprentissage en tant que carreleur, et aujourd'hui tu es avec nous et tu es très sportif, et ça me fait plaisir. On parlera dans un instant.
3: Bah oui, ça te fait plaisir, parce que toi le sport c'est ta vie.
4: Non mais parce qu'il va me coacher, parce que j'ai envie un peu de préparer mon espèce de summer body, et je sens que Mathieu, t'as la ligne toi, t'es comment? T'es bien portant, t'es comment?
7: Ah là, je rentre d'un week-end sportif, j'étais sur Avelès Gazos, un tournoi de rugby, donc effectivement, j'ai la voix un peu cassée.
4: Ouais, ça sent
7: On a travaillé le physique, mais on a aussi travaillé le...
3: Ouais, l'intérieur.
4: Mathieu, c'est la tête et les jambes. Voici cette première question qui arrive tout de suite pour un point, pour tenter de gagner cette manche et revenir vendredi. Ikea, tu sais la marque des... Ikea, quoi. Ikea lance, les Suédois, Ikea lance une sucette choupa choups goût boulette de viande. Il lance une sucette choupa choups au goût boulette de viande. Vrai ou faux? Top chrono, 5 secondes. La marque Ikea.
7: Oui, moi je dirais vrai.
4: Ils sont capables de tout, hein.
7: Bah
4: mais non, mais c'est vrai, t'as raison. Après un poisson d'avril qu'ils ont lancé en 1er avril 2026, donc cette année, Ikea a décidé de poursuivre cette idée, cette sucette, avec cette saveur qui est totalement insolite. Eh bien, tout ça va arriver gratuitement en magasin dès le mois de juin. Moi, je n'irai pas.
3: Moi non plus.
4: Ah non.
3: Alors, bravo. Pas de point pour Laura, un point pour Mathieu. Et là, tout de suite, vous écoutez ici, on va écouter Emmanuel Moir. Beau malheur, à tout de suite.

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0: Emmanuel Moir.
1: La.
0: Le beau malheur, je vous souhaite pas ça, mais vous allez être quand même malheureuse là, à la fin, là, à 13h, parce que vous n'avez pas gagné encore cette manche.
1: Oh là là, ça suffit, allez,
0: non,
1: jingle.
0: Non, c'est pour moi aujourd'hui.
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1: Tu l'as entendu, Laura? Tu l'as entendu, là?
3: Ah, je l'ai entendu. Il est très désagréable.
1: Ah, mais on est bien d'accord, merci.
0: Ah, vous oui, êtes partis est... très très sûrs de vous, les deux, là, je trouve. Hein.
1: Excuse-moi, mais il est... elle a raison. Tu es désagréable.
0: Mathieu, est-ce que tu peux me soutenir?
4: Eric, ne t'occupe pas des filles, reste concentré, on paye les musiciens à la fin du bal.
0: Exactement,
1: ouais,
0: Mathieu.
1: C'est ça, voilà, tu vas voir la fin du bal, Mathieu, tu vas la voir la fin du bal.
0: Allez, allez.
1: Alors, Laura, surtout que Laura, attention, elle rigole pas, hein, parce que Laura, elle fait de la Zumba. Yiha, Zumba, yeah. Alors, t'es gentille, tu vas...
3: Zumba.
1: Allez, Zumba, yeah, et pas. Donc, tu vas te mettre en mode Zumba. Et on va rétamer les deux machos là, hein, parce que ça suffit, ouais, les conneries.
0: Moi j'ai bougé, j'ai fait ma dose de sport pour 6 mois là.
1: Oh bah oui, ça c'est sûr. Plus. Alors, tu ne bricoles pas parce que ça t'énerve en fait.
3: Ça m'énerve. Je commence toujours à bricoler, mais j'y arrive pas, donc j'abandonne tout.
1: Ah my god. Et c'est Mathieu du coup qui bricole un peu à la maison?
3: Eh oui, bah souvent il me voit partir avec les outils, il se dit ça va lui retomber dessus, et il a raison à la fin. Hein. C'est pour lui.
1: Ah bah oui, bon bah écoute, en même temps on peut pas tout faire, parce que t'aimes bien jardiner par contre. T'aimes bien,
3: t'as un petit jardiner.
1: Oui, t'as un petit potager, et puis tu tonds la pelouse, et puis surtout, avec ce petit potager, tu aimes bien cuisiner.
3: Oui, tout à fait.
1: Alors c'est quoi, qu'est-ce que tu cuisines le mieux?
3: Je fais un peu de tout, après ce qu'on me réclame souvent c'est un croque-tablette pour l'apéro, c'est un croque-monsieur géant... au saumon et au poireau. Voilà.
1: Hop, hop, hop. Donc, tu fais un gros croque-monsieur et tu le coupes en petits morceaux, c'est ça?
3: Ouais, c'est ça. C'est un mousse qui est déjà prédécoupé en petits carrés, comme une tablette de chocolat, par exemple.
1: Oh là là là là, j'ai déjà faim, moi. Ça y est, ça. Ah là là là là là là là là. Alors, tu fais partie du comité des fêtes. Ça veut dire quoi? Les fêtes à Tartas dans ta ville?
3: Eh non. Ah. Non, pas à Tartas, dans le village de mes parents, à Sainte-Foy, juste à côté à 40 minutes de Tartas, vers Mont-de-Marsan.
1: D'accord.
3: Et on organise chaque année, du coup, les fêtes du village sur 3 jours.
1: Oh, ça c'est bien. Ça,
3: donc,
1: c'est...
3: fiesta, musique, alcool, et voilà, on s'amuse, convivialité, voilà.
1: Et ben voilà, la fête, quoi.
0: Avec modération.
1: C'est quand la prochaine fête?
3: Eh ben, c'est pour Pentecôte, là, le week-end du 22 mai.
1: Eh ben super, allez hop, tous là-bas. Bien, tu vas marquer ton premier point. Là maintenant je le sais. C'est la deuxième question, ouais. Vrai ou faux?
3: On y
1: tiens,
3: croit.
1: Véronique Sanson. Alors, on va parler de l'eau. Je vais te poser une question extrêmement simple. Pour une fille comme toi, ça va être fort. Alors, en France, une fois traitée dans une station d'épuration, l'eau usée redevient potable. En France, une fois traitée dans une station d'épuration, l'eau usée redevient potable. Est-ce que c'est vrai ou faux?
3: Vrai.
1: Non, pas en France. L'eau épurée, elle n'est pas considérée comme potable. Elle n'est pas renvoyée directement à la consommation. Elle est rejetée dans les cours d'eau, les mers. Elle peut servir aux arrosages agricoles. Mais elle n'est pas potable. Pas de point.
0: Pendant que Laura se détartasse à ne pas marquer de points, vous avez le mot, Mathieu reste concentré. Oui, ce qu'on peut aujourd'hui.
1: Je demande pardon à la famille Ducrot.
0: Voilà, exactement. Mathieu, ici Gironde, Mathieu à Saint-Cyr de Canès, hein, c'est comme ça, c'est ce qu'on s'est dit. Mathieu sportif, on l'a un petit peu évoqué tout à l'heure, Mathieu notre ancien militaire dans l'armée de l'air, qui est aussi moniteur de ski pour le club militaire. Ça, tu continues ou pas?
4: Oui, bien sûr. Ouais. On fait les saisons d'attaque début janvier jusqu'à fin mars.
0: Ok. Dans quelle station?
4: Péragude.
0: D'accord.
4: Avec Chani.
0: Ok. Bah, c'est bien. Hein. Donc tu restes sportif, tu continues à faire ce moniteur pour les militaires. En plus, tu l'as dit, tu fais aussi du vélo. Beaucoup de vélo?
4: Oui, quand j'ai le temps. Mais sinon, oui, une moyenne de sortie de 150 km semaine.
0: Je suis déjà fatigué.
1: Et le gars dit un peu.
0: 150 km semaine. Attends, je fais combien ça? 150 dans la semaine.
1: Ça fait beaucoup, hein, parce que moi, j'en fais pas ça autant. Hein, et pourtant, j'en fais. Hein.
0: Je divise par 5. À dire qu'il y a quand même le week-end, ça fait 30 km par jour, ça.
1: Ah, moi, je fais pas ça. J'en fais 10
0: par jour. Vraiment. Tu joues au rugby, on l'a évoqué tout à l'heure. Tu t'investis, on va en dire un mot, dans ton club et dans l'association des anciens du rugby.
4: Exactement, ouais, sur Blaye. C'est un asso qui a été organisé indépendamment du club, mais qui est sous le, sous le club quand même, et on organise donc des matchs à plaquer, des matchs à toucher pour ceux qui veulent comme moi se faire un petit peu moins mal et qui sont un peu plus fragiles. Et donc ben là on sort d'un tournoi qu'on a fait à Argelès-Gazost, on était 1200 personnes.
0: Ben bravo, puis tu fais même un peu de jet ski, enfin tu aides un copain à faire du jet ski et ensemble même participer à des championnats de France et championnats du monde. Non, je vous l'ai dit, c'est un guerrier lui. Question.
4: C'est ça, il faut être polyvalent.
0: Oui, oui. Soyons polyvalents dans
4: des moments qui nous sont proposés.
0: Bien sûr, et soyons polyvalents dans la question qui arrive avec un extrait. Le premier objet envoyé dans l'espace par l'homme serait une plaque d'égout. Top chrono, 5 secondes. Premier objet envoyé dans l'espace, une plaque d'égout.
4: Je dirais faux.
0: T'as dit faux, c'était vrai. Lors d'un essai nucléaire, on est en 1957 dans le cadre d'une opération qui s'appelle Plumbob. Eh ben, y a une plaque d'acier qui a été propulsée à très grande vitesse par l'explosion. Désolé Mathieu.
1: Bien, eh ben, écoute, tu sais quoi, ça fait 0 pour Laura, 1 pour Mathieu. Et là, tout de suite, la chanson d'amour. Don't leave me this way. Ouais, au karaoké, je déchire sur cette chanson, c'est tellement
0: Yellowstone.
1: Don't leave me this way, vous écoutez ici, on vous aime,
0: oui,
1: à tout de suite mes petits canards.

0: Don't Leave Me This Way, c'est
1: Thelma
0: Houston.
1: Qu'est-ce que ça veut dire,
0: hein? Don't Leave. Alors, il ne faut pas utiliser les livres parce que. Ouais! Passer des livres parce que.
1: Non,
0: ouais.
1: Ça veut dire me laisse pas comme ça.
0: Oh, bah, elle aurait dû chanter le contraire. Moi, j'aurais acheté son disque tout de suite, en vous laissant direct.
1: Allez, jingle.
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1: Ici, nous sommes avec Laura qui joue avec Ici Gascogne et Mathieu qui joue avec Ici Gironde. Et ça va être le quiz musical, donc on va parler un peu de musique. Alors comme ça, on aimerait déjeuner avec Calogero ?
3: Ben oui, pourquoi pas ?
1: On aime bien Calogero ?
3: On aime bien Calogero, c'est ma maman qui m'a transmis sa passion pour Calogero.
1: On l'a déjà vu en concert ?
3: Ah oui, plein de fois.
1: Et voilà. Alors, on va jouer au quiz musical. L'idée, c'est que tu vas avoir deux chansons l'une après l'autre, t'inquiète pas. Et il va falloir que tu me dises qui sont les chanteuses et qui vont chanter et qui sont des artistes qui viennent des quatre coins du monde, qui sont imposés en France. Écoute bien ta première chanteuse.

0: c'est fini, nous deux. Qui c'est qui chante? Top chrono.
1: Je sais pas du tout, j'étais pas née, je pense.
0: Oh. Alors, écoute-moi bien, ma fille a ton âge, et je peux te dire que si on l'appelle, elle le sait. C'était Jane Manson. Sans l'amour, avant de nous dire... Alors. Bon, pas de point. Alors, écoute bien, ta deuxième chanteuse.

0: dans 10 secondes, nous irons danser sans chemise. C'est qui?
1: Rika Zaraï.
0: Ah, bah voilà. Oui, sans chemise et sans pantalon. Mais les fesses dans une bassine.
2: Ah là là là.
0: Vous vous rappelez, elle avait sorti un livre.
2: Ah oui, elle se soignait avec des plantes.
0: Et les plantes et les fesses dans l'eau.
2: Bah bien sûr.
0: Alors, bah ça te fait un point, ton premier point, oui. Laura. Bravo.
2: Je regardais l'âge de Laura. Effectivement, sortie en 76, Jean Manson. Elle n'était pas née.
0: Mais bon, bien sûr qu'elle n'était pas née. Hein. Ça c'est, y a, je te dis, elle a l'âge de ma fille.
2: Mais oui. Voilà. Mathieu en Gironde, Mathieu près de Bordeaux, Mathieu le rugbyman, le footballeur, le moniteur de ski, l'armée de l'air, bref, la totale, le bonhomme. Mathieu voudrait manger. Comment?
3: Pas le foot.
2: J'ai pas compris.
0: Pas le foot.
2: Ah oui, pas le foot. Ah, t'aimes pas le foot?
0: Non, c'est le rugby, il te l'a dit.
2: Oui, oui, enfin, on peut aimer bah, quand même les Girondins de Bordeaux, dis donc.
3: Non, c'est
2: okay. Ok, d'accord, super, on va pas insister. Eddie Mitchell, mais oui.
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0: Memphis.
2: Toi, tu voudrais déjeuner avec Eddie, hein?
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3: Oui, bien sûr, avec un bon scotch et parler d'un peu de western.
0: Ah oui, monsieur Eddie. La dernière séance.
2: Bien sûr, le petit whisky avec modération, le scotch. Mais oui, et la dernière séance, c'est vrai.
0: J'aimais bien la dernière séance.
2: C'est vrai, c'était génial, faudrait que ça revienne, ça. Le générique, enfin, la chanson est top. Alors, je t'emmène tout doucement sur la chanson. Tu l'as compris, aujourd'hui, j'étais dans quelques greniers, quelques tiroirs, avec quelques spécialités. Je me suis fait plaisir. Avec ces artistes qui viennent d'ailleurs, mais qui se sont bien imposés en France. À toi de reconnaître la première. Est-ce que tu as une petite idée, top chrono? Qui chante?
3: Portugaise, c'était
2: oui.
3: Linda de Souza.
2: Oui! On aurait pu mettre la valise en carton, mais je suis parti sur ce tube-là, et c'est vrai, c'est bien Linda de
0: la
2: Souza.
0: La valise en carton, c'était pas un livre?
2: Mais ça a été une chanson aussi.
0: Aussi?
2: Ah, ah oui, on a fait une chanson, bien sûr. Okay. Mais c'était un livre, tu as raison. Deuxième artiste, ça fait déjà un point, on y va.
4: Et

0: on a remonté un peu le temps là. De qui, ça, de qui il s'agit?
1: Alors le titre, je ne l'ai pas du tout, mais je crois que c'était le corpulent Dennis Rousseau.
0: Forever and ever. Et
2: mais oui,
0: c'était Dennis Rousseau.
2: Forever and ever and ever, never. Eh bien, ça fait 3 points pour Mathieu, 1 point pour Laura.

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3: c'est trop.
2: Sachez que aujourd'hui, l'indice du jour, donc le disque rayé, eh bien, il va être diffusé entre 16h et 17h. Voilà, c'est tout ce que j'ai à dire. Entre 16h et 17h, on arrête de faire tout ce qu'on fait d'habitude et on écoute bien le premier mot de notre phrase de la semaine.
3: Moi, je vais écouter.
2: Allez, on reprend tout de suite avec Laura et Mathieu. Donc, Laura a un point, Mathieu a trois points, je le rappelle. Alors, on a trouvé notre petite sorcière bien-aimée de la semaine. Ah, Laura. Il paraît que tu es une maniaque comme c'est pas permis.
4: Ouais, un petit peu.
2: Je lis qu'on passe l'aspirateur et tous les matins à 7h dès que Mathieu part au travail.
3: C'est tôt.
4: C'est ça, je le mets dehors presque pour faire mon ménage et puis comme ça je suis tranquille et oui, je fais le ménage dès 7h, oui.
2: Mais pourquoi tu t'imposes ça? J'aimerais comprendre. Pourquoi?
4: Comme ça, je pars l'esprit tranquille au boulot et je reviens le soir, c'est plus à faire.
2: Mais ma chérie, vous n'êtes que deux, vous ne mettez pas le why.
4: Non, on a deux chiens et un chat, c'est eux qui foutent le why.
2: Oui, moi aussi j'ai deux chiens et un chat, je fais pas la lavette tous les matins à 7h, je te le dis. Quand même.
4: Moi, un matin sur deux, quoi, voilà.
2: Ouais, enfin, apparemment c'est tous les jours, hein, donc... l'aspirateur, la serpillière, le machin. Il y a d'autres trucs que tu t'imposes comme ça à 7h le matin?
4: Non, c'est tout. C'est déjà pas mal.
2: Est-ce que tu râles après Mathieu parce qu'il rentre et il salit un truc ou pas?
4: De toute façon, je le râle pas, mais il le voit à ma tête.
2: Il y a eu un petit blanc de réflexion. Est-ce que je dis la vérité?
4: Non, je râle pas, mais ça se voit. De toute façon, je peux rien cacher sur mon visage, donc voilà. Il le voit.
2: Voilà. Bon, bah, en même temps, t'es maniaque et t'as deux chiens, comme tu le dis. Donc, c'est un petit peu t'es maso, quoi, en fait. T'es maso. Alors, parce que quand t'as des chiens et des chats, faut pas être maniaque, les amis, hein, c'est pas possible. Il paraît que tu n'aimes pas du tout les activités à sensation. C'est pas possible.
4: Ah non, pas du tout. Non, j'ai horreur de ça.
2: Et oui, il paraît que t'as le vertige et que... Hop là.
4: Oui, je suis malade très, très facilement.
2: Et oui. Voilà. Il paraît que t'as testé la grande roue et que ça s'est pas bien passé.
4: Ouais, c'était parce que c'était un manège dans une fête foraine, là, et non, je... Et voilà.
2: Ouais, t'as pas un nom.
3: Non, elle préfère l'aspirateur.
2: Non, voilà.
4: Non, je préfère l'aspi, ouais. Ouais, c'est mieux.
2: Moi, je comprends. C'est
3: la sensation, hein.
2: C'est la sensation, c'est une belle petite sensation. Oui. Tu utilises quoi comme produit? Qu'est-ce que ça sent chez toi? Le citron, la lavande? Qu'est-ce que c'est?
4: Ce que je trouve. Je n'ai pas de goût préféré pour le ménage.
2: Pardon, excuse-moi.
4: Je prends. Voilà, je change.
3: C'est passionnant tout ça.
2: Moi j'adore.
3: Toutes ces petites pluches comme ça qui remontent dans l'aspirateur.
2: Moi j'adore. C'est-à-dire que moi c'est tellement pas moi que j'ai envie de mourir. Alors, écoute bien la question à choix multiples. On va parler de Michael Jackson. Il y a un film là qui vient de sortir sur Michael Jackson, son biopic qui s'appelle Michael.
4: Ouais.
2: Et dans ce biopic, écoute bien la question et les propositions. Qui incarne Michael Jackson? Son cousin? Son frère? Son neveu? Éric Bastien.
3: Bien sûr.
2: Alors, qui interprète Michael dans le biopic? Son cousin? Son frère? Son neveu? Éric Bastien. Top chrono, 10 secondes.
4: Son neveu?
3: Je suis très bon, Moodwalk. Je suis très déçu de ta réponse.
2: Ouais, non, bien
4: son
2: sûr.
4: Son oncle, c'était.
2: Mais c'est non, bien sûr que c'est son neveu!
4: C'est son neveu?
2: Mais oui, t'as marqué les trois points. Il s'agit de Jafar Jackson, qui est le fils de Jermaine Jackson. Et d'ailleurs, il joue très très bien et il danse vraiment très très très bien. Ça te fait trois points de plus, tu as quatre.
3: battue pour l'instant, tu as 3 points, donc c'est bien, ça veut dire que tu es sur un sans faute. Est-ce que ça va continuer? C'est tout ce que je souhaite avec ici, Gironde. Mathieu qui aime bien cuisiner, c'est l'heure là, 12h36, monsieur est le roi de la plancha. T'es le roi de la grillade toi, Mathieu.
5: Ouais, j'aime beaucoup, hein, plancha et barbecue. C'est assez festif et c'est sympa, on peut y cuisiner un petit peu de tout.
3: Eh oui, alors je sais pas, il paraît que t'as une petite spécialité plancha, genre moule poivron. Pas mal ça.
5: Ouais, moule poivron chorizo, ouais, tout à fait.
3: C'est bien ça.
5: Et puis une bonne petite marinade, l'huile d'olive avec un peu d'ail.
3: Et puis tu fais des plats traditionnels également, des petites daubes. Toi, t'aimes bien les plats en sauce, hein, je pense.
5: Et oui, les plats en sauce, plats hiverno, effectivement. Sinon, on peut aussi faire des plats traditionnels, mais en version un peu plus sympathique aussi sur barbecue, comme le rôti de bœuf au gros sel.
3: Ok. Donc, je pense que tu aurais été un candidat idéal, puisque tu aimes le barbecue, cuisiner dehors, pour faire Koh-Lanta, par exemple.
2: Oh my God.
3: Alors, écoutez bien cette histoire. Parce que le gars, il a commencé à s'inscrire pour faire Koh-Lanta. On est d'accord, Mathieu?
5: Oui, tout à fait, oui.
3: Seulement devant ton ordinateur, qu'est-ce qui s'est passé?
5: Eh bien, au moment de télécharger les photos, les dernières photos de profil qu'il fallait, l'ordinateur a planté. Et après une heure et demie, remplir tout le formulaire, j'ai perdu patience et je l'ai regardé à la télé.
3: C'est-à-dire que le gars, ça l'a tellement découragé, alors qu'il faut quand même de la patience à Koh-Lanta, que t'as tout laissé tomber. T'as déjà regardé la télé. Bon, c'est demain, hein, Koh-Lanta, pour c'est quoi? C'est les destins, les poteries du destin. Là,
2: c'est alors, je ne regarde pas Koh-Lanta, moi. Ne me demande pas à moi.
3: Reliques du destin, me dit-on.
2: Oui, les reliques de la vie. Il en restera qu'un, blablabla.
3: Vous savez quoi? Mathieu aime prendre soin de lui. Oui, Mathieu.
2: Il met des
3: colandimes. Ah, il met pas des colandimes, mais prends soin de sa peau, monsieur Mathieu, hein.
5: Tout à fait, exactement. Je pourrais mettre des collants parce que je suis épilé de près, donc il n'y a pas de problème.
2: Écoute, j'ai envie de te dire, magnifique.
3: Il fait du vélo, c'est pour ça qu'il est épilé de près, c'est normal, on savait les poils. Alors, tu appliques une petite crème, c'est quoi ton petit conseil beauté du matin?
5: Oh, c'est lavage avec une solution neutre et puis une petite crème de jour à appliquer. Et éventuellement également le soir, on va les toucher.
3: Vous avez vu tous ces hommes qui prennent soin d'eux?
2: Moi, j'ai saoulé mon mec, mais maintenant il fait
3: c'est
2: ça.
3: Vrai, mais
2: ça
3: bien sûr. Aussi
2: tu verras quand t'auras 70 ans que t'auras la peau toute craquelée.
3: J'ai pas attendu.
2: Il a totalement raison, Mathieu, de s'occuper de lui. Bravo.
3: Je mets une petite crème aussi. Je fais comme Mathieu.
2: Oui, bien sûr.
3: Si, venez à la maison, vers.
2: Mais non, toi, tu mets des médicaments, c'est pas pareil. Allez, pose ta question.
3: Allez, voici la question. Elle arrive tout de suite. Madame, messieurs, la main sur le cœur. Oui. Quel premier ministre français détient le record de longévité à Matignon? Je rigole parce que je me dis que c'est pas les derniers là. Quel premier ministre français détient le record de longévité à Matignon sous la 5e République? Ouais, parce qu'on a eu beaucoup de premiers ministres dernièrement. Est-ce qu'il s'agit de Georges Pompidou, qui est resté le plus longtemps, Édouard Balladur, Jean-Pierre Raffarin ou Valérie Damidot, qui bien sûr a occupé le poste à Matignon il y a quelques années maintenant? Georges Pompidou, Édouard Balladur, Jean-Pierre Raffarin, Valérie Damidot, premier ministre qui est resté le plus longtemps.
5: Je dirais Balladur.
3: Attention à bien respecter le nombre de secondes et le chrono. Non, c'est Georges Pompidou. Balladur, de mémoire, il est resté 2 ans. Il détient le record de longévité, Pompidou, avec plus de 6 ans à Matignon. Il est aux côtés du général de Gaulle. Ah non, il y a Fillon, après pas très loin, 5 ans, et Lionel Jospin, 5 ans.
2: Écoute. Laura, 4, Mathieu, 3. Et là, tout de suite, on part avec Étienne Dao. Vu qu'il fait moche à Paris, on a envie d'aller au soleil. Duel au soleil, Étienne Dao sur ICI. On vous aime, à tout de suite.

0: duel au soleil d'Étienne Daou à 12h44.
1: Mais c'est pas possible, Ça, là, là, là, là, là, là, là.
0: Tout ça pour encourager sa candidate.
2: Et Laurie,
0: et perturber le mien. Je vous connais, hein.
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2: Et nous sommes au taquet avec Laura qui a 4 et Mathieu qui a 3. Ça va, Laura? On est content d'avoir 4, hein?
4: Oui, ça va. Écoute, très bien.
2: Alors, il paraît que tu as vécu 3 ans au Ghana quand tu étais petite. C'était comment? C'était bien?
4: Oui, c'était bien. J'ai fait ma petite section, ma moyenne section là-bas.
2: Hop, hop, hop, ça devait être sympa quand même. Et pourquoi tu étais là-bas? Parce que ton papa travaillait là-bas, c'est ça?
4: Oui, c'est ça. Mon papa travaillait là-bas, donc on est tous partis en Afrique, voilà.
2: Eh bien, ça, c'est cool. L'enfance un peu dans la nature. Alors, ils t'ont mis dans une école anglaise quand t'étais au Ghana, mais t'es quand même nulle en anglais, on va pas se mentir. Hein,
4: Non, ça a pas fait ses preuves. Non, ils ont vite abandonné.
2: Bon, en revanche, t'adores voyager, t'as visité le Vietnam, l'Italie, t'as beaucoup voyagé en Europe. Et là, ta petite destination où t'es rêve bien, c'est le Canada.
4: Oui, tout à fait.
2: Ah, voilà, c'est pas mal le Canada, c'est pas mal. D'accord.
4: Alors, ça sera très bien aussi.
2: C'est pas mal. Alors, ta rencontre avec ton chéri. Ah là là là là, ça s'est fait évidemment grâce à un site de rencontre. Hein.
4: Ah oui.
2: Et il habitait quand même à 20 km de toi et vous vous étiez jamais vus.
4: Ouais. Non, jamais.
2: Alors, comment t'as été séduite? Qu'est-ce qui t'a séduit?
4: Son humour.
2: On fait pas qu'il a écrit un petit texte qui t'a touché aussi.
4: Ouais, oui. Non, il avait fait une jolie présentation de lui qui mêlait humour et simplicité. C'est voilà, il m'a séduit. Comme
0: c'est tout moi. J'aurais pu le plaire. Humour et simplicité.
2: Je ne sais pas quoi te dire, Laura. Je ne l'encourage pas parce que la simplicité.
0: Non. Et l'humour surtout.
2: L'humour, ça se discute, mais là, vu qu'il a un ego de la taille de l'Arkansas, comment te dire. Alors, il paraît que ton premier rendez-vous avec lui, c'était dans un bar.
4: Oui, tout à fait.
2: Et il t'a trouvé ultra timide.
4: Ouais, je parlais pas beaucoup, j'étais très timide et voilà. Maintenant, 3 ans après, il se demande ce qui s'est passé parce que je suis un vrai moulin à parole, il en peut plus.
2: Oh mon Dieu, mais alors oui, t'étais impressionnée quand tu l'as rencontré, c'est ça en fait.
4: Ouais, mais oui, bah après je suis timide, hein, mais 5 minutes quoi. Voilà.
2: Ouais, comme les enfants en fait, voilà. Alors.
0: Après, il a découvert l'aspirateur à 7h du mat, tout
2: oui,
0: ça.
2: Oui, après, bon, bah non, c'est foutu. Alors, ma chérie, là, c'est le moment où tu peux marquer 5 points. C'est la question cash. Nous allons parler de pèlerinage. Alors, les cloches de la vie. Quelle ville du Calvados est le deuxième plus grand pèlerinage de France? Quelle ville du Calvados est le deuxième plus grand pèlerinage de France? Top chrono, 10 secondes.
4: Lisieux.
2: Et c'est une bonne réponse, et oui! C'est grâce à sa basilique dédiée à Sainte-Thérèse de Lisieux. C'est le deuxième pèlerinage après Lourdes. Chaque année, il y a des millions de visiteurs qui viennent honorer la Sainte, canonisée en 1925. Ça te fait 9.
0: Première manche de la semaine, Mathieu est avec nous en Gironde. Mathieu sportif, ancien militaire qui joue au rugby, qui fait un peu de jet-ski avec ses potes. Voilà, qui a voulu faire Koh-Lanta. Mais non. Il a pas été suffisamment courageux. Mathieu qui aime les voyages. Ah, alors, il y a eu Tahiti, il y a eu la Polynésie française. Quel est l'endroit où tu aimerais passer quelques jours, Mathieu? Là, un endroit que tu connais pas?
5: Refaire la Corse et après plus loin, la Thaïlande.
0: Ah. Pourquoi tu voudrais aller en Thaïlande? Qu'est-ce qui t'attire?
5: Alors déjà, c'est que j'ai la chance d'avoir un parent qui connaît très bien la Thaïlande, qui connaît très bien les coins à visiter.
0: Ouais.
5: Et donc déjà, et la barrière de la langue, il pourrait m'aider parce que je suis très mauvais en langue étrangère également.
0: Ouais.
5: Donc effectivement, c'est une destination qui me plairait bien.
0: Bah, je te souhaite d'y aller. Bah, vas-y, en plus, il y a quelqu'un qui peut t'aider au niveau de la langue. C'est clair que c'est beaucoup plus intéressant et plus accessible. T'as un porte-bonheur. Est-ce que tu l'as sur toi et est-ce que tu vois de quoi je parle?
5: Plus ou moins.
0: Bah, c'est la chevalière.
5: Oui.
0: Chevalière comme un blason de famille, comme dans Les Visiteurs.
5: Oui, exactement. Ouais. C'est quelque chose qu'on a confectionné, mais qu'on a dessiné avec mon père.
0: Ouais.
5: Et il portait effectivement la même chevalière que moi. Et on va essayer de faire perdurer sur les générations à venir.
0: Ah bah c'est très bien, ça, t'as bien raison. Et puis alors, qu'est-ce que j'apprends? On a fini à poil dehors dans une station de ski. Qu'est-ce que c'est que cette histoire?
5: Ouais, tout à fait. Ouais. J'étais avec un ami donc de chambre côte à côte. Et il est venu me parler, sorti de la salle de bain. Et il m'a demandé de venir. Je me suis pas préoccupé de quoi que ce soit. J'ai ouvert la porte, je suis allé dans sa chambre et en fait la porte s'est retrouvée à claquer. Et lui qui m'ouvre pas.
0: Sympa.
5: Voilà, sympa.
0: Sympa.
5: Donc,
0: le pote.
5: À la réception, aller chercher une nouvelle carte.
0: Attends, t'as été à la réception une main devant, une main derrière. On est d'accord, t'étais tout nu dans la réception.
5: Oui, c'est ça, exactement. Donc ça fait rire un peu tout le monde, ça a choqué certains. Et...
0: Mais est-ce que cet ami est toujours ton ami?
5: Oui,
0: d'accord, ok.
5: Mon ami, il a bien rigolé parce qu'il ne me croyait pas, quoi.
0: Oui. Faut te venger quand même, il n'a pas voulu ouvrir la porte. Allez, voici ta question à 5 points. Écoute bien, car ça te permettrait de prendre les devants. Tous les 4 ans, combien de jours compte une année? Tous les 4 ans, combien de jours compte une année? Top chrono, 10 secondes.
5: Jours compte une année, tous les 4 ans.
0: Tous les 4 ans, il y a une année, combien de jours elle compte?
5: Putain, c'est l'année
0: bisextile. Aïe, alors c'est pas ce que je te dis.
5: 366 jours.
0: Une année, c'est 365 jours. Et tu as raison, mais c'est après le gong. Effectivement, tous les 4 ans, c'est 366 jours. Ce qui sera le cas l'année prochaine, puisque nous aurons en 2027 un 29 février.
2: Alors, 9 pour Laura, 3 pour Mathieu. Il y aura le bingo pour vous décourager, j'allais dire.
0: Oui.
2: Mon Dieu, pour vous départager, mais tout de suite, Louane, conduire, c'est une nouveauté. Vous écoutez ici. À tout de suite.
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1: Louane Emera avec Conduire, c'est une nouveauté. Moi, je conduis mal parce que je vous ai dit que c'était l'année prochaine, l'année bissextile, c'est en 2028. Merci à Laura qui m'apporte cette précision.
2: Eh oui, heureusement qu'il y a des femmes qui corrigent toutes tes erreurs.
1: Merci Laura.
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2: Ici, nous sommes avec Laura qui a 9, Mathieu qui a 3. Laura, on a dit qu'elle n'était pas terrible en bricolage. Hein. Et il paraît que ton père, c'est pareil. Il paraît que ton père, c'est Pierre Richard. Hein, pour changer. Bah oui, pour changer l'ampoule du meuble de la salle de bain. Il paraît qu'il a cassé le meuble, cassé la vasque. Il a mis partout de l'eau dans la salle de bain et il s'est retrouvé par terre. Voilà.
4: Et ouais. La belle frayeur, belle rigolade aussi. Mais voilà, je sais de qui je tiens, du coup. Merci, papa.
2: Ah, mais c'est-à-dire que tu changes une ampoule et tu te retrouves les fesses par terre et t'as pété toute la salle de bain. C'est une belle opération, ça. Voilà.
4: Ah, c'est une opération très sympa. Hein,
2: ah,
4: je remercie encore.
2: Ah, ouais, c'est vachement bien. On l'adore. Comment il s'appelle, ton papa?
4: Il s'appelle Fred.
2: Fred, bravo. Je t'embauche sur la prochaine émission de déco. Alors, pour t'encourager à gagner...

0: Bon, alors...
1: Ça vous met dans des états.
0: Bah, j'adore cette chanson. Ça, hein. Ma petite chérie, c'est l'heure du bingo. Alors là, t'es en tête, mm-hmm. mais tu sais bien que ce jeu, ce jeu n'est vraiment pas sympa.
2: Eh non.
0: Alors, tu vas devoir, à mon top chrono, me donner un maximum de créatures de la nuit ou du mal. Oh. Tout ce qui existe comme créatures de la nuit et du mal, les méchantes créatures de la nuit ou du mal, qui sont dans le cinéma, la littérature, les contes, tout ça, etc. Toutes les créatures de la nuit et du mal, top chrono, 10 secondes.
3: Un loup. Un loup, un vampire, un fantôme.
0: Bon, vampire, fantôme, ouais. Je te le prends. Loup, c'est pas loup, c'est un loup-garou. Hein. Mmh. Il y avait les zombies, les spectres, les ghouls, les démons, oui. Frankenstein, Baba Yaga, les sorcières, les orques, les gobelins, le kraken, la bête du Gévaudan et le troll. Tu m'en as donné deux, c'est parfait.
1: Bon, on a peut-être une petite chance, hein, Mathieu. On va peut-être y arriver. Mathieu qui est quelqu'un de bien, Mathieu que l'on apprécie, Mathieu que l'on aime, Mathieu qui est beau gosse. Je viens de citer exactement les compliments que tu aimerais entendre et qui te font plaisir.
4: Oui, c'est toujours agréable d'entendre, effectivement.
1: Je suis complètement d'accord.
0: Bien sûr, ça m'étonne pas. Hein.
1: Évidemment. Alors, notre ami Mathieu, rappelons-le qui joue avec ici Gironde, Saint-Cyr de Canès qui, à cette heure-ci, a 3 points. Le but du jeu, c'est de faire plus que Madame Laura dans ce bingo. Si tu marques 3 points, t'encaisses les 10 points, t'es avec nous vendredi. Et Foura, c'est à l'horizon. OK? Pour le séjour.
0: Bah, tu vas l'encourager quand même.
1: Bien sûr, avec Jo Dassin. Pas du tout.
0: Dans les yeux d'Elory.
1: Ça doit te faire plaisir parce que c'est utilisé pour le rugby. C'est un peu les troisième mi-temps, ça, cette chanson maintenant.
4: Un petit peu, ouais, effectivement. Très clairement.
1: Pour le foot d'ailleurs, mais aussi pour le rugby. Allez, on y va. On va rester un peu dans le même délire. Hein. Madame Damido nous a lancé sur des créatures. Alors, 10 secondes pour citer un maximum de créatures, mais cette fois les créatures du jour, les créatures de jour, et non pas du mal, mais du bien. Donc des créatures du jour ou du bien dans le cinéma, la littérature ou les contes. Top chrono, 10 secondes.
4: Les créatures Cendrillon.
1: Non, c'est pas une créature. Je pense aux anges, aux lutins, aux licornes, les fées, bien sûr, la muse, centaure, les faunes, les nains, voilà, le génie, Merlin l'enchanteur, mais pas Cendrillon qui est un personnage de Disney.
0: Ça veut dire que Laura t'a compris, c'est toi qui as gagné, chérie. Bravo Mathieu, mais Laura, tu seras là vendredi pour tenter de gagner le séjour pour 4 personnes à Foura, au camping 3 étoiles le Cadoré, la croisière autour de Fort Boyard, le repas pour 4 ou la machine à café Malongo. En tout cas, tu seras avec nous pour la finale et on est très très contente. T'es contente ?
5: Ah oui, très contente, merci.
1: Bravo Mathieu, quand même.
0: On se voit vendredi. T'inquiète pas, t'es dans la team des champions. Bravo Mathieu.
1: Bravo Mathieu.
0: Tu n'as pas démérité. Je remercie Elorie à la technique, Céline à la réalisation, Maître Coupez au savoir et la beautiful Laura au standard et la petite personne qui fait des vannes pas drôles. Éric Bastien, à demain mes chéris. Dis donc, il n'est pas un peu l'heure d'aller se coucher ?
1: Oui, parce que là, on vient de passer un bon moment avec le best-of d'Otake. Faut quand même qu'on récupère pour tout à l'heure, là.
0: Et puis surtout, c'est l'heure que Johan Guérin nous informe.
1: Il est là, Johan Guérin ?
0: Mais oui !
1: Le grand Johan Guérin ?
0: Bien sûr !
1: Il arrive tout de suite avec Ici, dès 5h.

0: Suite au sushi, Jane Birkin pour vous souhaiter la bienvenue.
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0: Bonjour, très bon réveil. On espère que vous avez passé un excellent week-end, que vous êtes en forme pour entamer cette nouvelle semaine. L'équipe des Lève-Tôt est à vos côtés. Emeline, Saveria, Mélodie, Antoine et Cyril Ardo. Bonjour Cyril.
3: Bonjour Yoann Guérin, bonjour la France.
0: On parle gourmandise ce matin avec vous.
3: Et oui, elles sont bien rouges, bien sucrées, délicieuses. Avec un peu d'avance, les premières cerises du Périgord sont déjà mûres.
0: Quel bonheur, on va en parler dans le journal. Si vous faites le tri en ce moment dans la maison, on vous dit ce matin comment réussir à revendre vos vêtements en ligne. Les bons conseils de Valère Coréard sont dans 5 minutes. Le temps de nous appeler. 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
0: Lundi 11 mai, très bon début de semaine. Il est 5h. À la une, Cyril, un Français présente les symptômes de l'antavirus.
3: Ce virus connu, mais rare, qui a fait 3 morts à bord du bateau de croisière MV Ondius et pour lequel il n'existe ni vaccin ni traitement. Les 5 passagers français sont arrivés hier en fin d'après-midi à l'aéroport du Bourget près de Paris. Et c'est justement dans le vol entre les Canaries et la France que cette personne a commencé à présenter les symptômes. La ministre de la Santé, Stéphanie Rist, l'a confirmé hier soir.
4: Un de nos 5 compatriotes a eu des symptômes qui peuvent potentiellement ressembler à ce virus hantavirus, qui, je le rappelle, est un virus qu'on connaît, qui a déjà fait des épidémies en Argentine. Et il va falloir attendre les 24 heures du test de ce patient pour savoir si c'est le virus ou pas.
5: Ça confirmerait que l'incubation est parfois très longue.
4: Alors l'incubation, elle est de 6 semaines. Alors elle est souvent dans les 15 premiers jours, mais elle peut aller jusqu'à 6 semaines. Pour cette raison que nous prendrons des mesures d'isolement qui dureront les 6 semaines.
3: Stéphanie Rist, la ministre de la Santé, invitée du journal de 20h de France 2. Les 5 Français sont donc placés en isolement strict à l'hôpital Bichat à Paris. Ils vont être soumis à une batterie de tests. Du côté du navire MV Ondus, les derniers passagers doivent être évacués aujourd'hui avec un dernier vol en direction de l'Australie. Dossier complet à retrouver sur ici.fr. 16 familles françaises déposent ce matin une plainte collective contre TikTok auprès du parquet de Paris pour abus de faiblesse. Des parents endeuillés par le suicide de 5 adolescentes ou dont leurs enfants souffrent d'anorexie, de dépression et d'idées suicidaires. En octobre dernier, une enquête contre le réseau social a déjà été ouverte, soupçonnée de faire la promotion du suicide chez les jeunes.
0: En pleine guerre en Iran, les particuliers ne sont pas les seuls à souffrir de la flambée du prix du pétrole.
3: Les industriels de l'agroalimentaire et les distributeurs se retrouvent cet après-midi pour une réunion avec le gouvernement 2 mois après la fin des négociations commerciales et une augmentation de 0,05% des tarifs. Certaines voix s'élèvent, Sophie Audigne, pour rouvrir les discussions.
6: Du côté des industriels, les appels à l'aide deviennent insistants. Les charcuteries décrivent une situation intenable. Des hausses des prix de l'emballage plastique de 30 à 40%, comme pour le gazole, ce qui rend le transport de marchandises hors de prix. Même discours pour les coopératives laitières, touchées en plus par l'envolée des tarifs des engrais. Plus radical, le géant Lactalis, avec sa marque Président, annonce déjà répercuter ces augmentations sur les prix aux consommateurs. Pourtant, pas de demande généralisée de réouverture des négociations, comme en 2021. Après le déclenchement de la guerre en Ukraine. D'ailleurs, la grande distribution n'en veut pas. Judith Giguet, à la tête de la FCD, la Fédération du commerce et de la distribution.
7: On n'est pas dans les conditions qui nécessiteraient une réouverture généralisée, mais même sectorisée. Parce qu'il y a quelqu'un qu'on ne peut pas oublier, c'est le consommateur. Il est sorti de 2 années d'inflation importante, 22-23. Il regarde particulièrement le prix. Et augmenter les prix pour le français ne va pas obligatoirement dire maintenir les volumes d'achat. Il va faire des arbitrages.
6: Pour l'heure, 2 secteurs seulement ont officiellement demandé une renégociation de leurs tarifs, les sacs poubelles et le papier toilette.
3: Les 542 salariés de Bouchara bientôt fixés sur leur sort. Le tribunal de commerce de Paris doit rendre sa décision aujourd'hui concernant les offres de reprise partielle de l'enseigne de décoration et de textile. Une offre d'une société hongkongaise est bien placée, mais elle ne propose de reprendre qu'un tiers des employés et la moitié des magasins.
0: C'est le premier jour des Saintes-Glaces.
3: Bien connu des jardiniers. Cette période du 11 au 13 mai, associée traditionnellement à des gelées destructrices pour les plantations, et signe que la nature nous réserve toujours quelques surprises. Les premières cerises du Périgord sont mûres. Jeanne de Butler, et en plus, elles sont bonnes.
2: Yann tend le bras debout sur la deuxième marche de l'escabeau. Il attrape deux belles cerises rouges et sucrées.
8: Regardez comme elles sont bien rouges en plus.
9: Belle couleur un peu comme ça, oui, effectivement, lit de vin. Moi, je les trouve très belles. En plus, elles ne sont pas du tout véreuses.
8: En vrai, elles sont bonnes.
9: Là, faut pas hésiter. En profiter avant que les oiseaux ne le fassent.
2: Au pied de l'arbre, Elsie, sa fille, porte le petit panier. Le jus lui coule jusque sur le menton.
8: T'en as plein partout, là, ça couline, ça dégouline là, sur le visage.
10: Pas trop bon. Elles sont trop bonnes.
8: Mais une encore, c'est la dernière.
11: Ah oui, mais pour le goûter.
12: La plus rouge du monde. Allez-y. Bien rouge.
8: On a déjà ramassé l'équivalent d'à peu près 2-3 kilos. Hein. On a fait, oui, une bonne vingtaine de pots de confiture déjà. Plus les cacoutis. Et toutes celles qu'on mange sur l'arbre. Toi, je les compte pas.
2: Avant, Yann habitait du côté de Poitiers. Jamais il n'avait de cerises avant la fin mai.
9: On peut quand même noter les températures un peu extraordinaires qu'on a pu avoir sur le mois d'avril. On est monté vite. Pardon, j'ai la bouche pleine. On est monté vite à presque plus de 30 degrés. Hein. Pour moi, la cerise, c'est plus sur des récoltes d'été. Maintenant, je sais que j'ai d'autres cerisiers sur le domaine. Et il y en a qui ne sont pas du tout mûrs encore, hein, qui sont vraiment verts. Donc, ça permet d'allonger un petit peu le plaisir et d'en profiter encore plus longtemps.
2: C'est mamie qui est partie avec les cerises pour faire les confitures. Elles seront servies à la table du petit déjeuner pour les clients du gîte.
3: Jeanne de Butler, ici Périgord. Et attention avec la pluie qui peut faire éclater les cerises. Il faut donc vite les cueillir. La pluie, justement, Yoann Guérin, journée encore très perturbée.
0: Ouais, le front pluvieux qui s'étend ce matin des Pays de la Loire à la Champagne-Ardenne, du Poitou au Centre-Val de Loire et de la Bourgogne à la Lorraine. Elle glisse en journée vers la Charente, le Limousin, le nord de l'Auvergne-Rhône-Alpes. Les pluies sont parfois accompagnées de coups de tonnerre du Jura au nord des Alpes. Les éclaircies, on va en parler quand même parce qu'elles sont belles près de la Manche ce matin. Soleil qui revient aussi ce matin au sud de la Garonne et du Roussillon à la plaine du Languedoc. Cet après-midi, le temps tourne à l'orage sur les Pyrénées et le Piémont. Et puis en Corse, les éclaircies s'imposent sur la façade orientale. En revanche, le ciel reste chargé sur l'ouest avec quelques averses possibles. Les températures en ce moment à Lille, 8 degrés, à Rennes et Caen, 10. À Paris, Toulouse, Clermont-Ferrand et Guéret, 11. Nous avons 12 à Nantes, Bordeaux, Tours et Dijon. 13 à Strasbourg, 18 à Marseille pour les maximales. Elles sont en baisse entre 13 et 18 sur la moitié nord, de 18 à 23 degrés au sud.
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0: 5h06, excellent réveil. C'est pas toujours évident de sortir du lit le lundi matin, mais on est là pour vous accompagner de la meilleure des façons, en vous apportant le petit sourire qui fait du bien et la musique. Et rien de mieux que France Gall pour démarrer la semaine. Tout pour la musique. Très bon lundi à vous, amis Lefto.

0: musique, France Gall à 5h10. Bon début de semaine.
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0: Qui n'a jamais fait ou a été victime d'un canular téléphonique? Moi, je me souviens, j'en ai fait, vous en avez fait aussi.
3: J'ai été victime.
0: Bon, attendez d'entendre la mésaventure du pape Léon XIV. Même quand on est le chef de l'Église catholique, on n'échappe pas aux procédures de sécurité ni au raccrochage au nez. L'anecdote a été révélée par le New York Times il y a quelques jours. Ça se passe peu après son élection. Le pape né à Chicago appelle sa banque américaine pour mettre à jour son adresse. Tout se passe bien. Il répond aux questions secrètes, valide son identité jusqu'au moment où, où la conseillère lui demande très calmement de passer en agence pour signer les documents. Problème, de la place Saint-Pierre jusqu'à Chicago, le trajet est un petit peu long pour un changement de coordonnées. Léon XIV finit par lâcher, je le cite, « Est-ce que ça changerait quelque chose si je vous disais que je suis le pape ?» Et en fait, la réponse de l'employé est juste magique. Elle a cru un canular, elle lui a tout simplement raccroché au nez. Il aura fallu l'intervention d'un ami commun et du président de la banque pour débloquer la situation. Comme quoi, même pour le représentant de Dieu sur Terre, le service client d'une banque reste impénétrable.
3: Ça n'a pas que des avantages d'être le pape.
0: C'est clair, non mais elle est géniale cette histoire. On parlait des États-Unis justement, on va y rester parce que dans un mois tout pile, qu'est-ce qui se passe Cyril?
3: Eh bien c'est le début de la Coupe du Monde de foot le 11 juin prochain et vous l'entendrez, les bars et les restaurants s'y préparent déjà.
0: Pour la musique, on lance la semaine de la meilleure des façons. Marine avec Escroc, on l'écoute avant 5h30, mais avant par ici les économies.
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0: Bonjour Valère Correa.
5: Bonjour Yoann.
0: Chaque jour avec vous, un bon plan pour notre pouvoir d'achat aujourd'hui. Vous vouliez nous parler chiffon.
5: Oui, et répondre à ce mail de Fabienne. Depuis 3 ou 4 ans, j'ai mis plusieurs articles en vente sur Vinted, malheureusement sans succès. Des vêtements de belle qualité, nous dit-elle, en très bon état et à très petit prix. Pourtant, j'ai toujours ces vêtements chez moi et je désespère de trouver une solution pour les vendre et en retirer un petit revenu. Sauriez-vous me dire s'il existe d'autres moyens que les plateformes internet? Peut-être des friperies ou ressourceries. Si vous avez des idées à me suggérer, je les accepte avec grand plaisir. Bon, merci pour ce message. Fabienne, c'est vrai que c'est pas toujours facile de vendre ses vêtements en ligne, mais pas de panique, il y a sans doute une solution.
0: Mais Valère, vous nous avez déjà donné quelques conseils sur la qualité des annonces.
5: Oui, ça me fait plaisir que vous vous en rappeliez d'ailleurs.
0: Vous voyez?
5: Et c'est exact. Il faut soigner vos annonces. Fabienne, vous pouvez déjà supprimer les anciennes qui n'ont plus d'intérêt. Ne vous dites pas qu'Internet c'est fichu. Refaites-en de nouvelles sur Vinted ou Le Bon Coin si vous voulez, mais en faisant attention aux photos. Ça, c'est la première chose. Des vêtements repassés sur cintre dans un endroit neutre et bien éclairé avec plusieurs prises. Ensuite, la description est importante. Aussi, le titre de l'annonce. Mettez en avant la marque, l'état, la couleur. Et puis, définissez un prix accessible. En général, la plateforme d'ailleurs vous conseille sur le prix. Et puis si ça prend pas, vous avez deux bons plans, les vide-greniers. Alors là, on est en pleine reprise de ces événements pour le printemps. Ou alors les fripes, les dépôts-ventes aussi de vêtements d'occasion peuvent être une filière intéressante. Donc là, vous pouvez tenter votre chance aussi. Si vous avez d'autres bons plans à partager avec Fabienne, pensez à m'écrire, je lui partagerai vos astuces. Mon mail, c'est paricilieseconomies@radiofrance.com.
0: Merci Valère. Demain, focus sur les aides au déménagement parce qu'elles peuvent vous aider. Elles sont même insoupçonnées pour certaines. Par ici les économies, c'est le rendez-vous qui pense chaque matin à votre budget.
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0: 5h15, Cyril, préparez les drapeaux, les maillots bleus et le maquillage tricolore. La Coupe du Monde de foot approche.
3: C'est dans un mois. Pile poil, début du mondial le 11 juin et pour la première fois dans l'histoire de la compétition, c'est organisé par 3 pays, les États-Unis, le Canada et le Mexique. Comme tous les 4 ans, l'événement devrait faire le bonheur des bars et des restaurants. À Avignon, Marion Bernard, les commerçants se préparent déjà.
8: Et le lieu à Avignon où les matchs se regardent, c'est la place Pie et ses terrasses XXL. Au bar l'Halogène, Laurent, le gérant, a déjà pensé à tout.
9: Des colliers, des chapeaux, des maquillages pour les joues, là, bleu, blanc, rouge. Et on distribue ça à chaque match. On a acheté une télé d'ailleurs, une grosse télé. On a un écran de 2,50 m pour la Coupe du Monde spécialement.
8: Oui, on investit car la formule est toujours la même. Plus la France va loin,
9: plus on augmente le chiffre. Ça fait des pourboires pour les serveurs. En plus, ça fait du positif pour tout le monde.
8: Place de l'horloge, on tempère. Oui, Géraldine de la Brasserie des Arts sortira le grand écran, mais l'effet d'une soirée match sur ses affaires est assez moyen.
10: Il y a 2 ans, quand il y a eu la Coupe d'Europe, hein, oui, ça a drainé beaucoup de clientèle. On a aussi des personnes qui squattent les tables. Les gens, quand ils sont là au début du repas, ils restent jusqu'à la fin. Donc, ça monopolise aussi des tables.
8: Et puis, certains savent déjà qu'ils vont passer leur tour, comme Damien à la tête du Café Saint-Jean, lui aussi place Pie. En mode Coupe du Monde, rien de rentable pour lui. Alors, il fera comme il y a 4 ans, se positionner sur le créneau bar garantie sans foot.
11: On était autant plein que les autres, finalement. Le fait de diffuser le match, comme c'est bruyant, tout ça, ben, tous les gens qui veulent manger tranquillement, ben, du coup, ça les fait fuir. Reste plus que ben, la clientèle qui boit, qui mange une planche ou quoi, mais c'est pas le fond de notre clientèle quoi. Pour les tristes de pas voir le match, ils peuvent pendant le repas aller jeter un coup d'œil sur l'écran d'à côté quoi.
8: L'écran géant du Red Sky, habitué des Coupes du Monde qui lui font de belles fins de mois, mais qui se retrouve cette année face au sujet des horaires de retransmission, des matchs qui vont commencer pour la plupart à 23h. Le gérant François se questionne donc déjà sur le souci du tapage nocturne ou celui des prolongations de matchs.
12: Sur la fin, quand la France va loin, quand les matchs se jouaient le dimanche à 17h, on tirait jusqu'à 3h du matin. Là, ben, il faudra fermer. Et puis à un moment donné, il faudra peut-être demander une ou deux dérogations pour les quarts, les demi et la finale.
8: Car il ne se voit pas couper le match pendant les tirs au but. Si ça arrive, il compte sur l'indulgence des agents de police qui pourraient bien, eux aussi, profiter de la retransmission du match des Bleus sur son écran ces soirs-là.
3: Marion Bernard, ici Vaucluse, début du mondial dans un mois tout pile. Et pour voir la France jouer, il faudra attendre quelques jours supplémentaires. Ce sera le 16 juin face au Sénégal.
0: On va patienter, 5h17. Tiens, on va parler d'un amoureux aussi du foot. Alors lui, il soutient plutôt Marseille, oui. C'est Jules. Ben oui, le rappeur marseillais sur France 4 ce soir. Un documentaire vous fait découvrir qui est vraiment la star préférée de vos enfants ou de vos petits-enfants. On le découvre dans les coulisses télé, mais avant place aux Jacksons avec Blame It On The Boogie. Très beau réveil.

0: On se réveille avec les Jacksons, Blame It On The Boogie, 5h21, l'éphéméride de ce 11 mai, on souhaite un bon anniversaire à Laetitia Casta, 48 ans aujourd'hui, à Armel Lecléache, le navigateur, 49 ans, 52 ans pour Benoît Magimel, 60 ans pour Estelle Lefébure, et puis bon anniversaire au chanteur Renaud.
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0: Ah, vous le tenez bien, hein, Renaud. Hein.
2: Ah, j'essaye.
0: 74 ans pour Renaud aujourd'hui. Et puis tiens, c'est un événement fondateur pour l'humour moderne. Le 11 mai 69, qu'est-ce qui s'est passé? Les membres de ce qui allait devenir la troupe des Monty Python se réunissaient pour la première fois officiellement pour discuter d'une collaboration. Ils ont clairement jeté les bases d'un humour absurde qu'on adore, qui allait révolutionner la télévision et le cinéma. Et la télé, bah justement, on en parle aussi dans les coulisses de Patrice Gascoigne.
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0: Et aujourd'hui, Patrice, vous vous êtes fixé un défi. Vous voulez nous faire découvrir le chanteur préféré de nos enfants et petits-enfants, un certain Jul.
4: Je vais vous surprendre, Jul, ce sont les mamies marseillaises qui en parlent le mieux.
5: On l'a connu jeune.
6: Moi, il était
5: connu.
6: Jeune, il était petit, il était bagarreur.
5: Oui, voilà, c'est vrai.
6: Et... après, il s'est arrangé en grandissant.
5: Ouais,
6: voilà.
5: Moi, je l'aime bien.
6: Il est bien.
4: Je plaisante, mais ces deux gentilles mamies de Marseille, elles l'ont connu, ce Jul dont tout le monde parle, celui qui fait briller les yeux de vos petits-enfants ou fait danser vos enfants. Alors, je vais vous donner les clés pour les surprendre. Regardez le documentaire inédit proposé ce soir par France 4, intitulé « Team Jul ». Il lève un coin du voile sur cette star de la chanson, paradoxalement assez discret. Alors Jul, héros populaire ou pur produit commercial, adoré ou détesté, quoi qu'on en pense, le chanteur Jul est un phénomène de société. Le documentaire propose une immersion unique pour comprendre qui est cet artiste. Mais j'ai demandé au réalisateur de Team Jul, Anthony Higoulen, d'abord pourquoi Jul ne répond pas à vos questions? Pourquoi il n'a pas participé à ce documentaire qui raconte sa vie? Écoutez la réponse de Anthony Higoulen.
7: Franchement, ça ne nous a pas vraiment étonné qu'il ne réponde pas à nos demandes. Jul a toujours été comme ça, il parle tout le temps à son public, mais à travers ses chansons et quasiment quotidiennement sur ses réseaux. Il ne s'exprime pas vraiment dans les médias. Et quelque part, son absence, elle raconte déjà beaucoup sur lui, sur son rapport au système et sur son besoin de garder le contrôle. Donc ça nous a vraiment poussé à faire un pas de côté et à raconter Jul sans Jul, à travers ceux qui l'écoutent et ceux qui le vivent. Et c'est là que ça devient vraiment intéressant dans une démarche de documentariste, car plus qu'un homme, c'est l'histoire d'un phénomène qu'on a raconté dans ce film.
4: Anthony Higoulen, qu'est-ce que vous auriez envie de dire à nos auditeurs pour qu'ils regardent Team Jul ce soir sur France 4, votre documentaire?
7: Je leur dirais, venez sans a priori, même si vous le connaissez pas, parce qu'en fait, vous avez déjà forcément déjà croisé son nom, vu son signe ou entendu un de ses refrains. Ce film, il s'adresse pas uniquement aux fans, c'est une plongée dans un phénomène de société. On raconte comment un artiste, sans passer par les circuits classiques, a réussi à devenir incontournable. C'est presque une histoire contemporaine de réussite, mais à la manière d'aujourd'hui, avec Internet, avec une proximité directe avec le public et avec des codes complètement différents.
4: Voilà, avec Anthony Higoulen, je vous donne des petits biscuits pour l'air de rien auprès de vos enfants, vos petits-enfants. Glissez que vous le connaissez, le Jul, le rappeur star de la cité phocéenne, celui qui a accueilli la flamme olympique à Marseille en 2024, l'artiste le plus écouté en France en 2025. Team Jul ce soir sur France 4. Mais comme vous êtes aussi team coulisses télé, je vous donne rendez-vous demain, même heure, même endroit.
0: Merci Patrice Gascoigne, allez prendre un petit miel chaud, ça vous fera du bien à la voix. 5h24, l'histoire, elle est fascinante et on vous la raconte chaque matin. Ce lundi, on revient sur l'origine de l'épée de Damoclès. Un voyage, nouveau voyage dans le temps signé Stéphane Bern, mais avant, c'est une artiste qu'on aime et qu'on soutient. C'est Marine et son titre Escroc. Très bon lundi.

0: Marine et son titre escroc, 5h27, un peu d'histoire avant l'actu. Stéphane Bern, ce matin, en voyage au temps où un courtisan trop admiratif a accepté de prendre la place d'un tyran le temps d'un dîner.
1: Un homme envie la vie du roi, alors le roi lui propose d'essayer, mais avec une épée suspendue au-dessus de sa tête. Une sorte de vie ma vie version Squid Games. Syracuse en Sicile, 4e siècle avant notre ère. La cour du tyran Denis l'Ancien brille de richesses. Banquets, or, musique, serviteurs, au top du bling-bling.
2: I'm really rich.
1: Parmi les courtisans, Damoclès ne cesse de répéter combien le souverain est chanceux. À gouverner, être riche, être puissant, mais quelle vie formidable. Le tyran Denis finit par se lasser de ses flatteries. Très bien, dit-il. Tu veux ma place ? Prends-la pour une soirée. Un CDD qu'on ne saurait refuser, même sans lire le contrat. Alors, on installe Damoclès sur le trône. Devant lui, un banquet somptueux, des serviteurs attentifs, des mets raffinés. Mais au-dessus de sa tête, Denis fait suspendre une épée. Une vraie, bien pointue et bien aiguisée, accrochée par un simple crin de cheval. Au début, Damoclès tente de profiter du festin. Mais l'épée oscille légèrement. Le fil semble fragile. À chaque mouvement, elle menace de tomber et de découper Damoclès en deux. Damoclès, du coup. Très vite, le repas devient impossible. Damoclès ne voit plus ni l'or, ni les plats, ni la musique. Il ne voit que l'épée. Il se lève et supplie Denis. Il préfère redevenir courtisan. Rétropédalage XXL. Aujourd'hui encore, quand une menace plane sur quelqu'un, on dit qu'il a une épée de Damoclès au-dessus de la tête. Une image vieille de plus de 2000 ans et toujours aussi tranchante.
0: Merci Stéphane Bern pour ce voyage dans le temps. Moi, je voulais aussi remercier ce matin Serge qui est à Grenoble, qui nous a appelé pour nous souhaiter un petit bonjour. Et ben, on vous embrasse bien fort, cher Serge. 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Nous sommes le lundi 11 mai dans l'info du jour. Comment vont être suivis les 5 Français évacués du navire MV Ondius, foyer d'antivirus. Ils sont arrivés hier à l'hôpital Bichat à Paris. On y revient dans moins de 2 minutes. Mais avant 5h30, toute l'actualité en français dans le monde, c'est le 90 secondes avec vous, Cyril Ardo.
3: La fin de vie, de retour au Sénat pour un examen en deuxième lecture. 2 textes, un sur les soins palliatifs, l'autre sur l'aide à mourir. L'adoption de cette seconde proposition de loi est très incertaine. Les sénateurs sont très divisés sur le sujet et il y a 700 amendements à examiner. Ils ont perdu leur fille ou vu leur enfant sombrer dans les idées suicidaires, la dépression ou l'anorexie. 16 familles françaises déposent une plainte collective contre TikTok pour abus de faiblesse. Une enquête est déjà ouverte depuis octobre. Le réseau social est notamment soupçonné de faire la promotion du suicide chez les jeunes. Après la polémique, l'enquête suite à la diffusion de l'hymne Maréchal, nous voilà dans les rues de Carpentras dans le Vaucluse. Vendredi, en marge des commémorations du 8 mai 45, le parquet ouvre une enquête pour provocation à la haine. Un titre placé par mégarde par un technicien selon la radio associative qui s'occupait de la programmation. L'ère du précaré français en Afrique est terminée, dit Emmanuel Macron. Le chef de l'État est au Kenya aujourd'hui et demain. Pour le seul grand sommet Afrique-France de sa présidence, plusieurs milliards d'euros d'investissement doivent être annoncés. En football, après l'avant-dernière journée de Ligue 1, sauf coup du sort, le PSG quasiment assuré d'être sacré champion de France après avoir battu Brest 1-0. Marseille peut toujours croire à la qualification en Coupe d'Europe après s'être imposé 1-0 sur le Havre. Et puis un aspirateur sous-marin capable d'aspirer les déchets et microplastiques sans perturber la vie marine, sacré au prestigieux concours Les Pines hier à Paris. 250 inventions au total ont été présentées cette année.
0: L'info du jour, un Français présente les symptômes de l'antivirus.
3: Et il fait partie des 5 ressortissants à avoir été évacués du bateau MV Ondius. Les symptômes se sont déclarés dans l'avion qui les ramenait à Paris. On saura dans la journée s'il est positif ou non au virus. Mais dans tous les cas, ces 5 passagers ont été placés en isolement strict à l'hôpital Bichat à Paris jusqu'à nouvel ordre. Yvan Planteil, et ils vont être soumis à une batterie de tests.
4: Oui, et s'il s'avère que le patient qui présente des symptômes est positif, il se
2: sera placé, selon le protocole, dans une chambre spéciale à pression négative et qui dispose d'un sas d'entrée et d'une aération unique. Et si les autres croisiéristes sont négatifs, isolement pendant 6 semaines, d'abord à l'hôpital, et nous verrons pour la suite, ajoute la ministre de la Santé. Stéphanie Rist, qui affirme que les autorités sanitaires connaissent ce virus. Hier, les 5 patients sont arrivés à l'hôpital Bichat dans 5 ambulances différentes, leur conducteur intégralement vêtu de blouse bleue, ce qui rassure plus ou moins ses patients ou proches rencontrés devant l'établissement.
4: Un petit peu d'inquiétude, mais pas plus que ça, parce que je me suis dit qu'ils allaient être confinés, donc je me suis dit qu'il n'y avait pas tellement de risques.
5: Ma fille vient d'accoucher, je me demandais si j'allais donner l'information, et finalement je ne vais pas la lui donner parce que je pense que ça va l'inquiéter quand même. Parce que le pavillon des maladies infectieuses et tropicales, là, il est juste en face de la maternité.
6: Tant qu'il ne parle pas d'épidémie, là c'est juste une suspicion. Hein. Puis s'il y a quelqu'un qui commence à s'inquiéter, tout le monde va commencer à s'inquiéter aussi. C'est vous qui me faites peur.
2: La ministre de la Santé assure que 8 autres Français ont été testés négatifs après avoir voyagé dans le même avion que l'une des personnes décédées à cause de l'antivirus.
3: Et la ministre de la Santé indique également que la France est loin d'être en pandémie, mais est prête à y faire face en cas donc de pandémie avec un stock important de masques et de tests PCR. 5h34 sur votre radio locale ici. Et Yoann Guérin, un coup d'œil sur ciel avec un temps en demi-teinte aujourd'hui.
0: Ouais, le front pluvieux s'étend ce matin des Pays de la Loire à la Champagne-Ardenne, du Poitou au centre-Val de Loire, de la Bourgogne à la Lorraine. Il glisse en journée vers la Charente, le Limousin, le nord de l'Auvergne-Rhône-Alpes. Les pluies sont parfois accompagnées de coups de tonnerre du Jura au nord des Alpes. Et puis les éclaircies, elles sont belles près de la Manche ce matin. Le soleil revient aussi ce matin au sud de la Garonne et du Roussillon à la plaine du Languedoc. Cet après-midi, le temps risque de tourner à l'orage sur les Pyrénées et le Piémont. Les températures en ce moment à Lille, 8 degrés à Rennes, 10. Nous avons à Paris, Toulouse et Clermont-Ferrand, 11. 12 à Nantes, Bordeaux et Tours, 13 à Strasbourg, 18 à Marseille. Aussi vos messages sur la page Facebook ici. 8 degrés relevés dans le département de l'Eure par Gilbert. On a 10 à Urune dans le Pays Basque, nous dit Marie-Laure. Officiellement, c'est plutôt un 8 qui est ressenti avec le vent. 11 degrés à Verdun, on salue Eric. 12 en Haute-Vienne, merci Marie-Laure. 12 également en Côte d'Or avec Marie-Jeanne. Dans le Gard, même température relevée par Maggie. 12 degrés 3, ça c'est à Mulhouse, on salue Kevin. 15 à Palavas avec Astrid et puis 17 au Lavandou, merci Eddy. Pour les maximales, elles sont en baisse entre 13 et 18 sur la moitié nord, entre 18 et 23 au sud.
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0: 5h35, bon début de journée, on espère que le week-end a été agréable. Je vais vous donner une bonne raison d'apprécier ce lundi. Pourquoi ? Oui. Parce que c'est une semaine très courte qui s'annonce avec le pont de l'Ascension à partir de jeudi. Voilà une info réjouissante, tout comme la musique de Florent Pagny. Bienvenue chez moi.

0: compagnie, bienvenue chez moi et bienvenue sur votre radio ici, 5h39.
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0: On est là chaque matin pour vous réveiller, vous éviter les pièges et arnaques, c'est votre rendez-vous, c'est pas vrai.
3: Et ce matin, on s'intéresse aux appels téléphoniques silencieux. Une inquiétude grandit. Sont-ils faits pour cloner notre voix lorsque l'on décroche? On prend le temps de décrypter avec Aude Razo dans 5 minutes.
0: Pour la musique du réveil, c'est avec Murrayhead. Un petit voyage comme ça, ça vous tente?
3: Oui, à Bangkok.
0: Ah, formidable, One Night in Bangkok, on l'écoute avant 6h, mais avant on accueille Sabine pour un tout autre voyage, direction le Pas-de-Calais, à Bruay-la-Buissière. Bonjour Sabine.
4: Oui, bonjour.
0: Soyez la bienvenue.
4: Oui, merci.
0: Comment ça va ce matin, Sabine?
4: Oh, ça va, ça va.
0: Oui, avec la météo, comme ça on fait aller.
4: Oh oui, mais quand on allume la radio et qu'on entend votre voix, c'est terminé la journée.
0: Oh, bah ça, c'est adorable. Ça
3: vous êtes notre soleil, Johan.
0: Franchement. Non, mais ça nous fait
4: voilà, c'est vrai.
0: Ça nous fait chaud au cœur, Sabine. Merci pour ce petit mot fort agréable. Nous aussi. Bah, vous aussi, vous êtes notre soleil. Franchement, c'est vrai que le matin, on se réveille aussi en pensant en particulier à vous, Sabine. Ce matin, on est là, on se dit.
3: Mais elle est où, Sabine?
0: Mais oui. Et ben voilà, elle est avec nous. Quel est le programme pour votre lundi, Sabine?
4: Là, il pleut un peu dans le Pas-de-Calais, là, hein. Donc, on verra bien. Si on peut faire une petite marche, ça serait bien.
3: Petite balade.
0: Ben ouais, ça, c'est vrai que c'est toujours bon à prendre. Sabine, nous, on va vous offrir la Radio Collector ici, dernière génération. Comme ça, le soleil vous accompagnera partout grâce à ce cadeau, Sabine.
4: Merci beaucoup.
0: On vous souhaite une bonne journée et merci de votre fidélité. Et à très bientôt, on vous embrasse. Oui?
4: S'il vous plaît.
0: Oui, allez-y.
4: Oui, je voudrais faire un petit coucou à une membre de mon association, Madame Liliane Duquesne, qui habite à Vendin-les-Bithunes. Voilà, c'est une grande personne.
0: Eh ben, le message est passé.
3: On l'embrasse.
0: Et quel est le nom de votre association, Sabine?
4: L'association La Maison des Aveugles de Bruay-la-Buissière.
0: Eh ben voilà, le message est passé. Sabine, on vous embrasse bien fort. À bientôt, belle journée.
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0: C'est pas vrai, le rendez-vous anti-arnaque. Aude Razo, on s'intéresse à des appels téléphoniques étranges quand on décroche et que personne ne parle au bout du fil.
6: Oui, ça nous est tous arrivé. Le téléphone sonne. Allô? Allô, allô? Grand silence, allô, toujours rien, ça raccroche. Bon, deux solutions, soit ça capte mal, ça peut arriver, soit le coup de fil est malhonnête. Objectif numéro 1, l'escroc veut savoir si votre numéro est actif, que la ligne est bien attribuée et que donc il peut tenter de vous escroquer via ce numéro. C'est exactement la même chose que les textos bizarres qu'on reçoit parfois. Coucou, t'es où? Comment tu vas? Vous ne connaissez pas le numéro, vous ne répondez pas.
0: Mais autres, certains disent que ces appels silencieux servent aussi à cloner notre voix. C'est assez fou, est-ce que c'est vrai?
6: Alors là-dessus, je nuance un peu, je l'ai effectivement beaucoup vu passer ces derniers jours, qu'un simple « allô » permet à l'escroc de prendre un échantillon de votre voix pour la cloner et pour ensuite se faire passer pour vous, pour piéger vos proches par exemple. Bon, restons calmes, les spécialistes de l'intelligence artificielle sont formels, le mot « allô » il est quand même un peu court, et même si vous répétez trois fois « allô, allô, allô », c'est pas avec ce tout petit bout qu'un malfaiteur va arriver à recréer votre voix de manière crédible et à vous faire dire des phrases entière avec son logiciel de clonage. Il faudrait vraiment que vous vous mettiez à parler plusieurs dizaines de secondes. Petit conseil quand même pour repérer une voix clonée, parce que oui, l'arnaque existe. Généralement, c'est une fausse maman ou autre qui vous appelle pour vous dire qu'elle a besoin d'argent. Parlez-en à vos parents, vos enfants. Convenez entre vous d'un mot-clé du style ananas, pamplemousse, un mot que vous ou votre proche pourra prononcer dans la conversation pour être sûr que l'appel est authentique.
0: Merci beaucoup, Aude Razo. C'est pas vrai, la chronique est à retrouver sur ici.fr. 5h44, voici Kenji Girac et Vianney avec Le Feu sur votre radio ici.
5: Loquilla, vamos.

0: Gérard et Vianney, Le Feu. Le magazine Society vient de sortir une enquête approfondie sur l'affaire Epstein et vous allez comprendre que la ville de Paris comme pied-à-terre du crime n'a pas été choisie au hasard par Jeffrey Epstein. Enquête qui fait froid dans le dos et qu'on vous dévoile dans moins de 2 minutes. Vous ne bougez pas. Chaque matin sur votre radio ici, on parle de ce qui fait votre quotidien, l'actualité qui marque votre journée. C'est avec l'équipe d'ici matin. Bonjour.
1: Bonjour Johan, bonjour à vous. Toute l'équipe est prête à vous accueillir, à vous divertir, à vous informer avec l'info d'ici en Normandie, Martin Cotta.
2: Nous parlerons dans le journal de 6h d'un bon coup de peinture blanche entre 20h et 6h ce soir. Le viaduc de Calix-Sacan sera fermé. Des agents d'entretien vont repeindre la chaussée en blanc pour lutter contre les effets du réchauffement climatique. Explication d'une technicienne de la Dirno, Sarah de Vimeux.
3: On va se lever le matin, il va faire très froid. On va avoir potentiellement les petites gelées encore nocturnes. Mais par contre, l'après-midi, on va aller sur du 15, 20, 25 au printemps. Donc on a un grand delta de température. En fait, ça fait comme un ressort. On vient les ouvrir et les fermer, les ouvrir et les fermer chaque jour. Parce que la température, finalement, elle permet la dilatation et la contraction du béton.
2: Et donc le viaduc de Calix, notez bien, sera fermé à partir de 20h ce soir.
1: On va parler d'un sujet pas très glamour ce matin, la mauvaise haleine. Pas celle du collègue ni du conjoint, mais celle de votre chien ou de votre chat. Vous avez déjà reculé après une léchouille en vous disant, oula, il y a un petit truc là. Est-ce que c'est inquiétant? Est-ce qu'il faut s'en préoccuper? Réponse avec notre vétérinaire juste avant 7h. Il a 70 ans, il parcourt 200 km par semaine à vélo. Claude nous emmène en balade dans les rues de Lisieux. Une rencontre qui pourrait bien vous donner envie de ressortir le vélo du garage. C'est à suivre dans les Normandes ici. Ici matin, Normandie revient tout à l'heure dans 10 minutes.
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0: 5h49, la une de la presse. Epstein, ce que vous n'avez jamais lu, c'est l'enquête du magazine Society qui fait grand bruit.
5: Ouais, et on en parle avec le journaliste Anthony Mansuy. Bonjour Anthony.
6: Bonjour.
5: Epstein, condamné pour crime sexuel en 2010, pourtant au lieu de se faire discret, il reprend sa vie là où il l'avait laissé, entouré de mannequins sollicités aussi par les plus grands de ce monde. Comment expliquer qu'il n'ait pas ressenti de peur d'être à nouveau arrêté?
6: Alors, de là à dire qu'il n'ait pas ressenti de peur, on n'a pas eu ce niveau d'accès, si vous voulez, à sa psyché. Mais ce qui est frappant, c'est qu'un peu comme la manière dont il a fait sa fortune, en réalité, il a calculé, pendant son incarcération, il a passé un bon moment de cette incarcération-là à essayer de repenser son système. Et quand je dis son système, c'est son système de prédation. Il a été arrêté pour fait de... En gros, il y avait une vingtaine de mineurs qui se plaignaient d'avoir été agressés sexuellement par lui dans des contextes de ce qu'il appelait des massages à Palm Beach en Floride. Et aux États-Unis, quand vous êtes arrêté pour ce genre de choses-là et condamné pour ce genre de choses-là, vous êtes sur un fichier de délinquance sexuelle qui est extrêmement contraignant, qui vraiment nuit à votre réputation. Son incarcération en 2009-2010, il la passe en fait à repenser son système. Et il lui faut aussi un nouvel endroit qui pourrait lui servir un peu de hub, de centre pour ces activités-là. Et de plus en plus, ça devient Paris. Et pendant son incarcération, il élabore ce système-là. Et c'est un système qui existe déjà en réalité depuis les années 80, qui est en fait tout bêtement l'industrie du mannequinat. Et ce système-là, du coup, ça va être, si vous voulez, une manière de faire venir un maximum de femmes, de jeunes femmes, dans son appartement parisien en utilisant autant de leviers que possible dans l'industrie du mannequinat. Ce qu'il faisait déjà avant, mais qu'il a, disons, élevé à une sorte de manière industrielle à partir de 2010. Ouais. Et d'ailleurs, hein, il vient à Paris 3 jours après sa libération.
5: Ouais, mais c'est ça. Non, mais cette enquête, elle est glaçante aussi d'une certaine façon, parce que cet appartement parisien dont on parle, avenue Foch, c'est clairement le centre névralgique de ce système. Et on comprend en fait que Paris n'a pas été choisi au hasard parce que c'est aussi la ville de la mode.
6: Exactement. En fait, depuis les années 80, l'industrie de la mode, l'industrie du mannequinat, il y a un peu deux systèmes parallèles. Il y a le système officiel, c'est-à-dire où il y a qui donne accès à des jeunes femmes à des défilés, à des couvertures de magazines, à des shootings. Et il y a un autre circuit qui est auxquelles sont destinées ces jeunes femmes sans forcément le savoir quand elles y entrent, c'est un système de la nuit, des dîners entre patrons d'agence et leurs amis fortunés ou leurs connexions fortunées qui essaient par cela d'accéder, si vous voulez, à ces jeunes femmes. Et après, on ne sait pas, on n'a pas été... c'est un peu difficile d'avoir aujourd'hui parce que la plupart de ces hommes sont soit en fuite, soit morts. Mmh. Mais on ne sait pas... quel était ce business exactement, quels étaient les paiements, comment ça fonctionnait et tout, ça on n'a pas réussi à aller jusque-là. Mais en tout cas, c'est un système qui existait déjà et on a réussi à replacer Epstein dans ses dîners, dans ses soirées à Paris à partir des années 80. Et du coup, oui, il a très très bien vu ce système-là, cet écosystème à Paris, qui en plus est devenu...

0: Finale de l'Eurovision, nouveau rendez-vous qu'on partage cette semaine. On vous invite dans les coulisses de l'Eurovision chaque matin avant 6h. On revient sur les moments forts et ce lundi on s'arrête en 1977 avec quoi ? Avec la dernière victoire.
1: Marie-Myriam.
0: Ben ouais, Marie-Myriam. Mais avant la musique, elle se partage de bon matin au son de Murray, One Night in Bangkok. Très bon réveil. Bon début de semaine avec nous.

0: One Night in Bangkok, Murette, sur votre radio ici, 5h56, 70 ans d'Eurovision, ces concours qui ont marqué la France et votre chronique inédite cette semaine à l'occasion de l'anniversaire de la compétition. La finale, c'est samedi à Vienne, en Autriche, et Flavien Groyer nous fait revivre ce matin l'édition 1977 avec la dernière victoire française.
1: C'est l'effervescence à Londres, le public de l'Eurovision applaudit vivement. Une jeune femme très émue, robe orangée, salue le public. C'est Marie-Myriam, elle aura 20 ans le lendemain et vient tout juste de remporter le concours. Pour Marie-Myriam, l'aventure Eurovision commence quelques semaines plus tôt. Cette inconnue du grand public gagne un concours national diffusé à la télévision. Quentin Mauduit, co-animateur du podcast 12 points et spécialiste de l'Eurovision.
2: Elle chantait en fait dans le restaurant de ses parents et c'est à cette occasion qu'elle a été repérée par Jean-Paul Carat qui lui a par la suite écrit L'oiseau et l'enfant pour l'Eurovision.
1: Direction le Royaume-Uni pour la jeune femme. Sur place, les répétitions sont catastrophiques et les galères s'enchaînent.
3: D'abord, la chanson dépassait de 8 secondes. Donc, il a fallu accélérer L'oiseau et l'enfant pour que ça fasse 3 minutes. Parce qu'on ne pouvait pas dépasser les 3 minutes.
2: Ça se passe non plus pas très bien en termes de robe. Jusqu'au dernier moment, en fait, il y avait des éléments de la robe qui manquaient.
1: Au bout de 1h20 de spectacle, c'est l'heure pour Marie-Myriam. Elle est la dernière à passer et doit absolument oublier les difficultés. Elle s'avance au micro et débute sa chanson a cappella.
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2: C'est vraiment un temps de pause dans toute cette Eurovision très, très pop. Et de fait, c'est une chanson calme, mais qui est construite avec un rythme qui augmente, un peu comme une sorte de boléro où il y a vraiment une montée en intensité qui est très plaisante.

0: dans les résultats, Marie-Myriam prend très vite le large et s'impose avec 139 points.
1: La France, 12 points.
0: Elle a séduit tout un continent.
2: C'est vraiment une icône et puis elle souhaite vraiment transmettre le bâton de la victoire. Elle ne veut plus être la seule qu'on appelle tous les mois de l'Eurovision.

0: souvenirs.
1: Ça n'a pas vieilli.
0: Marie-Myriam, c'est vrai. Histoire à lire et à réécouter sur ici.fr. Merci Flavien Groyer. Merci à vous de démarrer la semaine avec l'équipe d'ici matin qui nous rejoint en studio.
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4: Bonjour les Normands, nous sommes le lundi 11 mai 2026 et pour vous réveiller ce matin, Patrick réalise l'émission, Fanny au standard, Estelle en régie vidéo, Martin Cotta pour les infos. Bonjour Martin.
5: Bonjour Jason, bonjour à toutes et à tous.
4: 11 mai, c'est la Saint-Estelle, alors bonne fête à Estelle.
5: Bonne fête
4: tout d'abord.
5: À Estelle.
4: Et puis c'est aussi le début des Saintes Glaces aujourd'hui. On dit que les températures retombent au moment des Saintes Glaces, on va voir ça dans un instant avec Météo France. C'est dans moins de 5 minutes. Merci d'être là.
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4: Sur votre radio locale Ici Normandie, il est 6h. C'est l'un des événements les plus populaires en Normandie.
5: La fin de la foire de Pâques à Caen hier, la fin d'un événement attirant près de 350 000 visiteurs en 3 semaines. Les manèges, les barbes à papa. Comme c'est à la fin de la foire qu'on compte les bouses, eh bien ici Normandie fait le bilan ce matin. La fréquentation est en légère hausse cette année, malgré la météo pas toujours clémente et la hausse des prix des carburants, Irène Prigent.
6: Pendant que certains manèges sont démontés, le Midnight Express tourne encore à plein régime. Zachary et son petit frère Timothée referaient bien quelques tours. Eux qui adorent quand ça va vite.
7: C'était un express, ça pouvait aller plus vite.
6: Et même si les fesses sont un peu mouillées, avec leur caouet, les deux petits garçons ne souffrent pas de la pluie.
7: Pas grave.
6: Qu'est-ce que vous avez fait comme attraction?
7: Du coup, lui, on a fait un pouce-pouce et on a fait des autotamponneuses.
6: Pareil pour leur maman, Annabelle.
8: De toute façon, on est normand, donc la pluie, c'est normal.
6: Et la promotion mise en avant pour ce dernier week-end de foire l'a décidé à braver le mauvais temps.
8: Pour un tout racheter, un tout refaire, donc avec deux enfants, forcément, c'est intéressant.
6: Un coup de pouce plus que bienvenu en ce moment. Gabriel Loreteux, le responsable du manège, le Sweetie, craignait que les visiteurs dépensent moins cette année à cause de la crise des carburants. Il est l'un des membres du comité de la foire de Caen.
9: On peut très bien venir juste se promener, peut-être repartir juste avec un petit bonbon ou un paquet de croustillons et puis repartir et avoir profité quand même du spectacle.
6: Mais globalement, cette année a été plutôt un bon cru, dit-il, grâce à une météo dans l'ensemble clémente sur les 3 semaines de foire et grâce aussi aux efforts des forains.
9: Nous, personnellement, on essaie de rester à des tarifs corrects avec mon manège, mais à 3,50 toujours et on essaye de rester dans ces tarifs corrects. Ça nous fait plaisir de travailler comme ça, puis on préfère voir des gens qui viennent et qui montent deux fois plutôt qu'ils font 15 tours et puis 100.
6: Environ 350 000 personnes ont parcouru les allées de la foire cette année.
5: Et d'après certains forains, les travaux de voirie le long de la prairie n'ont pas eu beaucoup d'impact donc sur cette fête foraine. Une gendarme de 24 ans, toujours hospitalisée à Caen, vendredi, cette militaire a été renversée par une moto en plein rodéo sauvage. Cela s'est passé dans la forêt de Bellengreville. Deux motos au départ, l'une d'entre elles percute la gendarme, le passager d'un des deux roues est lui aussi gravement blessé et pourrait devenir tétraplégique selon le procureur de la République. Sa disparition est signalée à la police. Un homme de 44 ans ne donne plus signe de vie depuis samedi soir à Caen, à la sortie du Crazy Night Club dans le port vers 5h30 du matin. Il porte un jean bleu, un blouson noir et une casquette noire.
4: Des agriculteurs normands vont avoir de nouveaux voisins et ça ne leur plaît pas.
5: La famille Lemierre exploite en location un champ de maïs à Beaumont-en-Auge, près de Pont-l'Évêque. Mais aujourd'hui, les agriculteurs doivent se passer de 4 hectares de ce champ car la communauté de communes va y installer une aire d'accueil des gens du voyage. Incompréhension donc, un peu de colère aussi pour Adrien Lemierre, un des deux fils associés.
10: Il y a un an, on a eu l'autorisation d'exploiter avec la signature du préfet, donc ce qui a été plutôt une bonne nouvelle, sachant que mon frère va s'installer dans l'année 2026. On a reçu une lettre recommandée comme quand on était exproprié, alors que le maïs était déjà semé. Les terres dans le secteur, déjà, c'est introuvable, étant donné qu'on a une grosse concurrence avec tous les haras, ils ont forcément beaucoup plus d'argent à mettre. Si on n'a pas un accord avec un propriétaire, un ancien agriculteur, surtout qui part en retraite, c'est mort, sachant que déjà, il faut trouver le propriétaire qui veut le louer à un autre agriculteur, ce qui n'est pas forcément évident. Une fois qu'on a trouvé ces terres-là, on nous les reprend pour une de voyage. En fait, voilà, la vraie question elle est là. Comment c'est possible qu'on achète des terres qui sont pas à vendre, alors qu'il y en a d'autres qui sont à vendre et qu'on n'achète pas déjà celles-là? La vraie question elle est là.
5: et contacter la communauté de communes. Terre d'Auge n'a pas encore répondu aux sollicitations d'ici Normandie. On en reparle dans l'info d'ici à 6h31. Sa libération sous condition rend folle les associations de protection de l'enfance. Roland Blody, 73 ans, quitte le centre pénitentiaire de Caen demain. L'homme bénéficie de plusieurs réductions de peine après des condamnations pour viol sur mineur. Roland Blody retourne à Rennes, là où vit une de ses victimes. Mais dans un communiqué, la justice précise qu'il est placé sous surveillance électronique avec l'obligation de soins et de résider à une adresse précise. Les parents d'élèves du collège René Goscinny de COC dans l'Orne manifestent devant l'établissement ce matin, rassemblés en collectif sous le nom des Irréductibles. Ils dénoncent des mauvaises conditions d'enseignement et une ambiance de travail inacceptable. Le rendez-vous est donné à 8h50. Surcharge de travail, propos humiliants des managers, conditions matérielles indignes. Le syndicat de la CGT participe au rassemblement de salariés du magasin Bureau Vallée de Mondeville à 14h15. Le groupe enregistre une croissance record, mais maltraite ses employés, explique le syndicat.
1: Le viaduc de Calix à Caen sera tout blanc dans les prochains jours.
5: Un bon coup de peinture, oui, sera donné la nuit prochaine. Le viaduc ferme entre 20h et 6h d'ailleurs. Cette peinture blanche appliquée sur la chaussée permet de lutter contre le réchauffement climatique, les fissures avec le changement de température. Explication de Sarah Devimu, une des responsables de la direction interdépartementale des routes Nord-Ouest.
11: Ce qu'on a remarqué, c'est que le béton, il est sensible aux variations de température. Et donc, l'ouverture de cette fissure, elle est sensible au changement de température. On va se lever le matin, il va faire très froid. On va avoir potentiellement les petites gelées encore nocturnes. Mais par contre, l'après-midi, on va aller sur du 15, 20, 25 au printemps. Donc, on a un grand delta de température. En fait, ça fait comme un ressort. On vient les ouvrir et les fermer, les ouvrir et les fermer chaque jour parce que la température, finalement, elle permet la dilatation et la contraction du béton. Les rayons du soleil, en fait, ils viennent chauffer la chaussée qui est noire. Quand on vient mettre ce revêtement blanc sur la chaussée, le rayon du soleil, en fait, il est réfléchi. Donc finalement, on voit que le béton se réchauffe moins parce qu'on a mis cette peinture blanche en place. Et du coup, l'ouverture des fissures, elle est moins importante grâce à cette peinture.
5: Explication à lire aussi sur l'application ici. Et donc, on le rappelle, fermeture du viaduc de Calix à Caen à partir de 20h ce soir jusqu'à 6h demain matin. Et ce sera d'ailleurs aussi le cas demain mardi. Et puis, c'est le chant du cygne pour plusieurs clubs. C'était le chant du cygne même pour plusieurs clubs de l'agglomération cannaise ce week-end avec les derniers matchs à domicile en handball, en foot, en basket. Dans Normandie Sport à 6h40, nous verrons que près de 22 000 spectateurs ont encouragé leur équipe. Un bel engouement samedi et dimanche.
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5: Après la pluie, le beau temps, Jason.
1: Oui, de la pluie au petit matin pour démarrer cette nouvelle journée. Au cours de la matinée, les nuages se déplacent vers le sud, ce qui fait qu'on aura de belles éclaircies dans le Calvados, mais toujours un peu de pluie dans l'Orne ainsi que dans le Sud-Manche. D'après Météo France, il faudra attendre la mi-journée pour avoir un ciel bleu et ensoleillé sur l'ensemble de la région.
5: Des températures de 8 à 10 degrés ce matin.
1: 8 à L'Aigle, Bagnoles de l'Orne et La Ferté-Massé pour la minimale. 9 à Bayeux, Villers-Bocage, Falaise, à Flers, Mortagne ainsi que dans le Sud-Manche, à Villedieu-les-Poêles. 10 degrés à Caen, Cabourg et Rémalard.
5: Et cet après-midi, 12 à 15 degrés.
1: Oui,
5: et
1: puis pour demain, ciel bleu le matin et quelques nuages l'après-midi. À température en baisse, on perd 3 degrés demain matin, comptez 5 à 7 degrés au réveil. Et sur les routes de la région à cette heure-ci, tout va bien. En revanche, on peut vous prévenir de difficultés près de Caen, à Saint-Pierre-en-Auge, des travaux sur la route départementale 136 à partir de lundi prochain et jusqu'au 5 juin. Circulation interdite dans les deux sens de circulation, 24 heures sur 24, sauf le week-end.
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1: Allez, l'heure de se réveiller, démarrons cette nouvelle semaine ensemble. Bon lundi à tous sur votre radio locale, ici Normandie. Voici Jean-Jacques Goldman, Au bout de mes rêves.

0: Il est 6h12, ici votre radio locale dans le Perche-Ornais, là où est organisé en ce moment le festival Parcours Art et Patrimoine en Perche, c'est jusqu'au 14 juin. Et pour 2026, le thème Légende est développé à travers plusieurs expos, dont une à la médiathèque de Mortagne-au-Perche.
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0: Il est impressionnant, il a 70 ans, il roule 200 km par semaine. Claude nous embarque avec lui pour une balade à travers les rues de Lisieux. Ça devrait vous donner envie de ressortir votre vélo. Reportage à suivre dans 10 minutes dans les Normandes ici.
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0: Et on retrouve le docteur Kierzek. Ce matin, vous nous donnez les signes qui doivent nous inquiéter quand on prend des antidouleurs et notamment du tramadol. Bonjour docteur.
4: Bonjour à tous. Sans tomber dans l'excès ou la peur, car je vais tout de suite rassurer, la majorité des patients qui prennent ces traitements antidouleurs, ils les prennent correctement, il n'y a pas de dépendance. Mais il y a effectivement des signaux à connaître, surtout des solutions aussi. Alors, il y a plusieurs signaux qui, isolément, ne sont pas graves, mais combinés doivent faire réfléchir quand on prend du tramadol ou de la codéine. Vous savez, ce sont ces fameux paliers 2 des antidouleurs. C'est au-delà du paracétamol, c'est quand on a une vraie douleur résistante. Alors, le premier de ces signes, c'est l'augmentation progressive des doses. La personne a besoin de deux comprimé au lieu d'un pour ressentir le même effet, c'est ce qu'on appelle la tolérance. Deuxième signe, la préoccupation excessive. La personne va penser très souvent à son médicament, va même organiser sa journée en fonction des prises, va regarder l'heure avec anxiété. Ça, c'est un signe peut-être de dépendance, voire d'addiction. Et troisième signal, quand on consulte plusieurs médecins, quand on fait le tour des pharmacies pour obtenir des boîtes supplémentaires sans le dire, là, attention, attention. Et puis un signe très concret, l'apparition de symptômes de manque aussi, entre deux prises. Vous avez loupé une prise, vous avez de l'agitation, des sueurs, de l'insomnie. C'est pas une faiblesse morale, mais c'est vraiment un mécanisme biologique. Alors attention, c'est normal de ressentir une certaine dépendance physique après plusieurs semaines de traitement. L'addiction, elle, c'est l'étape d'après, c'est la perte de contrôle. En fait, la personne continue à prendre le traitement alors qu'elle n'en a plus besoin médicalement. Elle va sacrifier ses activités sociales ou professionnelles et elle ressent vraiment un besoin irrépressible.
0: Alors, qu'est-ce que vous conseillez à une personne qui se reconnaît dans ces signes ?
4: Plusieurs conseils très concrets. Le premier, ne pas arrêter brutalement. C'est vraiment le message parce qu'un sevrage sec comme ça va être très difficile à vivre avec des douleurs intenses, des insomnies, une angoisse. Donc il faut consulter son médecin et il faut un plan de réduction progressive, palier par palier de quelques jours. Sinon, vous allez avoir des symptômes de sevrage. Deuxième conseil, ne pas culpabiliser l'addiction aux opioïdes. Ça touche toutes les catégories sociales. C'est une vraie maladie, donc on en parle. Et troisième conseil, si c'est pour un de vos proches, parlez sans juger. Dites, je m'inquiète pour toi. Est-ce qu'on pourrait en parler avec ton médecin par exemple, et puis il existe de vraies structures d'aide, notamment des consultations spéciales addiction et en prévention. On respecte toujours la dose prescrite et on ne dépasse pas la durée de traitement. Allez, d'ici là, portez-vous bien.
0: N'hésitez pas à en parler à votre médecin traitant. Merci docteur. Voici Supertramp, The Logical Song sur votre radio ici Normandie, il est 6h15.

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0: Ils animent leur village, leur quartier, leur ville. Ce sont les Normands d'ici, dans le Pays d'Auge, à Lisieux, toute cette semaine, avec un passionné de vélo pour démarrer. J'ai rencontré Claude, 70 ans, président de la section cyclo du Vélo Club de Lisieux.
2: Bonjour. Alors ici, on est au local du VCL, local qui permet d'accueillir les deux sections du VCL, la section cyclotourisme, dont je suis le président, et la section compétition, dont Nicolas Fagnin est le président.
0: On peut rentrer ?
2: Ah ben, si vous voulez qu'on rentre, oui, on peut y aller.
0: Vous avez les clés ?
2: Eh oui, j'ai les clés de la maison.
0: Ah ben, on est accueillis avec quelques coupes.
2: Oui, voilà.
0: La section cyclotourisme représente une centaine de licenciés, âgés de 11 à 87 ans. Claude, lui, en a 70, mais croyez-moi sur parole, il en fait 20 ans de moins. Et c'est grâce, sans aucun doute, au vélo.
2: C'est d'abord l'activité physique, les bienfaits pour la santé que ça représente aussi, et puis aussi la partie voyage, de déplacement à vélo. Autour de Lisieux, eh ben, on peut se balader le long de la vallée de la Touque, aller découvrir le château de Saint-Germain-de-Livet. Si on s'en va vers le nord, plutôt vers la côte, et là, découvrir les bords de mer avec Trouville, Deauville, Villers-sur-Mer.
0: Voilà. Moi, je propose, on fait un tout petit tour là-devant et on continue l'interview à vélo.
2: Vous voulez prendre un vélo, alors ?
3: Ouais.
0: Celui-là ?
2: Non, parce que celui-là n'a pas de pédale.
0: Ah oui, il n'y a pas de pédale.
3: Bah oui, oui.
0: Ça va marcher beaucoup moins bien. Allez, avec Claude, on regonfle les pneus de nos vélos et c'est parti pour une petite balade dans les rues de Lisieux. Vous faites quoi dans la vie, Claude, aujourd'hui là ?
2: Vous êtes à la retraite ? Je suis retraité, j'ai une carrière dans le paysage, dans la création et l'entretien des jardins. Et la formation aussi, dans le domaine du paysage.
0: D'accord. Voilà. Et du coup, vous avez du temps pour faire du vélo maintenant ?
2: Ah ben là, maintenant, j'ai du temps pour faire du vélo. Deux à trois sorties la semaine en ce moment, voilà.
0: Ah oui.
2: Pour un total de, en moyenne, 200 km par semaine.
0: 200 km ?
2: Ah oui, 200 km par semaine, voilà.
0: Alors attendez, il faut que je trouve le frein.
4: On a un stop ici, on va s'arrêter.
0: Ouais. Il y a un vrai code à respecter quand on fait du vélo sur route.
2: Ah, le code de la route, c'est pour tout le monde, c'est pour les automobilistes, mais c'est pas que pour eux, c'est pour les cyclistes aussi, hein, les cyclistes et également les piétons, voilà.
0: Ouais, ouais. Voilà. Claude, on rentre, j'ai mal aux fesses. Voilà le VCL, le vélo cyclo tourisme avec Claude, président et Normand d'ici. Notez que le vélo cyclo de Lisieux organise le célèbre critérium de Lisieux, la course d'après Tour de France. Ce sera cette année le 28 juillet. Les Normands d'ici à Lisieux, toute cette semaine, on va rencontrer chaque matin des passionnés comme Claude ici. Et vous retrouvez des photos, des infos également sur ici.fr, rubrique Les Normands d'ici.
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0: Extrait du dernier album de Christophe Maé, La Lune.

0: C'était Christophe Maé. Il est en tournée actuellement partout en France. Il sera en Normandie à Caen l'année prochaine, le 27 janvier 2027. Allez, à suivre, près de 22 000 spectateurs entre le Palais des Sports et Dornano pour pousser basketteurs, handballeurs et footballeurs cannais. Comment expliquer un tel attachement du public cannais à ses équipes, même quand ça va mal parfois? Analyse avec Olivier Duc dans Normandie Sport dans 10 minutes.
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0: Chaque jour à vos côtés pour vous accompagner, pour démarrer ensemble cette nouvelle journée. Catherine Viguier nous rejoint. Bonjour Catherine.
3: Bonjour Jason.
0: Pour l'horoscope du jour, comme à chaque fois en ce lundi 11 mai, de la douceur aujourd'hui.
3: Ah oui, du rêve aussi. Alors pour vous Bélier, vous pourriez avoir un rendez-vous médical ou veiller sur plus fragile que vous. Taureau, vous bossez dur pour tous, mais il ne faut surtout pas vous oublier. Gémeaux, vous assumez une responsabilité. Ce n'est pas forcément drôle, mais vous serez plus léger ensuite. Cancer, la lune joue en votre faveur et vous permet de vous dépayser où que vous soyez. Lion, il y a moins de rendez-vous avec les autres, mais le rendez-vous de ce jour sera avec vous-même. Vierge, il faut bouger, ne pas ressasser. De toute façon, vous allez croiser du monde. Balance, on pourrait se montrer agressif avec vous, essayez de vous protéger. Scorpion, des nouvelles côté cœur, une discussion avec vos enfants ou un travail artistique réussi et tout va bien. Sagittaire, vous ne vous en sortez pas mal, surtout si vous cherchez à venir à bout d'une préoccupation liée à votre vie affective. Capricorne, profitez de ce jour. Vous pouvez en dire plus sur vous sans que cela ne vous nuise. Verseau, vous prenez des initiatives côté budget avec des résultats positifs pour bientôt. Poisson, la lune visite votre signe aujourd'hui et demain. À vous les émotions fortes. Et pour nous tous, on prend une décision libératrice.
0: Voilà pour la tendance du jour. Vous retrouvez, si vous avez loupé votre signe, l'horoscope est à retrouver comme à chaque fois sur l'appli ici. Merci Catherine, à demain.
3: À demain.
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0: Bonjour, bon réveil les Normands, nous sommes le lundi 11 mai 2026, premier jour des Saintes Glaces. Est-ce que les températures sont en baisse? Doit-on attendre pour planter ses pieds de tomates? Les prévisions à Météo France, c'est dans un instant. Martin Cotta, bonjour Martin.
4: Bonjour à toutes et à tous, l'info dans quelques minutes. Et oui, nous allons partir dans le pays d'Auge, où une parcelle agricole va être réquisitionnée pour accueillir une aire d'accueil des gens du voyage. Et forcément, eh bien, les exploitants ne sont pas contents.
0: On va voir ça dans un instant. La météo complète avec Météo France, les températures en légère baisse. On va voir ça dans un instant. Ce sont les Saintes Glaces aujourd'hui, demain et mercredi. Et évidemment, avec cette température du jour, ça se vérifie encore. Il est 6h30, le tour de l'actu en France et dans le monde. C'est l'heure du 90 secondes de l'actu avec vous, Cyril Ardot.
5: Un Français a-t-il contracté l'antivirus? On saura aujourd'hui si ce passager du navire MV Hondus est positif ou non. Les symptômes ont débuté alors qu'il était dans l'avion qui est le ramené en France. 5 personnes vont rester à l'isolement strict pendant une quarantaine de jours. Dans un Sénat dominé par la droite et fortement divisé sur le sujet, 2 textes sur la fin de vie arrivent aujourd'hui pour un examen en deuxième lecture. Une proposition de loi sur les soins palliatifs, l'autre sur l'aide à mourir. L'adoption de ce texte est très incertaine et il y a quelques 700 amendements à examiner. 16 familles dont les enfants se sont suicidés ou ont sombré dans la dépression et l'anorexie déposent une plainte collective contre TikTok ce matin auprès du parquet de Paris. Ils accusent le réseau social d'abus de faiblesse. Quel avenir pour l'enseigne de décoration Bouchara? Les salariés fixés aujourd'hui, le tribunal de commerce de Paris doit rendre sa décision sur les offres de reprise partielle. Une société hongkongaise est bien placée, mais elle ne souhaite reprendre qu'un tiers des employés et la moitié des magasins. Dans le contexte de la guerre en Iran, concurrents industriels de l'agroalimentaire et distributeurs se retrouvent cet après-midi pour une réunion. Faut-il reprendre les négociations sur les prix dans un contexte de flambée des coûts, des carburants, des emballages plastiques et des engrais? En foot, sauf rebondissement, le PSG quasiment assuré d'être sacré champion de France. Avant dernière journée de Ligue 1 hier, Paris bat Brest 1-0. Marseille peut toujours croire à la qualification en Coupe d'Europe après s'être imposé 1-0 sur le Havre.
4: Merci Cyril Ardo-Redon. L'info d'ici Normandie, dans un champ de maïs aujourd'hui à Beaumont-en-Auge, près de Pont-l'Évêque, 4 hectares de ce terrain vont accueillir une aire pour les gens du voyage. Décision de la communauté de communes Terre d'Auge pour se conformer à la loi. Toutes les communes de plus de 5000 habitants doivent prévoir une aire d'accueil aux gens du voyage. Sauf que la parcelle agricole est louée à des agriculteurs depuis plusieurs mois. La famille Lemière est interdite du coup de cultiver la terre depuis 3 jours et ça ne passe vraiment pas Léopold de Picot.
6: Les Lemières venaient de semer le maïs dans le champ quand le père, Sébastien, a reçu la lettre recommandée.
7: Implantation d'une aire de grand passage des gens du voyage. Donc nous, personnellement, agriculteurs à 2 km et avec des jeunes installés sur l'exploitation laitière, on a besoin de ces superficies. Mettre des gens de voyage sur les meilleures terres de la région, ça nous exaspère.
6: Leur ferme n'est qu'à 5 minutes de voiture du champ qui va être aménagé.
8: Voilà, l'accès, il est là, il n'y a aucun accès, il faut tout créer, quoi.
6: Le chemin est boueux, il n'y a aucune infrastructure, pas de panneau routier. Le projet prévoit de tout installer.
7: La parcelle sur laquelle on est, elle n'a aucun réseau. Elle n'a aucun accès sur la voie publique. Ça va coûter une fortune d'argent public.
6: Sans compter les risques pour les gens du voyage, Sébastien Lemière ne comprend pas comment ce champ a pu être retenu.
7: Vous voyez là, le creux là. C'est ce qu'on appelle des marnières, c'est des cavités souterraines. Le terrain peut s'effondrer à tout moment. Les premières années, quand on a commencé à labourer, c'est moi-même qui ai rebouché la cavité. J'ai juste poussé un peu de terre pour reboucher le trou, quoi. Mais quand il y a un œil, il y a des galeries dessous. Hein.
6: Son fils et associé, Adrien, est aussi inquiet pour ses conditions de travail.
9: Les 4 hectares se trouvent sur un îlot de 30. Lorsque l'on va devoir épandre nos effluents d'élevage au niveau des odeurs, on va leur mettre le lisier ou le fumier sous le nez. Donc on risque de recevoir des menaces. C'est sûr que les conflits vont arriver.
6: Le plus frustrant pour ce jeune agriculteur, c'est que la solution se trouve à seulement 800 mètres de là où un propriétaire cherche à vendre son terrain.
9: Ils se sont déjà mis sur un champ où ils se plaisent, où ils ont accès déjà à l'eau qui arrive dans le champ, l'électricité aussi. Et en plus, un accès à la route qui est quand même très simple. Il faudrait quand même qu'on ait une explication concrète des faits, du pourquoi, du comment on peut retirer 4 hectares à deux jeunes installés. Alors que il y a quand même des haras qui arrivent à trouver des terres à des fortunes. Pourquoi qu'on ne prend pas déjà ces terres-là qui sont en vente ?
6: Malgré tout, la famille d'agriculteurs garde espoir. Ils ont rendez-vous dans une dizaine de jours avec la communauté de communes pour plaider leur cas.
4: Et sollicité par ICI Normandie, la communauté de communes Terre d'Auge n'a pas encore répondu. Explication à retrouver sur notre site internet ici.fr. Dans le journal de 7 heures, le témoignage de Louane, une ancienne footballeuse de la Mos, un club de Caen. Plusieurs joueuses, victimes présumées de viol par un éducateur. Et puis un rodéo sauvage a blessé une gendarme. Vendredi dernier, c'était à Bellengreville. Nous y reviendrons donc dans 25 minutes. La météo, Jason, la pluie et le beau temps.
0: Oui, d'abord de la pluie au petit matin pour tout le monde pour démarrer cette nouvelle journée. Au cours de la matinée, les nuages vont se déplacer vers le sud, ce qui fait qu'on aura à la fois de belles éclaircies dans le Calvados, mais de la pluie dans l'Orne et dans le Sud-Manche. Et d'après les prévisions Météo France, il faudra attendre la mi-journée plutôt pour avoir un joli ciel bleu et ensoleillé sur l'ensemble de la Normandie.
4: Et de 8 à 10 degrés ce matin.
0: 8 à L'Aigle, Bagnoles de l'Orne pour la minimale. 9 à Bayeux, Vire, Argentan et Mortagne au Perche. Comptez 10 degrés ce matin à Caen, Cabourg, Honfleur et Malard, ainsi que dans le sud Manche à Granville.
4: Et cet après-midi, entre 12 et 15 degrés.
0: Oui. Et pour demain, ciel bleu le matin, quelques nuages l'après-midi. Les températures sont en baisse. On perd 3 degrés. Demain matin, comptez 5 à 7 degrés au réveil. Et en ce qui concerne la circulation, bon, à cette heure-ci, tout va bien. Il est 6h35 sur le périphérique Canet. Partout ailleurs, c'est fluide. On peut vous prévenir de quelques difficultés au nord de Caen, à Ranville. La circulation sera interdite sur la départementale 223 ce jeudi de 8h à 13h pour permettre le bon déroulement de la course à pied, les foulées ranvillaises. Voilà pour cette course. Si vous voulez compléter nos infos routes, eh bien, vous nous appelez à tout moment 02 34 48 44. Bonne route.
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0: Réveil en douceur ou café serré, vous êtes bien sûr ici Normandie, on vous accompagne jusqu'à 9h en musique avec Sweet Dreams Eurythmics.

0: Eurythmics sur votre radio locale ici Normandie, chaque jour à vos côtés, notamment dans l'Orne à Alençon, qui accueille une expo dentelle d'Alençon et du Puy, 50 ans de création. C'est au musée des Beaux-Arts et de la Dentelle, c'est à découvrir jusqu'au 31 mai prochain.
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0: On va parler dans un instant mauvaise haleine, celle de votre chien ou de votre chat. Est-ce inquiétant? Doit-on agir? Réponse avec notre vétérinaire dans 5 minutes. Mais avant ça, Normandie Sport avec vous Olivier Duc. Les clubs de l'agglomération cannaise jouaient ce week-end leur dernier match de leur saison à la maison. Qu'ils soient en difficulté ou qu'ils s'arrachent pour jouer les premiers rôles, le CBC, les Vikings de Caen, de Bâle ou encore le Stade Malherbe-Caen peuvent compter sur un formidable soutien populaire.
3: Entre les deux matchs au Palais des Sports et la rencontre à Dornano, ce sont près de 22 000 spectateurs qui ont encouragé ce week-end une dernière fois en saison régulière les basketteurs, les handballeurs et les footballeurs cannais. Comme l'exprime si bien le coach de Champagne Basket, Vincent Dumestre.
4: J'adore cette ville de Caen qui est une ville en plus qui pue pas simplement le basket mais qui pue le sport en général.
3: Commençons justement par le basket. Le CBC a joué ses 19 matchs au Palais des Sports à guichet fermé cette saison et en remportant 10 matchs devant son public pour seulement 2 victoires à l'extérieur, il peut clairement remercier ses fans pour le maintien. Mais pour son dernier match vendredi soir, il a clairement aussi mérité ses premiers sifflets de la saison et la colère froide de son coach Jean-Baptiste Lecronier, ulcéré que ses joueurs sortent un match aussi pitoyable en guise de remerciement.
5: Je leur ai dit dans les vestiaires, et pour une fois je vais vous dire ce que je leur ai dit, je leur souhaite à tous, un jour, de rejouer dans une telle atmosphère. Malheureusement, ça va pas arriver souvent. Parce que c'est rare, en fait, ce qui se passe à Caen. Et que nous, on a cette chance d'avoir ça tous les week-ends. Alors, on fait un mauvais match. Et ça, moi, je peux l'assumer. Par contre, l'attitude, l'engagement, ça, je l'assume pas. C'est hors de question.
3: Le match du Stade Malherbe-Caen, lui, n'était pas foufou, un nul sans but, mais qui n'a pas gâché la fête du Malherbe Normandie Cup pour les 30 ans du groupe de supporters. Et ils étaient encore près de 14 000 samedi soir, d'où le respect et l'admiration du défenseur Leandro Morante.
6: Forcément, ça doit nous pousser. Enfin, je veux dire, on sait pas si on va finir 8e, à peu près 8e, 9e. Avec une ambiance comme ça, ça doit nous donner beaucoup d'envie pour la saison prochaine, parce qu'on sait très bien que si on enchaîne des victoires ici et qu'on doit jouer l'objectif qui est du club, c'est-à-dire de remonter, on sait très bien qu'on aura beaucoup de monde derrière nous à domicile. Comme à l'extérieur.
3: Et puis il y a le bon élève, le Caen Handball, vainqueur de Cournon, sa 15e victoire en 16 rencontres de saison régulière. Et s'il a joué jusqu'au bout la chasse au titre, c'est là aussi grâce au public du Palais des Sports, comme l'a souligné le coach des Vikings, Sébastien Quintalet.
7: Dans toute la saison, on a perdu un seul match. Et effectivement, quand il te manque un point, ou le goal average particulier, ouais, pour être premier, de tout gagner chez toi, c'est une très bonne chose. Donc on ne l'a pas fait. Et ceux qui nous en ont empêché, c'est Créteil, notre futur adversaire.
3: Car effectivement, les Vikings du Caen Handball auront droit de jouer encore au Palais des Sports devant leur public bouillant, mais en play-off face aux Cristoliens le 24 mai prochain.
0: Merci Olivier pour Normandie Sport. À suivre et à l'occasion des 10 ans de la réunification des deux Normandies, la haute et la basse, la région vous lance un défi sportif. Explication dans les 3 plus dans moins de 10 minutes.
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0: Les animaux d'ici, et comme chaque lundi, nous sommes avec notre véto du Pays d'Auge, Florence de Sachy. Bonjour.
11: Bonjour à tous.
0: Évoquons un sujet qui va parler à beaucoup de propriétaires de chiens ou de chats, leur haleine. Mon animal a mauvaise haleine. Est-ce que c'est normal?
11: Alors, c'est normal et ça ne l'est pas. Je vais vous faire une réponse de Normand. C'est vrai qu'on s'en rend compte quand ils viennent faire des léchouilles. Alors, il y a une première chose qu'il faut vérifier, c'est le tartre. Bien que parfois les propriétaires brossent les dents, c'est toujours difficile de brosser les dents d'un chien ou d'un chat. Donc, le tartre se met sur les molaires, et se met aussi sur les canines. Donc, si c'est sur les molaires, on ne les voit pas forcément, mais il y a l'odeur. Et surtout, les petits chiens sont très sensibles au tartre. Ils en ont assez rapidement, vers 3-4 ans. Les grands chiens, plutôt vers 6-7 ans. Et malheureusement, quand il y a le tartre, la seule solution, c'est de les détartrer. Et comme on ne peut pas leur dire de ne pas bouger, il faut les endormir, les anesthésier. Donc voilà, donc le détartrage, ça va avec l'anesthésie. Et c'est à faire malheureusement régulièrement, comme pour nous. Vous voyez, nous, on se lave les dents, il y a quand même des détartrages à faire. Et puis, il faut ensuite surveiller aussi le foie, c'est-à-dire avec une prise de sang, parce que ça peut être aussi une mauvaise digestion qui donne mauvaise haleine.
0: Est-ce qu'il y a des risques et à quoi faut-il faire attention, Florence ?
11: Oui, alors, les petits chiens, parfois, quand on les détarte, les propriétaires disent « surtout n'arrachez pas les dents ». Mais parfois, on n'a pas besoin de les arracher, elles tombent toutes seules. Donc, en fait, il ne faut pas laisser le tartre s'infiltrer au niveau des gencives, parce que, du coup, ça déchausse les dents, et ensuite, les dents tombent très facilement. Donc, voilà, et la prévention, ça peut être des os à mâcher. Alors, attention, pas des os du boucher. J'ai dit des os à mâcher, c'est-à-dire spécifiques pour les dents. Ça peut être de la petite poudre qu'on met dans l'alimentation, ça peut être des croquettes spécifiques pour les chats. Voilà, c'est quelque chose vraiment auquel il faut faire attention. Il n'y a pas de danger, l'animal ne peut pas mourir avec du tartre, mais quand même, ça peut faire tomber les dents. C'est vrai que s'il y a une alimentation humide, bien sûr, ça frotte moins sur les dents, mais c'est inévitable quand même. Même quand ils ont des croquettes ou des os à mâcher, ça retarde un peu, ça c'est important. Mais il y a toujours un moment où le tartre apparaît sur les dents.
0: Merci Florence de Sachy, vétérinaire dans le Pays d'Auge. Voilà, maintenant vous ferez attention à l'odeur de la laine de votre animal de compagnie, que ce soit votre chien ou votre chat. Il faut agir. Vous avez toutes les infos sur notre site ici.fr, rubrique Les animaux d'ici.
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0: Il a 73 ans aujourd'hui, c'est son anniversaire. Renaud marche à l'ombre. On l'écoute maintenant.
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0: Ici matin, il est 6h50.
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0: Cette année, en fait, les 10 ans de la réunification des deux Normandies. À cette occasion, beaucoup de choses sont organisées. En ce moment, c'est le Normand 10. C'est un challenge qui vous est lancé par la région Normandie. L'idée, c'est de faire du sport, de l'activité physique et de récolter un maximum de points. Explication avec Alexandrine Salvi de la région.
3: Le mois de mai est consacré à un défi sportif pour inviter tous les Normands à bouger, à jouer, à cumuler des points avec une application qui s'appelle donc Normandis. Il y a toutes sortes d'activités physiques sur cette application. On peut faire de la course à pied, de la marche, du vélo. On est vraiment pour différents publics, qu'on soit sportif ou marcheur du dimanche. C'est vraiment accessible à tous.
0: Voilà, il vous suffit simplement de télécharger l'application Normandis. Plus d'infos sur normandie.fr. Prudence dans l'Orne, le département a diffusé un message d'alerte concernant des pratiques frauduleuses. Des démarcheurs tentent de piéger les habitants. Ils vous font croire que le diagnostic de performance énergétique, le DPE, est obligatoire. Ils veulent à tout prix vous vendre des prestations non obligatoires. Donc soyez prudents dans l'Orne en ce moment. Une nouveauté à Caen pour la fête de la musique. La municipalité demande aux artistes de se déclarer en ligne pour favoriser la coexistence de tous les styles musicaux. Ce sera le 21 juin prochain. Et si vous êtes intéressé pour jouer de la musique dans les rues de Caen, vous avez jusqu'au 30 mai pour remplir un formulaire. Rendez-vous sur le site caen.fr. Merci d'être là, merci d'avoir choisi votre radio locale ici Normandie. Je suis ravi de vous accueillir, de vous réveiller. Voici Axel Red, ma prière.

0: Ma prière, c'était Axel Red. À suivre dans la chronique Mon œil, un regard sur l'actualité. Qui n'a pas essayé de remplir un album Panini pendant une Coupe du Monde de football? Eh bien, c'est terminé. Explication avec David Ossiou dans 10 minutes.
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0: Un peu d'humour avant l'actualité. Martin, où en est votre summer body?
12: Oula, il est loin. Pas tout à fait prêt encore.
0: Voilà, il faut être prêt pour l'été, voilà, être svelte et bien affûté. Et bah, écoutons les conseils de Fred Ballard. Allons-y. Elle nous prend en main pour ce summer body.
13: Je vous propose une recette facile, économique et pratique, succulente surtout, à réaliser avec notre ingrédient du jour, l'huile.
14: Ah oui, c'est important, il ne faut surtout pas éliminer le gras quand on commence un régime, hein. Le sucre, oui, mais le gras c'est la vie, donc mets de l'huile petit homme dans la vie, il faut que ça glisse.
13: Commencez par verser dans un saladier environ un demi-litre d'huile. Versez énergiquement de façon à réveiller les molécules grasses. Dans un bol à soupe, versez environ un quart de litre d'huile que vous allez mélanger avec

0: 2 cuillères à soupe d'huile. Voilà, c'est une partie importante de la recette puisque vous mélangez l'huile à l'huile.
1: Oui, alors c'est vrai que là, on est peut-être sur une recette de régime de printemps un chouïa huileuse, mais il faut faire confiance à Valérie Lemercier. Elle s'y connaît en apport calorique et comique. Et pour savoir s'il faut faire un régime, Kino a une méthode.
2: Si le nombre sur la balance vous rappelle trop une station FM. Mais 102.3, c'est Skyrock ou c'est mon cul. Et moi, je pense que les fabricants de balances devraient inventer des balances plus fun. Quand tu montes dessus, c'est à toi de deviner le poids.
3: 120,
2: c'est moins.
3: 110, c'est moins.
2: 100,
3: c'est plus.
2: 105,
3: c'est moins.
2: 104,
3: c'est moins.
2: 103,
3: c'est plus.
2: 103,5,
3: vous êtes sûr?
2: Ah oui, oui,
3: c'est le juste poids.
1: Voilà, se marier en se posant, c'est possible aussi. Donc, tout est réuni pour un régime de printemps.
4: Bon, voilà,
1: franchement,
4: Martin.
1: Poilin.
4: On a ce qu'il faut, Martin.
5: J'ai pris des notes.
4: De l'huile avec de l'huile. Merci, Fred Ballard.
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4: Merci d'avoir choisi votre radio locale Ici Normandie, il est 7h. Lors de vos infos, un club de sport de Caen secoué par une affaire de violence sexuelle.
7: Depuis le 9 avril, un ancien éducateur de 29 ans de la MOS, la Maladrerie Omnisport, est mis en examen pour viol sur mineur. 3 victimes recensées par la justice. Et un témoignage ce matin sur Ici Normandie, celui d'une joueuse, Louane. La jeune fille jouait en U16 la saison dernière. Pas directement victime de l'éducateur en question, mais elle s'est confiée à Ici Normandie et à ses parents, qui sont d'ailleurs restés sans voix.
8: Hyper choqué d'apprendre ça de sa part, parce que moi, comme ma femme et Louane, on avait une entière confiance en lui. Quand on a appris ça, on est resté tous sur les fesses. On s'est dit que c'était pas possible. Quand les filles se sont montrées, on commence à lever la main. Là, on s'est dit, bah non, pour le coup, si c'est possible au final.
9: Rapidement, on a dit la parole des filles avant tout, quoi. Qui on doit protéger, ce sont les filles. Et au départ, évidemment, faut pas colporter n'importe quoi. Il faut le temps que les preuves soient réunies, que l'enquête se fasse, etc. Donc on n'en parlait pas. Nous, on a de la chance qu'elle soit passée à côté, mais je sais pas dans quel état on serait là actuellement s'il avait touché à notre fille, quoi. C'est pas possible. C'est juste pas possible.
7: Alors, une enquête est toujours en cours. Cet éducateur entraîne encore une équipe féminine à Nîmes, dans le Gard. Et du côté de la MOS, une personne chargée de la prévention des violences sexuelles a été recrutée depuis. On en parle dans l'info d'ici à 7h31. Et puis, comment déceler des cas de violence dans un club de sport? On posera la question plus largement à Anne-Laure Picot, conseillère à la délégation régionale académique à la jeunesse, à l'engagement et au sport, invitée d'Ici Normandie à 7h47. Un homme de 44 ans porté disparu depuis dimanche au petit matin à la sortie de la discothèque Le Crazy Night Club dans le port de Caen. Son frère a émis un avis de disparition inquiétante auprès de la police. L'homme porte un jean bleu, un blouson noir, une casquette noire et une sacoche en bandoulière. Un poids lourd tombé dans un fossé ce matin vers 5h dans l'Orne à la Ferté-en-Ouche, route de Noirval. Le camion était rempli de colis. Son conducteur est légèrement blessé, transporté à l'hôpital de L'Aigle.
4: Une gendarme du Calvados reçoit le soutien du ministre de l'Intérieur, Laurent Nunez.
7: Mais cette femme de 24 ans a tenté d'intercepter un rodéo sauvage vendredi en fin d'après-midi près de Bellengreville. Une enquête pour violence volontaire est ouverte. La gendarme a été percutée par une moto et gravement blessée, Irène Prigent. Alors ce n'est pas... Vous l'entendez, le papier d'Irène Prigent. On va revenir sur les explications donc autour bien des blessures de cette gendarme qui est toujours hospitalisée au CHU de Caen après donc ce rodéo du côté de Bellengreville. Ça s'est passé dans la forêt. Une femme de 24 ans donc qui a tenté d'intercepter ce rodéo sauvage. Vous nous expliquez tout, Irène Prigent, ce matin.
10: Pendant ce rodéo sauvage dans la forêt de Bellengreville, la militaire à pied tente de stopper 3 jeunes d'une 20aine d'années. L'un seul sur sa moto, les 2 autres sur le même engin. D'après le procureur de Caen, Joël Garrigue, c'est cette 2e moto qui percute la gendarme de 24 ans, malgré, dit-il, une manœuvre d'évitement. Gravement blessée, la militaire de la brigade de Moult à Chichebeauville est évacuée vers le CHU de Caen où elle est toujours hospitalisée aujourd'hui. Ses jours ne sont pas en danger, mais elle pourrait être indisponible durant de longs mois. Concernant les 2 jeunes sur la moto, ils ont lourdement chuté. sauté après la collision. Selon le procureur, le passager pourrait rester paraplégique. Le conducteur, touché plus légèrement, sera lui entendu dès que son état sera compatible avec une mise en garde à vue. Quant au conducteur de la deuxième moto impliqué dans le rodéo urbain, il a réussi à prendre la fuite vendredi. Le jeune homme est activement recherché par la brigade de Potigny.
7: Explication à retrouver donc sur notre site internet ici.fr et l'application ici. Demain, un homme de 73 ans va sortir du centre pénitentiaire de Caen et ce n'est pas anecdotique car condamné pour viol sur mineur, Roland Baudry va retourner à Rennes où vit une de ses victimes. Des associations de protection de l'enfance montent au créneau et dans un communiqué, le procureur de la République de Caen explique que plusieurs mesures de suivi et de contrôle ont été ordonnées. L'homme sera aussi placé sous surveillance électronique.
4: On les appelle les irréductibles de Passet COC.
7: Les parents d'élèves du collège René Goscinny dans l'Orne, pas contents par tout attise des conditions de travail de leurs enfants dans cet établissement. Alors ils appellent à un rassemblement à 8h50 devant le collège en filant la métaphore d'Astérix et Obélix. Eux sont peut-être les cordonniers les plus mal chaussés des employés du magasin de bureautique Bureau Vallée à Mondeville, travaillent sur des chaises rafistolées, des postes dégradés d'après la CGT, des propos humiliants des managers également. Un rassemblement devant l'usine, devant l'enseigne, a lieu à 14h15 cet après-midi. Alors si vous regardez par la fenêtre, vous observez peut-être quelques gouttes de pluie. Il y en a eu beaucoup hier pour le dernier jour de la foire de Pâques à Caen, près du parc Expo. Une fête populaire avec environ 350 000 visiteurs, s'il vous plaît, cette année. Une fréquentation en légère hausse, expliquent les organisateurs. Freddy, par exemple, il a tenu le stand de carabines pendant près de 3 semaines.
5: Ben là, on a eu que du beau temps, à part le week-end dernier, et puis là, le dernier dimanche, ça fait 2 dimanches où il y a de la pluie. Mais sinon, ça s'est très bien passé au niveau du temps, tout ça. La semaine de vacances a été moins bonne que d'habitude, c'est-à-dire qu'il y avait moins de clients. Après, on a eu 2 jours, lundi dernier et mardi, où il a fait mauvais temps. Donc, ben, on a perdu ces 2 jours-là en plus. Mais bon, ça reste, dans les week-ends, les gens sont venus, tout ça. Donc, ça reste une foire qui reste attractive quand même pour les gens. On voit que les gens se déplacent assez bien, quoi. Le bilan n'est pas si mauvais. Vu certaines fêtes où on entend les collègues dire il y a moins d'afflux de personnes qui viennent. On a eu quand même un peu de monde qui sont venus le week-end, tout ça. Donc, c'est le principal.
7: Et les travaux de voirie et d'embellissement de la chaussée du boulevard le long de la prairie n'ont pas trop impacté les forains cette année. Le viaduc de Calix à Caen, fermé à partir de 20h ce soir, notez bien, jusqu'à 6h demain matin, et ce sera aussi le cas demain 20h. La chaussée va être peinte à nouveau en blanc. C'est une technique pour éviter que le béton fissure avec les variations de température.
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7: Après la pluie, le beau temps de Jason.
4: Oui, il risque d'y avoir de la gadoue ce matin partout en Normandie avec cette pluie qui nous accompagne quasiment tout au long de la matinée. C'est un peu mieux en fin de matinée. Les nuages vont se déplacer vers le sud. On aura donc de belles éclaircies dans le Calvados, mais de la pluie encore dans l'Orne et dans le sud Manche. D'après Météo France, il faudra attendre la mi-journée pour avoir un ciel bleu et ensoleillé sur l'ensemble de la Normandie.
7: De 8 à 10 degrés ce matin.
4: 8 à L'Aigle et La Ferté-Massé pour la minimale. 9 à Vire, Falaise et Saint-Pierre-en-Auge, ainsi que dans le sud Manche à Sourdeval. Comptez 10 degrés ce matin à Caen, Cabourg-Honfleur et Rémalard. Et pour cet après-midi, les températures comprises entre 12 et 15 degrés.
7: Et demain ?
4: Demain, ciel bleu le matin, quelques nuages l'après-midi avec un peu de soleil tout de même. Les températures en baisse, on va perdre 3 degrés, comptez 5 à 7 degrés au réveil. En ce qui concerne vos conditions de circulation, voyons voir avec les taxis abeilles, c'est Arnaud qui est avec nous. Bonjour Arnaud.
12: Bonjour Jason.
4: Comment ça circule ce matin, où est-ce que vous êtes?
12: Alors là, je suis dans le secteur de Éperon, ça circule plutôt bien. Évidemment, je pense que tout le monde le voit, mais les routes sont bien humides, il a bien plu, comme vous l'avez dit. Et sur la N158, il y avait un monsieur qui était en panne, qui était en train de changer la roue, donc peut-être faire attention dans le sens Falaise-Caen.
4: La prudence, donc, sens Falaise-Caen avec ce véhicule en panne sur la Nationale 158. Merci Arnaud.
12: Et voilà, bonne journée.
4: À tout à l'heure avec les taxis abeilles. Bison chuté nous signale également d'un véhicule en panne sur l'A84, cette fois-ci à hauteur de Villers-Bocage, dans le sens Caen-Rennes. Ce véhicule est sur la bande d'arrêt d'urgence. Soyez prudents sur ce secteur. Et puis, dans le Bessin, à Arromanches, circulation alternée ce dimanche entre 8h et 14h30 sur la départementale 65 pour permettre le bon déroulement de la course à pied, le Trail des Jambons. Le Trail des Jambons, c'est donc une course à pied ce dimanche à Arromanches.
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4: Vous êtes un jambon, vous êtes un...
7: J'adore ça en tout cas.
4: Vous allez participer au trail à Arromanches.
7: On essaye, ouais.
4: Ah, bah, pourquoi pas,
7: c'est
4: on peut essayer.
7: C'est un peu compliqué.
4: Ouais. Nouveau lundi, nouvelle semaine, mais même rendez-vous, vous êtes sur votre radio locale ici Normandie pour démarrer ensemble ce 11 mai. En chanson, on s'écoute Chagrin d'amour, chacun fait ce qui lui plaît.

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0: Chagrin d'amour sur votre radio locale ici Normandie, chaque jour à vos côtés, notamment dans le Calvados à Touques. Il y a une exposition entre chats avec différents artistes, des œuvres autour du chat. C'est à la Galerie des Créateurs, place Saint-Pierre, jusqu'au 28 juin prochain.
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0: Et si, à Vire, aujourd'hui, on pouvait soigner la cataracte, mais aussi le glaucome et bientôt la rétine sans faire des kilomètres? Comment une clinique locale s'est équipée d'une technologie de pointe et qui change la vie des patients? Réponse dans Ici, ça marche dans 5 minutes.
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0: Il est 7h15. Mon œil, David Ossiou, un regard sur l'actualité. C'est cette semaine que Didier Deschamps annonce sa liste pour la prochaine Coupe du Monde de football. Peu de surprises en perspective.
4: Ah ben ça tombe bien, c'est pas ça qui m'intéresse. Si vous n'êtes pas fan de foot, vous allez quand même me suivre. Là, le sujet ce matin, c'est pas de savoir qui sera retenu jeudi dans la liste. Non, c'est Panini. Qui n'a pas eu un album Panini dans son enfance? On échangeait les doubles dans la cour de récré, on suppliait les parents de s'arrêter chez le buraliste. C'était pas du foot, c'était un rituel. Au départ, les vignettes n'étaient même pas autocollantes. Il y avait un petit tube de colle. C'était en 1970, pour la Coupe du Monde au Mexique, que Panini est passé aux autocollants. Vous avez oublié ce détail? C'est peut-être parce que la France n'a pas brillé cette année-là, même pas qualifié. Ça aussi, c'est un autre sujet. Non, cette semaine, au moment précis où les kiosques mettent en vente l'album du Mondial 2026, la FIFA a sorti un communiqué. À partir de 2031, Panini, c'est fini. Remplacé par Fanatics, une entreprise américaine, leader dans les produits dérivés du sport. Elle gagne de l'argent aussi avec les paris sportifs. 56 ans de collaboration et Panini l'a appris, comme vous et moi, en lisant le communiqué. Le patron de Fanatics a déclaré que c'était un jour historique et qu'ils allaient propulser le narratif dans une nouvelle dimension. J'ai rien compris. Dans la nouvelle dimension, on colle ou on colle pas? Sans vouloir tomber dans l'anti-américanisme facile, enfin quand même, pourquoi confier à une entreprise américaine l'album de la Coupe du Monde? Le foot et les Américains, ça passe pas. Maintenant, soyons honnêtes, la FIFA veut moderniser, rajeunir l'audience. Voilà pourquoi elle s'est associée aussi à TikTok, à YouTube, elle a accrédité des influenceurs pour la Coupe du Monde. C'est vrai que dans tout ça, les vieilles vignettes Panini n'ont peut-être donc plus trop leur place.
0: Merci David Ossiou.
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0: Si vous êtes gourmand, si vous aimez particulièrement le miel, restez avec nous. Ici Normandie vous offre un très beau panier gourmand dans un instant. Avant ça, voici le portrait Calogero. Il

0: Le portrait, c'était Calogero. Il est 7h20, ici ça marche, le rendez-vous des bonnes nouvelles. 20 minutes, c'est le temps qu'il faut ici à Vire pour rendre la vue et parfois sauver un œil. Je vous explique. Nous sommes dans une salle d'opération à la clinique Notre-Dame de Vire. La docteure Anaïs Le Cagnuet a les yeux plongés dans les oculaires d'un microscope flambant neuf. Son patient a 64 ans, cataracte et glaucome. Avant, c'était impossible de traiter les deux ici. Il fallait prendre la voiture, aller à Caen ou Avranches dans la Manche. Aujourd'hui, 20 minutes sur place à Vire, parce que la clinique vient de s'équiper d'un microscope chirurgical de nouvelle génération, un modèle américain à la pointe de la précision. C'est un outil qui change concrètement la vie des patients. On ne parle plus seulement de cataracte, on parle aussi de glaucome et de chirurgie de la rétine qui arrive bientôt avec un nouveau médecin en septembre. Autrement dit, des soins qui obligeaient à quitter le territoire se font maintenant ici. Et ça, c'est pas anodin, parce qu'on le sait, l'offre de santé est sous tension en Normandie, surtout dans les territoires comme le Bocage. On parle souvent de désert médical, de manque de médecins, de patients qui font des kilomètres. Là, on fait exactement l'inverse. On investit 200 000 euros dans un équipement de pointe, on rénove les blocs opératoires, on prépare une nouvelle salle, on parle même d'agrandir la clinique dans quelques années. Pourquoi ? Parce que ce type d'investissement attire des médecins, des chirurgiens, et quand les professionnels viennent, les patients n'ont plus besoin de partir. C'est un cercle vertueux. C'est vrai, on entend souvent qu'en province, on a toujours un train de retard, que les équipements modernes sont réservés aux grandes villes, que pour être bien soigné, il faut aller ailleurs. Eh bien non, en tout cas plus maintenant, pas cette fois-ci. On opère un glaucome avec le même niveau de technologie que dans les grands centres spécialisés. On prépare l'arrivée d'un spécialiste de la rétine, on modernise, on agrandit et on anticipe l'avenir. Ce microscope, c'est pas juste une machine, c'est le symbole qu'en Normandie, on peut être à la pointe, qu'un territoire rural peut investir dans l'excellence. Voilà comment en 20 minutes, on peut sauver un œil. Ici, à Vire, ça marche.
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0: Allez, on vous offre ce panier gourmand normand avec le manoir des abeilles, apiculteur engagé de la Manche. Un panier d'une valeur de 25 euros. Le manoir des abeilles, c'est une marque normande installée dans le sud Manche à Pont-Orson. Et dans ce panier gourmand, on vous offre du pain d'épices au miel, des nonnettes à l'orange, ce sont des petits gâteaux, du miel médaillé, de la crème caramel beurre salé, des croquants aux amandes et des petits financiers aux amandes. Voilà ce que on vous offre ce matin dans ce panier gourmand. Écoutez le générique de cette série télévisée.

0: sitcom produite par AB Productions, diffusée entre 92 et 97 sur TF1. Deux propositions, le miel et les abeilles ou les filles d'à côté. Vous avez la bonne réponse, et bien vous nous appelez maintenant. Bonne chance.
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0: Sur votre radio locale ici Normandie, c'était les Bee Gees. Au mois de mai, pas mal de jours fériés et donc de ponts. Des ponts qui ont inspiré notre humoriste Adrien Beltoise, le piment normand, dans 10 minutes.
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0: Le tirage au sort a été effectué pour savoir qui remporte ce panier gourmand avec le manoir des abeilles, apiculteur engagé de la Manche, du pain d'épices, du miel médaillé, de la crème caramel beurre salé, des petits financiers aux amandes également. Nous sommes dans le bocage virois avec Émilie. Bonjour.
4: Bonjour.
0: Comment ça va, Émilie?
4: Bah écoutez, ça va bien. Merci.
0: Vous travaillez aujourd'hui?
4: Non, aujourd'hui c'est repos, mercredi.
0: Ah oui, ouais. Ok. Vous faites quoi dans la vie?
4: Alors je suis infirmière libérale.
0: D'accord, donc sur la route tout au long de la journée?
4: Tout au long de la journée, voilà, donc je vous écoute sur la route. Allez, avec quand je travaille.
0: Ça, c'est pas évident avec le prix du carburant, là vous devez aller au plein, faire le plein et donc...
4: Ça revient à plus cher quoi.
0: Eh oui, forcément.
4: Beaucoup plus, ça pèse dans...
0: Porte-monnaie. J'en profite pour vous dire qu'on a une carte interactive sur notre site ici.fr pour savoir où est le carburant le moins cher. Voilà, ça peut peut-être vous aider, notamment pour ces métiers-là. Émilie, on joue ensemble. Écoutez ce générique.
4: Oui.
0: Le miel et les abeilles ou les filles d'à côté alors?
4: Le miel et les abeilles.
0: Et oui, forcément, bravo. Sorti entre 92 et 97 sur TF1. C'est votre époque ou pas?
4: Tout à fait.
0: Et ben, voilà.
4: Dès que j'ai entendu le générique, j'ai reconnu.
0: Ouais. Ah, vous avez dit, c'est mon adolescence, ça y est, je reconnais. Oui. Bon, bravo, c'est gagné, le panier gourmand, c'est pour vous, Émilie.
4: Eh bien, super, merci beaucoup, Jason.
0: Bonne journée. Au revoir.
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0: À suivre dans l'info d'ICI en Normandie, Martin.
5: Le témoignage assez rare d'une ancienne footballeuse de la Mosse, la Maladrerie Omnisport à Caen, un club secoué par la mise en examen pour viol sur mineur d'un ancien éducateur.
0: À 7h30, le tour de l'actu en France et dans le monde avec Cyril Ardo-Redon.
6: Un Français potentiellement positif à l'antivirus. La confirmation est attendue aujourd'hui. 5 passagers du navire MV Ondius se sont placés à l'isolement, tout comme une vingtaine de cas contacts. Alors que dans le monde, 7 cas sont désormais confirmés. Un passager américain du bateau vient d'être testé positif. Une plainte collective déposée en France contre TikTok par 16 familles pour abus de faiblesse. Et des parents dont les adolescentes se sont suicidées ou dont les enfants souffrent désormais de dépression ou d'anorexie. Une enquête est déjà ouverte depuis octobre. Le réseau social est notamment soupçonné de faire la promotion du suicide chez les jeunes. 700 amendements et des sénateurs fortement divisés. Une proposition de loi sur l'aide à mourir de retour aujourd'hui au Sénat pour un examen en deuxième lecture. Un autre texte sur les soins palliatifs a eu plus de chances d'être adopté. Le parquet de Carpentras dans le Vaucluse ouvre une enquête pour provocation à la haine après la diffusion dans les rues de la ville de l'hymne Maréchal Nous Voilà, vendredi en marge des commémorations du 8 mai 45. Il n'y a pas eu à ce stade de plainte. Le parquet s'est auto-saisi. Un déplacement de 2 jours pour Emmanuel Macron au Kenya. Il participe aujourd'hui et demain au seul grand sommet Afrique-France de sa présidence. Plusieurs milliards d'euros d'investissement doivent être annoncés. L'ère du précaré français en Afrique, dit le chef de l'État, est terminée. Voilà qui est porteur d'espoir pour nos essayants. Un aspirateur sous-marin à déchets et microplastiques sacré hier au prestigieux concours L'Épine. À Paris, il est capable d'effectuer sa tâche sans perturber la vie marine.
5: Merci Cyril Ardo-Redon. Un témoignage assez rare dans l'info d'ICI Normandie, celui de Louane, une ancienne footballeuse de la Mosse, la Maladrerie Omnisport, club secoué à Caen par la mise en examen pour viol sur mineur d'un ancien éducateur de 29 ans la saison dernière. Louane jouait dans l'équipe U16. L'adolescente n'est pas une victime présumée de l'éducateur, mais avec ses parents, Louane a accepté d'évoquer cette affaire au micro d'Irène Prigent.
7: C'est à La Mosse que Louane a découvert le football vers l'âge de 12 ans. Elle a côtoyé jusqu'à ses 15 ans cet entraîneur aujourd'hui soupçonné de viol sur mineur.
8: Les deux dernières années, c'est lui qui s'est occupé de moi.
7: Un très bon coach, jeune, charismatique et qui ne se comporte pas de manière déplacée avec elle. D'où son étonnement lorsque de premières rumeurs commencent à s'ébruiter.
8: Sur le coup, j'y croyais pas trop. Beaucoup étaient sceptiques parce qu'il nous a quand même retourné le cerveau. Enfin, on discutait beaucoup après les entraînements, etc. Et à chaque fois, il me disait que c'était des mensonges, que les filles elles faisaient ça parce qu'elles l'aimaient pas ou des trucs comme ça.
7: Quand l'une de ses coéquipières vient se confie à elle en fin de saison, évoquant des relations sexuelles répétées avec le coach, la jeune fille réalise la gravité de la situation.
8: Quand ma copine est venue m'en parler, directement je l'ai soutenue et j'ai fait en sorte que les autres le croient aussi.
7: Les joueuses de l'équipe senior alertent les dirigeants. Après enquête interne, l'entraîneur est mis à pied et une réunion est organisée avec les familles. Sonia et Peter, les parents de Louane, tombent des nues.
9: On avait totalement confiance en lui.
10: Sur le terrain, il était impeccable. On assistait aux entraînements, on était très, très réceptifs, on faisait attention à tout ça. Enfin, vraiment, c'est quelqu'un. Il nous aurait dit est-ce que je peux ramener Louane? On lui aurait dit oui, quoi. A priori, ça s'est passé en huis clos quand il n'y avait personne.
7: Comment les agissements présumés du jeune éducateur ont pu passer à ce point sous les radars? Ils disent qu'une coach aurait tenté d'alerter bien avant le début de l'enquête.
9: Une coach qui était un peu au courant de l'affaire, malheureusement, n'a pas été suivie à ce moment-là, quoi.
7: Mais la famille ne jette pas forcément la pierre au club.
10: Ce qui est arrivé là, ça peut arriver dans n'importe quel club. Un prédateur cache son jeu. C'est pas écrit sur le front de la personne, sinon il ne l'aurait pas recruté. Ils n'ont pas accès au casier sur ce type d'affaires.
7: Aujourd'hui, Louane est inscrite à l'Avant-Garde, un autre club de football à Caen.
9: Nous, on lui a laissé le choix. On lui a dit, de toute façon, si tu veux rester dans le club de Amos, elle pouvait rester dans le club. On lui a dit, c'est ton choix, c'est pas le nôtre, c'est elle qui décide et c'est pas nous.
10: Toutes les filles étant parties, elle n'allait pas rester toute seule et voilà.
7: Les parents restent prudents mais ne veulent pas céder à la paranoïa. Ils ont réappris à faire confiance.
9: On dit, si on n'a pas confiance en rien, on fera rien du tout, évidemment.
10: Ouais, si on commence à avoir peur partout. Alors, nous, c'est un peu facile parce qu'elle n'a pas été victime, quoi. Je sais pas si les autres parents raisonnent de la même façon que nous. Ça doit être compliqué de laisser son enfant après quand il y a eu ce genre de choses.
7: Le parquet de Caen recensait 3 victimes au moment de la mise en examen de l'entraîneur en avril dernier.
5: Et malgré sa mise en examen, l'homme entraîne aujourd'hui une équipe féminine dans le Gard, à Nîmes. Alors comment détecter des cas de violence? Comment prévenir les bénévoles, les licenciés dans un club de sport? On en parle avec l'invité d'ici Normandie à 7h47, Anne-Laure Picot de la délégation régionale académique à la jeunesse, à l'engagement et au sport. Et puis dans le journal de 8h, nous dresserons le bilan de la foire de Pâques à Caen pendant près de 3 semaines. Eh bien c'est environ 350 000 visiteurs qui ont pu profiter des manèges. La météo de Jason après la pluie, le beau temps.
11: Mais oui, d'abord de la pluie pour tout le monde au petit matin pour démarrer cette nouvelle journée. Au cours de la matinée, les nuages vont se déplacer vers le sud. On aura donc de belles éclaircies dans le Calvados, mais de la pluie encore dans l'Orne et dans le Sud-Manche. D'après Météo France, il faudra attendre la mi-journée pour avoir un ciel bleu et ensoleillé sur l'ensemble de la Normandie.
5: Et de 8 à 10 degrés ce matin.
11: 8 à C et la Ferté-Massé pour la minimale. 9 à Bayeux, Falaise, Lisieux, Argent. Temps et flair. 10 degrés à Caen, Honfleur ainsi que dans le Sud-Manche à Pont-Orson. Et pour cet après-midi, comptez 12 à 15 degrés.
5: Et pour demain,
11: ciel bleu le matin, quelques nuages l'après-midi, mais toujours avec un peu de soleil. À température en baisse, on perd 3 degrés. Comptez 5 à 7 degrés au réveil. Et sur la route ce matin, il y avait un véhicule en panne tout à l'heure sur la 84 à hauteur de Villers-Bocage. Fin d'incident, nous dit Bison Futé. Sur le périphérique Canet actuellement, c'est fluide. Près de Caen, dans le cadre de la construction du futur pont de Colombelles, la piste cyclable est déviée à son tracé initial qui traverse directement la zone de travaux. Eh bien, son maintien n'était pas possible. Cette déviation balisée passe par la rue des Carrières et permet de contourner le chantier en toute sécurité pendant toute la durée des travaux pour ce pont de Colombelles. À tout moment, vous nous dites comment ça roule pour vous. Vous êtes le mieux placé sur la route 02 31 44 48 44. Bonne route.
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11: 7h36, debout la Normandie. Cette matinale avec vous, pour vous, jusqu'à 9h sur votre radio locale ici Normandie et avec Francis Cabrel encore et encore.

0: Il est 7h40 encore et encore, c'était Francis Cabrel.
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0: Alors que plusieurs affaires de violences sexistes et sexuelles ont touché le sport normand, on se pose la question ce matin. Comment mieux prévenir ces violences dans le sport? On en parle dans moins de 10 minutes avec notre invitée Anne-Laure Picot de la délégation régionale académique à la jeunesse, à l'engagement et au sport. Mais avant ça, c'est l'heure du piment normand. Le piment normand avec Adrien Beltoise qui nous parle de pont.
3: Et oui, Jason, actualité oblige, ce qui est de circonstance avant le dernier pont de ce mois de mai, jeudi. Pont que bien sûr ni moi ni Chenu ne ferons puisque nous sommes constamment enchaînés dans les cachots d'ici Normandie les jours fériés à écrire nos billets et à jouer au bridge. C'est vrai. On a beau se dire, ah si je connaissais le con qui a fait sauter le pont, on ne peut s'en prendre qu'à nous-mêmes. C'est notre faute. En début de saison, on nous promettait un pont d'or pour nos chroniques matinales, mais sans savoir qu'on aurait des ponts suspendus. Et depuis, reclus dans cette forteresse radiophonique, aucun proche chevalier pour enjamber les rives de l'Orne via le pont Alexandre Stierne à notre rescousse. Personne pour délivrer les deux princesses en détresse que nous sommes et nous faire traverser le pont-levis comme la princesse Diana traversa autrefois le pont de l'Alma. Depuis le temps que l'on en attend, de l'eau a coulé sous les ponts, mais de Pont-l'Évêque à Pont-Audemer en passant par Pont-Farcy, nous vous voilà condamnés à écouter nos deux têtes de pont.
0: Alors Adrien, d'abord direction le pont de Normandie avec une manifestation cycliste.
3: Tout à fait, car si sur le pont d'Avignon on y danse, sur le pont de Normandie on y pédale. Oula, je suis en roue libre moi ce matin. Ouais, pas génial cette vanne. Mais vous savez, parfois je suis comme le pont de Tancarville, je sèche. C'est donc ce vendredi que 150 cyclistes sont venus protester contre la sécurité insuffisante sur le pont de Normandie et pour la demande d'aménagement. Et moi, je suis pour Jason. 100% pour. Mais que dans un sens par contre. Car j'estime que c'est le droit inaliénable de chaque être humain de pouvoir, en toute sécurité, quitter la ville du Havre.
0: Ah pendant ce temps, c'est le viaduc de Calix qui se refait une beauté.
3: Et oui, demain et jeudi soir, il sera fermé à la circulation pour repeindre la chaussée. Car, si vous ne le saviez pas, on applique régulièrement de la peinture blanche sur les voies pour éviter le réchauffement du béton et la création de fissures. Voilà, maintenant, on souhaite une belle journée à nos auditeurs qui empruntent chaque matin le pont de Calix, désormais rassurés de savoir qu'il y a de la peinture magique pour éviter que le pont s'effondre. Ouf ! Les ponts, de toute façon, ce sont toujours des lieux de magie. D'ailleurs, dans les contes, c'est souvent les trolls qui vivent sous les ponts, ce qui vous permet d'expliquer facilement à vos enfants pourquoi on voit autant d'affiches des candidats du RN en dessous. Oula, vanne politique, je suis peut-être allé un pont trop loin. Mes excuses, je me reprends. Juste une suggestion, pourquoi peindre la chaussée en blanc? Mettez-nous du rose, du violet, des couleurs pop. Il sera trop mignon le pont après. Ce sera le pont de la rivière Kawaii. Oula, je crois qu'il est temps pour moi de couper les ponts. À mercredi.
0: Ah, génial. Bon, que dans un sens, le pont de Normandie.
3: Ah ouais. Avec toute la sympathie qu'on a pour nos amis à vrai qui écoutent une autre station ici Normandie, donc c'est quoi.
0: Adrien Beltoise, je vous retrouve mercredi dans Ici Matin.
3: Tout à fait, mercredi, avec grand plaisir.
0: Mercredi.
3: À mercredi, monsieur.
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0: Il est 7h45, vous écoutez Ici Matin sur votre radio, Ici Normandie, The Fact of Ophelia. On poursuit avec Taylor Swift.

0: The Fact Info Felia, c'était Taylor Swift.
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0: On vous parle depuis ce matin d'une enquête pour viol sur mineur dans le club de football de la Maladrerie Omnisport à Caen. Plusieurs victimes présumées, un ancien éducateur de 29 ans mis en examen. Alors comment prévenir les violences sexistes et sexuelles dans le milieu du sport? Eh bien on en parle avec Anne-Laure Picot, conseillère à la délégation régionale académique à la jeunesse, à l'engagement et au sport. Elle répond à vos questions, Martin Cotta.
3: Bonjour Anne-Laure Picot.
4: Bonjour.
3: On lit, on entend souvent, comme ce matin sur notre antenne, des licenciés ou des parents qui disent leur étonnement, leur sidération à chaque fois qu'il y a des soupçons de violence au sein d'un club. Quelle est la première chose à faire finalement quand on est dans une structure et qu'on a des soupçons sur un bénévole ou un autre membre ?
4: Alors la première chose à faire, c'est d'appeler le service départemental à la jeunesse, à l'engagement et au sport, qui va pouvoir vous accompagner sur les procédures, qu'il y ait doute ou pas. Ça permet d'évaluer avec eux les éléments qui sont à disposition et qui permettent de formuler un signalement ou pas en fonction des questionnements.
3: Donc c'est d'abord une écoute, un échange téléphonique.
4: Voilà, c'est d'abord un accompagnement qui est mis en place par les services départementaux.
3: Est-ce qu'en général, de votre expérience, il y a des signes avant-coureurs qui peuvent laisser penser qu'il y a des formes de violence sexuelle entre deux individus dans un club? On a entendu ce matin une mère de famille qui dit les prédateurs sont cachés dans les structures.
4: Il existe effectivement des signaux qui peuvent être repérés auprès des victimes. C'est pour ça qu'il y a toute une procédure de formation auprès des éducateurs sportifs et des dirigeants.
3: Quels signaux?
4: Et ben, par exemple, un absentéisme qui peut se mettre en place, une chute des performances, un mal-être, une violence de la part de la victime. Tous ces signaux, on apprend aux éducateurs sportifs, aux dirigeants à les détecter.
3: La parole se libère de plus en plus chaque année. Est-ce qu'il y a davantage de signalements aujourd'hui à l'échelon régional comme au niveau national?
4: Tout à fait. Les données 2025 de la cellule Signal Sport, qui est la cellule nationale, montrent une augmentation entre 2023 et 2025. Il y a une augmentation de 140% des signalements, puisqu'en 2025, on est à 827 signalements, alors qu'en 2023, il y avait 363 signalements à l'échelon national. Donc une vraie augmentation grâce à la libération de la parole.
3: La question des violences sexistes et sexuelles, elle est vraiment prise au sérieux depuis l'après-Covid, finalement ?
4: Vraiment depuis 2020, avec notamment Sarah Abitbol, qui a été une vraie personne qui a lancé l'alerte au niveau national et la prise en compte par le ministère depuis 2020 de toutes ces questions.
3: Alors justement, le ministère aussi prend la question évidemment très au sérieux, mais quelles sont les règles obligatoires aujourd'hui, s'il y en a, que doivent finalement respecter les clubs de sport en matière de prévention? Qu'est-ce qu'il faut faire?
4: Alors, en matière de prévention, il y a notamment de l'affichage obligatoire, l'affichage du mail de Signal Sport sur les signalements, l'affichage du 119 qui est obligatoire également dans tous les établissements qui reçoivent des mineurs, et maintenant également l'obligation de signalement qui est une obligation pour les dirigeants et les éducateurs.
3: Et vous, à la Dragesse, vous contrôlez ça ?
4: Alors, on contrôle non, on accompagne à la Dragesse au niveau de la politique de prévention et les services départementaux effectuent les enquêtes administratives.
3: Est-ce que vous savez si les clubs en Normandie respectent ces règles déjà de base ?
4: Alors, ça se fait petit à petit. L'obligation d'affichage date du 19 novembre 2025, donc c'est encore très récent sur la cellule Signal Sport. Donc justement, notre rôle est de les former et de les informer sur ces obligations de signalement.
0: Anne-Laure Picot, conseillère à la délégation régionale académique à la jeunesse, à l'engagement et au sport.
3: Est-ce qu'il y a des fédérations ou des ligues davantage touchées par ces faits de violences sexistes et sexuelles?
4: Ça concerne toutes les disciplines. En 2025, sur les signalements, il y avait au niveau national 67 fédérations concernées. Donc on voit que c'est l'ensemble des disciplines qui sont concernées.
3: Et bien souvent, les éducateurs visés, accusés, comment on les forme aujourd'hui très concrètement, ces éducateurs, en matière de prévention?
4: Alors, il y a tout un plan régional de formation qui est proposé et qui est même imposé à tous les éducateurs sportifs qui sont subventionnés par l'État. Il y a obligation de formation.
3: Mais donc dans des petits clubs, par exemple, c'est pas forcément le cas?
4: Pas encore, tout à fait. On essaye justement d'inciter de toutes les associations, un maximum d'associations, à se former à la fois les éducateurs sportifs, mais aussi les dirigeants, les arbitres, les jurys, vraiment toute la sphère qui gravite dans les associations.
3: Vous évoquiez le numéro 119 à composer. Quel est-il ?
4: Le numéro 119, c'est le numéro d'accompagnement de l'enfance en danger qui peut répondre également à beaucoup d'interrogations sur ces questions.
3: Merci beaucoup Anne-Laure Picot d'avoir été l'invitée d'Ici Normandie ce matin. Je rappelle que vous êtes conseillère à la délégation régionale académique à la jeunesse, à l'engagement et au sport. Belle journée.
4: Merci à vous.
0: Ici matin, il est 7h54.
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0: Merci d'être là, merci d'avoir choisi votre radio locale Ici Normandie. On s'écoute Alain Souchon, j'ai 10 ans.

0: J'ai 10 ans, Alain Souchon. Et je suis sûr que ça vous est déjà arrivé, votre téléphone sonne, vous décrochez et là, silence total, personne au bout du fil. Pourquoi est-ce qu'on vous appelle pour ne rien dire? Certains affirment que ces appels servent à cloner votre voix grâce à l'intelligence artificielle. Alors info ou intox, on démêle le vrai du faux tout à l'heure avec Aude Razo.
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0: Un peu d'histoire avant l'actu avec Stéphane Bern. Bonjour Stéphane.
6: Bonjour à tous.
0: Ce matin, on voyage au temps où un courtisan trop admiratif a accepté de prendre la place d'un tyran le temps d'un dîner.
7: Un homme envie la vie du roi. Alors le roi lui propose d'essayer, mais avec une épée suspendue au-dessus de sa tête. Une sorte de vie ma vie version Squid Games. Syracuse en Sicile, 4e siècle avant notre ère. La cour du tyran d'une île ancienne brille de richesses. Banquets, or, musique, serviteurs, au top du bling-bling.
8: I'm really rich.
7: Parmi les courtisans, Damoclès ne cesse de répéter combien le souverain est chanceux. À gouverner, être riche, être puissant, mais quelle vie formidable. Le tyran Denis finit par se lasser de ses flatteries. Très bien, dit-il. Tu veux ma place? Prends-la pour une soirée. Un CDD qu'on ne saurait refuser, même sans lire le contrat. Alors, on installe Damoclès sur le trône. Devant lui, un banquet somptueux, des serviteurs attentifs, des mets raffinés. Mais au-dessus de sa tête, Denis fait suspendre une épée. Une vraie, bien pointue et bien aiguisée, accrochée par un simple crin de cheval. Au début, Damoclès tente de profiter du festin. Mais l'épée oscille légèrement. Le fil semble fragile. À chaque mouvement, elle menace de tomber et de découper Damoclès en deux. Damoclès, du coup. Très vite, le repas devient impossible. Damoclès ne voit plus ni l'or, ni les plats, ni la musique. Il ne voit que l'épée. Il se lève et supplie Denis. Il préfère redevenir courtisan. Rétropédalage XXL. Aujourd'hui encore, quand une menace plane sur quelqu'un,

0: on dit qu'il a une épée de Damoclès au-dessus de la tête. Une image vieille de plus de 2000 ans et toujours aussi tranchante.
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2: Merci d'avoir choisi votre radio locale Ici Normandie. Il est 8h. Lors de vos infos avec Martin Cotta, le viaduc de Calix à Caen sera tout blanc dans les prochains jours.
3: Un bon coup de peinture sera donné la nuit prochaine. Le viaduc ferme entre 20h et 6h. D'ailleurs, cette peinture blanche appliquée sur la chaussée permet de lutter contre le réchauffement climatique. Avec les changements de température, Paul Florequin, le viaduc souffre d'une multitude de fissures.
4: La faute à la couleur noire du bitume, car au printemps et à l'automne, les rayons du soleil sont captés la journée par l'asphalte. La chaussée se dilate avec la chaleur et lorsque la température redescend dans la nuit, le goudron se recontracte. Avec le temps, cet effet de ressort permanent déforme la structure du viaduc et des fissures apparaissent. Il faut donc à tout prix refroidir au maximum le béton pour éviter que ses entailles ne s'agrandissent. Pour cela, de la peinture blanche a déjà été appliquée il y a quelques années et ça fonctionne plutôt bien. Cette couleur claire reflète les rayons du soleil au lieu de les absorber. Les fissures bougent donc beaucoup moins. Mais avec les passages de près de 80 000 voitures et camions chaque jour, la peinture s'efface progressivement et le béton recommence à se réchauffer. Les deux nuits de travaux qui arrivent sont donc nécessaires au bon entretien du viaduc de Calix avant une autre application de peinture blanche en 2027 et des travaux de rénovation plus importants dans les années qui arrivent.
3: Et donc, on le rappelle, fermeture du viaduc de Calix à partir de 20h ce soir jusqu'à 6h demain. Et ce sera aussi le cas mardi soir. Une gendarme de 24 ans, toujours hospitalisée à Caen. Vendredi, cette militaire a été renversée par une moto en plein rodéo sauvage. Cela s'est passé dans la forêt de Bellengreville. Deux motos au départ, l'une d'entre elles percute la gendarme. Le passager d'un des deux roues est lui aussi gravement blessé et pourrait devenir tétraplégique, selon le procureur de la République. Sa disparition est signalée à la police. Un homme de 44 ans ne donne plus signe de vie depuis samedi soir à Caen, à la sortie du Crazy Night Club dans le port vers 5h30 du matin. Il porte un jean bleu, un blouson noir et une casquette noire.
2: Des agriculteurs normands vont avoir de nouveaux voisins et ça ne leur plaît pas.
3: La famille Lemière exploite en location un champ de maïs à Beaumont-en-Auge, près de Pont-l'Évêque. Mais aujourd'hui, les agriculteurs doivent se passer de 4 hectares de champ, car la communauté de communes va y installer une aire d'accueil des gens du voyage. Sébastien Lemière, un des associés du GAEC du Vieux-Langlois, ne comprend pas la logique de cette décision.
5: Ce qui fait sourire tous les paysans, c'est que c'est pas 4 hectares qu'il faut, mais ça serait plutôt 70, vu le monde qu'il y a. En plus, la parcelle sur laquelle on est, elle a aucun réseau, elle a aucun accès sur la voie publique. Ça va coûter une fortune d'argent public. Et la troisième chose, on met les gens du voyage sur une zone à marnière. Vous voyez là, le creux, là. C'est ce qu'on appelle des marnières, c'est des cavités souterraines. Le terrain peut s'effondrer à tout moment. Donc si c'est ça le centre de l'accueil de l'Interco de Pont-l'Évêque, je suis un peu déçu des politiques. Mais il faut savoir aussi qu'à 800 mètres d'ici, il y a un champ dont on sait tous que le propriétaire serait vendeur avec une location précaire, avec des accès, des carottes sur la route, l'eau dans le champ, l'électricité à 5 mètres. Donc voilà le pourquoi se mettre ici.
3: Et contacter la communauté de communes, Terre d'Auge n'a pas encore répondu aux sollicitations d'ici Normandie. On en reparle dans l'info d'ici à 8h31. Sa libération sous conditions rend folle les associations de protection de l'enfance. Roland Blaudy, 73 ans, quitte le centre pénitentiaire de Caen demain. L'homme bénéficie de plusieurs réductions de peine après des condamnations pour viol sur mineur. L'individu retourne à Rennes, là où vit une de ses victimes. Mais dans un communiqué, la justice précise qu'il est placé sous surveillance électronique avec l'obligation de soins et de résider à une adresse précise. Les parents d'élèves du collège René Goscinny de COC dans l'Orne manifestent devant l'établissement ce matin. Rassemblés en collectif sous le nom des Irréductibles, ils dénoncent des mauvaises conditions d'enseignement et une ambiance de travail inacceptable. Le rendez-vous est donné à 8h50. Surcharge de travail, propos humiliants des managers, conditions matérielles indignes. Le syndicat de la CGT participe au rassemblement des salariés du magasin Bureau Vallée de Mont-de-Vie à 14h15. Le groupe enregistre une croissance record mais maltraite ses employés, explique le syndicat.
2: C'est l'un des événements les plus populaires en Normandie.
3: La fin de la foire de Pâques à Caen hier, la fin d'un événement attirant près de 350 000 visiteurs en 3 semaines. Les manèges, les barbes à papa, comme c'est à la fin de la foire qu'on compte les boosts, Jason. Et ben ici, Normandie fait le bilan ce matin. La fréquentation est en légère hausse cette année, malgré la météo pas toujours clémente et la hausse des prix des carburants, Irène Prigent.
6: Pendant que certains manèges sont démontés, le Midnight Express tourne encore à plein régime. Zachary et son petit frère Timothée referaient bien quelques tours. Eux qui adorent quand ça va vite.
7: C'était un express, ça pouvait aller plus vite.
6: Et même si les fesses sont un peu mouillées, avec leur caouet, les deux petits garçons ne souffrent pas de la pluie.
8: Pas grave.
9: Qu'est-ce que vous avez fait comme attraction ?
7: Du coup, lui, on a fait un pouce-pouce, on a fait des autotamponneuses.
6: Pareil pour leur maman, Annabelle.
9: De toute façon, on est normand, donc la pluie, c'est normal.
6: Et la promotion mise en avant pour ce dernier week-end de foire l'a décidé à braver le mauvais temps.
9: Pour un tour acheté, un tour offert, donc avec deux enfants, forcément, c'est intéressant.
6: Un coup de pouce plus que bienvenu en ce moment. Gabriel Loretteux, le responsable du manège, le Sweetie, craignait que les visiteurs dépensent moins cette année à cause de la crise des carburants. Il est l'un des membres du comité de la foire de Caen.
10: On peut très bien venir juste se promener, peut-être repartir juste avec un petit bonbon ou un paquet de croustillons et puis repartir et avoir profité quand même du spectacle.
6: Mais globalement, cette année a été plutôt un bon cru, dit-il, grâce à une météo dans l'ensemble clémente sur les trois semaines de foire et grâce aussi aux efforts des forains.
10: Nous, personnellement, on essaie de rester à des tarifs corrects avec mon manège, mais à 3,50 toujours et on essaye de rester dans ces tarifs corrects. Ça nous fait plaisir de travailler comme ça, puis on préfère voir des gens qui viennent et qui montent deux fois plutôt qu'ils font 15 tours et puis 100.
6: Environ 350 000 personnes ont parcouru les allées de la foire cette année.
3: 350 000 visiteurs tout de même. Hein.
2: Oui.
3: Explication à retrouver sur notre site internet ici.fr. D'après certains forains d'ailleurs, les travaux de voirie le long de la prairie n'ont pas eu beaucoup d'impact sur l'événement. C'était le chant du cygne pour plusieurs clubs de l'agglomération cannaise ce week-end avec les derniers matchs à domicile, en handball, en football, en basket. Dans Normandie Sport à 8h40, nous verrons que près de 22 000 spectateurs, s'il vous plaît, ont encouragé leur équipe. Un très bel engouement.
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3: D'abord de la pluie et ensuite le beau temps, Jason.
2: Oui, toujours ce risque de pluie ce matin sur toute la Normandie. Au cours de la matinée, c'est mieux puisque les nuages vont se déplacer vers le sud, ce qui fait qu'on aura de belles éclaircies dans le Calvados, mais toujours de la pluie dans l'Orne et dans le sud Manche. D'après Météo France, il faudra attendre la mi-journée pour avoir cette fois-ci un ciel bleu et ensoleillé sur l'ensemble de la région.
3: Et des températures entre 8 et 10 degrés ce matin.
2: 8 degrés à L'Aigle, La Ferté-Massé pour la minimale, 9 à Bayeux, Falaise, Saint-Pierre-en-Auge ainsi que dans le sud Manche, à Villieu-les-Poils, 10 degrés à Caen, Cabourg, Banville près de Courseulles et Rémalard dans le Perchornay. Cet après-midi, 12 à 15 degrés.
3: Et demain, dites-nous tout.
2: Ciel bleu le matin, quelques nuages l'après-midi, à travers quelques rayons de soleil tout de même. Les températures sont en baisse, on perd 3 degrés le matin, comptez 5 à 7 degrés au réveil. Sur les routes de la région, il y a un obstacle sur la Nationale 13, nous dit Bison Futé, à hauteur de Longueville, en direction de Bayeux. Prudence. Les taxis à Bayeux, on est de nouveau avec Arnaud. Rebonjour Arnaud.
12: Oui, bonjour Jason.
2: Vous étiez tout à l'heure au nord de Caen, à Éperon. Vous êtes où maintenant ?
12: Alors là, je suis dans le carrefour du CHU où il y a des travaux sur l'avenue Côte-de-Nac et il y a des travaux qui sont interdits aux poids lourds. Donc en fait, il y a une déviation et ça crée pas mal de ralentissements en fait parce qu'ils ont tout un tour à faire et donc ça bouchonne pas mal.
2: Voilà, donc dans le secteur du CHU.
12: Voilà, tout à fait, l'avenue Côte-de-Nac, là, le feu, voilà, le grand feu où il y a tout le monde là.
2: Merci Arnaud pour ces précisions.
12: Voilà.
2: Avec les taxis abeilles, on fait la route ensemble. Bonne journée. Sur le périphérique cannais aussi, il y a des ralentissements depuis Bretteville-sur-Odon jusqu'à Saint-Germain-la-Blancherbe dans le sens intérieur du périphérique. Vous êtes au ralenti, quasiment à l'arrêt au sud entre Ifs et le viaduc de Calix en passant par la porte de Paris-Mondeville. Là aussi, beaucoup de ralentissements. Prudence. À tout moment, vous nous dites comment ça roule pour vous également. 02 31 44 48 44.
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2: C'est toujours un réel plaisir de vous accompagner, de vous réveiller. Ce matin, Louise Attaque, je t'emmène au vent.

0: Il est 8h12, ici matin, c'était Je t'emmène au vent, Louise Attaque.
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0: Il a 70 ans, il roule 200 km par semaine. Claude nous embarque pour une balade à travers Lisieux. Ça devrait vous donner envie de ressortir votre vélo. Reportage à suivre dans les Normandes ici dans moins de 10 minutes.
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0: C'est l'heure de C'est pas vrai, votre rendez-vous anti-arnaque. Aude Razo, on s'intéresse à des appels téléphoniques étranges quand on décroche et que personne ne parle au bout du fil.
5: Oui, ça nous est tous arrivé. Le téléphone sonne. Allô ? Allô, allô ? Grand silence. Allô ? Toujours rien ? Ça raccroche. Bon, deux solutions. Soit ça capte mal, ça peut arriver. Soit le coup de fil est malhonnête. Objectif numéro 1, l'escroc veut savoir si votre numéro est actif, que la ligne est bien attribuée et que donc il peut tenter de vous escroquer via ce numéro. C'est exactement la même chose que les textos bizarres qu'on reçoit parfois. Coucou, t'es où ? Comment tu vas ? Vous ne connaissez pas le numéro, vous ne répondez pas.
0: Aude, certains disent que ces appels silencieux servent aussi à cloner notre voix. C'est assez fou, est-ce que c'est vrai ?
5: Alors là-dessus, je nuance un peu, je l'ai effectivement beaucoup vu passer ces derniers jours, qu'un simple « allô » permet à l'escroc de prendre un échantillon de votre voix pour la cloner et pour ensuite se faire passer pour vous, pour piéger vos proches par exemple. Bon, restons calmes, les spécialistes de l'intelligence artificielle sont formels, le mot « allô » il est quand même un peu court, et même si vous répétez trois fois « allô, allô, allô », c'est pas avec ce tout petit bout qu'un malfaiteur va arriver à recréer votre voix de manière crédible et à vous faire dire des phrases entière avec son logiciel de clonage. Il faudrait vraiment que vous vous mettiez à parler plusieurs dizaines de secondes. Petit conseil quand même pour repérer une voix clonée, parce que oui, l'arnaque existe. Généralement, c'est une fausse maman ou autre qui vous appelle pour vous dire qu'elle a besoin d'argent. Parlez-en à vos parents, vos enfants. Convenez entre vous d'un mot-clé du style ananas, pamplemousse, un mot que vous ou votre proche pourra prononcer dans la conversation pour être sûr que l'appel est authentique.
0: Merci Aude Razo. Restons prudent, c'est pas vrai, votre rendez-vous anti-arnaque, c'est tous les matins sur votre radio.
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0: Il est 8h15, voici Opus, Live is Life, et on revient juste après, à tout de suite.

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0: Les animent leur village, leur quartier, leur ville, ce sont les Normands d'ici, dans le pays d'Auge, à Lisieux, toute cette semaine, avec un passionné de vélo pour démarrer. J'ai rencontré Claude, il a 70 ans, il est président de la section cyclo du Vélo Club de Lisieux.
2: Bonjour. Alors ici, on est au local du VCL, local qui permet d'accueillir les deux sections du VCL, la section cyclotourisme, dont je suis le président, et la section compétition, dont Nicolas Fagnin est le président.
0: On peut rentrer ?
2: Ah ben, si vous voulez qu'on rentre, oui, on peut y aller.
0: Vous avez les clés ?
2: Eh oui, j'ai les clés de la maison.
0: Ah ben, on est accueillis avec quelques coupes.
2: Oui, voilà.
0: La section cyclotourisme représente une centaine de licenciés, âgés de 11 à 87 ans. Claude, lui, en a 70, mais croyez-moi sur parole, il en fait 20 ans de moins. Et c'est grâce, sans aucun doute, au vélo.
2: C'est d'abord l'activité physique, les bienfaits pour la santé que ça représente aussi, et puis aussi la partie voyage, de déplacement à vélo. Autour de Lisieux, eh ben, on peut se balader le long de la vallée de la Touque, hein, aller découvrir le château de Saint-Germain-de-Livet. Si on s'en va vers le nord, plutôt vers la côte, et là, découvrir les bords de mer avec Trouville, Deauville, Villers-sur-Mer.
0: Voilà. Moi, je propose, on fait un tout petit tour là-devant et on continue l'interview à vélo.
2: Vous voulez prendre un vélo, alors ?
3: Ouais, celui-là ?
2: Non, parce que celui-là, il n'a pas de pédale.
0: Ah oui, il n'y a pas de pédale.
3: Ah oui.
0: Ça va marcher beaucoup moins bien. Allez, avec Claude, on regonfle les pneus de nos vélos et c'est parti pour une petite balade dans les rues de Lisieux. Vous faites quoi dans la vie, Claude, aujourd'hui là ?
2: Vous êtes à la retraite ? Je suis retraité, j'ai une carrière dans le paysage, dans la création et l'entretien des jardins. Et la formation aussi, dans le domaine du paysage.
0: D'accord. Voilà. Et du coup, vous avez du temps pour faire du vélo maintenant ?
2: Là maintenant, j'ai du temps pour faire du vélo. Deux à trois sorties la semaine en ce moment, voilà.
0: Ah oui.
2: Pour un total de, en moyenne, 200 km par semaine.
0: 200 km ?
2: Ah oui, 200 km par semaine, voilà.
0: Alors attendez, il faut que je trouve le frein.
4: On a un stop ici, on va s'arrêter.
0: Ouais. Il y a un vrai code à respecter quand on fait du vélo sur route.
2: Ah, le code de la route, c'est pour tout le monde, c'est pour les automobilistes, mais c'est pas que pour eux, c'est pour les cyclistes aussi. Hein, les cyclistes et également les piétons, voilà.
0: Ouais.
2: Voilà.
0: Claude, on rentre, j'ai mal aux fesses. VCL, vélo, cyclo, tourisme, avec Claude, le président, un Normand d'ici. À noter que le vélo cyclo de Lisieux co-organise le célèbre Critérium de Lisieux, la course d'après Tour de France. Ce sera cette année pour le 28 juillet. On vous a mis des photos, des infos sur notre site ici.fr, rubrique Les Normands d'ici.
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0: Merci d'être là, d'avoir choisi ici Normandie pour passer cette nouvelle journée ensemble et en musique avec Eddie Mitchell.

0: Couleur Mentalo, c'était Eddie Mitchell. Près de 22 000 spectateurs entre le Palais des Sports et le stade Michel Dornano pour encourager basketteurs, handballeurs et footballeurs canais. Comment expliquer un tel attachement du public canais à ses équipes? Analyse avec Olivier Duc dans Normandie Sport dans 10 minutes.
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0: On va jouer dans un instant.
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0: Et qui dit jeu dit cadeau, forcément. On vous offre ce matin le Motor Show qui fait étape à Lisieux pour un spectacle de Monster Trucks. Ces énormes voitures au moteur ultra puissant. Eh bien, ce spectacle qui se déroule au parc des expositions de Lisieux, vous y assisterez. C'est ce jeudi à 15h. Le spectacle dure 1h30. Vous avez les démonstrations, mais vous avez aussi des sessions de karting, des baptêmes en Monster Truck, la rencontre avec les pilotes. D'ailleurs, on va rencontrer un des jeunes pilotes. Il a 18 ans seulement. Alexandre sera notre invité tout à l'heure dans moins de 20 minutes. Alors, le principe du jeu, bien vous inscrivez dès maintenant par téléphone. Tirage au sort parmi les inscrits. Le cadeau est à vous, c'est gagné. Et ensuite, c'est à nous de jouer, Martin.
9: Oui, tout à fait.
0: On va devoir retrouver le nom de la rue de notre auditeur ou auditrice. Pour cela, nous aurons une minute top chrono, pas une de plus, pour poser un maximum de questions. Vous ne répondez que par oui ou par non. Et si on tombe juste, vous nous offrez un petit cadeau. C'est ça la petite idée, une gourmandise, un dessin ou une voiture de sport.
9: Hein, ouais,
0: ça,
9: c'est... pourquoi pas, allons-y, un petit cadeau.
0: C'est vous qui voyez. 02 31 44 48 44. Et puis on vous offre donc deux places pour ce Motor Show à Lisieux, jeudi après-midi, 15h. Bonne chance.
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0: À suivre dans l'info d'ici en Normandie, Martin.
10: La colère, l'incompréhension d'agriculteurs à Beaumont-en-Auge, près de Pont-l'Évêque, puisque 4 hectares de leur terrain vont permettre d'accueillir une aire pour les gens du voyage. Reportage dans un instant.
0: Avant ça, il est 8h30, le tour de l'actu en France et dans le monde. Le 90 secondes avec vous, Cyril Ardo-Redon.
11: Un premier cas français d'antivirus en France. Une femme qui était à bord du navire de croisière MV Ondus. Son état de santé s'est dégradé dans la nuit, dit la ministre de la Santé Stéphanie Rist. Les 4 autres passagers français et 22 cas contacts sont placés à l'isolement. Une prison mentale et de mal-être pour adolescents, dénonce l'avocate de 16 familles à propos de l'application TikTok. Ses parents déposent une plainte collective contre le réseau social pour abus de faiblesse. Certains ont perdu leur fille ou vu sombrer leur enfant dans les idées suicidaires, la dépression ou l'anorexie. La fin de vie, de retour au Sénat pour un examen en deuxième lecture. 2 textes à l'ordre du jour, un sur les soins palliatifs, l'autre sur l'aide à mourir. L'adoption de cette seconde proposition de loi est très incertaine en raison des fortes divergences entre sénateurs. L'avenir des magasins Bouchara placés en redressement judiciaire se joue aujourd'hui. Le tribunal de commerce de Paris doit rendre sa décision. Une société de Hong Kong est bien placée, mais ne souhaite reprendre que le tiers des salariés et la moitié des magasins. Dans le contexte de la guerre en Iran, industriels et distributeurs se retrouvent cet après-midi pour une réunion autour d'une question. Faut-il reprendre les négociations sur les prix de l'agroalimentaire alors que les coûts des carburants carburants et des emballages plastiques flambent. Et puis le PSG quasiment assuré d'être sacré champion de France de foot, sauf coup du sort. Avant-dernière journée de Ligue 1, hier soir, Paris a battu Brest 1-0. Même score pour Marseille face au Havre. L'OM peut toujours croire à la qualification en Coupe d'Europe.
10: Merci Cyril Ardo-Redon. L'info d'ici Normandie, dans un champ de maïs aujourd'hui à Beaumont-en-Auge, près de Pont-l'Évêque. 4 hectares de ce terrain vont accueillir une aire pour les gens du voyage. Décision de la communauté de communes Terre d'Auge pour se conformer à la loi. Toutes les villes de plus de 5000 habitants doivent prévoir une aire d'accueil aux gens du voyage. Sauf que cette parcelle agricole est louée à des agriculteurs depuis plusieurs mois. La famille Lemierre est interdite de cultiver la terre depuis 3 jours. Et ça ne passe vraiment pas Léopold de Picot.
8: Les Lemierre venaient de semer le maïs dans le champ quand le père, Sébastien, a reçu la lettre recommandée.
12: Implantation d'une aire de grand passage des gens du voyage. Donc nous, personnellement, agriculteurs à 2 km et avec des jeunes installés sur l'exploitation laitière, on a besoin de ces superficies. Mettre des gens de voyage sur les meilleures terres de la région, ça nous exaspère.
8: Leur ferme n'est qu'à 5 minutes de voiture du champ qui va être aménagé.
13: Voilà, l'accès, il est là, il n'y a aucun accès, il faut tout créer, quoi.
8: Le chemin est boueux, il n'y a aucune infrastructure, pas de panneau routier. Le projet prévoit de tout installer.
12: La parcelle sur laquelle on est, elle n'a aucun réseau, elle n'a aucun accès sur la voie publique. Ça va coûter une fortune d'argent public.
8: Sans compter les risques pour les gens du voyage, Sébastien Lemierre ne comprend pas comment ce champ a pu être retenu.
12: Vous voyez là, le creux là ? C'est ce qu'on appelle des marnières, c'est des cavités souterraines, le terrain peut s'effondrer à tout moment. Les premières années, quand on a commencé à labourer, c'est moi-même qui ai rebouché la cavité. J'ai juste poussé un peu de terre pour reboucher le trou, quoi. Mais quand il y a un œil, il y a des galeries dessous. Hein.
8: Son fils et associé, Adrien, est aussi inquiet pour ses conditions de travail.
14: Les 4 hectares se trouvent sur un îlot de 30. Lorsque l'on va devoir épandre nos effluents d'élevage au niveau des odeurs, on va leur mettre le lisier ou le fumier sous le nez. Donc on risque de recevoir des menaces, c'est sûr que les conflits vont arriver.
8: Le plus frustrant pour ce jeune agriculteur, c'est que la solution se trouve à seulement 800 mètres de là où un propriétaire cherche à vendre son terrain.
14: Ils se sont déjà mis sur un champ où ils se plaisent, où ils ont accès déjà à l'eau qui arrive dans le champ, l'électricité aussi, et en plus un accès à la route qui est quand même très simple. Il faudrait quand même qu'on ait une explication concrète des faits, du pourquoi, du comment on peut retirer 4 hectares à deux jeunes installés, alors que il y a quand même des haras qui arrivent à trouver des terres à des fortunes. Pourquoi qu'on ne prend pas déjà ces terres-là qui sont en vente ?
8: Malgré tout, la famille d'agriculteurs garde espoir. Ils ont rendez-vous dans une dizaine de jours avec la communauté de communes pour plaider leur cas.
10: Et sollicité par ici Normandie, la communauté de communes Terre d'Auge n'a pas encore répondu. Explication à retrouver sur notre site internet ici.fr. Dans le journal de 9h, le témoignage de Louane, une ancienne footballeuse de la Mosse, un club de Caen, plusieurs joueuses, victimes présumées de viol par un ancien éducateur. Et puis un rodéo sauvage a blessé une gendarme, c'était vendredi dernier à Bellengreville. La météo de Jason, de la pluie pour commencer la journée, oui. Ça va s'améliorer.
15: Oui, c'est mieux ensuite. D'abord, ces nuages porteurs de pluie sur toute la région. Au cours de la matinée, les nuages vont se déplacer. Donc on aura d'un côté de belles éclaircies dans le Calvados, mais de l'autre de la pluie dans l'Orne ainsi que dans le Sud-Manche. C'est mieux à partir de la mi-journée, nous dit Météo France. On aura un ciel bleu et ensoleillé pour tout le monde sur l'ensemble de la Normandie.
10: Et puis demain, du coup, d'abord 8 à 10 degrés ce matin.
15: Pour les températures, 8 à l'aigle. Pour la minimale, 9 à Bayeux et Falaise, 10 à Caen, Bayeux ainsi que dans le Sud-Manche à Granville. Et pour cet après-midi, 12 à 15 degrés.
10: Demain ?
15: Vous voulez savoir pour demain ?
10: Oui, quand même.
15: Ciel bleu le matin, quelques nuages l'après-midi. Les températures sont en baisse. On perd 3 degrés. Comptez 5 à 7 degrés au réveil. On parle souvent des saintes glaces. C'est aujourd'hui, demain et après-demain. Et ben on y est, les températures chutent. Sur les routes de la région maintenant. Près de Caen, dans le cadre de la construction du futur pont de Colombelles, ceux qui ont l'habitude de prendre la piste cyclable, sachez qu'il y aura une déviation en passant par la rue des Carrières. Ça permet de contourner le chantier en toute sécurité. Bison Futé nous informe d'un arbre sur la chaussée, sur la Nationale 13, à hauteur de Surin, en direction de Cherbourg. Prudence si vous empruntez la N13 ce matin et appelez-nous pour nous dire un petit peu comment cela se passe au 02 31 44 48 44. On reste prudent, bonne route.
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15: Il est 8h36, vous écoutez votre radio locale ici Normandie. Je ne suis pas un héros, Daniel Balavoine, bon réveil.

0: Je ne suis pas un héros, c'était Daniel Balavoine.
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0: Et on joue avec Joël à Saint-Philbert-des-Champs dans le Calvados. Bonjour Joël.
3: Bonjour messieurs.
0: Tout va bien ?
3: Oh, très bien.
0: Un peu de pluie ou pas là ce matin près de chez vous ?
3: Non, pour l'instant je crois qu'il ne pleut pas. Il a plu je crois une partie de la nuit, mais là ça a l'air d'être terminé pour l'instant.
0: Bon bah parfait, les nuages se déplacent, alors on aura du soleil pour la suite.
3: Ça va aller vers chez vous.
0: Bon. Vers quand ? Là où on est.
4: On réceptionne.
0: Ouais, on prend. Joël, on joue ensemble. On vous offre deux places pour le Motor Show de Lisieux, ces énormes Monster Trucks avec ce spectacle, des démonstrations. Et puis il y aura des baptêmes également, rencontres avec les pilotes. C'est pour vous, c'est jeudi après-midi à 15h. Ça, c'est gagné, Joël.
3: Bah, merci beaucoup.
0: Maintenant, on joue ensemble. On doit retrouver le nom de votre rue. On a une minute top chrono avec Martin pour vous poser un maximum de questions. Vous ne répondez que par oui ou par non. Si jamais on trouve, eh bien vous nous offrez un petit cadeau et on souhaite autre chose que des nuages porteurs de pluie.
3: Ah bon? Un petit peu d'alcool à mettre avec alors.
4: Avec modération.
0: Avec modération. Merci,
3: oui, bien
0: Martin.
3: Entendu.
0: Évidemment. Vous êtes prêts? Vous êtes prêts, Joël?
3: Tout à fait.
0: Vous êtes prêts, Martin?
4: Allez, c'est parti.
0: Allez, on y va. Une minute top chrono. Est-ce que votre rue, il y a le nom d'une ville dedans?
3: Directement.
4: Voilà, c'est quoi cette réponse, Joël?
3: C'est pas une ville, c'est un village. Allez.
0: Oui, d'accord. Okay, il y a le nom d'un village dans votre rue. Okay.
4: Est-ce que vous habitez au sud de Saint-Philbert-des-Champs?
3: Sud. Je dirais oui, mais là vous me.
4: Okay. On vous colle un peu.
3: Ouais, là vous me collez un peu.
0: Est-ce que c'est au pluriel?
3: Non.
0: Okay. Est-ce que vous habitez près d'un centre équestre?
3: Non.
4: Est-ce que vous habitez à côté de l'église?
3: Pas très loin.
4: Ok.
0: Le nom de ce village, il est en plusieurs mots?
3: Non.
4: Est-ce que vous habitez une route et non une rue?
3: Une route.
4: Ok.
0: J'ai une petite idée.
4: Moi aussi.
0: Ok. Ah, quoi que.
4: C'est... Il nous reste une seconde. Bon, bah voilà.
0: Ah mince. Parce que vous dites que c'est au singulier, c'est pas au pluriel.
4: Ouais, mais du coup, j'en ai une.
0: Ouais, moi aussi j'en ai une. Alors, c'est drôle, il y a route sans nom, donc c'est pas ça.
4: Oui,
0: vraiment, il y a la route sans nom.
4: Sauf si sans nom est un village, a priori non.
0: Eh bien écoutez, Martin, je vous laisse faire votre proposition. On peut se concerter si vous voulez.
4: Moi je pensais à la route d'Hermival-les-Vaux, et vous?
0: Ah, moi je pensais à route de Moyaux.
4: Ouais.
0: Parce que c'est en un seul mot.
4: Ouais.
0: C'est pour ça.
4: Mais Joël nous a dit qu'il habitait peut-être le sud de la commune, pas très loin de l'église.
0: On y est aussi avec la route de Moyaux. Hein.
4: Ah oui, c'est vrai. Très ouais, c'est vrai.
0: Aïe, aïe, aïe.
4: Pique-nique douille, c'est toi l'andouille.
0: C'est qui l'andouille? C'est moi alors.
4: Bon, choisis quoi? Allez, je vous suis parce que.
0: En un seul mot. Hein,
4: Ah, c'est en un seul mot.
0: Mais je crois que j'ai posé la question. Hein. Ouais, non, j'ai dit au pluriel. Oh, je sais plus. Alors là.
4: Restons sur route de Moyaux.
0: On essaye?
4: Ouais.
0: Allez,
4: Joël.
0: Alors, Joël, vous habitez Saint-Philbert-des-Champs. Et avec Martin, surtout Martin, pense que c'est en route de Moyaux.
3: C'est ça même.
0: Yes. Ah oui.
4: Bravo Jason.
0: Ah, je vous l'avais dit.
4: Super. Ouf. Super.
0: Ah, on a gagné.
4: Moyaux, un autre village du pays d'Auge.
0: Voilà, exactement. Route de Moyaux à Saint-Philbert-des-Champs. Eh ben, on a gagné, Joël.
3: Oui, je vois ça, impeccable.
0: Bon, pour vous, c'est gagné. On vous offre deux places pour Lisieux, ce Monster Truck, ce jeudi 15h. Et vous nous offrez un petit cadeau si vous voulez. C'est pas une obligation.
4: Vous garez la voiture de sport devant la radio, d'accord, Joël?
0: Un peu bien.
3: La voiture de sport, oui, ben là, c'est vite dire.
4: La miniature, au moins.
0: Une chacun, forcément, pour aller au boulot. Il en faut deux. Bon, merci Joël, c'était un réel plaisir en tout cas de jouer avec vous.
3: Merci à vous.
0: Joël.
3: Et à vous, merci ici, je sais plus, j'ai un doute.
0: Ici Normandie. Voilà, exactement. Gardez votre bonne humeur, votre sourire en tout cas. Parce
4: ici Moyaux.
0: Il est communicatif. Ici Moyaux. Merci Joël.
3: Au revoir.
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0: Ah, j'adore ces moments de partage avec vous et de rigolade, auditeurs.
4: Vous dites ça parce qu'on a gagné.
0: Ici Normandie. dans un instant, nous aurons l'un des pilotes. Il a 18 ans seulement. Il sera l'un des pilotes de ce Motor Show de Lisieux. Il est notre invité. Il fera l'événement d'ici dans une dizaine de minutes. Restez avec nous.
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0: Les clubs de l'agglomération cannaise jouaient ce week-end leur dernier match de leur saison régulière à la maison. Qu'ils soient en difficulté ou qu'ils s'arrachent pour jouer les premiers rôles, le CBC, les Vikings du camp handball ou encore le Stade Malherbe-Caen peuvent compter sur un formidable soutien populaire, Olivier Duc.
9: Entre les deux matchs au Palais des Sports et la rencontre à Dornano, ce sont près de 22 000 spectateurs qui ont encouragé ce week-end, une dernière fois en saison régulière, les basketteurs, les handballeurs et les footballeurs cannais, comme l'exprime si bien le coach de Champagne Basket, Vincent Dumestre.
10: J'adore cette ville de Caen, qui est une ville en plus qui pue pas simplement le basket, mais qui pue le sport en général.
9: Commençons justement par le basket. Le CBC a joué ses 19 matchs au Palais des Sports à guichet fermé cette saison, et en remportant 10 matchs devant son public pour seulement 2 victoires à l'extérieur, il peut clairement remercier ses fans pour le maintien. Mais pour son dernier match vendredi soir, il a clairement aussi mérité ses premiers sifflets de la saison et la colère froide de son coach Jean-Baptiste Lecronier, ulcéré que ses joueurs sortent un match aussi pitoyable en guise de remerciement.
11: Je leur ai dit dans les vestiaires, et pour une fois je vais vous dire ce que je leur ai dit, je leur souhaite à tous, un jour, de rejouer dans une telle atmosphère. Malheureusement, ça va pas arriver souvent. Parce que c'est rare, en fait, ce qui se passe à Caen. Et que nous, on a cette chance d'avoir ça tous les week-ends. Alors, on fait un mauvais match. Et ça, moi, je peux l'assumer. Par contre, l'attitude, l'engagement, ça, je l'assume pas. C'est hors de question.
9: Le match du Stade Malherbe-Caen, lui, n'était pas foufou, un nul sans but, mais qui n'a pas gâché la fête du Malherbe Normandie Cop pour les 30 ans du groupe de supporters. Et ils étaient encore près de 14 000 samedi soir, d'où le respect et l'admiration du défenseur Leandro Morante.
12: Forcément, ça doit nous pousser. Enfin, je veux dire, on ne sait pas si on va finir 8e, à peu près 8e, 9e. Avec une ambiance comme ça, ça doit nous donner beaucoup d'envie pour la saison prochaine, parce qu'on sait très bien que si on enchaîne des victoires ici et qu'on doit jouer l'objectif qui est du club, c'est-à-dire de remonter, on sait très bien qu'on aura beaucoup de monde derrière nous à domicile. Comme à l'extérieur.
9: Et puis il y a le bon élève, le camp handball, vainqueur de Cournon, sa 15e victoire en 16 rencontres de saison régulière. Et s'il a joué jusqu'au bout la chasse au titre, c'est là aussi grâce au public du Palais des Sports, comme l'a souligné le coach des Vikings, Sébastien Quintalet.
13: Dans toute la saison, on a perdu un seul match. Et effectivement, quand il te manque un point, ou le goal average particulier, pour être premier, de tout gagner chez toi, c'est une très bonne chose. Donc on ne l'a pas fait. Et ceux qui nous en ont empêché, c'est Créteil, notre futur adversaire.
9: Car effectivement, les Vikings du camp de balle auront droit de jouer encore au Palais des Sports devant leur public bouillant, mais en play-off face aux Cristoliens le 24 mai prochain.
0: Merci Olivier Duc, Normandie Sport. Il est 8h50, vous êtes bien sur Ici Normandie, votre radio locale. L'événement d'ici ce matin, c'est le Motor Show à Lisieux, jeudi, samedi et dimanche au Parc Expo. Vous allez être impressionnés par ces énormes voitures. Alexandre Beautour est avec nous. Bonjour Alexandre.
14: Bonjour.
0: On est sur une discipline qui vient des États-Unis. Comment on les appelle d'ailleurs ces énormes voitures?
14: Nous, on les appelle des Monster Truck, mais aux États-Unis, on appelle ça Bigfoot. Le premier Bigfoot qui a été inventé aux US, c'est un gars qui avait un pick-up, qui travaillait dans un garage, et il avait un très gros pied pour accélérer, et il a mis des roues de plus en plus gros sur son 4x4, et à un moment donné, on est arrivé à la taille de ses Monster Truck, et il a appelé son premier Monster Truck Bigfoot.
0: Bigfoot, ok. Et vous alors, vos voitures, c'est vous qui les avez composées, fabriquées?
14: Alors, on en a trois que c'est l'équipe Motor Show qui les a créés. Mmh. Donc, on a le Road Boss, c'est le plus grand monster truck du monde. Il mesure 10,50 m de long. Il a 8 roues. Donc ça, il est unique au monde, c'est le plus grand. Après, on a le Zombie Monster. Alors, c'est un châssis tout en tubulaire avec une carrosserie en fibre de verre. Il y a un poids de 5 tonnes qui sort à l'arrière et ce monster truck roule sur les routes derrière.
0: Impressionnant. Que va-t-il se passer alors à Lisieux au Parc Expo dès jeudi?
14: C'est un spectacle qui dure 1h30. Alors, c'est autant pour les grands que pour les enfants. Dans le spectacle du Motor Show, on a de l'FMX Motocross. Donc, c'est moi-même qui fait cette action. Donc, on a deux rampes à 22 mètres de long sur 15 mètres de haut. Donc on saute avec la moto et là pendant qu'on l'est en l'air, on fait des figures dessus la moto. On présente aussi une exclusivité mondiale chez Motor Show. Donc je suis le plus jeune en Europe à le faire. C'est le saut en Polaris. Donc du coup on prend la même rampe que pour les FMX. Donc on fait un saut de 22 mètres de long sur 15 mètres de haut et on saute par-dessus un monster truck.
0: Alexandre, vous avez 18 ans seulement. Vous êtes tombé dans l'huile de moteur comme Obélix et tombé dans la potion magique.
14: C'est ça. J'ai commencé très très jeune. J'avais 3 ans les premiers shows et je me suis jamais arrêté.
0: La dernière question, est-ce qu'on va pouvoir les approcher, ces énormes véhicules?
14: Bien sûr. Alors, 1h30 avant le show, il y a une fan zone. Donc, on peut visiter tous les monster trucks, visiter aussi les voitures. Pendant cette fan zone, on a des baptêmes de monster truck et des baptêmes de karting.
0: Rendez-vous jeudi, samedi et dimanche donc au Parc Expo de Lisieux pour le Motor Show. Vous y verrez parfois en l'air Alexandre Beautour. Merci Alexandre.
14: Merci à vous.
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0: Allons continuer en musique avec les Enfoirés, L'île au trésor.

0: c'était L'île au trésor, Les Enfoirés sur votre radio ici Normandie. Le docteur Kierzek, vous nous donnez les signes qui doivent nous inquiéter quand on prend des antidouleurs et notamment du tramadol. Bonjour docteur.
1: Bonjour à tous, sans tomber dans l'excès ou la peur, car je vais tout de suite rassurer, la majorité des patients qui prennent ces traitements antidouleurs, ils les prennent correctement, il n'y a pas de dépendance, mais il y a effectivement des signaux à connaître, surtout des solutions aussi. Alors il y a plusieurs signaux qui, isolément, ne sont pas graves, mais combinés doivent faire réfléchir quand on prend du tramadol ou de la codéine, vous savez, ce sont ces fameux paliers 2 des antidouleurs, c'est au-delà du paracétamol, c'est quand on a une vraie douleur résistante. Alors le premier de ces signes, c'est l'augmentation progressive des doses. La personne a besoin de comprimé au lieu d'un pour ressentir le même effet, c'est ce qu'on appelle la tolérance. Deuxième signe, la préoccupation excessive. La personne va penser très souvent à son médicament, va même organiser sa journée en fonction des prises, va regarder l'heure avec anxiété. Ça, c'est un signe peut-être de dépendance, voire d'addiction. Et troisième signal, quand on consulte plusieurs médecins, quand on fait le tour des pharmacies pour obtenir des boîtes supplémentaires sans le dire, là, attention, attention. Et puis un signe très concret, l'apparition de symptômes de manque aussi entre deux prises. Vous avez loupé une prise, vous avez de l'agitation, des sueurs, de l'insomnie, c'est pas une faiblesse morale, mais c'est vraiment un mécanisme biologique. Alors attention, c'est normal de ressentir une certaine dépendance physique après plusieurs semaines de traitement. L'addiction, elle, c'est l'étape d'après, c'est la perte de contrôle. En fait, la personne continue à prendre le traitement alors qu'elle n'en a plus besoin médicalement. Elle va sacrifier ses activités sociales ou professionnelles et elle ressent vraiment un besoin irrépressible.
0: Mais qu'est-ce que vous nous conseillez ?
1: Plusieurs conseils très concrets. Le premier, ne pas arrêter brutalement. C'est vraiment le message parce qu'un sevrage sec comme ça va être très difficile à vivre avec des douleurs intenses, des insomnies, une angoisse. Donc il faut consulter son médecin et il faut un plan de réduction progressive, palier par palier de quelques jours. Sinon, vous allez avoir des symptômes de sevrage. Deuxième conseil, ne pas culpabiliser l'addiction aux opioïdes. Ça touche toutes les catégories sociales. C'est une vraie maladie, donc on en parle. Et troisième conseil, si c'est pour un de vos proches, parlez sans juger. Dites, je m'inquiète pour toi. Est-ce qu'on pourrait en parler avec ton médecin par exemple, et puis il existe de vraies structures d'aide, notamment des consultations spéciales addiction et en prévention. On respecte toujours la dose prescrite et on ne dépasse pas la durée de traitement. Allez, d'ici là, portez-vous bien.
0: Merci docteur. Merci d'avoir suivi ici matin. Je vous souhaite une excellente journée. On se retrouve demain 6h.
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0: Allez, la suite, c'est avec Richard Domi pour Bienvenue chez vous. Bonjour Richard.
7: Bonjour Jason, bonjour tout le monde.
0: Le thème de ce matin ?
7: Les impôts. Les impôts.
0: Encore oui,
7: c'est un peu. Allez, encore. Allez, on
0: c'est tous les ans. Les...
7: J'ai l'impression que ça revient souvent. Hein.
0: Oui.
7: Et il nous reste quelques jours. C'est la dernière ligne droite hein, là, pour déclarer ses revenus de l'année passée. Donc voilà, peut-être que vous ne l'avez pas encore commencé.
8: Comme c'est mon cas.
7: Et il reste quelques jours, mais je crois que je ne suis pas le seul. Hein.
0: C'est non, fait c'est pour fait. Vous. Ah, vous ça y est, c'est fait.
7: Vous êtes toujours bon élève, j'ai l'impression. Hein,
0: c'est moi.
7: Quand même. Martin Cotin, non,
9: pas encore. Absolument pas.
7: Ah ben oui,
9: le dernier jour sur les 10 dernières minutes. C'est tellement plus rigolo.
0: Un peu de challenge.
7: Minuit moins 5. Bah voilà, pourquoi
9: pas. On veut vivre des émotions.
7: Bon, en tout cas, les questions que vous avez, mes invités vont répondre à toutes vos questions, évidemment. 02 31 44 48 44. On attend vos appels.
0: Merci Richard, à demain.
7: À demain.
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7: Très bon lundi, très bon début de semaine avec Ici Normandie. Il est 9h. Les infos avec Martin Cotta. Une gendarme du Calvados reçoit le soutien du ministre de l'Intérieur.
10: Cette femme de 24 ans a tenté d'intercepter un rodéo sauvage vendredi en fin d'après-midi près de Bellengreville. Une enquête pour violence volontaire est ouverte. La gendarme a été percutée par une moto et gravement blessée, Irène Prigent.
11: Pendant ce rodéo sauvage dans la forêt de Bellengreville,

0: La militaire à pied tente de stopper trois jeunes d'une vingtaine d'années. L'un seul sur sa moto, les deux autres sur le même engin. D'après le procureur de Caen, Joël Garrigue, c'est cette deuxième moto qui percute la gendarme de 24 ans, malgré, dit-il, une manœuvre d'évitement. Gravement blessée, la militaire de la brigade de Moult à Chichebeauville est évacuée vers le CHU de Caen où elle est toujours hospitalisée aujourd'hui. Ses jours ne sont pas en danger, mais elle pourrait être indisponible durant de longs mois. Concernant les deux jeunes sur la moto, ils ont lourdement chuté après la collision. Selon le procureur, le passager pourrait rester paraplégique. Le conducteur, touché plus légèrement, sera lui entendu dès que son état sera compatible avec une mise en garde à vue. Quant au conducteur de la deuxième moto impliqué dans le rodéo urbain, il a réussi à prendre la fuite vendredi. Le jeune homme est activement recherché par la brigade de Potigny.
1: 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Un poids lourd tombé au fossé ce matin vers 5h dans l'Orne à La Ferté-en-Ouche, route de Noirval. Le camion était rempli de colis. Son conducteur est légèrement blessé et transporté à l'hôpital de L'Aigle. Un homme de 44 ans porté disparu depuis dimanche au petit matin à la sortie de la discothèque Crazy Night Club dans le port de Caen. Son frère a émis un avis de disparition inquiétante auprès de la police. L'homme porte un jean bleu, un blouson noir, une casquette noire et une sacoche en bandoulière.
2: Un club de sport de Caen secoué par une affaire de violence sexuelle.
1: Depuis le 9 avril, un ancien éducateur de 29 ans de la MOS, la maladrerie Omnisport, est mis en examen pour viol sur mineur. Trois victimes recensées par la justice. Et un témoignage ce matin sur ICI Normandie, celui d'une joueuse, Louane. La jeune fille jouait en U16 la saison dernière. Pas directement victime de l'éducateur en question, mais elle s'est confiée à ICI Normandie et à ses parents, qui sont eux d'ailleurs restés sans voix.
3: Hyper choqué d'apprendre ça de sa part, parce que moi, comme ma femme et Louane, on avait une entière confiance en lui. Quand on a appris ça, on est resté tous sur les fesses. On s'est dit que c'était pas possible. Quand les filles se sont montrées, on commence à lever la main. Là, on s'est dit, bah non, pour le coup, si c'est possible au final.
4: Rapidement, on a dit la parole des filles avant tout, quoi. Qui on doit protéger, ce sont les filles. Et au départ, évidemment, faut pas colporter n'importe quoi. Il faut le temps que les preuves soient réunies, que l'enquête se fasse, etc. Donc on n'en parlait pas. Nous, on a de la chance qu'elle soit passée à côté, mais je sais pas dans quel état on serait là actuellement s'il avait touché à notre fille, quoi. C'est pas possible. C'est juste pas possible.
1: Une enquête est toujours en cours et cet éducateur entraîne encore une équipe féminine du côté de Nîmes dans le Gard. Demain, un homme de 73 ans va sortir du centre pénitentiaire de Caen et ce n'est pas anecdotique car condamné pour viol sur mineur, il va retourner à Rennes où vit une de ses victimes. Des associations de protection de l'enfance montent au créneau et dans un communiqué, le procureur de la République de Caen explique que plusieurs mesures de suivi et de contrôle ont été ordonnées. L'homme sera placé sous surveillance électronique. On les appelle les irréductibles de passé COC, les parents d'élèves du collège René Goscinny dans l'Orne. Pas contents partout à Tisse des conditions de travail de leurs enfants dans cet établissement. Ils sont rassemblés depuis 8h50 devant le collège, enfilant la métaphore d'Astérix et Obélix. Eux ne sont peut-être pas les cordonniers les plus mal chaussés des employés du magasin Bureau Vallée. C'est du côté de Mondeville. Eh bien, ils protestent contre leur direction ce matin avec des propos humiliants des managers, par exemple. Un rassemblement devant l'enseigne a lieu donc cet après-midi à 14h15. Et puis, on vous parle de ce viaduc de Calix à Caen. Il est fermé à partir de 20h ce soir, notez bien, jusqu'à 6h du matin. Ce sera d'ailleurs le cas aussi demain, mardi 20h. La chaussée va être peinte à nouveau en blanc. C'est une technique, en fait, pour éviter que le béton se fissure avec les variations de température, le réchauffement climatique.
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1: La journée a commencé avec l'humidité.
2: Oui, ouais, c'était gris ce matin au réveil, c'était humide, mais la pluie est en train de laisser place au soleil, Martin. C'est la bonne nouvelle, un soleil qui devrait s'installer quand même pour toute la journée. Les rayons de soleil arrivent par le nord, ils sont déjà bien présents à l'heure actuelle sur la côte et sur une partie du Calvados. Alors oui, vous avez certainement encore des averses dans l'Orne, mais d'ici la fin de matinée, midi, le soleil devrait montrer le bout de son nez. Attention au vent qui sera assez prononcé en bord de mer, notamment sur la côte fleurie. On aura donc une après-midi très lumineuse. Mais les températures vont rester, elles, assez raisonnables. Hein. Vous aurez 12 degrés à L'Aigle, 12 à Honfleur, 13 à Orbec ou à Villers-Bocage. Vous aurez 14 à Bayeux, à Caen, 14 aussi à Lisieux, 14 à Flers et Argentan, 15 degrés à Sourdeval dans le Sud-Manche, 15 à Alençon, 15 également à Isigny.
1: Et demain?
2: Eh ben, demain, Météo France nous annonce une journée mi-figue, mi-raisin. Nuages et éclaircies devraient se partager le ciel. Les températures, elles, vont remonter d'un petit cran, maximal entre 16 et 18 degrés.
1: On prend?
2: Eh ben oui, on prend, évidemment. On prend aussi votre retour à 10h, Martin.
1: À tout à l'heure.
2: À tout à l'heure.
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2: Alors, je vous le dis tout de suite, hein, on peut avoir le nez dans ses impôts et continuer à chanter. Ce matin, vous allez pouvoir faire les deux. Ah oui, chez Ici Normandie, on joint l'utile à l'agréable. Et pour se chauffer la voix, on commence dès maintenant avec Gold.

0: Ali Koba, c'était Gold sur votre radio locale, ici Normandie. Bonne journée à vous, bonne journée à Touques pour découvrir l'exposition Entre Chats avec différents artistes et des œuvres autour du chat. C'est à la Galerie des Créateurs, Place Saint-Pierre, jusqu'au dimanche 28 juin.
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0: Et pour bien commencer la semaine, eh bien, je vous propose une émission spéciale impôts, spéciale déclaration. Et oui, parce que la date approche, il faut absolument le faire si ce n'est pas encore fait, votre déclaration. Et pour ça, j'ai mes deux invités qui vont pouvoir répondre à toutes vos questions aujourd'hui, 02 31 44 48 44. Mes invités, Gwenaëlle Martin et Anaïs Bin. Bonjour à toutes les deux.
3: Bonjour. Bonjour.
0: Inspectrice et agent, respectivement, des finances publiques dans le Calvados. Vous allez bien?
3: Très bien.
0: Voilà. Toujours aussi en cœur, toujours aussi entraîné. Hein. Oh, c'est magnifique ça. Bon, le principe est toujours le même. Vous allez pouvoir répondre à toutes les questions de nos auditeurs. Donc en attendant que les premières questions arrivent, je vous propose déjà de rappeler les dates une nouvelle fois. C'est quand même le plus important là.
3: Alors oui, parce que la date limite approche. Alors pour la déclaration en ligne pour le Calvados, c'est le 21 mai. Mm-hmm. Pour la Manche, c'est le 28 mai. Et pour l'Orne, c'est le 4 juin. Et pour ceux qui font la déclaration papier, parce qu'on peut toujours la faire papier, pour ceux qui sont dans l'impossibilité ou dans l'incapacité de le faire, c'est le 19 mai.
0: Voilà, donc le 19 mai, c'est dans une semaine. Hein, voilà. Donc la dernière ligne droite, dernier jour, sprint final. Et ce matin, on va peut-être aborder un thème qu'on n'a pas trop évoqué ensemble la dernière fois, qui sont les enfants, hein, notamment les enfants majeurs. On peut commencer par là. Oui. À quel moment ils sont rattachés et comment ça se passe en fait pour les déclarer tout simplement?
3: Alors, tant que votre enfant a moins de 18 ans, c'est un enfant à charge de droit. Mm-hmm. Et dès qu'il a 18 ans, en fait, il doit, en principe, faire sa déclaration seul. Mais il peut être attaché à ses parents. Donc souvent, les parents regardent quelle est la situation la plus intéressante pour eux. Donc, soit les parents avec l'enfant décident de rattacher l'enfant pour permettre d'avoir des parts. Mm-hmm. Soit les enfants se déclarent seuls, mais les parents peuvent déduire une pension alimentaire.
0: Ok.
3: Donc là, il faut bien faire un calcul pour savoir ce qui est le plus intéressant pour eux.
0: Mmh. Et ça, peu importe que les parents soient mariés, pas mariés, ça ne change rien, ça, on est d'accord.
3: Hein. Ah non, alors on va peut-être repartir sur les bases. Quand vous êtes marié ou paxé, vous faites une déclaration commune. Uh-huh. Par contre, quand vous êtes en concubinage, on considère que c'est deux personnes célibataires.
0: D'accord.
3: Donc, lorsque l'on est marié ou paxé, comme la déclaration est commune, l'enfant, donc s'il est mineur, il est à charge de droit sur la déclaration du couple. Mm-hmm. Quand il est rattaché, quand il est majeur, il sera rattaché sur la déclaration du couple. Par contre, si vous êtes en concubinage, l'enfant mineur est mis à charge sur l'un ou l'autre des parents, mm-hmm. mais pas sur les deux,
0: d'accord.
3: sauf s'ils le mettent en garde alternée.
0: Ah oui, donc il y a quand même des conditions bien précises.
3: Bien précises. Par contre, le rattachement, ensuite, à la majorité, ne peut se faire que sur une seule déclaration.
0: D'accord, ok.
3: Un seul des parents.
0: Mm-hmm. Est-ce qu'il y a d'autres conditions à respecter?
3: Oui, il y a l'âge. En fait, le rattachement, à partir de la majorité, l'enfant peut être rattaché, il doit avoir moins de 21 ans jusqu'à ses 21 ans. Mm-hmm. En fait, il faut avoir moins de 21 ans au 1er janvier de l'année, donc là, 2025. L'enfant peut être salarié, étudiant, ce que vous le souhaitez.
0: D'accord.
3: Peu importe sa situation. Par contre, s'il est salarié, il faut absolument déclarer, si vous le rattachez, il faut déclarer ses salaires.
0: Ok.
3: D'accord. Par contre, après 21 ans jusqu'aux 25 ans, donc faut avoir plus de 21 ans au 1er janvier 2025, mais moins de 25 ans au 1er janvier 2025, là par contre, l'enfant doit être forcément étudiant.
0: D'accord.
3: En gros, okay. considérer qu'après 21 ans, il faut qu'il soit étudiant pour qu'il soit rattaché.
0: Ok. Et ça, c'est jusqu'à 25 ans.
3: Il faut avoir moins de 25 ans au 1er janvier de l'année 2025.
0: Et donc, si on dépasse les 25 ans, si l'enfant dépasse les 25 ans, c'est fini. Ok.
4: Alors, il y a une petite exception au-delà de 25 ans, ce sont pour les enfants majeurs qui seraient porteurs d'un handicap qui fait qu'ils sont dans l'impossibilité en fait de subvenir à leurs propres besoins seuls.
0: D'accord.
4: Dans ces cas-là, les parents peuvent rattacher l'enfant en tant qu'enfant mineur pendant toute la durée de leur vie, en fait, tout simplement.
0: Ok.
4: S'ils sont vraiment dans la capacité de vivre seul, quoi.
0: Très bien. Mes deux invités ce matin, Anaïs Bin, Gwenaëlle Martin, des finances publiques, répondent à toutes vos questions. Nous sommes ensemble jusqu'à 10h. Nous allons accueillir dans quelques instants Françoise pour une première question. Ce sera juste après Zaz et Mon Sourire.
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0: Bon sourire, c'était Zaz.
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0: Le sujet du jour jusqu'à 10h, les impôts. Nous en parlons avec mes deux invités. Toutes vos questions sont les bienvenues. 02 31 44 48 44. Nous accueillons tout de suite Françoise qui nous appelle de Lyon-sur-Mer, sur la côte. Bonjour Françoise.
2: Bonjour à tous les trois.
3: Bonjour.
0: Quelle est votre question Françoise?
2: Alors voilà, je fais la déclaration d'impôt d'une personne qui est en EHPAD depuis plusieurs années. Et cette année, pour la première fois, on lui a donné à l'EHPAD une attestation fiscale avec un reste à charge à déclarer sur sa déclaration d'impôt. Moi, je ne l'ai jamais fait parce que je ne savais même pas que c'était possible. Et je ne sais pas donc ni sur quelle ligne il faut le déclarer ce reste à charge, ni s'il y a une possibilité quelconque de faire une récupération sur les années précédentes.
3: Alors effectivement, lorsque les personnes sont hébergées dans des EHPAD, il y a une réduction d'impôt afférente à cette prestation d'hébergement que vous pouvez déduire en fait chaque année sur la déclaration d'impôt sur le revenu.
2: D'accord.
3: Vous la déclarez dans la case 7CD.
2: CD,
3: tout à fait, ce qui permet donc de réduire l'imposition. Si la personne n'est pas imposable, malheureusement, cette démarche ne sert globalement à rien puisqu'elle ne pourra pas réduire plus en fait l'impôt. C'est pas du tout une restitution.
2: Bien sûr.
3: D'accord.
2: Bien sûr.
3: Et dans tous les cas, si vous avez les attestations pour les années précédentes, vous pouvez faire une demande auprès du service pour qu'on rectifie les années précédentes. Il n'y a pas de problème.
2: D'accord. Et sur combien d'années?
3: Là, sur 3 ans. Donc là, on peut remonter sur 2023. 2023-2024.
2: Jusqu'à 2023. Très bien. Eh bien, écoutez, je vous remercie beaucoup.
3: Je vous en prie.
2: Merci.
0: Tout est bien clair pour vous, Françoise.
2: Bonne journée. Oui, c'est bien clair. Merci beaucoup.
0: Bonne journée à vous.
2: Au revoir.
0: Merci.
2: Au revoir.
0: À bientôt. On accueille tout de suite Jean. Jean qui nous appelle du mairie Corbon. Bonjour, Jean.
4: Oui, bonjour. Bonjour, messieurs, dames. Ben moi, c'est pareil, je fais une feuille d'impôt pour une personne. Et j'ai reçu, il y a deux feuilles d'impôt. Il y a la revenu 2025, donc c'est qu'elle a tout, toutes ces déclarations sont dessus, c'est bien. Et il y a un truc de réduction d'impôt, crédit d'impôt.
0: Oui.
4: Une autre feuille avec crédit d'impôt.
3: Oui.
4: Alors, je sais pas ce qu'il faut mettre dessus, je sais pas s'il y a quelque chose à mettre, je sais pas du tout.
3: Alors, si vous avez reçu le deuxième feuillet, la réduction et crédit d'impôt, c'est probablement parce que la personne, les années précédentes, elle avait déjà déclaré quelque chose dessus. Donc ça pourrait être effectivement des aides à domicile, des prestations qui ouvrent droit à crédit d'impôt, comme de la téléassistance, de l'aide ménagère, ou si c'était une personne qui est hébergée aussi en maison de retraite, la même case que la personne précédente, c'est-à-dire les frais d'hébergement. Est-ce que vous savez si la personne, elle avait déjà des aides à domicile éventuellement les années précédentes ?
4: Non, elle n'avait pas justement, elle a juste des aides à domicile depuis le mois de décembre, là, c'est tout. Là.
3: Juste depuis, alors le mois de décembre, s'il a été payé en 2025, vous pouvez l'indiquer dessus.
4: Oui.
3: Est-ce qu'elle fait éventuellement, je ne sais pas, des dons?
4: Oui, elle a fait des dons et puis elle a un jardinier qui vient aussi.
3: Alors
4: je ne sais pas, il y a une déclaration qui a été faite. Il y a chargé de dépenses à domicile, emploi à domicile.
3: C'est ça, effectivement. Donc dans cette case-là, le jardinier, par exemple, normalement, on inclut en fait le montant de la prestation à domicile s'il est bien conventionné SAP.
4: C'est le 7DB, c'est ça, non?
3: Tout à fait, oui.
4: Ah ben c'est marqué dessus, alors bon, moi je pense que j'ai...
3: Il faut juste reporter le montant du jardinier sur la première page du deuxième feuillet, en fait, dans Petits travaux de jardinage. Vous avez des cases sur la première page, vous mettez le même montant dedans et ce sera tout.
4: Bon ben d'accord, ben je vous remercie madame.
3: Je vous en prie.
4: Merci bien, merci. Ben je vous bonne journée.
3: Bonne journée
0: Jean, merci. Toutes vos questions au 02 31 44 48 44. Dans un instant, on va accueillir Ginette du Mollet Litry.
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0: Something happened on the way to heaven, c'était Phil Collins.
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0: Jusqu'à 10h, nous répondons à toutes vos questions sur les impôts, la déclaration de revenus. Il vous reste quelques jours pour la faire, que ce soit format papier ou en ligne. Je suis avec mes deux invités, Gwenaëlle Martin et Anaïs Bin. Et nous parlions des dons il y a quelques instants, avant Phil Collins. On va continuer avec cette question de Ginette, qui nous appelle du Mollet-Littry. Bonjour Ginette.
3: Bonjour.
4: Bonjour.
5: Bonjour.
3: Bonjour. Voilà, j'ai effectué des dons, plusieurs dons dans l'année, et je voudrais savoir sur quelle ligne je dois mentionner ça.
5: Alors, il existe plusieurs lignes en fait pour les dons. Vous avez les dons pour les organismes d'aide aux personnes en difficulté qui s'indiquent sur la ligne 7UD.
3: Globalement, oui, mais c'est la recherche sur le cancer.
5: Alors, c'est pas cette ligne-là du coup, effectivement. Voilà, la recherche pour le cancer, ça va être la ligne 7UF puisque ça donne droit à un abattement de 66% sur le montant du don.
3: Voilà, c'est ça. J'ai la BACLES et puis l'Amicale des sapeurs-pompiers.
5: Alors, l'Amicale des sapeurs-pompiers, malheureusement, c'est pas censé rentrer dans les dons.
3: D'accord.
5: Normalement, okay. En échange, vous avez eu un calendrier ou quelque chose.
3: Oui, c'est ça.
5: Donc, vous pouvez pas le déclarer
3: d'accord.
5: En don, puisque okay. C'est pas réellement
3: pas
5: un don.
3: Il n'y a pas de problème.
5: Donc, c'est
3: mais
5: la cassette UF, effectivement.
3: La recherche contre le cancer et puis le centre BACLES, c'est
5: 7UF. 7UF, tout à fait, c'est ça.
3: D'accord.
5: Globalement, en 7UD, on va retrouver les dons pour les associations qui délivrent des repas ou des toits
3: d'accord.
5: pour les
3: okay.
5: personnes en difficulté. 7UF, ça va être un petit peu le reste.
3: Ok. Bon, mais je vous remercie beaucoup.
5: Je vous en prie.
3: Merci, au revoir, madame.
0: Bonne journée, Ginette.
3: Merci, au revoir.
0: Vous voulez rajouter un petit quelque chose autour des dons?
6: Oui, vous avez effectivement aussi les dons pour les personnes en difficulté. Et là, c'est la case 7UD et 7UQ. Mmh. Alors là, il y a une particularité pour les revenus les dons effectués en 2025. Tous les dons qui ont été effectués avant le 14 octobre doivent être mis sur la case 7UD, mmh. avec un plafonnement à 1000 euros.
0: D'accord.
6: Et tout ce qui a été fait après le 14 octobre, c'est pour ça que vous avez deux lignes sur votre déclaration, que vous avez en papier ou en ligne, doivent être mis sur la ligne 7UQ. Et dans ce cas-là, là, le plafond est monté à 2000 euros.
0: D'accord. Okay.
6: Mais on regarde ce que vous avez déjà dépensé. Si vous avez dépensé déjà 1000 euros sur la première partie jusqu'au 14 octobre, on pourra déduire que 1000 euros sur la deuxième partie, en fait, pour que ça atteigne maximum 2000 euros.
0: Bien sûr. Ok. On accueille tout de suite Jean-Pierre qui nous appelle de Flers. Bonjour Jean-Pierre.
7: Bonjour.
0: Dites-nous tout.
7: Voilà. Je m'occupe de la déclaration d'impôt à ma mère. Et elle a des repas à domicile, si vous voulez.
0: Oui.
7: Donc, on peut déduire les frais de livraison.
5: Oui, tout à fait. Vous pouvez déduire les frais de livraison sur la case 7DB. Uniquement la prestation de livraison, hein, pas le montant du repas qui est livré.
7: Oui, c'est ça, oui. Et par contre, elle perçoit justement pour ça une aide de 33 euros par mois par l'APA.
5: Par l'APA. Alors, l'APA, ça se déclare également sur la case 7DR. Vous mettez le montant de l'APA qu'elle a perçu tout au long de l'année 2025.
7: Oui, mais l'APA, juste les repas, parce qu'il y a tout de l'APA pour autre chose. Mais juste que les repas.
5: Bah sur la partie en fait que vous allez effectivement déduire. Après, si elle touche de l'APA pour autre chose, vous avez peut-être autre chose à déduire en salarié à domicile. Elle a peut-être des aides à domicile.
7: Oui, il y a tout ça. Mais ça, on a tout ça. J'ai les sommes, j'ai tout.
5: Alors normalement, vous indiquez le montant total sur la case 7DB hein, de toutes les prestations à domicile pour votre maman. Et ensuite, sur la case 7DR, vous mettez le montant de l'APA globale.
7: Ah, l'APA globale, c'est-à-dire tout ce qui touche.
5: Exactement.
7: Ah oui, il n'y a pas spécialement que les repas.
5: Bah, si vous déduisez toute l'intégralité en 7DB, non, vous déduisez tout aussi en 7DR. Hein.
7: Ouais, ouais. Donc sur les services de Luna, parce que Luna nous a envoyé un décompte. Donc faut que je rajoute là-dessus les repas.
5: Bah la livraison de repas, oui, tout à fait.
7: La livraison de repas,
5: tout à fait. C'est ça.
7: Oui, c'est ça.
0: Voilà Jean-Pierre.
7: Et après je mets ce qui est perçu comme appât. Tous les mois, donc il faut que je multiplie par 12.
5: Oui, c'est ça, dans la case qui est juste en dessous.
7: D'accord, voilà. Merci madame.
5: Je vous en prie.
7: Merci.
0: Bonne merci. Journée à vous, Jean-Pierre.
7: Bonne journée à vous. Journée. Merci, au revoir. Au revoir.
0: Vous avez encore quelques minutes. Hein. Nous sommes ensemble jusqu'à 10h. On répond à toutes vos questions autour de la déclaration de revenus. Il reste quelques jours pour le faire. 02 31 44 48 44. Dans un instant, nous serons avec Odile. Mais d'abord, deux petites idées de sortie.
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0: Dans le Calvados, vous allez pouvoir profiter de la célèbre nuit européenne des musées avec une soirée gratuite et ouverte à tous. Accès libre aux collections permanentes et aux expositions. Visite flash du musée, du château et de la tour de la reine Mathilde, ainsi que l'exposition Le château des photographes et l'expo, la petite expo numéro 7 à la Fortine du Pau. C'est le samedi 23 mai de 18h à minuit au château de Caen, musée de Normandie et salle du Rempart. Toutes les infos sur le site du musée de Normandie. Et puis dans l'Orne, notez bien le concert des Goldmen, un spectacle avec les plus grands tubes de Jean-Jacques Goldman et du trio Frédéric's Goldman Jones. Ambiance années 80 2000 avec des chansons connues que tout le monde peut chanter. Plusieurs tarifs hein, selon la place, assis, numérotés. C'est le 6 juin prochain à 20h à la Nova d'Alençon. Pensez à réserver sur anova-alençonexpo.com.
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0: La déclaration en 2026, c'est en ligne ou c'est encore papier. Jean-Jacques Lafont, il a fait son choix. Papier, géant de papier même.

0: géant de papier, Jean-Jacques Lafont.
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0: De retour avec Gwenaëlle Martin, inspectrice des finances publiques, et Anaïs Bin, agent des finances publiques. Elles répondent à vos questions jusqu'à 10h autour des impôts. Nous accueillons maintenant Odile, qui nous appelle de Caen. Bonjour Odile.
3: Bonjour.
0: Dites-nous, vous n'avez pas reçu votre feuille de papier,
3: non.
0: C'est ça?
3: Oui.
4: D'accord. Alors, est-ce que vous avez fait la déclaration par Internet éventuellement l'année dernière?
3: Eh ben, c'est ma fille qui s'en occupe d'habitude.
4: Ah, peut-être qu'elle
3: a
4: validé.
3: J'y ai pas pensé à lui demander, puis elle m'en a pas parlé. Et mais là, je vois que la date arrive et...
4: Oui, tout à fait. Alors, pour les personnes, en fait, qui avaient procédé à la déclaration en ligne l'année dernière, les documents, normalement, n'ont pas été envoyés en version papier cette année, hein.
3: Voilà,
4: donc si vous avez accès à la déclaration en ligne, je vous invite à aller la faire directement depuis votre espace.
3: Ah ben moi je m'en occupe pas, je me suis occupée, j'ai travaillé à l'hôpital, je l'ai fait quand j'ai arrêté pour ma retraite, j'ai dit je ne prends plus d'internet.
4: Parce d'accord.
3: Que moi je trouve que c'est un vrai bazar.
4: Alors, si vous le souhaitez, vous pouvez venir chercher directement dans ces cas-là à l'accueil des finances publiques un exemplaire papier. Hein, si vous êtes vraiment dans l'impossibilité de la faire par internet, il y a pas de problème.
3: Mais moi, j'ai pas de véhicule. Hein, nous sommes arrivés à Caen, nous étions dans l'Orne jusqu'en 2022. Et là, moi, j'ai plus de véhicule et je connais pas trop Caen.
4: Est-ce que votre fille, elle peut faire votre déclaration en ligne?
3: Ben, je vais voir avec elle.
4: Vous lui demandez si vraiment c'est pas possible à ce moment-là, vous nous appelez directement en fait et le service vous enverra un exemplaire. Le problème c'est qu'avec la date qui approche, il y a des chances que vous n'ayez pas l'exemplaire papier avant la date limite.
3: Ben voilà, hein, c'est ça le problème. Hein,
4: donc essayez de voir avec votre fille qu'elle vous la valide par internet, ce serait certainement le plus simple pour cette année.
3: Mais il faut qu'elle ait la feuille de l'an dernier. Hein.
4: Non, du tout.
3: Du tout.
4: Non, en se connectant directement depuis votre espace, tout est en ligne, elle n'a pas besoin de récupérer la feuille de l'année dernière.
3: D'accord.
5: Alors, oui, bon. Vérifiez, demandez-lui si elle l'a fait bien en ligne l'année dernière. Dans ce cas-là, elle a dû vous créer un espace et elle pourra le refaire pour cette année. Si malheureusement, en fait, elle l'avait fait papier et que malheureusement, vous avez pas reçu votre déclaration, effectivement, vous nous appelez, on vous l'enverra papier, et quoi qu'il arrive, même si vous recevez votre déclaration papier en retard et que vous êtes hors délai, il faut mieux la faire hors délai que ne pas la faire du tout. Donc vous mettez un petit mot explicatif en disant que vous aviez pas reçu votre déclaration, que vous nous avez contacté, qu'on vous l'envoyait par courrier, qu'elle est arrivée un peu tardivement ensuite, ben voilà. Mais par contre, surtout, vous mettez un petit mot, mais vous la déposez, même en retard, faut absolument la déposer.
3: D'accord.
5: Et vérifiez bien que qu'il ne s'agit pas d'une déclaration automatique.
3: D'accord.
5: Et là, quand on va vous l'envoyer, si c'est marqué déclaration automatique, il faut juste la vérifier. Si vous n'avez rien à rajouter, dans ces cas-là, vous n'avez pas besoin de l'envoyer.
3: Eh ben, c'était comme ça les autres années.
5: Alors voilà, vous avez peut-être en fait une déclaration automatique. Une déclaration automatique, c'est pas la même chose que la déclaration classique pré-remplie. Vous vérifiez bien. Et dans ces cas-là, vous vérifiez si tout est bon. Si c'est bon, vous ne la renvoyez pas et elle sera automatiquement validée. Mais par contre, demandez à votre fille si effectivement, voir quelle était la situation l'année dernière. Et sinon, vous nous appelez, on vous l'envoie.
3: Et puis, vous ne pouvez pas m'en envoyer une directement en cas que... Non, c'est pas possible pour tout de suite.
5: Sinon, vous donnez au secrétariat d'ICI Normandie votre numéro de téléphone.
0: Odile, on va faire ça comme ça. Hein. D'accord? Merci beaucoup, Odile.
5: On vous laisse pas. Donnez votre numéro de téléphone à la dame de l'accueil et on va vous rappeler. On va voir ça avec
3: d'accord.
5: vous.
3: D'accord. D'accord, merci.
0: Merci. Bonne journée à vous. Elles sont fortes, Anaïs et Gwenaëlle. Elles trouvent toujours une petite solution, quoi qu'il arrive. Toutes vos questions, 02 31 44 48 44. Nous parlons de votre déclaration jusqu'à 10h. Dans quelques instants, nous serons avec Ghislaine Donnet-sur-Odon.
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0: Gougou.
1: Avec Touchaï, très belle journée à vous. Tiens, si vous êtes dans l'Orne, dans le Perche, faut pas passer à côté du festival Parcours Art et Patrimoine en Perche qui propose un parcours d'exposition à Mortagne-au-Perche. Il se déroule en 4 lieux, médiathèque, marché couvert, tribunal et musée, avec des œuvres qui sont visibles jusqu'au 14 juin ou même jusqu'au 3 août selon les sites. La plupart des expositions sont en accès libre, sauf une partie avec passe.
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1: Encore un petit quart d'heure pour poser vos questions. 02 31 44 48 44, mes deux invités traitent du sujet des impôts ce matin. Nous accueillons tout de suite Ghislaine Donnet-sur-Audon. Bonjour Ghislaine.
3: Bonjour à tous les deux ou tous les trois.
4: Bonjour.
3: Alors, ma question, donc, je la pose pour mon fils, hein, qui ne peut pas vous appeler à ce moment-là. Il est célibataire, il a avec lui son fils, hein, qui l'année dernière, 2025, donc, n'avait pas de revenus après avoir passé ses examens en préparation de concours de pompiers. Donc, il avait uniquement donc, les vacations, les gardes plutôt de pompiers, après avoir été JSP. Et donc, il est chez lui. Donc, la question est comment le déclarer ? Alors, donc, donc, 19 ans l'année dernière, pardon.
4: Comme on l'a rappelé en début d'émission, jusque 21 ans, un majeur peut être attaché à un foyer fiscal de l'un de ses parents. Donc là, votre fils pourrait très bien rattacher son propre fils. Ça poserait pas de problème. En revanche, faut déclarer les salaires, en fait, les revenus perçus durant l'année 2025. Vous avez la deuxième possibilité, sinon éventuellement, c'est que le jeune fasse sa propre déclaration et vu qu'il se domicilie à l'adresse de son papa, en fait, de faire une déduction de pension alimentaire forfaitaire pour les frais d'entretien courants pour un montant de 4 075 euros, hein, pour l'année 2025. Après, c'est un calcul à faire, mais s'il a très peu de revenus, globalement, il n'y a pas forcément de raison de ne pas rattacher un enfant. Particularité, c'est que normalement, c'est au jeune de choisir s'il veut être attaché au foyer fiscal de son père, d'accord, avec l'accord éventuellement de son père. Enfin, c'est évident,
3: oui,
4: mais c'est à lui de choisir s'il veut faire sa propre déclaration ou non. Mais c'est possible,
3: d'accord,
4: en tout cas.
3: D'accord, ok. Et il n'y a rien d'autre à faire au niveau de retenue à la source ou je ne sais qu'est-ce, tout ça, il n'y a rien d'autre. C'est uniquement une déclaration d'impôt.
4: Oui, c'est la déclaration d'impôt. S'il y a eu des retenues à la source, ce sera directement intégré sur la déclaration de son papa. Et le prélèvement à la source, lui, tant qu'il ne fait pas sa propre déclaration, il n'y a pas de mise à jour du taux de prélèvement à la source. Hein.
3: D'accord, entendu. Eh bien, écoutez, c'est parfait. Je vous remercie beaucoup.
4: Je vous en prie.
3: Merci, au revoir, bonne journée. Au revoir.
1: Merci Ghislaine. Suzanne est à Cabourg. Bonjour Suzanne.
5: Oui, bonjour.
1: Bonjour.
5: Bonjour tout le monde.
4: Bonjour.
5: Oui, alors je voulais savoir, l'année dernière j'ai eu un souci avec la CARSAT et ils m'ont en fait payé trop. Alors du coup j'ai remboursé le trop perçu en janvier de l'année dernière. Donc je suis allée voir les impôts l'année dernière et on m'a dit de porter ce remboursement de trop perçu que j'ai remboursé en fait sur la déclaration de cette année. Mais je ne sais pas sur quelle ligne je dois mentionner cette somme.
4: Alors si vous avez remboursé oui, en janvier 2025, hein, c'est ça ?
5: Oui, c'est ça.
4: D'accord, donc le montant que vous avez remboursé, vous allez le soustraire dans la ligne de votre pension en fait. Imaginons que vous ayez 20 000 euros de pension de préinscrit,
5: oui,
4: et que vous avez remboursé 5 000, hein, et ben dans ces cas-là, vous allez déduire les 5 000 de la case où il est indiqué 20 000 euros.
5: Ah d'accord.
4: Votre déclaration en ligne ou pas ?
5: Oui.
4: D'accord, donc à côté de la case 1AS, certainement, puisque c'est des pensions, vous avez un petit stylo, vous cliquez dessus, vous réduisez le montant préaffiché du montant,
5: oui,
4: que vous avez effectivement remboursé en 2025.
5: Ah d'accord.
4: D'accord, et puis vous pouvez revalider votre déclaration comme ça.
5: D'accord, sur la case AS.
4: 1AS.
5: AAS. D'accord, mais je vous remercie beaucoup madame.
4: Je vous en prie.
5: Au revoir.
6: Quand vous avez des choses comme ça que vous modifiez ou des choses à préciser à l'administration,
5: oui,
6: vous pouvez faire une mention express en fait un moment dans la déclaration en ligne. On va vous dire si vous avez des choses à préciser et vous pouvez indiquer effectivement que vous avez eu un trop perçu que vous avez remboursé en janvier,
5: oui,
6: 2025 et que vous,
5: oui,
6: l'avez déduit de vos pensions. Comme ça,
5: d'accord,
6: même pour vous, ça vous rappellera. Ou si nous, on est amené à vous poser des questions, vous serez sûr de vous rappeler de ce qui s'est passé en fait. Pourquoi vous avez réduit votre pension.
5: D'accord.
6: C'est un moyen,
5: je vous remercie
6: aussi
5: beaucoup,
6: pour vous ayez une trace. Mais ça,
5: bah,
6: peut,
5: oui,
6: être pour d'autres choses, ou même quand vous faites des frais réels, ou d'autres choses, enfin, d'autres situations.
5: Oui, oui.
6: il faut pas hésiter à mettre une mention express. En fait, c'est juste une mention de ce qui se passe.
5: Sur la déclaration, je ne me souviens plus, mais parce que j'ai ma pension principale et puis j'ai donc la CARSAT et puis le l'IRSEM, mais je sais plus comment on appelle ça, l'ARCO.
4: Agirc-Arrco.
5: Oui. Alors je le mets dans. Mais c'est la somme globale en fait.
4: Oui, vous pouvez réduire n'importe quelle des lignes, c'est pas grave.
5: Ah oui, d'accord, ok.
4: Vous inquiétez pas.
5: Bon, merci beaucoup.
4: Je vous en prie.
1: Bonne journée, Suzanne.
5: Merci.
1: À bientôt. Allez, il vous reste quelques minutes si vous voulez poser votre question. 02 31 44 48 44. On partira à Port-en-Bessin dans quelques instants, juste après Vanessa Paradis.
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0: Bouquet final, un des derniers titres de Vanessa Paradis.
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0: Avec mes deux invités, nous répondons à vos questions autour de la déclaration de revenus. Tout de suite, nous sommes avec Nicole de Port-en-Bessin. Bonjour Nicole.
3: Bonjour.
0: Dites-nous.
3: Alors moi je voulais savoir, comme j'ai un bracelet d'assistance, et j'ai vu là dans la réduction d'impôt, crédit d'impôt, téléassistance et visio-assistance. Est-ce que je dois marquer la somme que je paye pour ça ?
4: Oui, vous pouvez évidemment remplir le montant que vous avez réglé dans l'année 2025, pardon. Dans la case 7DB, il n'y a pas de souci, ça rentre dedans. Hein.
3: Dans la case
0: 7DB.
4: 7DB.
3: 7DB.
4: Vous faites la déclaration papier ?
3: Oui.
4: C'est sur la quatrième page, madame.
3: Quatrième
4: la toute
3: page.
4: Dernière, vous avez une case qui est indiquée 7DB, vous mettez le montant de la téléassistance dedans.
3: 7DB. Oui, mais j'ai déjà mon aide ménagère.
4: Ah bah vous le rajoutez.
0: Bah oui, vous mettez tout. On bon. Ajoute tout.
4: On ajoute tout, oui.
3: D'accord, madame. Merci.
0: Voilà, Nicole. Bonne journée. Allez, une dernière question de Cabourg avec Patricia. Bonjour, Patricia.
5: Oui, bonjour.
0: On vous écoute.
5: Alors, oui, j'ai fait ma déclaration donc en ligne hier. Donc, tout correspond, il n'y a pas de problème. Et quand j'arrive à signer ma déclaration, on me demande mon RIB. Alors que d'habitude, je n'ai pas à le mettre. Ça se fait automatiquement et je suis prélevée tous les mois depuis des années. Est-ce normal ?
4: Est-ce que vous avez eu un changement de situation en 2025 ?
5: Non, pas du tout.
4: Pas de changement de situation ?
5: Rien du tout.
4: Il y a certainement eu quelque chose en fait dans votre espace qui a fait que le RIB en fait a été supprimé.
5: Donc
4: il faudrait le rajouter, il n'y a pas de problème à le rajouter au moment de la déclaration, justement ça va remettre à jour. Hein.
5: Je peux le rajouter,
4: oui,
5: il n'y a aucun
4: sûr.
5: Problème.
4: Non, il n'y a pas de problème. Vous rajoutez bien, il y a une petite case, ensuite à cocher pour indiquer que vous êtes d'accord pour transmettre le RIB et ensuite vous pouvez signer la déclaration.

0: vous faire aider pour faire les déclarations en ligne.
1: Voilà, et ben merci à vous, beaucoup à vous deux, Gwenaëlle Martin, Anaïs Bin, je vous dis à bientôt, c'est toujours un plaisir de vous avoir ici. Demain matin avec Nathalie Morel entre 9h et 10h, et bien ce sera la protection des yeux au programme avec les premières journées du soleil. Bah ben oui, c'est important, il faut se protéger.
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0: Ah, c'est tout doux, ça fait toujours du bien, ça. Over the Rainbow.
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0: Excellente matinée à vous toutes, à vous tous. Il est 10h. L'actualité locale avec Martin Cotta. Bonjour Martin.
2: Bonjour à toutes et à tous.
0: Le chauffeur d'un poids lourd légèrement blessé ce matin.
2: Oui, l'homme a perdu le contrôle sur une route de l'Orne à La Ferté-en-Ouche vers 5h du matin. Son camion rempli de colis est parti dans un fossé. L'homme est hospitalisé à L'Aigle. Une gendarme du Calvados toujours prise en charge au CHU de Caen, gravement touchée par une moto alors qu'elle tentait d'arrêter un rodéo sauvage vendredi. Ça s'est passé dans la forêt de Bellengreville. Le passager d'une des deux motos impliquées pourrait lui rester très tétraplégique d'après le procureur de la République. Des parents d'élèves

0: Mobilisé devant le collège René Goscinny ce matin à COC dans l'Orne, ils dénoncent l'ambiance de travail pour leurs enfants et des conditions d'enseignement très dégradées. Un management toxique, des propos humiliants et du matériel de travail très dégradé. Les employés de Bureau Vallée à Mondeville sont appelés à manifester devant leur magasin à 14h15. Près de 350 000 visiteurs en 3 semaines. La foire de Pâques de Caen a fait le plein et s'est terminée hier. Une fréquentation en légère hausse cette année. C'est à lire sur notre site internet ici.fr. Et puis notez bien, si vous devez emprunter le périphérique de Caen ce soir, le viaduc de Calix sera fermé à partir de 20h jusqu'à 6h demain matin. Des agents d'entretien vont peindre en fait les chaussées en blanc. C'est très utile pour réduire le risque de fissures liées au réchauffement climatique et les variations de température.
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0: Variation de température, on fait la météo avec vous Richard. Question de soleil aujourd'hui.
3: La transition est incroyable. Merci beaucoup Martin. Oui, c'était grisou ce matin, hein, avec un peu de pluie. Alors la pluie est en train de laisser place au soleil, et c'est du soleil normalement qu'on devrait avoir toute la journée sur notre territoire. Ça arrive par le nord, ils sont déjà bien présents sur la côte et sur une bonne partie du Calvados. Vous avez peut-être encore un petit peu d'averse dans l'Orne, mais vraiment, d'ici ce midi, ce sera a priori un soleil pour tout le monde, c'est ce que nous dit Météo France. Attention au vent, assez prononcé en bord de mer aujourd'hui, notamment sur la côte fleurie. Donc je vous l'ai dit, après-midi lumineuse, mais les températures qui vont pas monter tant que ça. Vous aurez cet après-midi 12 degrés à L'Aigle, 12 à Deauville, vous aurez 13 degrés à Orbec ou à Villers-Bocage, 14 à Bayeux, 14 aussi à Caen ou encore à Lisieux, dans l'Orne, 14 degrés à Flers et à Argentan, 15 degrés dans le Sud-Manche comme à Sourdeval, 15 aussi à Alençon, 15 degrés à Isigny. Et puis alors pour demain, on va dire journée un peu coussi-coussa, selon Météo France. Des nuages, mais aussi des éclaircies qui devraient se partager le ciel. Les températures, elles vont remonter un petit peu, entre 16 et 18 degrés, prévu pour demain après-midi.
0: La belle journée.
3: Bah oui, vous aussi, reposez-vous bien. À bientôt demain. Martin.
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3: Un grand classique pour continuer cette belle matinée en votre compagnie, la chanson française comme on l'aime. France Gall tout de suite.

0: Il jouait du piano debout, c'était France Gall.
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0: Et tous les matins avec Ici Normandie, entre 10h05 et 10h10, on a le plaisir de retrouver Valère Coréard. Bonjour Valère, tous les matins avec vous, un bon plan pour notre pouvoir d'achat. Aujourd'hui, vous allez nous parler chiffon.
2: Et répondre à ce mail de Fabienne. Depuis 3 ou 4 ans, j'ai mis plusieurs articles en vente sur Vinted, malheureusement sans grand succès. Des vêtements de belle qualité, en très bon état, à très petit prix. Pourtant, j'ai toujours ces vêtements chez moi et je désespère de trouver une solution pour les vendre et en retirer un petit revenu. Sauriez-vous me dire s'il existe d'autres moyens que les plateformes Internet? Si vous avez des idées à me suggérer, je les accepte avec grand plaisir. Bon, merci pour ce message, Fabienne. C'est pas toujours facile de vendre ses vêtements en ligne, mais pas de panique, il y a sans doute une solution.
0: Et vous nous avez déjà donné quelques conseils sur la qualité des annonces, Valère.
2: Oui, et ça me fait plaisir que vous vous en rappeliez, c'est exact, il faut soigner vos annonces. Fabienne, vous pouvez supprimer les anciennes qui n'ont plus d'intérêt et en refaire de nouvelles, alors sur Vinted ou Le Bon Coin ou la plateforme qui vous convient, si vous voulez. Mais attention aux photos, ça c'est la première chose. Des vêtements repassés sur cintre, dans un endroit neutre, bien éclairé, avec plusieurs prises. Ensuite, la description est importante et aussi le titre de l'annonce. Mettez en avant la marque, l'état, la couleur et puis définissez un prix accessible en général. La plateforme vous conseille. Et si ça ne prend pas, vous avez deux bons plans. Les vide-greniers, là on est en pleine reprise de ces événements pour le printemps, puis au passage vous aurez sans doute d'autres objets qui traînent à la maison à vendre. Et puis sinon les fripes ou les dépôts-ventes de vêtements d'occasion aussi. Là on est vraiment sur un bon plan pour faire reprendre vos vêtements dans les meilleures conditions. Et puis si vous qui nous écoutez, vous avez d'autres bons plans à partager avec Fabienne, pensez à m'écrire parce que je lui partagerai ensuite vos astuces. Mon mail c'est parici-les-economies@radiofrance.com.
0: Merci Valère, on vous retrouve demain avec un nouveau bon plan. Grandeur Nature, c'est le nom du nouvel album de Florent Pagny qui est sorti il y a quelques mois maintenant. On va écouter le dernier titre, un extrait de cet album, La dernière chanson du monde, Florent Pagny.
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0: C'est le titre de ce dernier chef-d'œuvre de Florent Pagny.
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0: 10h écart quasiment. Eh bien, l'heure de vous présenter une association aujourd'hui. Zoom sur le club Inner Wheel Camp Reine-Mathilde, un club service féminin engagé dans des actions de solidarité sur le territoire. Pour en parler, la présidente Jacqueline Murat est avec nous. Bonjour Jacqueline.
3: Bonjour.
0: Alors déjà, est-ce que vous pouvez nous présenter un petit peu votre association, ce club Inner Wheel?
3: Oui, donc le club Inner Wheel est un club service féminin de dimension internationale. Alors, depuis sa création en 1924, c'est devenu l'une des plus importantes ONG féminines dans le monde.
0: D'accord.
3: Nous sommes plus de 120 000 membres répartis dans 4200 clubs et œuvrant dans plus de 100 pays.
0: Okay.
3: Et tout ceci pour améliorer la vie des personnes défavorisées.
0: Voilà, c'est ça.
3: Voilà, c'est le but. Le but, c'est de faire des actions caritatives et dans un esprit d'amitié. Nous sommes 100% bénévoles et 100% des fonds récoltés sont consacrés aux œuvres.
0: D'accord.
3: Et nous aidons notamment les femmes et les enfants en difficulté, aux victimes de violences, les personnes âgées, les jeunes sportifs en situation de handicap.
0: D'accord. Vous êtes combien dans cette association ?
3: Alors, dans notre association, notre club, il est récent, il a été créé en 2018, et nous sommes 12 femmes.
0: D'accord.
3: Oui. Alors, nos engagements, c'est promouvoir l'amitié et la bonne entente, encourager le service personnel et favoriser l'entente internationale, en étant curieux, ouvert sur le monde et sur les différentes cultures. Et c'est vrai que les clubs se réunissent tous les 3 ans dans une convention internationale. La dernière a eu lieu à Manchester et la prochaine aura lieu à Manille.
0: D'accord, donc vous partez à Manille, là, c'est quand c'est l'année prochaine?
3: Non, je n'irai pas moi-même. Ça sera en 2027. Mais c'est vrai que ça rassemble toutes les Inner Wheel du monde entier et c'est vraiment des instants de partage et c'est très intéressant.
0: D'accord, mais vous pourriez y aller si je comprends bien.
3: Ah, je pourrais, oui.
0: Ah oui.
3: Effectivement.
0: D'accord.
3: Nous pourrions. Oui, toutes les Inner Wheel sont invitées aux conventions. Oui.
0: Alors, quel projet vous avez mené, par exemple, sur Caen cette année?
3: Alors cette année, nous avons organisé une dictée le 7 mars dernier, qui a été lue d'ailleurs par Monsieur Laurent Marville, qui est bien connu des Canets.
0: Oui, bien sûr.
3: Et donc cette dictée était au profit de l'association Rêve, dont le but est de réaliser les rêves d'enfants très gravement malades. Et grâce à notre don, cette association va pouvoir offrir à une jeune adolescente un séjour à Londres.
0: D'accord.
3: Nous avons également organisé le 29 mars dernier un concert de musique espagnole qui a été conçu et interprété par Madame Marie-Cécile Duro et l'association des Amis de l'Ordre de Saint-Julien. Alors c'était au bénéfice des malades du cancer. Et les dons recueillis grâce à ce concert ont été remis au comité départemental du Calvados de la Ligue contre le cancer et permettront d'offrir 36 séances de soins socio-esthétiques à domicile pour des femmes atteintes d'un cancer. Donc ça, c'était nos deux principales actions cette année.
0: Ça fait quand même des causes importantes, évidemment.
3: Oui, tout à fait.
0: Le club Inner Wheel Camp Reine-Mathilde. On continue d'en parler avec vous, Jacqueline Murat, vous êtes la présidente. Dans quelques instants, ce sera juste après Kate Bush, avec ce titre, Babouchka.
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0: Babouchka, c'était Kate Bush.
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0: 10h20, merci d'écouter Ici Normandie. C'est notre rendez-vous association. Solidarité, bénévolat et engagement local sont au cœur de notre échange du jour avec Jacqueline Murat, présidente du club Inner Wheel Camp Reine-Mathilde. À travers des projets, des partenariats, eh bien le club s'investit activement dans la vie associative normande et cannaise, pour être précis, entre actions concrètes et esprit de partage. Depuis 2018, hein, on l'a dit Jacqueline, votre association fonctionne à Caen. Vous êtes une douzaine, comment ça fonctionne exactement votre association? Vous vous retrouvez régulièrement, c'est ça?
3: Oui, nous restons une fois par mois pour préparer les actions. Mmh. Et puis on organise aussi des sorties de nature culturelle, hein, pour maintenir les liens d'amitié entre nous. Mmh. Et le fait d'organiser ensemble des actions caritatives crée des liens. Hein, et c'est agréable de travailler, chacune apporte ses compétences. Et c'est très bien.
0: Oui, puis chacune apporte aussi ses idées, j'imagine.
3: Tout à fait.
0: Voilà, oui. Ça c'est important. Depuis 2018, est-ce qu'il y a une action ou un projet dont vous êtes particulièrement fière?
3: Écoutez, on a une action récurrente qui est la dictée.
0: Ouais.
3: Donc c'est vraiment sympathique. Les gens, un petit peu à la façon de dictée de pivot, donc les gens se réunissent et font des dictées. On fait en même temps une tombola. Il y a de nombreux lots qui sont distribués. Mais toutes nos actions nous tiennent à cœur parce que vraiment on aime donner ensuite. Et je me souviens de cas de quand on a remis à des enfants handicapés un instrument de musique tout à fait spécifique qui s'appelle le maestro, et on a vu le bonheur des enfants à manipuler cet instrument. C'était vraiment très touchant.
0: Bien sûr. Alors, je crois que pour l'instant, il n'y a pas encore de date prévue pour les prochaines actions, Jacqueline.
3: Oui.
0: Vous savez déjà de quoi vous aimeriez traiter, vers quoi vous voudriez aller comme action?
3: Je pense qu'on va commencer peut-être par une dictée, puis on fera d'autres concerts.
0: Mmh. Ça, ce sera pour l'année prochaine, hein, c'est ça?
3: Ça sera pour la rentrée en automne. Et d'accord. Nous aurons une nouvelle présidente, parce que nous sommes un club très démocratique. Et chaque année, nous élisons un nouveau bureau.
0: D'accord, donc vous allez laisser votre place, c'est ça?
3: Tout à fait.
0: Très bien. Mais c'est bien ça, ça change un petit peu entre vous, c'est
3: oui,
0: super.
3: Oui, c'est très bien.
0: 12 femmes, et pourquoi pas plus, hein, on peut vous rejoindre si on le souhaite, hein, Jacqueline.
3: Ah oui, bien sûr, nous accueillons volontiers donc les femmes âgées de plus de 18 ans et qui souhaitent s'investir et donner un peu de leur temps au service des personnes en difficulté.
0: Bien sûr, hein, oui.
3: Notamment les femmes et les enfants. Hein.
0: www.innerwheel.fr si vous voulez avoir plus d'infos. Il y a également une page sur Facebook ou sur Instagram. Voilà, pour avoir toutes les infos et peut-être rejoindre ce club Inner Wheel Camp Reine-Mathilde. Merci beaucoup Jacqueline Murat d'avoir été avec nous.
3: C'est moi qui vous remercie. Merci beaucoup.
0: Bonne journée à vous.
3: Merci, à vous de même.
0: Demain matin, dans le rendez-vous des associations avec Nathalie Morel, vous découvrirez les Saints Boobs qui préparent le rallye des Roses des Sables. C'est dans quelques mois.
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0: Le carnet à spirale, c'était William Scheller. Est-ce que vous connaissez James Grill, de son vrai nom Michael Bastard? Il est influenceur barbecue sur les réseaux. On vous le présente dans quelques minutes. C'est votre émission Qu'est-ce qu'on mange?
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1: Ça, c'est une vraie boisson printanière. Diabolomante, c'était Yves Simon.
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1: Allez, on sort l'agenda. Dans le Calvados, le théâtre d'Hérouville accueille Studio Lo de l'Exil, une performance immersive de l'artiste Stéphane Zimmerli qui mêle dessin, mémoire et récit d'exil. À travers les souvenirs de 10 personnes exilées, l'artiste réalise en direct une grande fresque au fusain qui évoque la perte, la réminiscence et la reconstruction. C'est le vendredi 22 mai à 18h au théâtre d'Hérouville. L'entrée est libre. Toutes les infos sur le site comediedecamp.com. Et puis dans l'Orne, un spectacle de danse contemporaine à découvrir, The Gathering, un spectacle qui célèbre la vie sur Terre. Sur scène, un groupe de danseurs de tous âges crée un mouvement collectif inspiré de la nature, comme une forêt vivante de gestes. La pièce mélange tradition, imaginaire et émotion pour offrir un moment à la fois poétique, mais aussi puissant. C'est donc le jeudi 28 mai à 20h au Quai des Arts d'Argentan. Toutes les infos sur le site quaidesarts.fr.
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1: On sort d'un week-end de 3 jours. Alors vous avez peut-être fait la fête, hein, le jeudi soir, vendredi soir ou samedi soir, ou les 3, je sais pas, hein, des fiestas toute la nuit. Alors cette chanson, elle est pour vous. All Night Long, Lionel Richie.

0: Un petit peu de xylophone là, tiens, Lionel Richie, All Night Long.
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0: Bonjour Sylvain Cotigny.
3: Bonjour Richard.
0: Il y a une petite odeur là que je connais là, je sais pas ce que c'est là. Une petite odeur de grillé.
3: Vous n'auriez peut-être pas dû allumer votre barbecue tout de suite.
0: C'est peut-être pour ça.
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3: Ah, c'est ça. Quoi. Oui, on va parler de barbecue entre autres. Pourquoi ? Parce qu'il y a un événement qui se prépare, qui aura lieu donc à Deauville les 23, 24 et 25 mai prochains. C'est le Barbecue Fest de Deauville. Alors le principe, c'est barbecue. Alors barbecue, brasero, plancha, etc. D'un côté. Et de l'autre côté, de la musique en live. Donc c'est plutôt sympa. Et parmi tous ceux qui vont participer à cet événement, il y a quelqu'un que l'on connaît sur cette antenne, qui est déjà venu nous voir il y a déjà quelques années maintenant. C'est Michael Bastard, alias James Grill. Bonjour James.
5: Bonjour. Bonjour, vous allez bien ?
3: Ça va et vous ?
5: Oui, bonjour les auditeurs d'ici Normandie.
3: Bon, on vous connaît, vous êtes installé entre Caen et Falaise, à Urville. On vous connaît pour vos nombreux passages TV aussi sur M6, hein, Ma recette est la meilleure de France, Qui veut être mon associé, etc. Juste pour faire plus ample connaissance quand même, dites donc, moi le barbecue, je suis comme Richard, nous ça nous est venu par la gourmandise, vous c'est arrivé par la photo, quoi.
5: Moi, c'est arrivé par la photographie, ouais, parce que j'étais passionné de photos et j'ai commencé à échanger sur des réseaux sociaux comme Instagram, là. Et j'ai échangé avec, j'ai commencé un peu des recettes de cuisine, avec des maîtres du barbecue aux États-Unis, notamment le grand Steven Reitman, qui est le numéro un aux États-Unis, qui a plusieurs émissions de télévision. Et qui a écrit beaucoup de best-sellers sur les barbecues et qui parle très bien français. Et on est devenus amis et puis il m'a donné vraiment le goût de la passion du barbecue. J'ai vu qu'on pouvait faire autre chose que des saucisses desséchées, des côtes de porc cramées.
3: Et d'ailleurs, vous avez été l'un des premiers à acheter ce qu'on appelle le barbecue boule.
5: Ah oui, tout à fait. Ouais. Il y a plus de 20 ans maintenant. Ouais, ça passe vite. Et j'ai commencé justement à acheter un petit barbecue boule avec le couvercle, là, la cuve. Et puis j'ai commencé à tester deux trois trucs. Et puis c'est là en échangeant sur les réseaux sociaux que j'ai rencontré les maîtres du barbecue dans le monde, hein, et les Américains, hein, qui ont vraiment ça inscrit dans leur ADN. Et puis, j'ai fait la connaissance de mon mentor, hein, Steven Reichen, donc qui m'a donné un petit peu les astuces. J'ai acheté ses premiers livres, et puis voilà. Et puis, de fil en aiguille, j'ai commencé à faire des bonnes recettes au barbecue. Et d'ailleurs, j'ai séduit ma femme dans les hauteurs de Trotta avec un petit barbecue portable.
3: Quel talent, James Grill, le barbecue, pour vous, c'est forcément bois ou si je dis gaz, vous me mettez dehors?
5: Eh ben non, il y aurait quelques temps, je vous aurais dit c'est pas du barbecue pour moi. Et ben comme quoi, il y a que les imbéciles qui changent pas d'avis. Parce que je trouve que le barbecue gaz a beaucoup évolué ces quelques années. Et j'ai testé des astuces, puisque j'ai eu la chance de recevoir par un fabricant de plancha et de barbecue gaz, une très belle plancha à la maison, qui m'avait demandé de tester, hein, parce que je teste différents produits, hein, pour les professionnels. Et plancha gaz, bon, je connaissais pas, moi je connaissais la plancha qu'on met sur le charbon de bois, hein, sur la grille. Et puis, j'ai commencé à tester les cuissons. Oh, c'est pratique, ça s'allume très vite, le gaz, ça chauffe très vite. Par contre, effectivement, ça n'a pas le goût du barbecue. Et sauf qu'avec deux, trois astuces, j'ai donné le goût du barbecue à une planche à gaz. Il faut dire que cette planche à gaz a une particularité, c'est qu'on peut cuire avec un couvercle fermé.
3: D'accord.
5: Une planche à gaz, on peut pas. Donc, ça fait que je peux faire du fumage. Donc, maintenant, je peux faire une côte de bœuf à la planche à gaz qui a un goût de barbecue, qui a un goût de sarment de vigne, fumé au barbecue. J'ai même cuit cuit du poisson, des côtes de porc, avec un goût fumé, comme le barbecue, mais dans le plancha.
3: Alors justement, James, vous allez rester avec nous, on va se retrouver dans quelques minutes, parce que vous participerez donc les 23, 24 et 25 mai prochains au barbecue au Fest de Deauville, oui. Et vous allez préparer un poisson cuit sur une planche de bois. On n'en dit pas plus pour l'instant, quand vous allez nous expliquer. Et Richard a testé, il me dit que c'était excellent.
2: Oui, ouais, ouais,
3: enfin, pas les vôtres, hein, James, mais d'autres.
2: Mais qui doivent être excellents aussi, les vôtres, ouais. Hein, je pense. Hein.
3: Voilà, exactement. Donc vous allez nous raconter tout cela dans quelques minutes.
2: Ce sera juste après Elena avec Tout a changé.
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10: 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Réponse dans un instant.
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0: tout a changé, rien n'a changé. C'était Elena. 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Vous pouvez profiter de l'exposition Entre chats avec différents artistes et des œuvres autour du chat. C'est à la Galerie des Créateurs, place Saint-Pierre, depuis le 1er mai jusqu'au 28 juin.
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0: Ah, le printemps, les ponts du mois de mai, souvent c'est les premiers barbecues à ce moment-là.
3: Oui, c'est parti, exactement. Et ça va continuer parce que avec les ponts qui arrivent et les événements préparés dans notre région, comme par exemple le barbecue fest de Deauville, les 23 et 24 ainsi que les 25 mai prochains, forcément il y aura beaucoup de monde derrière les barbecues. Et avec nous, James Grill, influenceur barbecue sur les réseaux, ça s'appelle Mon Barbecue en Normandie. Je vous invite d'ailleurs à aller sur sa page Facebook. Vous aviez un joli costume ce week-end, James. Franchement, je vous ai trouvé très beau. Hein, quoi.
4: Ouais. Ah, merci.
3: Ah oui. Faire un barbecue avec un smoking, quand même, c'est la classe. Quoi, hein.
4: Ah, c'est pas mal, un smoking et tablier en cuir.
3: Ah ouais, c'est quand même assez remarquable. Alors, vous serez présent, je disais tout à l'heure, donc à Deauville, pour cette manifestation, hein, ce barbecue fest. Alors, barbecue, animation, musique en live. Et vous allez proposer du poisson, du saumon. Quoi. Déjà, le poisson, c'est pas forcément ce qu'il y a de plus facile à faire au barbecue, James.
4: Et oui, parce que faut être précis sur la cuisson, le poisson. Mmh. Et puis il y a un problème avec le poisson, surtout. C'est que sur la grille du barbecue, ça colle.
3: Et ben voilà, ce que j'allais vous dire, parce que moi, à chaque fois, je prends la spatule et pof, ça part en chaussettes, quoi.
4: Bah voilà, ça part en chaussettes. C'est pour ça qu'il faut, mieux faire ça, il faut faire ça sur un support. Généralement, il faut faire ça soit sur une plancha. Soit sur une plancha qu'on met sur un barbecue, hein, ou simplement avec une petite feuille de papier cuisson juste en dessous, mmh. ou en papillote, voilà, dans du papier d'aluminium, et plutôt en cuisson indirect, ne pas mettre les flammes en dessous, hein, puisque ça
3: aime pas
4: enlever le poisson.
3: Et vous allez le faire sur une planche de bois.
4: Moi je vais faire ça sur une planche de bois. Voilà, c'est ce que font beaucoup les Américains, qui cuisent généralement leur poisson sur une planche de cèdre.
3: D'accord.
4: Ce qui va permettre justement au poisson de ne pas accrocher. Ouais. Mais ce qui va permettre également, c'est de libérer des saveurs aromatiques de fumée de bois de cèdre, parce que la planche va chauffer, parce qu'on aura trempé la planche dans l'eau pendant quelques heures avant.
3: Ah, ok, pour pas qu'elle prenne feu, quoi.
4: Pour pas qu'elle prenne feu et pour que la fumée dure beaucoup plus longtemps.
3: Ok.
4: On va faire une cuisson quand même plutôt indirecte, on va éviter de faire brûler la planche.
3: Ouais, donc on la met pas, on la colle pas sur les flammes, quoi.
4: Non, on la colle pas sur les flammes, on fait une cuisson, ce qui s'appelle une cuisson indirecte. C'est-à-dire que on va avoir le quart du barbecue sur la grille porte combustible. On va avoir le charbon d'un côté. Et sur la grille de cuisson, on va avoir la planche qui va être posée. Mais le charbon va plutôt être à côté de la planche, en dessous, mais à côté. Il va pas être directement en dessous. On va cuire à la chaleur tournante.
3: D'accord.
4: Donc avec l'huile de ventilation basse du couvercle, l'huile de ventilation de la cuve, donc basse ouverte. Et puis, couvercle fermé. Pour laisser condenser la fumée et la chaleur, et puis la micro-humidité qu'il y a sur ces barbecues-là avec couvercle. C'est pour ça qu'il faut toujours cuire avec couvercle, d'ailleurs.
3: Et ça demande beaucoup de temps, la cuisson, hein ?
4: Non, ça demande une quarantaine de minutes, hein, même pas 30 minutes.
3: D'accord. Le poisson, on l'aura préparé avant un peu ? On laisse peau, comment on fait ?
4: Oui, le poisson, ce qui est sympa, c'est qu'on peut réaliser des marinades avec le poisson. Mmh. Je vais faire pour Barbecue Fest, je vais faire une marinade aux tendances asiatiques. Donc voilà. Donc ça va être une marinade asiatique. Mon saumon aura été mis en sachet sous vide et aura s'imprégner bien de marinade. Après, on peut faire plus simple comme j'ai fait il y a deux jours. Hein. Un petit peu de sirop d'érable. Quelques épices spéciales poisson et puis voilà quoi.
3: Et pour accompagner tout cela, des asperges.
4: Ah oui, des asperges vertes pour accompagner tout ça, des radeaux d'asperges. Ça, c'est une recette de mon ami Steven que j'ai trouvé absolument géniale. C'est le problème des asperges, c'est que ça passe à travers les barreaux. Mmh. Ça, enfin, après, ça dépend de la grosseur des asperges, mais bon.
5: ou la finesse de la grille, hein, c'est
4: ou
5: ça
4: la
5: aussi.
4: La finesse de la grille, voilà.
5: Et James,
4: On peut faire un peu comme le radeau de la méduse. Hein.
5: Et ben
4: on peut faire des petits radeaux avec les asperges.
5: Vous allez nous expliquer ça dans quelques minutes, et puis on reviendra sur cet événement auquel vous participerez, ce festival de barbecue fest de Deauville, festival autour du barbecue et de la musique, les 23, 24 et 25 mai prochains. D'ailleurs, pour en savoir plus, si vous êtes intéressé, il y a un site, c'est barbecue-fest.com. James, vous continuez de souffler sur la braise, on se retrouve après, d'accord?
4: D'accord.
0: Voilà, juste après un grand classique. Imagine, par John Lennon.
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0: John Lennon.
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0: Et le barbecue est à l'honneur ce matin, Sylvain Cotteri.
2: Oui, exactement, avec James Grill, influenceur qui est installé dans notre région entre Caen et Falaise, mon barbecue en Normandie. Vous pouvez les retrouver sur Facebook, sur tous les réseaux sociaux. James, vous nous parliez tout à l'heure de ces asperges que vous faites cuire au barbecue, mais avec donc un système bien particulier, une technique particulière.
3: Ah oui, une technique particulière pour pas que ça passe à travers les barreaux. Puis je trouve que c'est sympa au niveau présentation. C'est que je vais prendre des petits pics en bois, hein, des petites bâtonnets, à la limite, vous savez, une petite boîte neuve de cure-dent ou des pics en bois de barbecue, hein, ouais, qu'on trouve dans tous les magasins. Hein. Et je vais transpercer les asperges de deux côtés. Là. Et je vais fabriquer des petits radeaux d'asperges.
2: Ah oui.
3: Des petits radeaux d'asperges, un peu comme le radeau de la méduse. Et, voilà. Et je vais mettre dessus soit de l'huile d'olive, soit ce que j'aime bien, moi, c'est de l'huile de sésame grillée. Un petit peu d'huile de sésame grillée, du sel, du poivre, deux trois graines de sésame. Et je vais faire cuire en cuisson indirect au barbecue.
2: Ouais, ça donne un petit côté croquant.
3: Parce qu'en plus, ça fait un petit support là pour poser le... Pour poser le poisson, par exemple.
2: Oh là, et là, oh là belle technique. Hein.
0: Là, c'est la cerise sur le gâteau.
2: Ouais,
0: là.
2: Si vous n'êtes pas encore marié, c'est le conseil de James. Oh, il nous disait tout à l'heure qu'il a rencontré sa femme avec un barbecue. On comprend pourquoi maintenant.
0: Voilà, j'ai du niveau. Là, non, du niveau.
3: Ça va pas recommencer. Il y a déjà François-Régis Gaudry qui m'a déjà demandé en mariage à l'émission Ma recette est la meilleure de France. Ça recommence.
2: James, vous serez à Deauville donc, pour cette première édition de ce barbecue Fest de Deauville les 23, 24 et 25 mai prochains. Alors, il y a plein d'autres chefs, il y a plein de techniques qui seront proposées au public. Hein.
3: Ah oui, obligé que je sois là-bas, parce que moi, j'attendais ça avec impatience depuis des années, qu'il y ait une manifestation barbecue en Normandie. Et franchement, l'idée, elle est géniale. Parce que franchement, transformer Deauville en véritable temple du barbecue et de la convivialité, en plus pendant 3 jours, mais c'est génial parce que en plus ils ont eu l'idée de mélanger cuisine au feu de bois, musique live, street food, donc on pourra manger toutes sortes de spécialités barbecue avec des pros. Et puis en plus dans une ambiance festive, familiale, tout ce qui va bien avec le barbecue. Et il y aura un avantage, c'est qu'on pourra aussi bien manger texan, argentin, coréen. Il y aura des techniques de cuisson low and slow, il va y avoir des cooking shows auxquels je participe. Hein. D'ailleurs, il y aura un grand chef qui sera là, que je connais bien dans le monde du barbecue, qui est le chef Carlos, qui est absolument génial, qui a cuisiné sur énormément de barbecue et qui fait énormément de manifestations dans le monde du barbecue. Et puis, il va y avoir également d'autres chefs qui sont des grands chefs de restaurants, qui vont se mettre exceptionnellement
2: exactement, et des chefs de notre région, quoi. James, merci beaucoup parce que le temps passe et la braise, j'en ai bientôt plus.

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13: Quasiment 11h, bientôt la boîte à son qui arrive, Sylvain.
14: Oui, vous allez pouvoir jouer avec nous, tenter votre chance et gagner des cadeaux. C'est le principe de la boîte à son. Un son, c'est un petit bout d'interview, c'est un petit montage avec quelques extraits musicaux, des ambiances plus différentes les unes que les autres. Mais quel est le lien avec notre région? C'est ce qu'on vous demande. Alors écoutez ce premier son de la semaine.
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14: 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On va tout vous expliquer. Mais commencez déjà par nous appeler.
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13: Vos infos, c'est avec Philippe Thomas. Bonjour Philippe.
17: Bonjour. Une disparition inquiétante à Caen. Un homme âgé de 44 ans est recherché depuis samedi. Il n'a plus donné signe de vie. Vers 5h30 du matin, à la sortie de Crazy Night, une boîte de nuit près du port, il a disparu à ce moment-là. Il portait alors un jean bleu, un blouson noir, une casquette noire et une sacoche en bandoulière. Vos témoignages sont attendus auprès de la police à Caen. Une gendarme du Calvados, toujours prise en charge au CHU de Caen, gravement touchée par une moto alors qu'elle tentait d'arrêter un rodéo sauvage vendredi dans la forêt de Bellengreville. Le passager d'une des deux motos impliquées pourrait lui rester tétraplégique. Le chauffeur d'un poids lourd légèrement blessé ce matin, l'homme a perdu le contrôle sur une route de l'Orne à la Ferté-en-Ouche vers 5h. Son camion rempli de colis est parti dans un fossé. L'homme est hospitalisé à l'Aigle. Des parents d'élèves mobilisés devant le collège René Goscinny à COC dans l'Orne. Ils dénoncent l'ambiance de travail pour leurs enfants et les conditions d'enseignement très dégradées. Un management toxique, des propos humiliants et du matériel de travail très dégradé. Les employés de Bureau Vallée à Mondeville sont appelés à manifester devant le magasin en début d'après-midi. Près de 350 000 visiteurs en 3 semaines. La foire de Pâques à Caen a fait le plein et s'est terminée hier. Fini les manèges au parc des expositions. Une fréquentation en légère hausse cette année, c'est-à-dire sur notre site ici.fr. Et puis, notez-le bien, si vous devez emprunter le périphérique de Caen ce soir, le viaduc de Calix sera fermé à partir de 20h et jusqu'à 6h demain matin. Des agents d'entretien vont repeindre les chaussées en blanc. La peinture permet de réduire le risque de fissures liées au réchauffement et les variations de température.

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0: Le temps de ce lundi avec vous, Sylvain.
2: Eh bien, écoutez, après un début de journée bien gris, le soleil devrait briller aujourd'hui, même si quelques nuages sont annoncés sur Falaise ou bien encore la Suisse normande, mais le temps devrait rester sec avec un vent modéré de nord à nord-ouest.
0: Les températures.
2: À Ouistreham, Cabourg, Honfleur, c'est le Merlot, Mortagne, Villers-Bocage ou L'Aigle, cet après-midi 13 degrés. À Caen, Bayeux, Port-en-Bessin, Lisieux, Falaise, Vire, Avranches, Flers, Argentan et Bagnoles, 14. Et puis 15 à Isigny-sur-Mer, à Alençon ou à Saint-Lô.
0: Et la suite.
2: Alternance d'éclaircies et de passages nuageux toute la journée. Ça, c'est pour demain. Et ensuite, pour mercredi, ce sera bien nuageux avec là des risques d'averse. Retour de l'info dans une heure.
0: À tout à l'heure, Mimi.
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2: J'espère tout d'abord que vous avez passé un bon week-end, que vous en avez pleinement profité, qu'alors ne vous inquiétez pas, le suivant va être long aussi. Mercredi soir, serez à nouveau en week-end pour 4 jours. Donc, en principe, tout devrait bien se passer.
4: Faut faire le pont quand même vendredi, on peut travailler vendredi.
2: Oui, il y a quand même des gens qui travaillent vendredi. La preuve, nous serons là pour vous accompagner et avec plaisir, comme on a l'habitude de le faire, le tout en musique avec Imagination pour commencer.

0: Music on Light avec Imagination.
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0: Et oui, vous allez pouvoir jouer avec nous tout au long de cette semaine pour peut-être gagner un week-end découverte du patrimoine, histoire, gastronomie et vivez une expérience unique à vélo dans le B5. On va vous détailler tout cela dans un instant, mais juste avant, je vous propose de réécouter notre premier son de la semaine.
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0: 02 31 44 48 44. Et si vous avez de la chance, vous pourrez repartir avec des cadeaux. Cadeau du jour, le parapluie ici. Il est pour vous. Et ensuite, Richard, dites-nous-en un peu plus sur ce week-end.
6: Eh ben, c'est un week-end, donc, les 30 et 31 mai, on l'a dit, hein, le mois de mai est toujours bien rempli avec les week-ends de 3 jours, voire 4 jours. Eh bien, la fin mai, si vous êtes dispo, j'espère, on vous propose un très beau week-end, découverte de patrimoine, d'histoire, gastronomie, autour de la cyclo-scénique des. Alors d'abord, il y a une nuit pour deux en demi-pension au Novotel de Bayeux avec le dîner dans son restaurant. Il y a aussi deux billets d'entrée au musée du débarquement afin de profiter des animations. Donc là, c'est l'ouverture du D-Day Festival Normandie, hein, le samedi 30 mai. Et donc deux places pour cette cyclo-scénic day avec deux vélos mis à disposition par Log Vélo. Donc une escapade cyclo en groupe, hein, qui aura lieu là le dimanche 31 mai pour l'ouverture du D-Day Festival Normandie sur la scénic route 1944. C'est la véloroute panoramique des plages du débarquement avec aussi un pique-nique, voilà, du sport, de la balade,
0: tout ce qu'il faut,
6: voilà,
0: pour passer un bon week-end. Et pour en savoir plus, il y a un site, c'est bayeux-bessin-tourisme.com. On réécoute le son. Allez, on y va.
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0: Stéphane est à Saint-André-sur-Orne. Bonjour Stéphane.
7: Bonjour.
8: Oui, bonjour.
0: Bonjour.
8: Bonjour.
0: Tout va bien, Stéphane?
8: Ah oui, ça va, merci.
0: Alors, on vous écoute, mon cher.
8: Bon, alors, je pensais au hasard un peu au théâtral de Cabourg.
0: Au théâtral de Cabourg? Non, Stéphane. Non, désolé. À bientôt.
8: Merci, au revoir.
0: Julien est à Ranville, pas très loin de Caen. Bonjour et bienvenue, mon cher Julien.
9: Bonjour.
0: Julien, on écoute votre question pour commencer.
9: Alors, est-ce que ça se passe dans le Calvados?
0: Eh ben voilà une question.
6: Oui, on va dire oui, évidemment.
0: Oui.
9: Est-ce que ça se passe à Luc-sur-Mer?
0: À Luc-sur-Mer.
6: Ça, c'est une deuxième question, mais cette fois-ci, on va peut-être pas vous dire oui.
0: Eh non, on va vous dire non.
9: Bon, en fait, tant pis.
0: Désolé, Il n'y aurait pas les enfants autour de vous, là?
6: On dirait, hein.
0: Non?
9: Ici, j'ai ma petite qui est avec moi, qui joue.
6: À quel âge?
9: À 9 mois.
0: Ah oui. Et déjà à 9 mois, oui. Je fais entendre. Hein,
9: Et des cieux aussi. Elle voulait savoir la bonne réponse.
0: Bon, ben, ce sera pour la prochaine fois. Vous avez toute la semaine pour jouer avec nous. À bientôt, Julien.
9: Bonne journée à vous.
0: Au revoir. Dominique est à Hermival-les-Vaux. Bonjour, Dominique.
6: Bonjour.
10: Bonjour à tous les deux. Bonjour.
0: Attendez, on en avait une question à vous poser avec Richard avant. Quoi. Est-ce que vous voyez les drones dans le ciel pour les 40 ans du CERSA?
10: En fait, j'ai beaucoup d'arbres dans mon jardin et je ne les vois pas. Il faudrait que j'aille un petit peu sur la route du zoo pour les voir.
6: Un petit coup de tronçonneuse, Dominique.
0: Mais vous faites juste une ouverture, quoi. C'est pas la peine de tout couper.
10: J'ai des voisins qui ont fait des photos, justement, de leur jardin. Ils le voient.
0: Ouais.
10: Ils voient les drones, mais moi, non, à cause des arbres.
0: On va juste se déplacer un petit peu.
6: Après, vous pouvez aussi aller le découvrir sur place. Vous n'êtes pas très loin, Dominique.
0: Exactement.
10: C'est vrai, je suis pas loin.
0: Quand
10: je suis dans mon jardin, j'entends les lions rugir. Donc, je suis vraiment pas loin du zoo.
0: Ah oui, effectivement. Ouais. On rappelle que pour les 40 ans du CERSA, effectivement, il y a un spectacle de drones qui est proposé régulièrement tout au long du mois de mai. Donc, je vous invite à aller sur leur site pour connaître les dates.
10: C'est les dates.
0: Alors, Dominique, maintenant.
10: Alors, ma question, c'est, est-ce que ça se passe à Caen?
6: Oui.
10: Alors, je pensais à une pièce de théâtre qui s'appelle « Mon jour de chance », le 30 mai, au Zénith, avec Guillaume de Pont-Québec.
0: Eh ben voilà!
6: Eh ben c'est votre jour de chance à vous, vous voyez?
10: Oui, c'est mon jour de chance à moi.
0: Alors, si je vous en parle maintenant, c'est qu'il reste que quelques places pour ceux qui veulent réserver. Dépêchez-vous, parce que c'est pratiquement complet. Donc, dépêchez-vous, des places entre 45 et 65 euros. Vous allez sur le site du Zénith, mais ne vous y prenez pas trop tard.
10: C'est ça. D'accord. Voilà.
0: Dominique, bravo, félicitations.
10: Merci beaucoup.
0: On vous offre le parapluie ici, il est pour vous.
10: Oui.
0: Et on vous inscrit pour le tirage au sort de vendredi, peut-être.
10: Vendredi.
0: Et voilà. Tout ça pour vous.
10: Je suis à l'écoute. Oui, merci.
0: Bonne journée, Dominique.
10: Oui, vous aussi. Merci
0: à bientôt.
10: Beaucoup.
0: Au revoir. Deuxième son pour aujourd'hui. Et voilà.
6: On reste un peu autour de des animaux.
0: Hop.
6: Vous allez parler des drones.
0: Ne dites rien. Ouais.
6: Ouais, c'est bon, voilà.
0: Ne dites rien. Quoi. Allez, on peut le réécouter une deuxième fois. Demande comment ça va se finir cette histoire. 02 31 44 48 44.
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0: On ne change pas avec Céline Dion sur votre radio locale ici Normandie. Bonne journée dans le Perche à Bellem où la galerie Murmure présente une exposition de dessins de Michel Duval, illustrateur et auteur dans le cadre du festival Parcours Art et Patrimoine en Perche.
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0: Vous avez découvert Mon jour de chance, pièce de théâtre proposée au Zénith de Caen le 30 mai. On est passé à un deuxième son et je vous propose de le réécouter. Ça peut surprendre, je suis d'accord avec vous. Oui. Ça peut paraître étonnant comme ça. Mais il y a une signification, laquelle vous nous posez des questions. On y répond par oui ou par non. Si on répond oui, on vous offre des cadeaux. Je vous rappelle qu'en cadeau du jour, il y a le parapluie ici, qu'il pourrait peut-être servir cette semaine, si je regarde les prévisions de Météo France.
2: Pas aujourd'hui, a priori.
0: Non, aujourd'hui ça devrait aller. Ouais. Donc, je ne veux pas que je sois oiseau de malheur non plus. Et on vous inscrit pour un tirage au sort qui vous permettra peut-être de partir dans le Bessin pour passer un week-end.
2: Et ouais, c'est le week-end du 31 mai. Allez, donner un petit coup de pédale, c'est la cyclo-scénique dès ce week-end-là. Alors, il n'y a pas que ça, évidemment. On vous offre déjà une nuit pour deux au Novotel de Bayeux, ça, c'est une première chose. Ensuite, deux billets d'entrée au musée du débarquement pour profiter des animations en ouverture du 10D Festival Normandie. Et puis donc, deux places pour cette cyclo-scénique dès, deux vélos mis à disposition par Log Vélo. Et donc, faire un petit tour comme ça, c'est une balade tout à fait accessible familiale sur la route panoramique des plages du débarquement.
0: On réécoute notre son. Alors, entre deux longs week-ends, entre deux ponts, quand on est gentil et généreux, on va vous dire que nous cherchons un spectacle. Ah. Voilà, nous cherchons un spectacle. C'est le premier indice. 02 31 44 48 44. Peut-être la bonne réponse juste après M. Pokora.
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0: Il sera en octobre prochain sur la scène du Zénith de Caen, pour la dernière d'ailleurs de sa tournée M Pokora.
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0: Et avec ce son. C'est vrai que pris comme ça, ça peut surprendre.
3: C'est une association.
0: Voilà, exactement. Voilà. Bon. Alors, on vous a donné un indice. Nous cherchons un spectacle. Mais où, quand, quel spectacle? C'est ce qu'on vous demande. Francine est à Ouilly-le-Vicomte. Bonjour Francine.
4: Bonjour.
0: Ça va, vous avez passé un bon week-end? Ouais.
4: En vrai, bon, j'ai une tendinite au pied.
0: Aïe, aïe, aïe, aïe, aïe, aïe, aïe. Et vous, vous qui aviez prévu faire un marathon ce week-end, c'est mort. Francine, on vous écoute.
4: Est-ce que c'est dans l'Orne?
0: Est-ce que ça se trouve dans l'Orne? Eh bien, non.
3: Et non.
4: Bon.
3: Non, non, non.
0: Ah, j'imagine.
4: Oui.
0: Vous n'étiez pas du côté du haras du pain, par exemple?
4: Exactement.
0: Oui, c'est un eh ben non, parce qu'effectivement, il y a bien des chevaux, mais pas que. Pas que, pas que. D'accord?
4: D'accord, d'accord. Bon, bah, tant pis pour moi.
0: Bah, écoutez, à bientôt.
3: Bonne journée,
4: merci
3: Francine.
4: Merci beaucoup. Au revoir.
0: Anne-Marie est à la Ferrière Beauchard. Bonjour et bienvenue, Anne-Marie.
3: Bonjour.
5: Bonjour. Alors, une question, est-ce que... donc, la candidate précédente... a dit que c'était dans l'Orne et non. Mmh. Donc c'était la même suggestion. Donc voilà, je suis embêtée.
0: Ben, vous demandez si c'est dans, je sais pas moi, le Calvados, par exemple.
5: Est-ce que c'est dans le Calvados?
0: Bah oui. Eh ben oui. Oui, c'est dans le Calvados.
5: Eh bien... je n'ai pas dit.
0: Oui, parce que vous aviez imaginé, vous aussi, vous arrêtez au Haras du Pain, c'est ça?
5: Au Haras du Pain, pour le spectacle de Genesis, oui.
0: Eh ben oui. Eh ben non. Eh ben non, eh ben non.
5: Une
0: ben
5: autre
0: ben
5: fois.
0: Eh non, parce qu'effectivement, vous avez raison, vous avez tilté sur ce cheval.
3: Mais... on entend bien le cheval. Hein.
0: Mais oui, mais ça ne suffit pas.
3: Quoi. Il n'y a peut-être pas que le cheval.
0: Il n'est pas tout seul. Là, ouais, ouais, ouais, ouais. On va réécouter le son, d'ailleurs. Et ce serait peut-être bien de le sortir de là assez vite, je pense. 02 31 44 48 44. Anne-Marie, on vous souhaite une bonne journée.
5: Merci beaucoup, bonne journée.
0: À bientôt.
3: À bientôt.
0: Au revoir. Au revoir.
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0: My Life avec Billy Joel.
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0: Bienvenue dans l'univers fascinant de Zach et Stan. Plongé dans une expérience immersive où le rire se mêle à l'émerveillement. De la magie, du mentalisme et une bonne dose d'humeur. Zach et Stan, c'est samedi à 19h au théâtre à l'Ouest à Caen. Il reste encore quelques places, plein tarif, 25 euros. Quoi. Paysage 2026, 9e édition, l'association Art en Perche propose de découvrir les œuvres d'une vingtaine d'artistes, peintres, art graphique, art numérique, multimédia, sculpture. Exposition à voir jusqu'au mois de juin au Carré du Perche à Mortagne.
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0: Et la possibilité pour vous de gagner des cadeaux. On vous emmène dans le Bessin cette semaine. On vous offre un parapluie. Si vous jouez avec nous, vous êtes nombreux, vous attendez, vous êtes patients. Ah oui, faites preuve de patience. Encore quelques minutes.
3: Ça va venir.
0: Ouais, vous pourrez jouer juste après Peter Gabriel.

0: ça vieillit pas.
1: Ça reste toujours aussi bien.
2: Quoi. C'est comme vous, Sylvain.
1: Et pareil.
2: Tout pareil.
1: Moi, je n'allais pas le dire personnellement, mais puisque vous insistez...
2: Moi, je vous le dis avec le cœur.
1: Je confirme.
0: Voilà.
1: Peter Gabriel, là.
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1: Ah, c'est de la chance, c'est encore tout jeune, vous.
2: Oui, un petit bébé.
1: Bonjour, Claire.
5: Bonjour.
1: À Beuvron-en-Auge.
2: Bonjour.
1: Quel joli petit village que celui de Beuvron-en-Auge.
2: Ah oui.
1: Hein?
5: Oui, un des plus beaux villages de France.
1: Tout à fait. Exactement. Quoi. Si vous voulez bien, Claire, on va réécouter notre son.
2: Alors, nous savons que ce n'est pas dans l'Orne.
1: Oui.
2: Voilà, ça, on le sait, a priori. J'espère que Claire le sait aussi.
5: Oui, on sait que c'est dans le Calvados.
2: Tout à fait. Oula, oui, oula, elle me reprend. Elle rigole pas avec elle.
1: Attention,
2: hein.
1: Je pense qu'elle a une proposition. Là.
5: Je pensais aux Joe de Cerza et Hermi Vallevo avec le spectacle de drone.
1: Est-ce qu'il y a des chevaux au Cerza?
5: Oui, non, je ne sais plus.
1: Personnellement, on y est allé avec
5: vu.
1: Richard, on n'en a pas vu.
2: On ne les a pas vus ni entendus.
1: Non.
5: C'est vrai.
1: Eh oui, Claire, je suis désolé, mais ce n'est pas la bonne réponse. Hein.
5: Merci.
1: Bonne journée.
2: À bientôt.
5: Au revoir.
1: Marie-Hélène est à Oulgat. Bonjour.
6: Bonjour.
1: Les cheveux dans le vent, quoi.
6: Oui, voilà.
2: Ah, oui. Et peut-être les chevaux.
6: Il y a pas mal de vent.
2: Pas.
6: Et puis, il y a des chevaux aussi.
1: Mais ça vous va si bien.
6: Voilà. Donc, moi, je propose Cabourg.
1: Cabourg. Pourquoi oui. Cabourg la ville de Cabourg.
6: Oui. Mais... Enfin, l'hippodrome de Cabourg.
1: L'hippodrome de Cabourg.
6: Voilà.
1: Eh bien, ma chère Marie-Hélène... On se rappelle.
2: On va faire ça.
6: Mince.
1: Ah bah oui, je suis désolé.
6: Mais bon. Oui, mais c'est la fête des cavaliers.
1: Oui, oui, très bien.
6: Oui.
1: C'est parfait. Mais oui. C'est pas ça.
6: Ah bon.
1: Eh non, écoutez bien dans le son, il y a quelque chose. D'ailleurs, si les cavaliers croisent ce qu'on entend dans le son. Non.
6: C'est Epona ?
1: Non.
6: Non.
1: Marie-Hélène, c'était pas à Cabourg.
6: Bon.
1: Inutile d'insister.
6: Dommage.
1: À bientôt.
6: À bientôt.
1: Françoise est à Éperon. Bonjour Françoise.
7: Bonjour.
1: Ah.
8: Moi je pense au spectacle à Vire, le royaume des lionnes.
1: Comment ça ? Qu'est-ce que c'est ?
2: Il n'y a même pas une question là, si j'ai pas suivi là. Qu'est-ce qui se passe ?
1: Vous êtes où ? Vous êtes décroché, mon cher.
2: Ah oui, ça va pas, là.
1: Alors, c'est quoi ? Expliquez-nous, Françoise, parce que nous, on n'a pas tout compris, là.
8: Alors, c'est un spectacle à Vire, organisé par les cavaliers du centre équestre. Le spectacle s'appelle Le Royaume des Lionnes, le 16 mai.
1: Eh ben, qu'est-ce qu'on dit, Richard ?
2: Eh ben, on dit oui !
1: Eh ben,
2: bonne
1: oui.
2: réponse !
1: On dit bravo, Françoise !
2: Elle a tout dit, en plus, Françoise.
1: Ah oui, là, on n'a pas de commentaires à faire, rien
2: là,
1: du tout.
2: C'est impeccable. Vous participez, peut-être, Françoise ? Vous connaissez très bien, on dirait.
8: Non, j'ai l'affiche sous les yeux, j'ai fait des recherches.
2: Oui, bravo.
1: Et quand on habite Éperon, forcément, on connaît le cheval.
2: Oh, joli. Joli. Et donc, il y avait les chevaux et puis il y avait les lions, qu'on entendait bien dans le son.
1: Oui, c'est pour ça qu'à Cabourg, par exemple, pour la rencontre avec les jockeys...
2: Ah bah, ça marchait pas.
1: C'est un peu plus risqué, quoi. Ah, voilà. En tout cas, c'est un spectacle que je vous conseille d'aller voir, parce que les spectacles équestres, c'est toujours très joli à voir. Et là, il y a un vrai travail, plus d'un an de travail derrière ce spectacle. Donc, n'hésitez pas. Françoise.
8: Oui.
1: Le parapluie ici est pour vous.
2: Déjà. Primo.
8: Je vous remercie.
2: Bon, primo. Et puis moi, je vous inscris sur le tirage pour vendredi. Peut-être aller passer un petit week-end à Bayeux, hein, pour se faire du plaisir, se faire du bien, avec une nuit en demi-pension au Novotel de Bayeux, déjà, des billets d'entrée au musée du débarquement, et puis la possibilité d'aller faire une jolie balade. C'est la Cyclo Scénic Day, c'est le dimanche, et c'est donc sur la Scénic Route 1944, la belle route panoramique des plages du débarquement, voilà.
1: Et Françoise,
8: oui.
1: Comme moi je suis généreux, en plus je vous offre le dîner dans le restaurant Jean-Jacques du Novotel.
2: C'est beau, hein.
1: Hein, c'est beau ça, hein.
8: C'est super, merci beaucoup.
1: Bon, c'était prévu, mais bon, je vous l'offre.
2: Faut pas le dire. Ah non, mais le resto Jean-Jacques, on y mange bien. Et puis je rajouterais même, parce que moi je suis encore très généreux, la possibilité d'aller vous baigner, parce qu'il y a une piscine chauffée, sécurisée au Novotel de Bayeux.
1: Ouais.
2: Pas mal.
1: Et vous pourrez faire du vélo, et on vous prête les vélos. Et on y a encore plus, moi, François, ça.
2: Voilà.
1: Hein,
2: moi, je m'incline.
8: Merci.
2: Ça y est, je m'incline.
1: C'est pas mal quand même. Hein. Françoise, on vous souhaite une bonne journée à Éperon.
8: Merci à vous aussi, bonne journée.
1: À bientôt.
2: À bientôt.
1: Au revoir. Au revoir. Un événement se prépare, il aura lieu samedi prochain. C'est l'Eurovision. C'est quand même très attendu.
2: Bah oui.
1: 1 point, 2 points, 0 points.
2: Bon, est-ce qu'on va faire mieux que d'habitude?
1: Je ne sais pas. En tout cas, ici, est très impliqué. Il y a différentes chroniques, comme par exemple les 70 ans de l'Eurovision, ces 5 concours qui ont marqué la France. La première diffusion, c'est tous les matins à 5h57. On va retrouver Laurent Petit-Guillaume tous les soirs dans Décibel, en direct de Vienne, justement, pour marquer cet événement. Puis, allez donc sur nos réseaux sociaux, sur notre site aussi ici.fr, avec de nombreux articles, quiz, vidéos et présentations donc de différents artistes. Alors moi, je vais vous proposer un son.
2: Ah oui.
1: Alors qui est pas en lien avec notre région. On sort un petit peu, voilà, on se fait une petite escapade.
2: Une fois n'est pas coutume.
1: Exactement, mais qui est en lien avec l'Eurovision. Quel est le lien entre ce son et l'Eurovision? Vous savez?
2: Moi, j'ai ma petite idée.
1: Ah, vous avez votre petite idée.
2: Ma petite idée.
1: Et vous, qu'en pensez-vous? 02 31 44 48 44. On peut peut-être réécouter. Le lien entre ce son et l'Eurovision, c'est à vous de jouer.
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0: Une femme avec une femme mécano.
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0: Et nous jouons avec ce son. Et avec nous, Anthony, qui est à Saint-Pierre d'Entremont. Bonjour et bienvenue, Anthony.
2: Bonjour.
3: Bonjour.
0: Ça va, Anthony ?
3: Très bien, oui.
0: Vous avez passé un bon week-end ?
3: Oui, oui, ça a été.
0: Bon. Vous travaillez cette semaine ou pas ?
3: Oui. Ouais. Oui, oui.
0: Toute la semaine ?
3: Pas toute la semaine, non.
0: Vous arrêtez de quand ?
3: Eh bien, mercredi soir.
2: Voilà. Donc vous faites le viaduc, alors ?
3: C'est ça.
0: Ok.
2: Ça, c'est cool.
0: Vous avez de la chance, Anthony. Il faut en profiter. Anthony, vous avez entendu notre son. On cherche un lien avec l'Eurovision. Mais lequel, d'après vous ?
3: Eh ben, je pense que c'est la chanteuse qui va concourir pour représenter la France.
0: Et elle s'appelle ?
3: Monroe.
2: Bravo !
0: Bravo, Anthony ! Félicitations. Oui, c'est une jeune franco-américaine d'ailleurs. Elle va représenter la France avec un titre qui s'appelle Regarde. Je vous propose un petit extrait de ce titre pour que tout le monde soit au courant, quand même.
4: Allez.

0: appris un mix. Hein.
1: Ouais. Oui, d'avoir une formation un petit peu lyrique.
0: Exactement, elle vient du lyrique. Et pour tout compléter sa petite présentation, elle a gagné prodige d'ailleurs. Hein.
1: Voilà. Ok, hein. Vous connaissiez Anthony déjà ?
2: Eh ben, un petit peu, j'avais déjà entendu, oui.
0: Voilà. Et on la voit beaucoup en ce moment hein, sur les réseaux sociaux. D'ailleurs, allez sur notre site ici.fr ou sur nos réseaux sociaux. Il y a un portrait complet donc de cette artiste qui représentera la France à l'Eurovision. Quoi, la grande finale, c'est samedi, avec plein de rendez-vous sur notre antenne et sur nos sites. Donc, bonne chance à Monroe. Quoi. On verra ce que ça donnera.
1: Hein. Bah oui, on va voir. Évidemment.
0: Exactement. Anthony, bravo, félicitations. Le parapluie ici est pour vous.
2: Merci.
1: Voilà, et puis on vous inscrit bien sûr pour le tirage en fin de semaine, hein, vendredi, pour peut-être vous offrir ce séjour à Bayeux les 30 et 31 mai autour de la Cyclo Scenic Day, hein, une nuit pour deux personnes en demi-pension au Novotel de Bayeux avec le dîner, on l'a dit, dans ce restaurant Jean-Jacques. On vous offre deux billets d'entrée au musée du débarquement et puis deux places pour cette balade à vélo, une balade tout à fait accessible, familiale. On prend le temps, c'est sur la route panoramique des plages du débarquement et donc ça s'appelle la Cyclo Scenic Day. Je sais pas si vous connaissez déjà Anthony, mais voilà, c'est une belle façon de découvrir le secteur avec, j'espère, un petit peu de soleil. Puis voilà, on se balade, on se dégourdit les jambes.
0: Exactement. Anthony, bravo, félicitations, bonne journée à vous.
2: Merci. Au revoir.
0: Au revoir. À bientôt. Les uns les autres, révisez hein, l'Eurovision parce que ça pourra servir. Il y aura une question Eurovision tous les jours cette semaine.
1: Oh.
0: Ah oui, je vous le dis. Quatrième son.

0: Rien à voir avec l'Eurovision. Hein,
1: non, je crois qu'on a passé autre chose là.
0: Exactement. 02 31 44 48 44.
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0: Être une femme avec Michel Sardou. Ici Normandie, tous les jours à vos côtés, à Vire, où se tient l'exposition Sois belle, quand la mode raconte la condition des femmes de 1830 à 1914, est à voir au musée de Vire jusqu'au 1er novembre.
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0: Que de mystère, que de mystère. Autre et dernier son pour aujourd'hui.

0: Mais quel est le lien entre ce son et notre région?
1: Est-ce qu'on ferait pas un petit tour à Mézidon-Canon? Tiens,
0: allons-y.
1: Ouais. Voir Ludwig.
2: Bonjour à tous.
0: Bonjour Ludwig. Sur la route, non?
2: Oui, c'est la route pour aller au travail.
0: Ah, vous y allez là?
2: Non, si on va, oui.
0: D'accord, vous prenez à quelle heure?
2: Midi 45 exactement.
0: Ok, vous avez beaucoup de route?
2: On va dire 28 km.
0: Ah ouais, bon ça va aller, vous serez à l'heure.
2: Oui, faites à l'heure. J'aime bien être en avance.
0: Ouais, vous avez le temps de vous arrêter pour jouer avec nous.
1: Quoi. Parfait ça.
2: Exactement, j'ai quelques collègues qui sont sur la route, ils doivent m'entendre.
0: Ah bah écoutez, on leur fait coucou à tout le monde alors. Bon bah et maintenant, faut être bon Ludwig. Hein.
2: Ah oui, c'est sûr.
0: Vous n'avez pas le droit, vous avez la pression là, vous êtes mis la pression tout seul.
2: Ah, exactement. Comme au boulot, la pression tout le temps.
0: Ah oui, vous faites quoi? Vous êtes brasseur?
2: Comment?
0: Faites quoi? Vous êtes brasseur?
2: Non, pas ça, non.
0: Faites quoi dans la vie, Ludwig?
2: Je suis machiniste.
0: D'accord, ok. Dans quel secteur?
2: Agroalimentaire.
0: Ok, dans quelle ville?
2: À Colombelle.
0: À Colombelle, très bien. Non, mais on essaye de situer comme ça.
2: Exactement.
0: Les camarades seront bien au courant. Quoi. Alors, vous avez entendu notre son, vous êtes inspiré, mon cher?
2: Oui. Mon aspiration me dirige vers Lisieux.
0: Ah,
1: Lisieux, ah, c'est pas mal ça, Lisieux.
0: Vous avez du nez, vous. Hein.
1: Ouais, je trouve aussi. Ouais, ouais.
2: Et j'ai pensé aussitôt au show de Motors Show World Tour.
0: Oh yes, et puis vous avez l'accent.
1: Oh
0: ouais.
1: Yeah. Eh oui, c'est quand ça, Ludwig?
2: Comment?
1: C'est quand?
2: C'est quand? Ça commence jeudi.
1: Et ben voilà, c'est ce week-end. C'est
2: tout à fait ça. Samedi puis dimanche, je crois.
0: Exactement. Au parc des expositions de Lisieux.
2: Voilà, exactement.
0: Avec ces drôles d'engins américains là, qui se produiront en spectacle. Il y a toujours beaucoup de monde. Ludwig, bravo, oui. Félicitations.
2: Ah, c'est gentil.
0: Eh oui, vous allez pouvoir dire à vos collègues qui vous applaudissent quand vous êtes arrivé.
2: C'est Anthony. Vous écoutez logiquement.
0: Et ils vont faire une haie d'honneur là. Vous allez
1: c'est
0: arriver.
1: Sûr.
0: Les drapeaux, tout, les applaudissements, la fanfare, enfin tout
2: au-dessus. On va pas en faire d'autres non plus.
1: Ah, ouais. Et quand ils vont savoir, vous avez gagné le parapluie.
0: Ah ouais, bah
1: ici Normandie.
0: Voilà. Voilà.
2: Un parapluie de France Bleu que je vais avoir.
0: Mais au moins vous serez à l'abri, mon cher.
2: C'est pas mal une chose de France Bleu. J'ai le grille-pain des années 90 que j'ai encore chez moi.
0: Ah, gardez-le parce que c'est collector.
2: Ah, ouais. Il est collector, celui-là.
0: Ouais. Et on vous inscrit pour le tirage au sort. Vous partirez peut-être passer un week-end dans le Bessin à Bayeux.
2: Ça lui fait du bien. Si vous pouvez avoir ça avec ma femme, ce serait bien.
0: Eh ben écoutez.
2: Ça lui reposerait un peu.
0: On vous souhaite bonne chance, mon cher Ludwig.
2: Oui, exactement.
1: Bonne chance et bonne journée de travail, surtout.
0: À bientôt.
2: Oui, merci. À bientôt.
0: Et on se retrouve demain, Richard.
1: Non, je ne suis pas là demain.
0: Mais oui.
1: Mais je serai là la semaine prochaine, par exemple.
0: Écoutez, avec plaisir.
1: À très bientôt.
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0: Sur votre radio locale, ici Normandie, il est midi. Vos infos avec Philippe Thomas. Bonjour Philippe.
2: Bonjour.
0: Et comment prévenir les violences sexistes et sexuelles dans le milieu du sport?
2: Vous avez pu entendre sur Ici Normandie ce matin les témoignages d'une ancienne joueuse de la Maladrerie de football et de ses parents au sujet de la mise en examen d'un ex-entraîneur soupçonné de viol sur mineur. À ce propos, Anne-Laure Picot, conseillère d'animation à la DRAGES, la délégation régionale académique à la jeunesse, à l'engagement et au sport, était notre invitée ce matin. Elle a donné quelques conseils aux familles qui pourraient s'inquiéter pour leur enfant.
3: Et ben, par exemple, un absentéisme qui peut se mettre en place, une chute des performances, un mal-être, une violence de la part de la victime, tous ces signaux, on apprend aux éducateurs sportifs, aux dirigeants à les détecter. Les données 2025 de la cellule Signal Sport, qui est la cellule nationale, montrent une augmentation entre 2023 et 2025, il y a une augmentation de 140% des signalements, puisqu'en 2025, on est à 827 signalements, alors qu'en 2023, il y avait 363 signalement à l'échelon national. Donc une vraie augmentation grâce à la libération de la parole.
2: Et les témoignages de l'ancienne joueuse de la Mosse et de ses parents est à retrouver sur ici.fr. Une disparition inquiétante à Caen. Un homme âgé de 44 ans est recherché. Il n'a plus donné signe de vie depuis samedi vers 5h30 du matin. À la sortie du Crazy Night, une boîte de nuit près du port, il portait alors un jean bleu, un blouson noir, une casquette noire et une sacoche en bandoulière. Le dragage du port n'a rien donné jusqu'à présent. Vos témoignages sont attendus auprès de la police à Caen au 02 31 29 22 22 ou au 17. Une gendarme du Calvados, toujours prise en charge au CHU de Caen, gravement touchée par une moto alors qu'elle tentait d'arrêter un rodéo sauvage vendredi dans la forêt de Bellengreville. Le passager d'une des deux motos impliquées pourrait lui rester tétraplégique. Le chauffeur d'un poids lourd légèrement blessé ce matin, l'homme a perdu le contrôle sur une route de l'Orne à la Ferté-en-Ouge vers 5h. Son camion rempli de colis est parti dans un fossé. L'homme est hospitalisé à l'Aigle.
0: Le viaduc de Calix à Caen va être repeint en partie.
2: Un bon coup de peinture blanche sera donnée la nuit prochaine. Le viaduc ferme entre 20h et 6h. Cette peinture, appliquée sur la chaussée, permet de lutter contre le réchauffement climatique, les fissures avec le changement de température. Les explications

0: L'explication de Sarah Devimeux, une des responsables de la direction interdépartementale des routes Nord-Ouest.
1: Ce qu'on a remarqué, c'est que le béton, il est sensible aux variations de température. Et donc, l'ouverture de cette fissure, elle est sensible aux changements de température. On va se lever le matin, il va faire très froid, on va avoir potentiellement les petites gelées encore nocturnes. Mais par contre, l'après-midi, on va aller sur du 15, 20, 25 au printemps. Donc, on a un grand delta de température. En fait, ça fait comme un ressort. On vient les ouvrir et les fermer, les ouvrir et les fermer chaque jour, parce que la température, finalement, elle permet la dilatation et la contraction du béton. Les rayons du soleil, en fait, ils viennent chauffer la chaussée qui est noire. Quand on vient mettre ce revêtement blanc sur la chaussée, le rayon du soleil, en fait, il est réfléchi. Donc, finalement, on voit que le béton se réchauffe moins parce qu'on a mis cette peinture blanche en place. Et du coup, l'ouverture des fissures, elle est moins importante grâce à cette peinture.
0: Et on le rappelle, fermeture du viaduc de Calix à partir de 20h ce soir jusqu'à 6h demain. Et ce sera aussi le cas demain mardi. Avant-dernier Allô Malherbe de la saison ce soir après le journal de 18h. Invitez l'entraîneur Gaël Clichy à qui vous pourrez poser vos questions en deuxième partie d'émission. Vos appels au 02 31 44 48 44. Le SMC qui a concédé le match nul pour le dernier match de la saison à domicile 0-0 samedi face à Concarneau. Et puis près de 350 000 visites. Visiteurs en 3 semaines, la foire de Pâques à Caen a attiré du monde. Elle s'est terminée hier, fini les manèges au parc des expositions. Une fréquentation en légère hausse malgré la météo, pas toujours clémente, et la hausse du prix du carburant. C'est à lire sur notre site internet ici.fr.
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0: Le temps, Sylvain.
3: Avec du soleil, il va briller tout au long de cet après-midi sur l'ensemble de la région, avec tout au plus quelques nuages annoncés sur Falaise et la Suisse normande, mais sans conséquence, avec un vent modéré de nord à nord-ouest.
0: Les températures.
3: Ouistreham, Cabourg, c'est le Merlerot, Honfleur, Mortagne, 13 degrés. À Caen, Bayeux, Port-en-Bessin, Vire, Avranches, Flers, Bagnoles, Argentan, Rémalard, 14 et 15 à Isigny-sur-Mer, Alençon ou Saint-Lô.
0: Quoi. Et la suite.
3: Alternance d'éclaircies et de passages nuageux toute la journée. Demain, ce sera bien nuageux avec des risques d'averses pour la journée de mercredi. Je vous souhaite à tous et à toutes une excellente journée. C'est avec plaisir qu'on se retrouve demain dès 10h30. Pour l'instant, je vous laisse avec notre duo. Quoi.
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6: Bonjour à toutes et à tous, ravi d'être avec vous cette semaine. J'espère que vous allez bien et que vous avez pu profiter d'un week-end prolongé. Valérie Damido et Eric Bastien sont partis en vacances quelques jours, alors j'en profite pour revenir et vous proposer une sélection des meilleurs moments de l'émission, de quoi vous donner le sourire à l'heure du déjeuner et de découvrir ou redécouvrir les anecdotes de nos candidats qui ont toujours un truc à raconter. Aujourd'hui, vous avez rendez-vous avec une championne de pétanque, un auteur de romans policiers, un fan de l'OM qui a toute la panoplie, même le caleçon, ou encore deux candidats qui aiment cuisiner. C'est aussi l'occasion de voyager près de chez vous. Nous serons dans les Landes, les Bouches-du-Rhône, le Morbihan, mais aussi en Isère, sur votre radio ici.
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6: Mais avant de retrouver Valérie, Eric et nos candidats, musique maintenant avec Bernard Lavillier qui a invité Nicoletta sur ce titre Idée Noire, sur votre radio ici.

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0: Vous écoutez ici Idées Noires, Bernard Lavilliers qui sera d'ailleurs en tournée en 2027. Première date à Uzès, Reims et Grenoble. Alors nous avons toutes et tous des petites phobies. Généralement ce sont des petites bêtes. C'est le cas de Karine d'ici Paris-Île-de-France qui expliquait en octobre dernier à Valérie Damido et Eric Bastien sa technique pour les chasser de chez elle. Quant à Mickaël d'ici Armorique, il devait trouver la définition d'un polotarien. Est-ce que vous savez, vous d'ailleurs, ce que c'est d'être polotarien?
1: Alors attention, Karine, tu es comme moi, tu as la phobie des araignées.
2: Moi, les araignées, mon vrai palais, ma chambre d'or.
1: Tu n'aimes pas les araignées, tu as peur?
3: Oui.
1: Oui, mais alors je vois que avant tu les tuais et maintenant tu essayes de les mettre dehors. Mais comment tu fais pour les mettre dehors?
3: Alors, c'est toute une technique, hein. C'est un verre, une feuille de papier.
1: Oh là là.
3: Ouais, je mets le verre, je glisse la feuille de papier sous le verre.
1: Oui, mais...
3: Et j'essaye de les mettre dehors pour pas les tuer.
1: Mais oui, mais du coup, t'es obligée de t'approcher d'elles?
3: Bah ouais, mais je vieillis, donc je deviens un peu plus sage.
1: Ah, j'ai 60 ans, j'ai toujours pas la feuille et le verre. Hein. Moi, je quitte la pièce. Hein, si l'araignée est dans ma chambre, bien, je dors.
4: Tant que ma femme prend la patte. Mais vraiment, je te jure, il y a une araignée, elle la voit, elle va pas essayer de la choper, elle va la choper, elle prend la patte et elle la remet.
1: D'accord, ta femme est folle.
4: Ah, mais...
1: Alors, donc toi.
3: C'est pas possible encore.
1: Ouais, mais enfin, tu t'approches d'elle. Moi, je pourrais jamais. Hein. Ça, c'est pas possible. Alors, il paraît que tu fais aussi, tu regardes beaucoup de tutos et que tu essayes de faire de la couture.
3: Ouais, oui, en fait, quand je sais pas faire quelque chose, je regarde les tutos. Alors, la couture, c'est un exemple, mais oui, pour me lancer, pour avoir des modèles, pour avoir des idées, j'aime bien.
1: Bah, c'est bien, j'adore. Quelle fille, curieuse de tout, j'adore. Tu m'expliqueras comment tu fais pour approcher les araignées, on se reparlera après l'émission. Alors, là, c'est le moment où tu peux marquer 3 points d'un coup, c'est la question à choix multiple. Je te pose la question, je te fais des propositions. Et à mon top chrono, tu as 10 secondes pour me donner ton choix. Je te mets une petite chanson de Jojo.
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1: Oh yeah, oh, hey, hey. Voilà, ça, c'était la chanson de Le Cornu, il y a encore 3 secondes. Alors... On va parler de Johnny Hallyday.
4: Je te fais pas rire, hein, parce que...
1: Alors Karine, combien d'albums studio Johnny Hallyday a-t-il publié dans sa carrière? Combien il y a eu d'albums de Johnny Hallyday? 25, 38, 51. Autant de Perfecto dans son armoire et de Harley dans son garage. Allez, combien d'albums Johnny? 25, 38, 51, top chrono 10 secondes.
4: Allez,
1: réponds-moi, chérie.
4: Karine?
3: Bah, 38?
1: Non, c'est 51. Entre 1960 et 2018, de Hello Johnny à Mon pays, c'est l'amour, sorti quelques mois après sa disparition, c'est presque 60 ans de chansons françaises et 51 albums. Voilà. C'est quoi ton morceau préféré de Johnny, toi, Karine?
3: J'aurais pas dû changer d'avis, finalement.
4: Je la connais pas, celle-là.
3: Vous l'avez entendu, le premier 51, en fait, c'est ça, hein?
1: Ouais, 25, 38, 51.
3: Plein de morceaux.
1: Et ben voilà. Bon, bah, pas. Maître Coupès, voilà. T'as entendu 51, toi? Non, Maître Coupès n'a pas entendu. Allez, c'est à Mickaël.
4: Oui, Mickaël, avec ici Armorique. Mickaël qui habite à Brec, dans le Morbihan, qui est notre boucher, qui aime faire du chiparmentier, du poulet tandoori aussi. Il sait cuisiner la blanquette et le bourguignon. Pareil que t'es un peu un spécialiste de l'hypnose. Parce que. T'as été voir Mesmer en spectacle. Et toi, Mika, mon petit cri-cri-cri, t'es très réactif. Et il a joué de toi.
6: C'est ça.
1: Qu'est-ce que t'as fait?
4: C'est-à-dire, t'as été son cobaye?
6: Ouais, il était son cobaye pendant la moitié du spectacle.
4: Ah ouais?
1: Qu'est-ce qu'il t'a fait faire? Le dauphin?
4: Raconte.
6: Non, il m'a mis en couple avec un autre homme que je voyais comme une femme et qui accouchait d'un enfant.
4: D'accord.
6: Entre autres.
4: Alors, il t'a demandé de te transformer en Australopithèque également.
6: Oui, et, oui.
4: Ouais, et il t'a demandé de revivre ta naissance. Donc, tu t'es retrouvé à faire le bébé quoi, quand t'arrives au monde.
6: Tout à
4: quoi.
6: Fait, oui.
4: Est-ce que, très honnêtement, t'en as gardé un bon souvenir ou pas?
6: Oui.
4: Ah bon, ça va.
6: C'est du spectacle. Hein,
4: oui, c'est du spectacle. Ouais.
1: Non, c'est spectacle.
4: Ouais, pas convaincu. Voici la question. Qu'est-ce qu'un polotarien? Voici 4 propositions même. Un végétarien qui mange quand même du poulet. Un végétarien qui ne mange rien, qui a des poils. un végétarien qui ne se nourrit qu'avec des épluchures de fruits et légumes, ou un fan de Volkswagen qui prend tous ses repas dans sa polo. Top chrono, 5 secondes.
0: 10.
4: Un polotarien.
6: Que des pots de légumes.
4: Qui se nourrit avec des épluchures de fruits et légumes.
6: Ouais, c'est des, fruits, légumes, ouais, des pots, ouais, c'est ça, ouais.
4: Eh bien non, malheureusement, un polotarien est un végétarien qui mange quand même du poulet, voilà, qui évite la viande rouge, le porc, le poisson, les fruits de mer, mais qui inclut donc la volaille, donc la dinde et le poulet, tu connais bien puisque t'es charcutier. Je suis désolé, pas de point là.

0: Il sera en concert à partir du mois d'octobre. Il passera notamment à Valence, Troyes, Roubaix ou encore Nantes. Renan Luce, Les Voisines, dans la playlist de votre radio ici. Valérie Damido et Eric Bastien sont à présent avec Guillaume d'ici Gascogne, qui de son propre aveu ressemble à un comédien humoriste français très célèbre, et Cécile d'ici Isère, dont le père collectionne les pins. Comme vous et moi, fut un temps, me direz-vous, sauf que lui, il en a vraiment beaucoup, beaucoup, beaucoup.
1: Voilà. Alors, Guillaume a 2 points, Cécile a 2 points. Guillaume, attention, il a un petit rituel. Et Guillaume, le café du matin avant la douche.
2: Pour commencer ma petite journée et me réveiller, moi j'ai pris un café.
1: Eh oui, parce que sinon, si tu prends pas ce café, qu'est-ce qui se passe, Guillaume?
3: Je suis de mauvaise humeur.
4: L'échafaud.
1: Eh oui. Et pourquoi? Parce qu'il paraît que tu es un petit peu râleur.
3: Un petit peu, oui,
1: C'est-à-dire, tu râles sur quoi, par exemple?
3: Par moment, je râle tout seul, hein. Je râle sur tout, en fait.
1: Ah oui.
3: C'est pas mal, d'en râler, non?
1: Je sais pas, moi, je partage l'antenne avec quelqu'un qui ronchonne et qui râle tout le temps. Les auditeurs, comment
4: vous survivez?
1: Bon, écoutez, j'ai beaucoup de mal, hein. Elle dit rien, ta femme, que tu râles?
3: Ah bah si, elle râle aussi.
1: D'ailleurs, on parle de ta femme. Tu es avec elle depuis 14 ans et tu l'as rencontrée dans un camping.
3: Est-ce que oui, c'est ça, tout à fait.
4: Carrément, camping comme ça, David et Jonathan, camping.
1: Bah oui, parce que c'était pendant les vacances. Ah. Parce que toi, t'étais animateur de soirée, c'est ça?
3: C'est ça, tout à fait.
1: Et c'était ton job d'été, et elle faisait quoi?
3: Alors, elle était salariée du camping, en fait. Elle faisait l'accueil, la réception, elle guidait les clients, enfin voilà quoi.
1: Alors, c'était en 2011, ça fait 14 ans que vous êtes ensemble, c'est bien, c'est un vrai amour là, on est quand même...
3: Ah oui, c'est plus l'amour de vacances.
1: Non, c'est un vrai love. Alors, il y a un petit truc qui me fait rire, c'est que quand même, il paraît que tu ressembles à Danny Boone.
3: Oui.
1: C'est vrai?
3: On me le dit souvent, oui.
1: C'est-à-dire dans la rue, il y a les gens qui t'arrêtent, c'est ça?
3: Oui, c'est ça, ou quand je me sers d'un truc, ils me disent « mais vous avez un air de ressemblance ». Je leur dis « oui, je sais, merci, mais j'ai pas le même compte en banque ».
1: Ça, c'est sûr.
3: Voilà,
1: et ben, tu ressembles à Danny Boone, je veux une photo de toi immédiatement sur le téléphone du professeur Coupez.
4: Ah oui, d'ailleurs, on a eu les petits chats de Cécile.
1: Ah ouais, on a eu tes petits chats, je te jure, je suis à 2 doigts de prendre le plus clair là, trois là. Alors, on va jouer à la question qui peut te rapporter 3 points. C'est la question à choix multiples. Je te pose la question. Je te fais des propositions à mon top chrono. Tu auras 10 secondes pour me donner ton choix. Tiens, je te mets une petite chanson d'Alain Chamfort. Hey,
2: en terrasse, autour du whisky gaz.
1: Et oui, on va parler de whisky. Alors, Guillaume, quelle céréale est à la base du whisky? Le blé, l'orge, le seigle, les cornflakes. Voilà. Quelle céréale est à la base du whisky? Blé, orge, seigle, top chrono 10 secondes. Et tu me dis quoi?
3: L'orge.
1: Est-ce l'orge?
4: Je sais pas. Moi, je connais pas la réponse. Hein.
1: Oui, c'est l'orge. Bravo. Bien sûr que c'est l'orge, absolument. C'est de l'orge maltée, pour être plus précis. C'est le maltage, c'est-à-dire la fermentation et la distillation, qui vont donner les arômes différents et uniques au whisky. Eh ben, bravo. 3 points de plus, tu as 5.
4: Cécile, on parlait du côté chonchon là, de Guillaume. T'as bien des petits défauts, toi, quand même, Cécile?
5: Bon, non, pas du tout, hein, voyons.
4: Et on en parle de ton côté un peu maniaque qui ressurgit de temps en temps?
5: Oui, bon, c'est vrai que j'aime bien replacer les choses qui sont pas droites.
4: Oui.
5: Voilà, on va dire ça comme ça.
4: Donc, par exemple, quand tu vas chez le médecin, t'as une espèce de petite phobie. Chez le médecin, il faut que
5: les tableaux soient droits dans la salle d'attente, les encadrements. Donc, peux replacer.
4: Tu te lèves dans la salle d'attente pour les remettre, les tableaux. T'es sérieuse, là?
5: Oui, les magazines, faut que ça soit droit.
1: Eh ben, tu sais que moi, je fais ça.
4: Ah ouais.
5: Ah, et ça m'étonne pas parce que tu es une super décoratrice.
1: Donc merci ma chérie, mais je peux pas supporter un tableau de travers ou les trucs. Ça
4: m'angoisse. Mais alors, elle, par exemple, elle supporte pas quand elle va chercher, elle va chez le buraliste. Genre, il a un pendentif de Trabiol. Elle ne le supporte pas.
1: Eh ben moi aussi,
4: Mais tu lui remets ou t'oses peut-être pas ou...
5: Pour lui dire ton pendentif, il est à l'envers.
4: Ah oui,
5: voilà,
4: quand même.
5: Faut le remettre.
4: D'accord. Bon, il y a aussi une petite particularité. T'es la fille d'un collectionneur unique de pins.
6: Hey mec, t'as vu mon pins? Tu collectionnes?
4: Et d'ailleurs, le titre, ça s'appelle les copines, copains. Jeu de mots. Alors attends, tiens-toi bien. Combien il a de pièces, ton papa?
5: Il avoisine les
4: 35 000 pins.
1: 35 000 pins.
4: Ouais. Tu les mets où?
5: Et comme vous avez dit, je suis l'enfant unique.
4: Ah ouais, ouais, non, ah ouais. 35 000 pins, c'est quand même énorme, quoi.
1: Ah ouais, c'est énorme.
4: Bravo.
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0: She drives me crazy, Fine Young Cannibals. Pour la petite anecdote, l'un des clips de cette chanson a été réalisé par le danseur et chorégraphe français Philippe Découfflet. Vous connaissez peut-être son travail, c'est lui qui avait mis en scène la cérémonie d'ouverture des JO d'Albertville en 1992. À suivre, quelques infos près de chez vous, puis Alain Souchon et puis la suite des meilleurs moments d'Au Taquet avec Valérie Damido et Eric Bastien. 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Et puis on vous rappelle et vous participerez peut-être, sûrement, sur votre radio ici.
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3: Dans le Calvados, une histoire qui se passe à Londres dans les années 60. Un petit garçon blanc qui va croiser une petite fille noire tout juste arrivée des Caraïbes. Leur pas va les mener main dans la main à travers les rues de la capitale britannique, encore marquée par la guerre. Et à partir d'un film oublié, cette histoire devient aujourd'hui un ciné-concert dessiné. Musique originale jouée en direct, dessins projetés, chœurs et murmures qui s'entrelacent autour des images en noir et blanc. Une expérience immersive et poétique avec Gemina et Johnny. C'est à C3 le Cube de Douvres, la Délivrande, et c'est dimanche après-midi à 15h30. Et puis dans l'Orne, 10 danseurs et danseuses qui vont célébrer pendant plus d'une heure la joie d'être ensemble, le bonheur de danser et leur rencontre avec la nature et plus particulièrement avec la forêt. Vous allez donc convoquer votre imaginaire pour un spectacle qui s'appelle The Gathering. C'est dans le cadre du festival Danser Partout et c'est jeudi 28 mai à 20h dans le département de l'Orne au Quai des Arts d'Argentan.
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0: Soyez les bienvenus si vous nous rejoignez. Peut-être que certains d'entre vous ont profité du pont de la fin de la semaine dernière pour prendre quelques jours de congé. Profitez-en bien. Pour les autres, nous vous changeons les idées cette semaine avec les meilleurs moments d'Au Taquet. À l'heure du déjeuner, on retrouve Valérie Damido et Eric Bastien juste après le baiser d'Alain Souchon sur votre radio ici.

0: écoutez ici Alain Souchon, Le Baiser. Il est 12h34 et peut-être êtes-vous en train de déjeuner ou de réfléchir à ce que vous allez bien pouvoir manger. Noadine d'ici Provence et Martine d'ici Normandie ont des idées pour vous. Tous les deux aiment cuisiner, ce qui fait saliver Eric Bastien et Valérie Damido sur votre radio ici.
1: Alors, Noureddine habite à Tretz, dans le 13, hein, dans les Bouches-du-Rhône. Il joue avec les Six Provence. Et Noureddine, il travaille dans le bâtiment, évidemment, donc forcément, c'est mon chouchou. Et tu es fan de l'OM. Tu jouais au foot, mais t'as arrêté, mais t'es toujours complètement fan.
2: Ah ouais, je suis à fond.
3: Génial, ça.
1: C'est-à-dire que tu vas voir tous les matchs, quoi.
2: Les voir, ouais, ça m'arrive, mais sinon, ouais, c'est à la télé.
1: Ah ouais, tu rates pas un match.
2: Je rate pas un match, exactement.
3: Et t'as vu le Classico contre Paris ou pas?
2: Eh oui.
1: Bah évidemment.
2: Ça a changé la donne.
3: Ah bah ça va, détends-toi. Ça va.
1: À jamais, les premiers.
2: Ah, très détendu.
1: Mais oui, détendu.
3: On a perdu quand même à Paris.
1: Alors, il paraît que t'as les maillots, les survêtes, les caleçons de l'OM.
2: Ouais, j'ai eu la chance de travailler pour un joueur, deux joueurs de l'OM.
1: Et bah du coup.
2: Et du coup, j'ai eu la chance d'avoir des maillots.
1: Ouais, mais alors je savais pas qu'il y avait des caleçons de l'OM, mais bon, écoute, voilà.
2: Ouais, un caleçon, ouais. Ça, par contre, c'est...
3: Un haut sur la fesse gauche, le M sur la fesse droite, caleçon, quoi.
2: Non, tout autour.
1: Non, voilà, la bonne soirée à tous. Voilà, j'ai cru que t'allais faire des blagues sur des... Enfin, bref, alors...
3: Sur le string de l'OM,
1: oui, bien sûr.
3: Ça existe.
1: Il paraît que tu adores cuisiner, que tu sais faire plein de trucs.
2: Ah ouais, j'adore.
1: C'est quoi tes plats à signature?
2: Écoute, le classique provençal, hein, c'est la daube, j'adore ça.
1: Ouais.
2: Là, midi, j'ai ramené au boulot avec moi du popiette de volaille. Oh. Avec sauce forestière, tu vois.
3: Oh, et
2: des champignons, tagliatelles.
1: Oh là là. Mais c'est pas possible, ça.
3: C'est quoi, on a arrêté d'en parler tous les jours, là. C'est horrible.
2: Et j'ai la chance d'avoir un micro-ondes chez les clients, donc ça va, tu vois.
1: Oh là là. Alors mon petit nounou, mon petit cordonnier, deuxième question à un point, j'aimerais bien que tu marques s'il te plaît. Je t'emmène en Thaïlande.
2: Ouais.
1: Écoute bien cette question. Une fois par an, en Thaïlande, une ville organise un buffet à volonté pour les singes. Une fois par an en Thaïlande, une ville organise un buffet à volonté pour les singes. Est-ce que c'est vrai? Est-ce que c'est faux? Top chrono, 5 secondes.
2: Ouais, je dirais vrai, par hasard.
1: T'as bien raison, ça s'appelle le Monkey Buffet Festival. Ça a lieu à Lopburi en Thaïlande. On rend hommage aux singes du temple et on leur sert un banquet géant de fruits, de légumes. Et voilà, donc bravo, un point.
2: Ouais.
3: Vous savez quoi, on va continuer à parler de bonne bouffe parce que vous nous avez vraiment donné faim. Et notre Martine, avec ici Normandie, adore cuisiner une spécialité normande très connue, le couscous, bien sûr. Connu, couscous normand. Je plaisante,
1: voilà,
3: bien
1: j'adore
3: sûr.
1: J'adore le couscous normand, moi.
3: Alors, t'es une pro du couscous, c'est vrai?
4: Oui, j'adore ça. Et puis, paraît-il qu'il est très bon.
3: Alors, je sais pas, tu mets quoi dedans? Qu'est-ce qui fait qu'il se distingue des autres?
1: Non, déjà, est-ce que tu prépares la semoule la veille comme tout bon cuisinier de couscous?
4: Non, pas vraiment.
3: Bon, en tous les cas, c'est le plat que tu adores faire et tu le fais notamment pour tes enfants. Oui. Mais on avait un Noureddine qui n'est pas spécialiste de dessert. Toi, en revanche, les tartes, ça, c'est tu sais faire, toi.
4: Oui, les tartes au citron, tartes au chocolat.
3: Ok, gâteau au chocolat, bah voilà, on les met tous les deux, puis on a un bon petit repas.
1: Ah bah on a le buffet spécial au taquet, hein, j'ai envie de dire.
3: Et puis on pourra se faire cette petite partie de pétanque, je l'ai évoqué tout à l'heure, mais j'ai pas eu l'occasion de dire, en fait t'es une championne de pétanque toi.
4: Championne non, mais je me débrouille pas mal.
3: Alors attends, excuse-moi, t'as participé à divers championnats, t'es arrivée deux fois vice-championne en mixte en Seine-Maritime, pour moi t'es une championne quoi, pardon hein.
4: Bon, bah écoutez, si vous
3: le dites. Bah oui, non, mais c'est énorme. Mais
1: c'est vrai qu'en fait, tu sais, il a jamais réussi à marquer un point. Donc, il sait pas, il comprend toujours pas le cochonnet, tout ça.
3: Moi, je t'ai lancé le cochonnet. Après, je m'arrête là, c'était voilà, je ne sais plus.
1: Allez,
3: collectionneuse de pins et des timbres. Martine, on y va avec les pins et les timbres. Est-ce qu'on a une question sur ça? Pas du tout. On va s'intéresser aux Français. Le tout premier texte écrit en français était un sketch. Selon toi, vrai ou faux, 5 secondes.
1: Top chrono.
4: Vrai.
3: Non. Le tout premier texte écrit en français remonte à 842. Il s'agissait du serment de Strasbourg.
1: Un accord politique entre les petits-fils de Charlemagne.
3: Bref, le français est né dans un contrat, Valérie, mais pas dans un...
1: sketch.
3: Exactement. Désolé, pas de quoi, Martine.

0: Le titre de Gauvin Cerf, Silence Radio. Gauvin Cerf qui est aussi en tournée pour présenter son nouvel album. Vous pourrez le voir sur scène à partir de la rentrée. Il démarrera à Montrouge, Grenoble et Château Renard. Alors, si vous avez un petit peu de mal à faire du rangement chez vous, je ne peux que vous conseiller de devenir ami avec Linda d'ici Paris-Île-de-France. C'est d'ailleurs ce que Valérie Damido envisage, vous allez voir pourquoi. Quant à René d'ici Dromardèche, il a un certain talent pour l'écriture, ce qui plaît beaucoup à Éric Bastien sur votre radio ici.
1: Alors, Linda à 2 points, René à 3 points, Linda vit à Gennevilliers, Linda range les maisons de ses amis. Je vais de ce pas demander ton téléphone personnel à Maître Coupez. Voilà, alors il paraît que tu aimes aussi les activités à sensation, tu fais du parapente.
2: Je m'en fais pas tous les jours, hein. Mais oui, bah. Je me suis offert ça, ouais.
1: C'est-à-dire qu'à Gennevilliers, c'est compliqué le parapente tous les jours, mais bon.
2: Non, je me suis offert ça parce que ça vient du fait qu'à 15 ans, on m'a proposé et ma mère a mis son veto. Et du coup, bah, je me suis offert ça, j'avais 44 ans et j'étais en vacances en Savoie, dans la Maurienne. Et voilà, il y a quelqu'un qui proposait ça et je me suis dit, allez, on y va. Et il paraît que j'étais hyper à l'aise. Il prenait des photos avec sa petite caméra perche. Et en fait, moi, je commentais tout. Enfin, vraiment, il m'a dit, mais franchement, c'est hyper rare. Donc, je suis bien dans les airs, je vous confirme.
1: Ah bah, c'est super. Moi, je vous raconterai un jour mon expérience en parapente où j'ai failli mourir. Voilà. Alors, ça va bien avec ton super
3: c'est
1: pouvoir.
3: C'est quel jour, à quelle heure? Parce que ça m'intéresse.
1: Je te raconterai.
3: Je veux bien, ouais.
1: Ton super pouvoir, bah, ça serait de voler.
4: Oui.
1: Eh oui.
4: I can touch the sky.
1: Bah oui, t'aimerais voler, mais donc du coup être un oiseau, avoir des ailes et tout ça, c'est ça?
2: Ouais, exactement. Après, les ailes que je pourrais ranger quand même, hein, faut pas que ça soit tout le temps visible, mais oui,
1: c'est pas pratique pour les fringues.
2: J'aimerais voler.
3: C'est moins glamour.
1: C'est moins...
3: Personne n'a révélé, mais elle est très bonne la blague de Valérie, hein, avec les ailes comme ça. Moi, j'aime beaucoup.
1: Oui, voilà. Allez. Bon, alors là, c'est la question qui peut te rapporter 3 points. C'est la question à choix multiple. Je te pose la question, je te fais des propositions. À mon top chrono, tu as 10 secondes pour me donner ta proposition. Alors, écoute bien. Quel est l'instrument de musique le plus ancien jamais découvert? Alors, je te propose un tam-tam en peau de zébu. Un xylophone en terre séchée, une flûte en os de vautour ou l'accordéon d'Yvette Horner sculpté par Cro-Magnon. Top chrono, 10 secondes.
2: Je pense que c'est une flûte.
1: La flûte ?
2: Ouais.
1: Et ben on va écouter immédiatement la réponse.
2: Ah,
1: et oui,
3: oh là là. Oh là non.
1: Ah oui, c'est la flûte en os de vautour, hein. Ça a été découvert en Allemagne, elle a 40 000 ans et ça montre que les premiers homo sapiens d'Europe pratiquaient déjà la musique, voilà.
3: Eh bien, dites donc.
1: 3 points de plus, ça fait 5.
3: Oui, c'est très bien, ça veut dire René qu'elle est en train de prendre la tête, c'est normal, elle vient de jouer. On va continuer, hein, d'ici 13 heures.
2: Ouais.
3: T'as envie d'aller à Reims, tu aimes Clara Luciani, tout te plaît cette semaine, ça va?
5: Bon, Clara Luciani, oui, on peut aller voir. Je préfère encore Pomme ou Suzanne que Reggiani, que Luciani, mais bon.
3: C'est vrai que tu es très nouvelle génération. C'est vrai que tu écoutes Suzanne, justement. Ça fait partie des artistes que tu adores. Tu aimes Pomme, tu aimes Santa. On a un extrait de Suzanne avant 13h. On va lui préparer ça pour lui faire plaisir à notre René. Vous savez quoi, Valérie? Et ça va vous faire plaisir.
1: Ah.
3: René.
1: Ça c'est
3: Suzanne.
1: Suzanne, voilà.
3: C'est pour toi, René. Hein. Elle est sympa, Céline.
5: Oui, merci, gentil, merci.
3: Je sais que tu suis l'épisode très souvent sur Au Taquet, sur ici, de nos aventures, de la grande saga. Oui, après les romans policiers de...
1: Nadine Mousselet.
3: Après ceux de Linda Riley.
1: Lucinda.
3: Valérie, que va-t-il se passer? Est-ce que le frère de la sœur de l'oncle sera présent au château?
1: Et je ne sais pas, peut-être que Saint-Priest est attaqué par des Manon.
3: Est-ce que René sera là avec son chien Undo? Est-ce que Undo te laisse, bien sûr? Je dis ça parce que tu écris des romans policiers, René.
5: Oui, depuis 4 ans.
3: C'est génial, ça. T'en as sorti combien, des romans?
5: J'en ai sorti 4.
3: 5? Oh, ah oui, le cinquième est en cours, hein, c'est ça?
5: Oui, le cinquième est en cours et je vais venir un peu sur mon village.
3: C'est quoi l'histoire en 2 secondes du dernier, là, le pitch, là, en 30 secondes?
5: En 30 secondes, c'est l'histoire de personnes qui sont assassinées. Enfin, c'est des cambriolages où il y a des personnes qui sont assassinées. Et voilà. On se demande si c'est des cambriolages qui tournent mal ou mal si c'est une vengeance très ancienne.
3: La vengeance sera-t-elle au rendez-vous?
1: Eh ben, disons, c'est bien d'écrire comme ça. Bravo, René.
3: Tu connais déjà le titre? Tu sais comment il va s'appeler, ce livre?
5: Non, j'hésite. J'écris en impro. J'ai pas de plan, j'ai rien. Donc, j'écris au jour le jour.
3: Écoute, on suivra ça avec plaisir.
5: Je découvre moi-même l'histoire au fur et à mesure. Donc voilà.
1: Ah, génial. Bah, c'est super, ça.
3: Super. En tous les cas, après Nadine Mousselet, René de Dromardèche, on a hâte de découvrir les aventures. 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

0: Topsail et Tainted Love, merci d'écouter votre radio ici. Allez, dans un instant, suite des meilleurs moments d'Otaka avec Valérie Damido et Eric Bastien qui ont fait une petite impro sur Staying Alive des Bee Gees, ce qui a bien fait rire Linda d'ici Paris. Vous allez voir, ils étaient très inspirés. Je pense qu'ils étaient capables de tenir encore plusieurs minutes. Quant à René d'ici Dromardèche, il a une histoire de bouc et d'ânes à vous raconter. Alors oui, je sais. Petite précision, si vous avez envie de jouer et que vous dites « mais moi, j'ai pas d'anecdote comme ça à raconter », ne vous inquiétez pas, inscrivez-vous quand même sur votre radio locale ici. On trouvera ensemble de quoi dire.
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7: Alors, Linda, il paraît que tu as une phobie qui est venue en vieillissant, c'est quoi ?
6: En fait, la phobie, c'est d'être enfermée dans les ascenseurs. C'est mieux parce que la même année, il y a genre 10 ans, j'ai été enfermée dans un ascenseur à mon bureau, dans un ascenseur chez moi, chez une amie. Et pendant 2-3 ans, j'avais vraiment du mal. Et même s'il fallait monter 6 étages, je les faisais. Alors, je me soigne, hein, mais je pense sur moi. Mais c'est vrai que je suis très vigilante quand je suis dans un ascenseur.
8: Et tu te soignes comment ? C'est important pour les gens qui ont peur comme toi. Tu fais quoi ?
6: Je prends sur moi et je me dis, c'est ok, t'es pas en danger, ça va quoi, ça, tu vas survivre. Et puis j'ai pas été coincée depuis ces tristes événements là où j'ai eu un cumul d'incarcération. Et en plus je sais comment, même si on n'a pas le droit de le faire, je sais comment se désincarcérer. Donc quand on est entre deux étages.
7: Ah ouais.
8: Oui, alors on en parlera sur une prochaine émission, je pense.
7: Sur une prochaine émission. Se désincarcérer d'un ascenseur. Vous écoutez ici, la désincarcération. Ouais, non, mais moi je suis comme toi, j'ai peur des ascenseurs et je me soigne en montant dans les ascenseurs de Radio France. Et comment te dire? Voilà. Alors, pour t'encourager à gagner, je sais que tu aimes bien Lucky Love, tu aimes bien Goldman, tu aimes bien Elton John et tu aimes aussi ça.
8: On devrait mettre ça comme musique dans les ascenseurs. Ça détendrait tout le monde.
6: Staying Alive.
7: Oui. Mais oui, Staying Alive aussi, ouais.
8: Je suis coincé, je m'en fous.
7: Je fais une choré. Ouais.

0: ça me désangoisserait.
1: Tout de suite, on a plus peur.
0: Bah ouais, t'as raison. Alors, Linda, c'est le bingo. Aujourd'hui, on est sur des célébrités. À mon top chrono, je vais te demander de me citer un maximum de Michel, célèbre. Un maximum de Michel. Ce que tu veux. Michel.
1: Les deux, mon capitaine.
0: Les deux, mon capitaine. Michel, célèbre. C'est parti.
2: Michel Audiard, Michel Blanc, Michel Jonas, Michel Sardou, Michel Polnareff, Michel Thor, Michel
0: Laroche. Il y en a six, c'est magnifique.
1: Bravo, moi.
0: Wouhouhou! 6.
1: Et on salue Michel Otis, bien sûr.
0: Oui, il y a Michel Serrault, il y a Michel Legrand, Michel Barnier, Michel Boujna, Michel Galabru. Mais c'est très bien.
1: Et Michel Otis. Tu as eu des ascenseurs,
0: c'est oui, bien Otis. Sûr. Le frère
1: de Joe Malongo.
0: De Joe Malongo,
1: évidemment. Ouais, voilà. Patrick, qu'est-ce que c'est que ça? Envoyez-moi la musique de la chèvre avant de jouer. Pourquoi je dis Patrick? René. C'est pas pourquoi. René, la chèvre.
3: Oui.
1: Mais alors, c'est pas vraiment de la chèvre, mais t'as un bouc. Tu avais un bouc Ibanez.
3: Oui, il était avec sa copine Annès depuis oui. 12 ans.
1: Oui, et ils avaient l'habitude de s'échapper rapidement. Seul,
3: Oui, l'Annès ne pouvait plus vivre seul, et comme on voyage beaucoup, on l'a donné à des gens qui la gardent dans un parc.
1: L'anecdote, c'était qu'un jour, tu étais en train de boire un café ou je ne sais pas ce qui s'est passé, les deux bêtes se sont échappées de l'endroit où elles étaient avec toi, et elles se sont posées sur une place handicapée devant un café, et on t'a appelé pour dire je peux pas me garer, quoi, enlevez votre bouc.
3: Oui, mais c'était à 6h30 du matin, on a
1: Un
3: coup de téléphone
1: ça fait bizarre.
3: Du barman qui est un peu plus bas de chez nous. Il a dit bon, avoir un bouc blanc et une ânesse, je suppose que c'est les tiennes. Je fais oui. Il m'a dit, si tu veux, là, ils sont stationnés sur la place handicapée. Si tu veux les récupérer, t'attends.
1: Entre le désincarcération de l'ascenseur et le stationnement des boucles, là, aujourd'hui,
0: magnifique.
1: On est royal au bar. Bon, allez, on y va, on joue pour 10 secondes. Juste après avoir écouté Santa, que tu adores, évidemment. Et comme t'es hyper dans la solidarité, que tu vas faire rire des personnes âgées dans les EHPAD, que t'es bénévole au Resto du Cœur, rappelons que Santa sera la marraine du Téléthon les 5 et 6 décembre prochains. Ton bingo, le voici, 10 secondes pour me citer un maximum de prénoms, enfin non, pas de prénoms, mais de célébrités portant le prénom que je vais te donner. Score à battre, 6 points, c'est celui de Linda. C'est pas anodin si j'ai parlé de Patrick, parce que c'est Patrick, top chrono, Patrick.
3: Patrick Bruel, Patrick Juvet, Patrick Hernandez, Patricia Cast, Patricia...
0: Patrick.
3: Paul Newman.
1: Non, alors pour le coup, c'était vraiment les Patrick, donc Patricia Cast.
0: Et Paul Newman, non.
1: Et Paul, c'est Paul, c'est pas Patrick. Par contre, j'en ai trois. Il y en avait d'autres, hein. Patrick Chirac, personnage, Patrick Swayze, Patrick Roy.
0: Patrick Devers, Patrick Dupont, Patrick Topalov.
1: Patrick Chabotier.
0: En as trois.
1: Ça suffira pas, je suis désolé, René.
4: Et...

0: Souvenir de 1974 avec Michel Jonas. Dites-moi, merci d'avoir passé cette heure avec nous. Rendez-vous demain pour une autre sélection d'instants savoureux d'Otaquet avec Valérie Damido et Eric Bastien. Il sera question de jeux de société, de marée montante en Bretagne ou encore de nuit sur la plage. À demain. Bonjour Wendy Bouchard.
1: Bonjour chère Catherine, du Michel Jonas tous les jours, on en veut. Quelle belle programmation, merci.
0: De rien, ma France, dans un instant on parlera des PME avec votre invité.
1: Oui, des petites et moyennes entreprises qui font la vitalité de notre économie. 99% des entreprises de France, et si notre avenir passait par elles, ces PME. À demain.
0: À tout de suite.
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0: Ma France, Wendy Bouchard, il est 13h.
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1: Bonjour à tous, merci d'être à l'écoute de Ma France. La France qui compte un premier cas positif à l'antivirus, le 8e dans le monde. L'état de santé de cette patiente positive s'est dégradé. 4 autres passagers sont sous surveillance dans un hôpital parisien. Les autorités recensent à midi une vingtaine de Français cas contact des croisiéristes. On fait le point sur la chaîne de transmission et la dangerosité de ce virus bien connu du Chili et de l'Argentine. À la une encore cette plainte collective de 16 familles contre la plateforme chinoise TikTok après la mort de 5 adolescentes. Des plaignants qui dénoncent la politique de TikTok qui pousse à la dépression et au suicide. L'inquiétude des 542 salariés des magasins Bouchara à la une également, alors que l'enseigne de déco et de textile devrait être fixée aujourd'hui sur une offre de reprise. Au cœur de vos régions, à Paris, on vous parle d'un spectacle qui veut sensibiliser les plus petits aux agressions sexuelles. Des collectes mobiles de dons de sang aujourd'hui car les réserves manquent. Nous sommes près de Nancy et la cueillette des premières cerises du Périgord. 13h15, on partage donc une ode aux PME qui emploie 4 millions de salariés. Et si elle sauvait économiquement la prochaine décennie? On en parle à l'occasion d'un livre documenté par un tour du pays dans cette France des entrepreneurs. Sébastien Lecornu convoque une réunion cet après-midi pour faire un point de situation sur l'antivirus. Réunion avec les ministres de la Santé et de l'Intérieur, mais aussi en présence du directeur général de la Santé. Voici ce que nous savons d'abord à cette heure. Les 5 passagers français du bateau de croisière considérés à haut risque ont donc été rapatriés, placés à l'isolement à l'hôpital Bichat à Paris. L'une de ces croisiéristes a été testée positive et malheureusement son état s'est dégradé. Les 4 autres Français sont toujours négatifs, mais la durée d'incubation de ce virus peut s'étendre jusqu'à 6 semaines. Et ce qui nous inquiète finalement à l'heure où nous parlons, Nicolas Joly, également, ce sont les 22 cas contacts des passagers.
3: Oui, 22 Français qui n'étaient pas à bord du bateau de croisière, mais dans des avions le 25 avril. À ce moment-là, une partie des passagers du MV Ondius, le bateau, avait déjà quitté le navire lors d'une escale alors que l'épidémie n'était pas encore officiellement identifiée. Et notamment une Hollandaise dont le mari est décédé sur le navire et qui tentait de rentrer chez elle. 8 Français se trouvait dans un premier vol entre Sainte-Hélène et Johannesburg. C'est celui dans celui-ci que l'état de la touriste s'est dégradé. Et 14 dans un second vol entre Johannesburg et Amsterdam, dans lequel la touriste néerlandaise est montée et qu'elle n'a finalement pas pris. Elle est restée en Afrique du Sud et est décédée peu de temps après. On ne sait pas si ces cas contacts ont contracté le virus, et c'est bien le problème. Les 8 premiers ont été mis en isolement rapidement, il y a presque une semaine, indique la ministre de la Santé française. Des informations ont été envoyées aux 14 autres pour qu'ils puissent se mettre en auto-isolement. Quant à la passagère du bateau testée positive et rapatriée, la ministre a donné de ses nouvelles ce matin. Elle est hospitalisée, mais son état s'est dégradé, précise donc Stéphanie Rist.

0: est dégradée dans la nuit, ouais, et elle est positive à l'hantavirus. Ce qu'on sait, parce que c'est un virus qui est connu, c'est que quand on se dégrade avec ce virus, on peut avoir un pronostic vital engagé. C'est peut-être le cas de cette personne.
1: La ministre déclare également que la France est prête à faire face au virus. La priorité est de briser les chaînes de transmission, dit-elle. Le décret pris par le Premier ministre et publié aujourd'hui permet de durcir les conditions d'isolement des passagers du bateau et des 22 cas contacts identifiés. Stéphanie Rist laisse déjà entendre que les 72 heures d'isolement à l'hôpital pourraient être transformées en 15 jours et que la France pourra faire face grâce notamment au stock de masques et de tests PCR restant de l'épidémie de Covid.
2: Voilà, sur le point circonstancié et factuel. Et vous venez de joindre Nicolas Bruno Mégarban. Il est chef de service de réanimation à l'hôpital Lariboisière. Et il nous rassure d'abord sur la comparaison qu'on fait ces derniers jours, évidemment, entre cet hantavirus et le Covid.
1: Oui, effectivement, c'est difficile de ne pas faire le lien entre les deux. On y pense tous. Mais pour Bruno Mégarban, les deux situations sont bien différentes.
3: La première différence, c'est que c'est un virus connu. Depuis 1976, qui n'existe que en Amérique, jusque-là en Amérique du Sud, qui n'a jamais donné d'épidémie plus importante, y compris en Amérique du Sud. Le virus n'a jamais été isolé chez un animal en Europe, en Asie ou en Afrique, et donc ces conditions déjà naturelles limitent probablement une extension pandémique ultérieure. Par ailleurs, et le point important, c'est une infection dont la contagiosité semble malgré tout plus faible. C'est-à-dire, en fait, il faut des rapprochements très, très, très importants entre les individus, puisque la contamination se fait par des particules de salive, donc à l'occasion de baisers ou de partage de repas dans un milieu clos. Dernier point, ici, la naissance de l'épidémie a été prise d'emblée. Les chaînes de contamination semblent, pour le moment, parfaitement identifié, des mesures de tracer, dépister et isoler ont été mises en place par l'OMS et partout où c'était nécessaire. Contrairement à la Covid, au moment où l'épidémie a été déclarée, il y avait déjà plusieurs mois de circulation du virus dans la communauté et celui-ci avait diffusé très largement au-delà de Wuhan, dans la Chine et d'ailleurs dans le monde entier.
1: Autre différence entre cet hantavirus et le Covid, et celle-ci est peut-être plus inquiétante, c'est la dangerosité, la violence en tout cas de l'infection une fois que la maladie s'est déclarée chez les patients.
3: Cette infection est en elle-même connue déjà pour être très grave. C'est-à-dire, lorsque vous êtes contaminé par le virus, vous avez une probabilité importante, alors qui a été chiffrée de l'ordre de 40 à 50%, de décéder du fait de cette infection, car le virus a un tropisme vers le poumon et le cœur, et donc il peut être responsable d'insuffisance respiratoire et d'insuffisance cardiaque aiguë, avec un risque d'arrêt cardiaque brutal et donc de décès. C'est pourquoi la personne, la Française, qui est symptomatique et qui a déjà des signes d'inquiétude, a dû être transféré en réanimation, en surveillance très rapprochée, et des moyens symptomatiques de soutien de ses fonctions respiratoires et cardiaques seront mis en place, évidemment pour lui permettre de rester en vie et on l'espère tous évidemment d'avoir la maladie qui dure le moins longtemps possible et qui s'aggrave le moins possible.
2: Voilà pour ces précisions de Bruno Mégarban, chef de service de réanimation à Lariboisière que vous avez joint dans ce dossier documenté. Nicolas Joly, voilà ce que l'on pouvait vous dire aujourd'hui sur l'hantavirus contracté donc en Amérique du Sud par ces différents croisiéristes. Le patient zéro qui serait un ornithologue néerlandais qui aurait donc visité une déchetterie pour y voir un oiseau rare. Il est mort de ce virus ainsi que son épouse. Une cinquantaine de passagers toujours à bord du navire amarré aux Canaries doivent être évacués cet après-midi. En France, c'est une action d'envergure qui souligne l'ampleur du problème. 16 familles ont déposé ce matin au parquet de Paris une plainte collective pour abus de faiblesse contre TikTok. 39 parents au total qui accusent cette plateforme chinoise d'instrumentaliser la fragilité de leurs adolescents qui aurait conduit au suicide de 5 jeunes filles, les autres mineurs victimes souffrant d'anorexie ou de dépression. David Di Giacomo, vous avez interrogé l'une des mères de famille qui, face à la détresse de sa fille, porte plainte contre TikTok.
4: C'est à l'âge de 12 ans que Léa installe TikTok sur son téléphone.
5: Au début, c'était vraiment récréatif.
4: Et Christelle, sa maman, ne se méfie pas.
5: si vous voulez, les parents, nous avons été dupés. Je n'avais pas conscience de ces images morbides, de tous ces contenus.
4: Ces images que sa fille regarde pendant des heures, ce sont des adolescentes extrêmement maigres qui prônent l'anorexie. Et plus Léa consulte ces vidéos, plus l'algorithme de TikTok l'inonde de contenus de ce genre.
5: Et après, tout doucement, cette perte de poids, là, une anorexie sévère. Moi, en tant que maman, je voyais la mort planer au-dessus de ma fille. C'était insoutenable.
4: Âgée aujourd'hui de 15 ans, Léa est toujours très fragile. Scarification, idées suicidaires. Sa maman enseignante se sent totalement démunie.
5: Elle n'est pas du tout lucide de la dangerosité de l'outil. C'est comme si je lui proposais de lui retirer sa came, en fait. Maintenant, j'ai chantage au suicide. Bien sûr, j'ai une grande responsabilité dans cette descente aux enfers de ma fille. On est dans un piège.
4: Si Christelle dépose plainte, c'est parce qu'elle est convaincue que TikTok exploite la fragilité de sa fille et que l'abus de faiblesse est bien caractérisé. De son côté, la plateforme chinoise assure avoir pris des mesures pour protéger la santé des adolescents.
2: À la une judiciaire encore, le parquet général entame cet après-midi des réquisitions à l'encontre des 10 prévenus jugés en appel dans l'affaire du financement libyen présumé dans la campagne de Nicolas Sarkozy. Des peines requises qui sont attendues mercredi. En première instance, je vous le rappelle, l'ancien président de la République avait été condamné à 5 ans de prison ferme. Les 542 salariés de Bouchara attendent la décision du tribunal sur l'offre de reprise des magasins de décoration et de textile. Un seul dossier a été retenu pour reprendre la marque, celui d'une société hongkongaise. Mais l'avenir est encore flou pour les 53 magasins de l'enseigne. Dans Lyon, Clément Viron, le message nouvellement affiché sur la porte du magasin semble pourtant sans équivoque.
6: Fermeture définitive de votre magasin. Quelques mots en lettres blanches sur fond de décor bohème chic. Avant de préciser, retrouvez-nous sur Internet et à Dijon. C'est donc une nouvelle enseigne, une de plus qui baisse le rideau à Auxerre. Et quelle est grande celle-ci, en plein cœur du secteur piétonnier. Rappelons que ce géant du commerce de décoration s'est installé dans la capitale de Lyon en 1994 et qu'elle a connu plusieurs vies, notamment sous le nom Eurodif. Les salariés de Bouchara avaient déjà prévenu les clients avec un premier mot affiché il y a quelques semaines sur la façade. Alors on attend quand même la décision du tribunal des activités économiques de Paris au sujet de ces offres de reprise, une douzaine. Mais le sort du magasin à Auxerre, lui, est déjà scellé.
2: Et au final, une seule offre de reprise, loin de convaincre les syndicats de salariés. Elle reprendrait la moitié des magasins et un tiers des employés actuels. Les prix du pétrole sont repartis à la hausse ce matin dans une trêve plus que précaire entre les États-Unis et l'Iran. Chaque parti agite la menace d'une reprise des combats pour reprendre le contrôle du détroit d'Ormuz. Donald Trump, lui, s'est dit furieux cette nuit de la réponse de l'Iran aux propositions américaines pour mettre fin à la guerre. Et dans ce contexte, en France, la question se pose d'une réouverture des négociations commerciales entre fournisseurs et représentants de la grande distribution. Face à la crise énergétique, le président de l'Association nationale des industries alimentaires plaide, par exemple, pour une augmentation de quelques centimes d'euros sur certains produits. Les animateurs du périscolaire parisien sont appelés à la grève à partir d'aujourd'hui. Ils dénoncent un climat de suspicion généralisé. Et on vous parle d'un spectacle qui peut faire des émules, des scénettes, pour sensibiliser les plus petits aux violences sexuelles, justement. Cette initiative a d'autant plus d'impact que depuis 3 mois, 78 animateurs parisiens ont été suspendus pour violence contre les enfants, une trentaine pour agression sexuelle. La vigilance doit être extrême et ce média artistique peut contribuer à cette prévention. Marie Boueda, vous avez assisté pour ici à ce spectacle de 40 minutes dans une école publique du 12e arrondissement et ce message est passé chez les tout-petits.
7: Il a mis sa patte dans ma cul.
8: J'avais en tête que je voulais faire des histoires qui correspondaient aux 3 situations où il y a le plus d'agressions. Donc c'est d'abord une agression sexuelle entre mineurs, ensuite travailler sur une situation d'inceste.
9: Quand le tonton de Léo et Léo font un câlin, le tonton de Léo, il regarde et il touche le zizi de Léo.
8: Et la troisième situation, violence sexuelle dans les institutions. Je l'ai écrit en 2023. J'ai quand même trouvé que globalement, il manquait des outils pour les jeunes enfants de maternelle.
10: Dans la cour, elle joue et il y a le canard qui touche son intimité et qui lui fait un bisou. C'est pas bien.
8: Alors, et donc, qu'est-ce qu'elle doit faire, Oursinette ?
10: Et bien après, il chante la chanson que sa maman a appris. Pas touche, mouche, c'est mon intimité.
8: Je pense que pour un parent, c'est rassurant. J'ai eu beaucoup plus de demandes ces derniers mois, surtout depuis, je dirais, septembre 2025. Tous les enfants devraient pouvoir en bénéficier.
11: Pas touche, mais louche, C'est mon intimité, Patouche Minouche, tu vois.
2: Patouche Minouche, merci Marie Boueda pour ce reportage pour Ici par Île-de-France. Il est 13h13.
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2: Et au cœur de vos régions, en effet, au plus près de chez vous, on vous parle de ce mois de mai qui n'est pas un mois porteur pour le don du sang, avec des ponts à répétition, des Français qui sont moins présents aussi pour les collectes. Pourtant, les poches de sang manquent à l'échelle du territoire. Alors, ici, on sonne le tocsin. Si vous êtes en bonne santé, que vous avez entre 18 et 70 ans, que vous pesez plus de 50 kilos, vous pouvez donner. Donner une heure à deux heures de votre temps pour un acte citoyen d'importance. 1 million de patients sont soignés chaque année, en effet, grâce à ces dons bénévoles. Et l'établissement Français du sang multiplie les collectes mobiles, comme au sud de Nancy, sur la commune d'Arroué. Reportage de Jules Hausse.
13: À l'entrée et au centre du village, des affiches « Don du sang » avec des grosses flèches rouges. Impossible de rater la collecte à la salle polyvalente. Dès l'ouverture, un peu de monde.
14: 3, 6, 7, une dizaine. Bah pour le commencement, c'est pas mal.
13: Dans une ambiance musicale, Eric attend le contrôle médical.
15: Oh, la piqûre, vous savez.
16: Ça fait combien de temps que vous faites des dons ?
15: Oh, 25 ans, peut-être.
16: Vous avez déjà sauvé un village ?
15: Non, un village, peut-être pas, mais moi, j'ai sauvé des vies.
13: À quelques pas de là, les infirmières procèdent aux dons avec une belle vue sur la rivière.
14: Voilà, installez-vous bien les fesses au fond du fauteuil.
13: Françoise est allongée, elle presse une petite balle rouge et sa poche de sang se remplit.
17: Je suis branchée, j'ai une super infirmière qui a fait tout ça bien. Je n'ai pas tombé dans les pommes, c'est parfait.
13: Un ratable avec son gilet rouge, le président de l'association locale des donneurs, Christian Touvenot, a organisé cette collecte et toutes celles des 20 communes aux alentours. Il a des ambitions pour son secteur.
18: Et on a quand même 349 personnes qui se sont déplacées. Je voudrais continuer mon objectif à 365 donneurs qui représenteraient un donneur par jour pour notre secteur.
13: Deux piliers pour augmenter le nombre de donneurs, la communication et la collation. C'est justement là qu'on retrouve Françoise juste après son don.
17: Vous devriez goûter, hein. Au lieu de 5 points, on est très bien nourri, hein.
16: Vous le dites la bouche pleine, car
13: au menu brioche, charcuterie et tome du Saint-Ois, que du local.
2: Et on termine ce journal dans le Périgord, où la cueillette des premières cerises égaye les papilles. Et nous sommes à la chapelle Aubareil, près de Sarlat, dans le gîte de Yann, où c'est déjà l'opulence avec ses cerises bonnes à croquer. Jeanne de Butler a même grimpé à l'arbre pour goûter et pour vous les recommander, ces cerises.
19: Yann tend le bras. Debout sur la deuxième marche de l'escabeau, il attrape deux belles cerises rouges et sucrées.
20: Hop. Regardez comme elles sont bien rouges en plus.
21: Belle couleur un peu comme ça, oui, effectivement, lit de vin. Moi, je les trouve très belles. En plus, elles ne sont pas du tout véreuses.
20: En vrai, elles sont bonnes.
21: Là, faut pas hésiter. Hop. En profiter avant que les oiseaux ne le fassent.
19: Au pied de l'arbre, Elsie, sa fille, porte le petit panier. Le jus lui coule jusque sur le menton.
21: T'en as plein partout, là, ça couline, ça dégouline là, sur le visage.
22: Pas trop bon. Ils sont trop bonnes.
21: Bah, une encore, c'est la dernière.
22: Ah oui, mais pour le goûter.
23: La plus rouge du monde. Ah, Elsie, elle est bien rouge.
21: On a déjà ramassé l'équivalent d'à peu près 2-3 kilos. Hein. On a fait, oui, une bonne vingtaine de pots de confiture déjà. Plus les cacoutis. Et toutes celles qu'on mange sur l'arbre. Toi, je les compte pas.
19: Avant, Yann habitait du côté de Poitiers. Jamais il n'avait de cerises avant la fin mai.
21: On peut quand même noter les températures un peu extraordinaires qu'on a pu avoir sur le mois d'avril. On est monté vite. Pardon, j'ai la bouche pleine. On est monté vite à presque plus de 30 degrés. Hein. Pour moi, la cerise, c'est plus sur des récoltes d'été. Maintenant, je sais que j'ai d'autres cerisiers sur le domaine. Et il y en a qui sont pas du tout mûrs encore, hein, qui sont vraiment verts. Donc, ça permet d'allonger un petit peu le plaisir et d'en profiter encore plus longtemps.
19: C'est mamie qui est partie avec les cerises pour faire les confitures. Elles seront servies à la table du petit déjeuner pour les clients du gîte.
2: Il est 13h16. Merci d'être à l'écoute d'ici.
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2: Ici, dans Ma France, on s'adresse à midi aux entrepreneurs de notre pays, à ces hommes, à ces femmes, dirigeants et à tous ceux qui travaillent dans et pour les PME, ces petites et moyennes entreprises qui font la vitalité de notre économie, qui représentent 99% des entreprises françaises et plus de 4 millions de salariés. Un fin connaisseur de ce secteur publie un essai en forme de cri du cœur, PME, et si elle nous sauvait. Et ce fin connaisseur, c'est vous. Bonjour Thibault Lafont.
24: Bonjour Wendy Bouchard.
2: D'abord, comment vous présentez pour incarner ce sujet des PME, justement?
24: Mais écoutez, moi j'ai eu la chance les 5 dernières années de rencontrer, accompagner des dirigeants, des salariés de PME partout en France. Et ce que j'ai pu constater, c'est l'écart entre leur impact sur notre tissu économique et social et leur place dans le débat public. Et donc j'ai eu envie d'écrire ce livre pour leur donner la parole, pour leur rendre hommage, et parce que je crois aussi qu'en ce moment on a besoin de positifs et d'exemples de modèles qui nous rassemblent.
2: Et qui fonctionnent, et ça nous fait du bien. Ce livre est très positif en effet. Vous qui conseillez des entreprises en croissance ou en développement, vous êtes vous-même patron de PME, Thibault Lafont.
24: On peut le dire.
2: Hein, on peut le dire. Pour mettre justement aussi en valeur et en lumière ces différentes PME. On est loin du CAC 40, on est loin des start-up. Et ces PME, on est vraiment dans la droite ligne aussi de ce qu'on fait sur cette radio de proximité. Ce sont des ferments pour la compétitivité, pour la cohésion sociale, pour le développement territorial. On peut leur faire confiance justement pour recréer cette vitalité de toutes les dimensions.
24: Et d'ailleurs, vous parlez de confiance. Les Français leur font confiance à 80%. Je crois que c'est Ipsos qui fait une enquête régulière sur le niveau de confiance des Français dans les institutions.
2: Oui.
24: 80%, c'est le premier du classement depuis 10 ans et très loin devant puisque le deuxième arrive à 50%. C'est les grandes entreprises ou les partis politiques.
2: Oui.
24: Donc voilà, ça montre à quel point la confiance, elle est là et elle est légitime parce qu'on vous avez parlé de l'impact économique. Vous citiez le chiffre de 99% qui est assez impressionnant. Un emploi sur deux, les 4 millions dont vous parliez. Et un autre chiffre que j'aime bien rappeler, c'est entre 2008 et 2020, les ETI et les PME ont créé en moyenne 45 000 emplois nets par an, pendant que les grands groupes et les multinationales en détruisaient 40 000.
2: Oui.
24: Et je trouve que ce chiffre, il en dit beaucoup sur leur impact.
2: Oui, c'est une déclaration que vous livrez à toutes ces femmes, tous ces hommes qui incarnent ce modèle d'entreprise. Quel point commun y a-t-il entre toutes les PME de France ?
24: Alors, on va commencer par préciser que toutes les PME sont différentes. Mmh. Il y a beaucoup de catégories, services, industrie. On va pas rentrer dans ce débat-là maintenant, mais je pense que s'il y a un point à mettre en lumière sur les PME, c'est leur impact, on va dire, sur la cohésion sociale et leur manière d'aborder le lien humain dans l'entreprise.
2: Oui.
24: Encore une fois, un chiffre. Aujourd'hui, les entreprises, pour 70% d'entre elles, ont beaucoup de mal à fidéliser leurs salariés. Pour les PME, c'est seulement 40% d'entre elles. Mmh. Ça montre bien l'écart, la difficulté, enfin la différence de vivre ensemble qu'on peut avoir entre deux entreprises. Moi, j'ai un exemple que j'aime bien citer, c'est une entreprise dans le 93 à Romainville qui fabrique des enseignes pour les magasins. Trois amis qui se sont lancés, ils ont pour débuter l'aventure, ils ont recruté que des profils qui n'avaient pas les qualifications requises. Et c'est une des entreprises où j'ai trouvé la plus belle culture, la plus belle efficacité et les plus beaux exemples de performance.
2: Bon, est-ce que vous dites d'ailleurs, au cœur de ce livre, vous qui avez sillonné la France, hein, des zones artisanales de Provence au plateau Auvergnat, c'est que vous avez vu ce fil conducteur de l'humain. On sort des CV tout fait, on fait confiance à la passion, la vocation, la force d'engagement au fond, et en effet, on fidélise beaucoup plus qu'ailleurs. C'est-à-dire que les difficultés de recrutement, elles sont partout. Mais en revanche, les PME fidélisent. Et c'est extrêmement familial. Et vous racontez avoir vu ces patrons qui connaissent, dans la plupart des PME que vous avez visitées, quasiment le prénom de chacun de leurs salariés.
24: Complètement, il y a une scène, une des premières entreprises que j'ai accompagnées, on est en région toulousaine, une entreprise industrielle, et le dirigeant me fait visiter l'usine dans le cadre de le début de notre relation de travail. Et je le vois saluer par le prénom, chacun de ses employés, demander des nouvelles de la famille.
2: Mmh.
24: Et cette proximité-là, moi qui venais de l'univers des grands groupes, je l'avais pas vu, cette proximité aussi forte. Donc oui, c'est un sujet. Et il y a quelque chose aussi, quand j'ai écrit ce livre, je veux pas non plus idéaliser, etc. C'est évidemment, il y a de la vertu dans les PME, mais c'est aussi parce qu'ils n'ont pas le choix. C'est-à-dire qu'il y a certains territoires où, pour recruter, ne pas considérer l'humain comme absolument indispensable, c'est ne pas trouver d'employés. Ne pas les fidéliser, c'est ne plus avoir d'employés. Et donc, en fait, c'est presque une obligation pour une équipe dirigeante de PME
2: évidemment,
24: de bien traiter ses salariés.
2: Évidemment, et ça peut attirer les jeunes générations. Voilà pourquoi vous dites aussi, si elles nous sauvaient, ces PME, au moment où on re-questionne la valeur du travail, où on veut donner du sens, justement, à son travail, vous dites, allez-y, poussez la porte de ces petites et moyennes entreprises françaises qui recrutent aujourd'hui et qui représentent 4 millions de salariés français.
24: Complètement. Et aujourd'hui, quand on regarde les aspirations des jeunes, pour 80% des 18-28 ans, ils souhaitent intégrer une entreprise de moins de 250 salariés, donc une PME.
2: Mmh.
24: Et là encore un exemple, j'ai été contacté par Lou, un étudiant de l'EM Lyon, qui m'appelle pour me dire, Thibaut, comment à ton avis est-ce que je peux construire une plateforme pour mettre en relation des PME que tu connais bien,
2: oui,
24: et les étudiants de mon école qui sont intéressés par ce type d'entreprise. Et ça m'a évidemment fait plaisir d'abord, mais surtout marqué, puisque ma génération, quand on sortait des études, le Graal, c'était les grands cabinets de conseil, c'était la finance, c'était ces secteurs-là. Ensuite, on a eu la mode des start-up où c'était absolument l'endroit où aller. Et là, de voir ces étudiants de grande école qui veulent être dans les PME, je pense que c'est très bon augure pour la suite.
2: Oui, à l'heure où on loue le patriotisme économique, vous dites, mais pourquoi a-t-on abandonné ces PME? On a désindustrialisé, on a pris en otage au fond ces entreprises avec un modèle d'entreprise qui concevait, qui commercialisait les produits sans les fabriquer. Et là, on a complètement désorganisé cet écosystème des PME. Or, vous êtes convaincu qu'économiquement, la vitalité française, le savoir-faire français, l'identité française passe par elle.
24: Tout à fait. Je voudrais jamais opposer les petites et les grosses entreprises. C'est vraiment pas l'objet, parce que les petites entreprises ont besoin des grosses entreprises pour vivre.
2: Mais vous dites qu'elles sont absentes du débat public.
24: Et par contre, je dis qu'elles sont absentes du débat public et que c'est important de les remettre sur le devant de la scène et de les considérer, on va dire, en tant que telles. Mmh. D'abord en les valorisant, c'est donc mettre en lumière, et c'est ce que j'ai souhaité faire, leur impact. Ensuite, essayer aussi de casser l'amalgame sur ce qu'est un patron.
2: Oui.
24: Et je pense qu'aujourd'hui, et l'actualité récente sur les questions de les patrons et le Rassemblement National, ce genre de questions, mmh. on a tendance à considérer les patrons comme un tout homogène. Et je pense que c'est une erreur de le considérer comme ça, puisqu'en fait, entre un patron d'une entreprise CAC 40 et une patronne PME, il n'y a pas grand-chose en commun, que ce soit en termes de rémunération, de philosophie, de travail, etc. Et donc je pense que c'est important d'apporter de la nuance sur cette question de qui sont nos patrons et leur impact sur notre tissu économique et social.
2: Oui, l'impact sur le tissu économique, c'est intéressant aussi. Vous prenez un exemple dans le Périgord, l'entreprise de Laurent qui fabrique et qui distribue des selles de chevaux et qui a créé un pôle rural d'excellence autour de la filière cuir pour équilibrer le partage de la valeur, pour donner plus aux agriculteurs du coin aussi. Les PME, elles fabriquent, quand elles bossent bien, leur communauté locale, justement.
24: Complètement. Complètement. Et elles ont une tendance à privilégier leur écosystème local parce que les dirigeants, les salariés y habitent. Mmh. Et donc, en fait, pour eux, un territoire, c'est pas un concept dans lequel on peut s'installer pour des raisons d'indicateurs. C'est là où ils vivent. Et donc,
2: c'est un atout.
24: C'est un atout. Mmh. Et c'est pour eux, ils ne peuvent pas être, ils ne peuvent pas se déconnecter de leur territoire. Ça paraît indispensable. Et donc, voilà, ils ont cette volonté forte d'être ancrés, de favoriser. Et ça passe par des initiatives comme vous le citiez, ou d'autres comme le mécénat d'associations, de clubs sportifs,
2: ouais.
24: scolaires, etc. Beaucoup d'initiatives.
2: Thibault Lafont est avec nous, auteur de PME. Et si elle nous sauvait, vous qui conseillez les entreprises, vous qui êtes vous-même dirigeant d'entreprise, est-ce qu'il faut considérer ce livre comme un plaidoyer, un livre que vous pourriez mettre entre les mains, par exemple, des différents candidats, candidates à la présidentielle?
24: Oui, je l'espère, et je l'ai pas fait pour ça à l'origine, mais si ça peut en inspirer certains et permettre qu'on les considère dans le cadre des projets économiques et sociaux, ce serait vraiment formidable.
2: Vous déplorez, avec tous ces créateurs et dirigeants d'entreprises, on le disait, qu'elles soient si peu représentées dans le débat public. 99% des entreprises de France sont des PME, pourtant. Et vous avez tâché de lutter contre cette invisibilité, justement. Il y a ce livre, bien sûr, mais il y a aussi votre média. 99% justement pour raconter ces histoires françaises. Racontez-nous, vous, Thibault Lafont, ce que vous faites avec 99%.
24: Avec 99%, on a commencé tout simplement en se disant, on va donner la parole à des patrons, des dirigeants, des chefs d'entreprise, des entrepreneurs qu'on n'entend jamais. Mmh. Moi, je suis un grand fan de radio, de podcast. On entend beaucoup de choses sur les start-upers, les levées de millions d'euros, etc. Formidable. Mais on n'entend pas les dirigeants de PME. Et donc, on a commencé avec Artus de Boisjoli à aller à la rencontre de ces entrepreneurs-là, de leur donner la parole et de prendre le temps de leur laisser nous raconter leur histoire, leurs enjeux, la réalité de leur quotidien pour donner une autre image de l'entreprise et de l'entrepreneuriat en France.
2: Pourquoi ils sauveraient la France, ces hommes et ces femmes-là, justement, symbole de cette vitalité économique, Thibault Lafont?
24: Pour moi, c'est d'abord parce qu'ils sont capables de faire preuve de nuance et de réconcilier deux choses qu'on a tendance un peu à opposer aujourd'hui dans le débat public, qui sont la performance économique et le progrès social, si on peut l'appeler comme ça. Et je pense qu'en fait, c'est un exemple, un modèle d'entreprise où on fait les deux, on réconcilie les deux et où ça marche. Et donc, je pense qu'il faut qu'on s'en inspire et qu'on le porte à plus grande échelle.
2: Les petites et moyennes entreprises, ce modèle de moins de 250 salariés qui sont pour vous l'avenir aussi de la France, une voie pour réconcilier le progrès social, la prospérité économique. Lisez cette ode au PME de Thibault Lafont qui a accompagné plus de 100 dirigeants de PME, qui a cofondé ce média 99% et qui, avec ce Tour de France, nous donne beaucoup d'espoir aux éditions de l'Aube. PME, et si elle nous sauvait? Merci Thibault Lafont et gageons que les politiques bien ancrées, justement, elles se livrent bientôt entre les mains.
24: Merci à vous.
2: Merci beaucoup Thibault et merci de votre écoute.
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2: On se quitte avec votre rendez-vous du quotidien. C'est pas vrai, rendez-vous anti-arnaque avec vous, Audrey Azo. Et on s'intéresse à des appels téléphoniques, disons, assez étranges quand on décroche et que personne ne nous répond au bout du fil.
0: Oui, ça nous est tous arrivé. Le téléphone sonne. Allô ? Allô, allô ? Grand silence. Allô ? Toujours rien ? Ça raccroche. Bon, deux solutions. Soit ça capte mal, ça peut arriver. Soit le coup de fil est malhonnête. Objectif numéro 1, l'escroc veut savoir si votre numéro est actif, que la ligne est bien attribuée et que donc il peut tenter de vous escroquer via ce numéro. C'est exactement la même chose que les textos bizarres qu'on reçoit parfois. Coucou, t'es où ? Comment tu vas ? Vous ne connaissez pas le numéro, vous ne répondez pas.
2: Et Audrey Azo, certains nous disent aussi que ces appels silencieux donc servent à cloner notre voix. C'est assez fou, est-ce que ça vous semble probable ?
0: Alors là-dessus, je nuance un peu, je l'ai effectivement beaucoup vu passer ces derniers jours, qu'un simple « allô » permet à l'escroc de prendre un échantillon de votre voix pour la cloner et pour ensuite se faire passer pour vous, pour piéger vos proches par exemple. Bon, restons calmes, les spécialistes de l'intelligence artificielle sont formels, le mot « allô » il est quand même un peu court et même si vous répétez trois fois « allô, allô, allô », c'est pas avec ce tout petit bout qu'un malfaiteur va arriver à recréer votre voix de manière crédible et à vous faire dire des phrases entière avec son logiciel de clonage. Il faudrait vraiment que vous vous mettiez à parler plusieurs dizaines de secondes. Petit conseil quand même pour repérer une voix clonée, parce que oui, l'arnaque existe. Généralement, c'est une fausse maman ou autre qui vous appelle pour vous dire qu'elle a besoin d'argent. Parlez-en à vos parents, vos enfants. Convenez entre vous d'un mot-clé du style ananas, pamplemousse, un mot que vous ou votre proche pourra prononcer dans la conversation pour être sûr que l'appel est authentique.
2: Merci pour ces beaux conseils, Audrey Azo, avec votre C'est pas vrai qu'on retrouve sur ici.fr, sur notre application ici. Je vous laisse à l'écoute de nos programmes, l'info locale, la proximité, la bonne humeur, la musique évidemment. Et je vous dis à demain, chers amis, dans ma France, à partir de 13h.
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3: Dans le Calvados, deux jours de spectacles de rue, théâtre, cirque, danse, musique et un bal pour un grand moment festif et convivial. Né en 1978, un artiste remonte le fil de sa vie. Il y a question pêle-mêle du choc pétrolier, de François Mitterrand, de son vélo tout bleu et de Bernard Arnault, mais aussi les crises économiques et les siennes, photos, objets, musique et quelques surprises pour des confidences gesticulées, rires et réflexions pour un spectacle qui s'appelle 1978 en ouverture des plateaux effets de la Renaissance de Mondeville, c'est samedi 30 mai à 14h dans la cour de l'école. Dans l'heure d'exposition d'une artiste diplômée de l'école des Beaux-Arts de Rouen qui était enseignante en art plastique avant de se consacrer totalement à ses deux passions, l'art et le cheval. Elle croque des instants stannés équestres au polo, les moments sur des champs de course ou sur les carrés de dressage ou encore le cheval seul dans la perfection de ses allures et de son modèle. De retour dans son atelier sur la côte normande, elle restitue la majesté des équidés en montrant l'invisible. Découvrez l'exposition de dessins et d'aquarelles de Simone Lhermitte. C'est jusqu'au 7 juin au Haras National du pain.
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Une après-midi qui commence tout en chanson avec ABBA, Take a Chance on Me sur votre radio locale, ici Normandie. J'espère que vous avez bien profité de ces trois jours de week-end. Bah, rassurez-vous, puisque la semaine risque d'être courte, hein, si vous faites le pont de l'Ascension, à partir de jeudi. Et côté musique, on va continuer de se régaler tout au long de cet après-midi avec notamment un extrait de son album de duo qui s'appelle Héritage, qui sortira le 22 mai. Pascal Obispo qui est en duo donc avec Francis Cabrel. Il faudrait que pleuve l'amour. Bel après-midi.

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2: Le Piment Normand avec Adrien Beltoise qui nous parle de pont.
3: Et oui, Jason, actualité oblige, ce qui est circonstance avant le dernier pont de ce mois de mai, jeudi. Pont que bien sûr ni moi ni Chenu ne ferons puisque nous sommes constamment enchaînés dans les cachots d'ici Normandie les jours fériés à écrire nos billets et à jouer au bridge. On a beau se dire, ah si je connaissais le con qui a fait sauter le pont, on ne peut s'en prendre qu'à nous-mêmes. C'est notre faute. En début de saison, on nous promettait un pont d'or pour nos chroniques matinales, mais sans savoir qu'on aurait des ponts suspendus. Et depuis, reclus dans cette forteresse radiophonique, aucun proche chevalier pour enjamber les rives de l'Orne via le pont Alexandre Stier à notre rescousse. Personne pour délivrer les deux princesses en détresse que nous sommes et nous faire traverser le pont-levis comme la princesse Diana traversa autrefois le pont de l'Alma. Depuis le temps que l'on en attend, de l'eau a coulé sous les ponts, mais de Pont-l'Évêque à Pont-Audemer en passant par Pont-Farcy, nous vous voilà condamnés à écouter nos deux têtes de pont.
2: Alors Adrien, d'abord direction le pont de Normandie avec une manifestation cycliste.
3: Tout à fait, car si sur le pont d'Avignon on y danse, sur le pont de Normandie on y pédale. Oula, je suis en roue libre moi ce matin. Ouais, pas génial cette vanne, mais vous savez, parfois je suis comme le pont de Tancarville, je sèche. C'est donc ce vendredi que 150 cyclistes sont venus protester contre la sécurité insuffisante sur le pont de Normandie et pour la demande d'aménagement. Et moi, je suis pour, Jason. 100% pour. Mais que dans un sens, par contre. Car j'estime que c'est le droit inaliénable de chaque être humain de pouvoir, en toute sécurité, quitter la ville du Havre.
2: Ah Pendant ce temps, c'est le viaduc de Calix qui se refait une beauté.
3: Et oui, demain et jeudi soir, il sera fermé à la circulation pour repeindre la chaussée. Car, si vous ne le saviez pas, on applique régulièrement de la peinture blanche sur les voies pour éviter le réchauffement du béton et la création de fissures. Voilà, maintenant, on souhaite une belle journée à nos auditeurs qui empruntent chaque matin le pont de Calix. Désormais, rassurés de savoir qu'il y a de la peinture magique pour éviter que le pont s'effondre. Ouf ! Les ponts, de toute façon, ce sont toujours des lieux de magie. D'ailleurs, dans les contes, c'est souvent les trolls qui vivent sous les ponts, ce qui vous permet d'expliquer facilement à vos enfants pourquoi on voit autant d'affiches des candidats du RN en dessous. Oula, vanne politique, je suis peut-être allé un pont trop loin. Mes excuses, je me reprends. Juste une suggestion, pourquoi peindre la chaussée en blanc? Mettez-nous du rose, du violet, des couleurs pop. Il sera trop mignon le pont après. Ce sera le pont de la rivière Kawaii. Oula, je crois qu'il est temps pour moi de couper les ponts. À mercredi.
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0: Ça sent l'été avec ce tube de Jean-Louis Aubert. Merveille! Ici Normandie, tous les jours, à vos côtés, à Alençon, jusqu'au 31 mai, au Musée des Beaux-Arts et de la Dentelle, il y a une exposition qui célèbre 50 ans de création dans les ateliers nationaux de Dentelle d'Alençon et du Puy. À 14h, l'info en français dans le monde en 90 secondes. Et pour la suite de notre après-midi, tout en musique, le trio Frédéric Goldman-Jones, né en 17 à Langenstadt.
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1: Très bel après-midi sur votre radio locale, ici Normandie, il est 14h. L'heure des infos avec Marine Le Génie.
2: Nouvelle réunion prévue à Matignon cet après-midi après un premier cas français d'hantavirus, une femme testée positive, passagère du MV Ondus, bateau au cœur d'une alerte sanitaire. L'état de santé de la patiente est préoccupant selon la ministre de la Santé qui indique également que 22 cas contacts ont été identifiés en France. Les dernières évacuations du navire se poursuivent depuis l'archipel espagnol des Canaries. La piste criminelle privilégiée après un incendie ce matin vers 7h30 dans un immeuble de 7 étages de la banlieue lyonnaise. 3 personnes sont mortes. Plusieurs départs d'incendie volontaires ont été signalés ces dernières semaines dans le même quartier. Une enquête est ouverte pour homicide volontaire en bande organisée. Place aux réquisitions dans le procès en appel de Nicolas Sarkozy après presque 2 mois d'audience. C'est l'affaire des soupçons de financement libyen de sa campagne de 2007. Pendant 2 jours et demi, les 3 avocats généraux dérouleront la démonstration de l'accusation avant de requérir des peines. Donc, pour chacun des 10 prévenus, ce sera mercredi. 16 familles portent plainte contre TikTok pour abus de faiblesse après le suicide de 5 de leurs enfants, des adolescentes accros aux vidéos du réseau social chinois. Les plaignants accusent TikTok de favoriser les contenus incitant à se donner la mort. C'est un mouvement massif qui s'annonce. Les employés du périscolaire appellent à la grève dès aujourd'hui jusqu'au 22 mai à Paris. Les syndicats ne sont pas convaincus par le plan à 20 millions d'euros du nouveau maire Emmanuel Grégoire. Ils dénoncent un climat de suspicion généralisée qui accable les agents.
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4: Ça y est, le soleil a fait son retour après une matinée assez grise, voire pluvieuse. Quelques nuages ici ou là, mais c'est vraiment le soleil qui domine maintenant. Attention au vent, qui est encore assez prononcé en bord de mer, notamment sur la côte fleurie. L'après-midi est donc très lumineuse, mais les températures, elles, n'ont pas voulu grimper outre mesure. Vous avez 12 degrés à L'Aigle, 12 à Honfleur, 13 à Orbec, ou encore à Villers-Bocage. Vous avez 14 degrés à Bayeux, 14 à Caen et à Lisieux, 14 aussi à Flers et à Argentan. Vous avez 15 degrés à Sourdeval dans le Sud-Manche. 15 à Alençon, 15 encore à Isigny. Pour demain, Météo France nous annonce une journée mi-figue, mi-raisin, nuages et éclaircies vont se partager le ciel. On n'est pas à l'abri de quelques gouttes non plus. Au réveil, vous aurez entre 5 et 9 degrés. L'après-midi, on remonte d'un petit cran par rapport à aujourd'hui, jusqu'à 17 degrés dans l'Orne et vous aurez jusqu'à 18 dans le Calvados.
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0: Un tube qui avait été repris en français par Dalida ou Sacha Distel. Là, c'était la version originale qu'on vient de partager ensemble. I just called to say I love you. C'était Stevie Wonder. Ici Normandie, merci de votre fidélité, notamment à Bellem, 102.6 et DAB+ pour nous écouter. Et à la Cour Bellem, des sculptures et des photographies à voir jusqu'à 14 juin dans le cadre du festival Parcours Art et Patrimoine en Perche. Et dans un instant, on va fredonner ensemble trois chansons françaises à la suite. L'hymne d'une région, le nord de la France, les corons de Pierre Bachelet, l'un des premiers tubes de la fille de l'Est, Patricia Cass. Elle voulait jouer cabaret et puis sera en concert dans le Calvados le 3 juillet à Beauregard et en Ville-Saint-Clair. Tout s'en va, la nouvelle chanson de Gaëtan Roussel.
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2: Dans le Calvados, c'est une façon originale de découvrir l'Europe à partir de sa diversité musicale. DJ Melody va passer sur sa platine disque des vinyles au style varié. Et grâce à une écoute attentive et ludique, ce sera à vous de découvrir la langue, le pays d'origine, ainsi que des infos supplémentaires sur chaque morceau. Alors si vous avez les oreilles affûtées ou non, participez à cette soirée hors scène. L'Europe en 33 tours dans le cadre de l'opération Bayeux for Europe. C'est gratuit, c'est vendredi 22 mai à partir de 19h à la Halle au Grain de la capitale du Bessin. Renseignements sur bayeux.fr.

0: passions, trois sensibilités et trois énergies. Une exploration des répertoires bretons, galiciens, vénézuéliens et andalous avec à la fois la polyphonie mais aussi des percussions hypnotiques. Vous entendrez des chants de lavandière, des complaintes de bergères ou des récits marins. Il y a également leurs propres morceaux. Mar avec 3A, c'est à découvrir hein, mardi 19 mai à 20h30 à la salle Daniel Rouault du Mail-sur-Sarthe. Renseignements et réservations pour ce concert sur culture.orne.fr.
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0: entendu Sugar Baby Love, ça c'est un groupe de chanteurs des années 70 qui a toujours des casquettes, c'était les Rubettes. Ici votre radio locale en Normandie à Touques jusqu'au 28 juin, une exposition d'artistes, des œuvres autour du chat à la galerie des créateurs Place Saint-Pierre, une expo qui s'appelle tout simplement Entre chats. À 15h, l'info en français dans le monde en 90 secondes et pour la suite de notre après-midi tout en musique, l'hymne de votre média préféré, Radio Michel Polnareff, un tube qui donne la pêche pour le début de semaine, Adjust Mind de Bruno Mars et puis sur son album Zen, Zazie, la scène.
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1: C'est lundi et vous écoutez votre radio locale Ici Normandie, il est 15h. Toute l'actu, c'est avec Marine Legénie.
2: 15h. Une nouvelle réunion à Matignon cet après-midi sur la situation liée à l'hantavirus. Autour de la table, le ministre de l'Intérieur, Laurent Nunez, et la ministre de la Santé, Stéphanie Rist. Après un premier cas détecté en France, parmi les 5 croisiéristes rapatriés, une femme dans un état préoccupant. Il y a 22 cas contacts, tous placés à l'isolement. Situation à suivre en direct sur ici.fr. L'acteur et l'humoriste Michael Youn et sa famille, victimes d'un homejacking à Aiguille, près d'Aix-en-Provence. Des voleurs armés ont fait irruption dans leur maison hier. Les enfants du couple étaient présents. Personne n'a été physiquement blessé. Les cambrioleurs sont toujours en fuite. Ils ont dérobé des bijoux et de l'argent. La piste criminelle envisagée après la mort de 3 personnes dans l'incendie d'un immeuble. Ça s'est passé tôt ce matin dans la banlieue de Lyon. Le parquet annonce l'ouverture d'une enquête pour homicide volontaire en bande organisée. Plusieurs départs d'incendie volontaire ont été signalés ces dernières semaines dans ce quartier. Une enquête ouverte également après l'agression d'un petit garçon de 9 ans dans le Pas-de-Calais. Vendredi dernier, après un tournoi de foot, l'enfant licencié à l'AS Sochi-Lémine a été violemment frappé par plusieurs enfants de l'AFC Creil. Le parquet de Béthune ouvre donc une enquête. Les deux clubs condamnent ces violences. Les 542 salariés de Bouchara suspendus à la décision du tribunal des affaires économiques de Paris. La justice doit se prononcer sur l'offre de reprise de la marque placée en redressement judiciaire. Une dizaine d'offres déposées, une seule retenue, celle d'une société hongkongaise qui prévoit de garder la moitié des magasins.
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1: Ça y est, le soleil a fait son retour après une matinée assez grise, voire pluvieuse. Quelques nuages ici ou là, mais c'est vraiment le soleil qui domine maintenant. Attention au vent, hein, qui est encore assez prononcé en bord de mer, notamment sur la côte fleurie. L'après-midi est donc très lumineuse, mais les températures, elles, n'ont pas voulu grimper outre mesure. Vous avez 12 degrés à L'Aigle, 12 à Honfleur, 13 à Orbec ou encore à Villers-Bocage. Vous avez 14 degrés à Bayeux, 14 à Caen et à Lisieux, 14 aussi à Flers et à Argentan. Vous avez 15 degrés à Sourdeval dans le Sud-Manche. 15 à Alençon, 15 encore à Isigny. Pour demain, Météo France nous annonce une journée mi-figue, mi-raisin, nuages et éclaircies vont se partager le ciel. On n'est pas à l'abri de quelques gouttes non plus. Au réveil, vous aurez entre 5 et 9 degrés. L'après-midi, on remonte d'un petit cran par rapport à aujourd'hui, jusqu'à 17 degrés dans l'Orne et vous aurez jusqu'à 18 dans le Calvados.
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0: On se souvient toujours des pas de danse de Marcy dans Intouchable sur ce tube d'Earth, Wind & Fire, Boogie Wonderland. Ici Normandie, tous les jours, à vos côtés à Vire, 102.6 DAB+, pour nous écouter. Et au musée jusqu'au 1er novembre, il y a une exposition qui s'appelle « Sois belle quand la mode raconte la condition des femmes » de 1830 au début de la Première Guerre mondiale en 1914. Et dans un instant, vous n'avez pas envie de chanter, vous ? Trois chansons françaises à la suite arrivent. Ce n'est rien dévoilé du tout, les dessous chics de Jane Birkin, celle qui viendra en concert dans le Calvados à Beauregard et Ville Saint-Clair le 4 juillet, tant pis pour elle, Charlotte Cardin. Et puis un classique de Johnny signé Goldman, ce sera L'Envie.
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2: Dans le Calvados, une pièce de théâtre qui raconte l'histoire d'un homme qui va s'apercevoir que toutes les résidences autour de son nouvel appartement portent les prénoms de ses ex-compagnes, Villa Christine, Adriana et Clémentine. Il va chercher à percer le mystère, mais à peine il a commencé qu'une nouvelle construction est annoncée du nom de Villa Émilie. Serait-ce le prénom de sa future amoureuse? Une comédie romantique au rythme effréné et à l'humour décapant qui revisite l'univers de la bande dessinée. Je m'appelle Georges. C'est samedi à la Saline de Cabourg dans le cadre de la saison culturelle de la ville. Dans l'Orne, envole-moi en passant par nos actes manqués ou encore Il suffira d'un signe, des titres signés par le chanteur préféré des Français qui s'est éloigné des scènes et des médias depuis trop longtemps. Afin de pallier cette absence, un groupe porté par Alain Stevez, véritable miroir vocal du chanteur iconique, fait revivre le temps d'un spectacle, le phénomène des années 80 à 2000 où chacun peut fredonner ses refrains préférés de Jean-Jacques Goldman et ceux du trio Frédéric Goldman-Jones. Un nouveau show 100% tube avec les Goldman en concert samedi 6 juin à 20h, c'est à la Nova d'Alençon.
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0: Cet extrait de l'opéra rock Starmania de Luc Plamondon et Michel Berger, Le Monde est Stone, un monument de la chanson française, c'était Fabienne Thibault sur votre radio locale ici Normandie. Bonne journée à Alençon avec l'exposition Dentelle d'Alençon et Dupuis, 50 ans de création dans les ateliers nationaux qui se poursuit jusqu'au 31 mai au Musée des Beaux-Arts et de la Dentelle de la Ville. À 16h, l'info en français dans le monde en 90 secondes. Et côté musique, un groupe pop très influencé par les Beatles et les Everly Brothers, Les Innocents, Un homme extraordinaire, un nouveau tube planétaire pour Taylor Swift, Hope Light, et puis celle qui est plus belle que Morissette, Gabi au Gabi, Alain Bachung.
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1: Tout faire pour casser les chaînes de transmission. Une nouvelle réunion va se tenir dans une demi-heure maintenant à Matignon. Après un premier cas français d'antivirus, une femme testée positive, passagère du MV Ondjus, bateau au cœur d'une alerte sanitaire. L'état de santé de cette patiente est préoccupant, selon la ministre de la Santé, qui indique également que 22 cas contacts ont été identifiés en France. La piste criminelle désormais privilégiée après un incendie ce matin vers 7h30 dans un immeuble de 7 étages de la banlieue lyonnaise. 3 personnes sont mortes. Plusieurs départs d'incendie volontaire ont été signalés ces dernières semaines dans le même quartier. Une enquête est ouverte pour homicide volontaire en bande organisée. Place aux réquisitions dans le procès en appel de Nicolas Sarkozy. Après presque 2 mois d'audience, c'est l'affaire des soupçons de financement libyen de sa campagne présidentielle de 2007. Les 3 avocats généraux doivent prendre la parole pendant 2 jours et demi avant de requérir des peines, donc pour chacun des 10 prévenus, dont l'ex-chef de l'État. Ce sera mercredi. 16 familles portent plainte contre TikTok pour abus de faiblesse après le suicide de 5 de leurs enfants. Des adolescentes accros aux vidéos du réseau social chinois. Les plaignants accusent TikTok de favoriser les contenus incitant à se donner la mort. C'est un mouvement massif qui s'annonce. Les employés du périscolaire appellent à la grève dès aujourd'hui jusqu'au 22 mai. Les syndicats ne sont pas convaincus par le plan à 20 millions d'euros du nouveau maire Emmanuel Grégoire. Ils dénoncent un climat de suspicion généralisée qui, je cite, accable les agents.
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0: Ça y est, le soleil a fait son retour après une matinée assez grise, voire pluvieuse. Quelques nuages ici ou là, mais c'est vraiment le soleil qui domine maintenant. Attention au vent, hein, qui est encore assez prononcé en bord de mer, notamment sur la côte fleurie. L'après-midi est donc très lumineuse, mais les températures, elles, n'ont pas voulu grimper outre mesure. Vous avez 12 degrés à L'Aigle, 12 à Honfleur, 13 à Orbec ou encore à Villers-Bocage. Vous avez 14 degrés à Bayeux, 14 à Caen et à Lisieux, 14 aussi à Flers et à Argentan. Vous avez 15 degrés à Sourdeval dans le Sud-Manche. 15 à Alençon, 15 encore à Isigny. Pour demain, Météo France nous annonce une journée mi-figue, mi-raisin, nuages et éclaircies vont se partager le ciel. On n'est pas à l'abri de quelques gouttes non plus. Au réveil, vous aurez entre 5 et 9 degrés. L'après-midi, on remonte d'un petit cran par rapport à aujourd'hui, jusqu'à 17 degrés dans l'Orne. Et vous aurez jusqu'à 18 dans le Calvados.
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1: Ici Normandie, vos chansons préférées toute la journée, une chanson sur la légitimité artistique. Escroc, c'était Marine. Allez, humour maintenant.
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4: Le piment normand avec Adrien Beltoise qui nous parle de pont.
5: Et oui, Jason, actualité oblige, ce qui est de circonstance avant le dernier pont de ce mois de mai, jeudi. Pont que bien sûr ni moi ni Chenu ne ferons puisque nous sommes constamment enchaînés dans les cachots d'ici Normandie les jours fériés à écrire nos billets et à jouer au bridge. Et on a beau se dire, ah si je connaissais le con qui a fait sauter le pont, on ne peut s'en prendre qu'à nous-mêmes. C'est notre faute. En début de saison, on nous promettait un pont d'or pour nos chroniques matinales, mais sans savoir qu'on aurait des ponts suspendus. Et depuis, reclus dans cette forteresse radiophonique, aucun proche chevalier pour enjamber les rives de l'Orne via le pont Alexandre Stern à notre rescousse. Personne pour délivrer les deux princesses en détresse que nous sommes et nous faire traverser le pont-levis comme la princesse Diana traversait autrefois le pont de l'Alma. Depuis le temps que l'on en attend, de l'eau a coulé sous les ponts, mais de Pont-l'Évêque à Pont-Audemer en passant par Pont-Farcy, nous vous voilà condamnés à écouter nos deux têtes de pont.
4: Alors Adrien, d'abord direction le pont de Normandie avec une manifestation cycliste.
5: Tout à fait, car si sur le pont d'Avignon, on y danse, sur le pont de Normandie, on y pédale. Oula, je suis en roue libre moi ce matin. Ouais, pas génial cette vanne, mais vous savez, parfois, je suis comme le pont de Tancarville, je sèche. C'est donc ce vendredi que 150 cyclistes sont venus protester contre la sécurité insuffisante sur le pont de Normandie et pour la demande d'aménagement. Et moi, je suis pour, Jason. 100% pour. Mais que dans un sens, par contre. Car j'estime que c'est le droit inaliénable de chaque être humain de pouvoir, en toute sécurité, quitter la ville du Havre.
4: Pendant ce temps, c'est le viaduc de Calix qui se refait une beauté.
5: Et oui, demain et jeudi soir, il sera fermé à la circulation pour repeindre la chaussée. Car, si vous ne le saviez pas, on applique régulièrement de la peinture blanche sur les voies pour éviter le réchauffement du béton et la création de fissures. Voilà, maintenant, on souhaite une belle journée à nos auditeurs qui empruntent chaque matin le pont de Calix, désormais rassurés de savoir qu'il y a de la peinture magique pour éviter que le pont s'effondre. Ouf. Les ponts, de toute façon, ce sont toujours des lieux de magie. D'ailleurs, dans les contes, c'est souvent les trolls qui vivent sous les ponts, ce qui vous permet d'expliquer facilement à vos enfants pourquoi on voit autant d'affiches des candidats du RN en dessous. Oula, vanne politique, je suis peut-être allé un pont trop loin. Mes excuses, je me reprends. Juste une suggestion, pourquoi peindre la chaussée en blanc? Mettez-nous du rose, du violet, des couleurs pop. Il sera trop mignon le pont après. Ce sera le pont de la rivière Kawaii. Oula, je crois qu'il est temps pour moi de couper les ponts. À mercredi.
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0: escale musicale en Italie avec Eros Ramazzotti, Sebastiasse, una canzone. Ici Normandie, merci de votre fidélité, notamment à Mortagne-au-Perche, 102.6 DAB+, pour nous écouter avec des photographies, un parcours qui va de la médiathèque au musée Alain de la Ville à découvrir dans le cadre du parcours Art et Patrimoine en Perche jusqu'au 14 juin. Dans un instant, trois chansons françaises à la suite. Vous allez vous régaler avec un titre issu de sa collaboration avec Serge Gainsbourg, Bambou, Alain Chamfort, sur son nouvel album qui s'appelle Le Soleil des Absents, Benabar, Quoi qu'on dise, et puis une chanson signée par Louis Chédid. On avance pour Alain Souchon.
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2: Dans le Calvados, une histoire qui se passe à Londres dans les années 60. Un petit garçon blanc qui va croiser une petite fille noire tout juste arrivée des Caraïbes. Leur pas va les mener main dans la main à travers les rues de la capitale britannique, encore marquée par la guerre. Et à partir d'un film oublié, cette histoire devient aujourd'hui un ciné-concert dessiné. Musique originale jouée en direct, dessins projetés, chœurs et murmures qui s'entrelacent autour des images en noir et blanc. Une expérience immersive et poétique avec Gemina et Johnny. C'est à C3 le Cube de Douvres, la Délivrande. Et c'est dimanche après-midi à 15h30. Et puis dans l'Orne, 10 danseurs et danseuses qui vont célébrer pendant plus d'une heure la joie d'être ensemble, le bonheur de danser et leur rencontre avec la nature et plus particulièrement avec la forêt. Vous allez donc convoquer votre imaginaire pour un spectacle qui s'appelle The Gathering. C'est dans le cadre du festival Danser Partout et c'est jeudi 28 mai à 20h dans le département de l'Orne au Quai des Arts d'Argentan.
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0: Ici Normandie, vos chansons préférées toute la journée, je partirai. C'était Oshi. Plus que 2 mois pour éliminer nos bourrelets, raclettes et tartiflettes. Mais pas de panique, grâce au régime express de l'humour en tube, Fred Ballard va prendre notre summer body en main. Ou pas.
1: Je vous propose une recette facile, économique et pratique, succulente surtout, à réaliser avec notre ingrédient du jour, l'huile.
2: Ah oui, c'est important, il ne faut surtout pas éliminer le gras quand on commence un régime, hein. Le sucre, oui, mais le gras c'est la vie, donc mets de l'huile petit homme dans la vie, il faut que ça glisse.
1: Commencez par verser dans un saladier environ 1 demi-litre d'huile. Versez énergiquement de façon à réveiller les molécules grasses dans un bol à soupe. Versez environ 1/4 de litre d'huile que vous allez mélanger avec 2 cuillères à soupe d'huile. Voilà, c'est une partie importante de la recette puisque vous mélangez l'huile à l'huile.
2: Oui, alors c'est vrai que là, on est peut-être sur une recette de régime de printemps un chouïa huileuse, mais il faut faire confiance à Valérie Lemercier. Elle s'y connaît en apport calorique et comique. Et pour savoir s'il faut faire un régime, Kino a une méthode.
3: Si le nombre sur la balance vous rappelle trop une station FM. 102.3, c'est Skyrock ou c'est mon cul. Et moi, je pense que les fabricants de balances devraient inventer des balances plus fun. Quand tu montes dessus, c'est à toi de deviner le poids.
4: 120,
3: c'est moi.
4: 110,
3: c'est moi.
4: 100,
3: c'est plus.
4: 105,
3: c'est moins.
4: 104,
3: c'est moins.
4: 103,
3: c'est plus.
4: 103,5,
3: vous êtes sûr?
4: Ah oui, oui,
3: c'est le juste poids.
2: Voilà, se marier en se pesant, c'est possible aussi. Donc, tout est réuni pour un régime de printemps. Franchement, poilin.
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0: Son biopic, Michael, cartonne actuellement dans les salles, notamment dans les salles de Normandie. Michael Jackson, Heal the World, ici votre radio locale en Normandie. À Touques, avec l'exposition Entre chats, des artistes, des œuvres autour du fameux chat, à voir la galerie des créateurs Place Saint-Pierre jusqu'au 28 juin. À 17h, l'info locale, puis Richard Domi pour vous accompagner pendant 2 heures. Et côté musique, le deuxième hymne de l'année des Enfoirés, signé Gaëtan Roussel, c'est L'île au trésor. Et puis Agnetta, Frida, Björn et Benny, Abba, Fernando.
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0: enseignante et la direction. Anthony Forget est le représentant des parents d'élèves de l'école de COC.
1: Ce qu'il y a, c'est qu'avant, il y avait une très bonne ambiance au sein du collège, et là, depuis 2 ans, il y a une tension très pesante, des profs vivent un enfer, on va dire. Les élèves ont vu des profs pleurer au sein de l'établissement. Les profs, ils sont absents par rapport à leur mal-être au travail, donc il y a des heures de cours qui sont perdues. Et du coup, des parents qui s'inquiètent et qui se demandent s'ils vont scolariser leurs enfants l'année prochaine dans l'établissement. Aujourd'hui, nous, on a un petit établissement à COC, et si les élèves partent, bah, ils pourraient à l'avenir avoir un risque de fermeture. Le discours, il est compliqué. En fait, ce qu'il y a, c'est que en fait, l'APE, l'association des parents d'élèves du collège, a une plainte sur le dos venant de la directrice. Donc aujourd'hui, la communication, elle est très compliquée. Au sein de notre village, on a vraiment une ambiance qui est vraiment conviviale, c'est serein. Enfin, et en fait, on voudrait que cette ambiance-là revienne au collège. Et donc, du coup, c'est vraiment le message que nous, on veut faire véhiculer. On voudrait que la direction change et qu'on retrouve un dynamisme dans le collège, quoi.
0: Le rectorat n'a pas souhaité s'exprimer à ce sujet. Un trafic d'armes démantelé par les douaniers du Calvados, une trentaine d'armes à feu et plus de 43 000 euros déposés dans un coffre-fort ont été saisis chez un brocanteur. Une enquête est en cours. Le brocanteur est visé par une enquête entre autres pour détention de marchandises dangereuses. Une disparition inquiétante à Caen, toujours pas résolue. Un homme de 44 ans est recherché. Il n'a plus donné signe de vie depuis samedi vers 5h30 du matin à la sortie d'une boîte de nuit près du port. Le dragage du port n'a rien donné. Vos témoignages sont attendus auprès de la police à Caen au 02 31 29 22 22.
2: Gérald Darmanin, jeudi à Caen.
0: Le ministre de la Justice se déplace pour un hommage aux agents pénitentiaires tués à Incarville le 14 mai 2024. Deux agents pénitentiaires du Calvados, Fabrice Moello, originaire de Thury-Harcourt-le-Homme, et Arnaud Garcia de Blangy-les-Châteaux, avaient été tués, on s'en souvient, et 3 autres blessés dans l'attaque du fourgon qui transportait le narcotrafiquant Mohamed Amra. La cérémonie aura lieu jeudi au pôle de rattachement d'extraction judiciaire de Caen. Un obstacle sur la voie empêche les trains de la ligne Caen-Paris et Le Havre-Rouen-Paris de circuler normalement. Un train de marchandises a perdu son chargement entre Mantes-la-Jolie et Paris-Saint-Lazare. Le trafic devrait reprendre normalement vers 17h30 selon la SNCF. En attendant, certains trains sont détournés vers un itinéraire alternatif, ce qui rallonge le trajet d'une vingtaine de minutes. Avant-dernier Allo Malherbe de la saison ce soir, après le journal de 18h, invité l'entraîneur Gaël Clichy, à qui vous pourrez poser vos questions en deuxième partie d'émission. Vos appels au 02 31 44 48 44, comme vous en avez l'habitude.
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0: Le temps avec vous, Richard.
2: Eh ben ça y est, le soleil a fait son retour cet après-midi. Ce matin, c'était pas terrible, hein. Mais cet après-midi, c'est quand même nettement mieux. Une après-midi lumineuse, températures qui ne sont pas très élevées. Vous avez 12 degrés cet après-midi à L'Aigle, 12 à Honfleur, 13 à Orbec ou à Villers-Bocage. Vous avez 14 à Bayeux, Caen, Lisieux, 14 à Flers ou Argentan. 15 degrés dans le Sud-Manche, comme à Sourdeval. Vous avez 15 aussi à Alençon ou encore à Isigny.
0: Peut mieux faire, voilà ce qu'on dit, ce qu'on disait à l'école. Oui. Effectivement, quand on voyait le bulletin, 12-13 degrés, peut mieux faire. Voilà ce qu'on pourrait dire à la météo. Et pour demain, Richard?
2: Et ben pour demain, ça sera un petit peu mieux d'ailleurs au niveau de température. Sinon, le temps devrait être assez mi-figue, mi-raisin, je dirais. Nuages éclaircis qui vont se partager le ciel. Alors, au réveil, on aura entre 5 et 9 degrés, mais par contre, l'après-midi, ça va monter un peu. Hein. Jusqu'à 17 degrés dans l'Orne et jusqu'à 18 dans le Calvados. C'est quand même un peu mieux, ça.
0: Ouais, c'est mieux, c'est pas mal déjà.
2: Bon, mais ça ne sera peut-être pas aussi clair qu'aujourd'hui. Bon, nous verrons bien. La nuit va peut-être porter conseil à Météo France. On verra ça. On se retrouve à 18h, Philippe.
0: On fait comme ça pour le prochain journal.
2: À tout à l'heure. Sur la route, c'est un petit peu compliqué à cette heure-ci, notamment sur le périphérique Canet. Je vois qu'il y a un gros ralentissement sur le périphérique Nord, que ce soit chaussée intérieure ou extérieure. Voilà, c'est très encombré. Et à l'est, autour de la Porte de Paris, c'est compliqué, depuis le rond-point bleu jusqu'à la Porte de Paris. Voilà, c'est compliqué également sur la départementale entre Caen et Lisieux, à hauteur de Fresnouville ou encore à hauteur de Vimont. Puis dans le centre-ville de Caen, là aussi autour de la Prairie, près du Zénith. Voilà, vous savez qu'il y a quelques travaux quand même. Hein, ça devient un petit peu compliqué tous les jours maintenant, vous le savez. Mais voilà, pour le reste, dans la région, ça circule assez bien. Si vous constatez quoi que ce soit, vous nous appelez 02 31 44 48 44. Alors sur les rails, Philippe Thomas vous en a parlé il y a quelques instants, il y a des retards notamment sur la ligne Paris-Caen, donc je vois en gare de Caen le Nomade 3346 en direction de Paris-Saint-Denis.

0: Lazare, départ à 16h55, normalement il doit partir dans 5 minutes, voilà. Je regarde du côté d'Alençon où là il y a beaucoup moins de soucis, on refait un petit point évidemment dans une heure. Bon voyage à tous.
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0: Entre gris clair et gris foncé, plus d'un million d'albums vendus. Et des tubes, puisque tu pars, elle a fait un bébé toute seule, là-bas évidemment. Et celui-ci aussi, c'est ta chance, Jean-Jacques Goldman.

0: C'est ta chance, Jean-Jacques Goldman.
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0: 17h10, bienvenue si vous nous rejoignez sur votre radio locale ici Normandie. J'ai le plaisir de vous accompagner jusqu'à 19h. On est lundi, c'est le début de la semaine, mais c'est une petite semaine, hein, encore une, oui, avec jeudi qui est férié. Et peut-être que vous faites partie des chanceux qui vont faire le viaduc de 4 jours. Moi, pour terminer cette journée, sous le soleil, je vous prépare les grands tubes. The Police, Étienne Daho ou encore George Harrison sont dans les starting blocks pour vous faire bouger, vous faire chanter. Et en parlant de musique, on va jouer ensemble avant 18h. Je vais vous offrir des places pour Jazz sous les pommiers. C'est en ce moment à coup. Et puis ce week-end, c'est l'Ascension, oui, mais c'est aussi le festival Les Extravertis en Suisse normande, avec un programme juste énorme, que ce soit des activités en pleine nature ou dans l'eau, à découvrir pour 1 ou 2 euros seulement, des spectacles aussi, des jeux à faire en famille, des concerts, un éco-village avec entre autres des bons produits du coin à découvrir sur le marché de nature, et j'en passe. On va tout vous expliquer avec ma prochaine invitée, c'est dans un court instant, le temps d'écouter le dernier titre de M. Pokora, ça s'appelle « Quand même ».

0: peu de douceur avec M. Pokora. C'était quand même. 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Vous pouvez toujours profiter de l'exposition Dentelle d'Alençon et du Puy, 50 ans de création dans les ateliers nationaux. C'est au Musée des Beaux-Arts et de la Dentelle jusqu'au dimanche 31 mai.
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0: Une belle idée de sortie ce week-end en Suisse normande, le festival Les Extravertis. Rando, VTT, parapente, tyrolienne, canoë-kayak, tout un tas d'activités à prix ultra réduit, mais aussi des animations, des concerts. Ça se passe à La Roche-d'Oêtre et à Pondouilly, jeudi, vendredi et samedi. On en discute avec mon invitée, elle fait partie de l'équipe d'organisation, Hélène Morales. Bonjour Hélène.
3: Bonjour.
0: Alors j'ai envie de dire Hélène, par où commencer? Quel programme? C'est quand même assez incroyable. Hein. Le point central de ce festival, ce sont quand même toutes ces activités à découvrir pour toute la famille.
3: Oui, c'est la nature. C'est vraiment l'axe majeur du festival. C'est l'ADN du festival. C'est la valorisation de cette nature. Mmh. Puisqu'on est en plein cœur de la Suisse normande, vous l'avez dit, à La Roche-d'Oêtre, le jeudi et le vendredi samedi à Pondouilly. Donc, les activités de pleine nature, accessibles au plus grand nombre. On a pendant 3 jours plus de 30 activités à découvrir. Alors, ce sont des initiations, que ce soit d'activités nautiques, donc sur l'eau, canoë, paddle, pédalo, que ce soit des activités plutôt dans les airs. On va avoir le parc Acrobranche qui va ouvrir ses portes aussi en nocturne jeudi soir, mais sinon en termes d'initiation, on va avoir la tyrolienne géante au-dessus de l'Orne à Pondouilly qui est assez exceptionnelle, et puis plein d'activités un peu plus terre-à-terre, du tir à l'arc, du BMX cette année. On va aussi avoir tout ce qui est tir à l'arc. Bref, une multitude d'activités, et c'est bien ça l'ADN du festival, c'est de faire en sorte que la Suisse normande s'ouvre à un large public où tout le monde peut y trouver un petit peu son compte, que ce soit des activités plutôt soft ou des activités un peu plus à sensation. Mmh. Et à ce propos, on a une nouveauté sur cette édition 2026 avec le saut à l'élastique.
0: Eh oui, pour les amateurs de sensations fortes.
3: Sensationnel, voilà, de vendredi samedi. Alors, ça ne sera pas le jeudi, mais ça sera sur Pondouilly vendredi et samedi. Un saut à 60 mètres de haut.
0: Mmh. Voilà. Ouais, c'est quand même
3: dans Pondouilly, si vous voulez vous initier, c'est maintenant.
0: Et tout ça pour seulement 3 euros.
3: Oui. C'est ça.
0: Ouais, c'est
3: toutes les activités
0: ça,
3: de... Oui, mais voilà, c'est vraiment l'ADN du festival. C'est un festival très accessible. Et donc, toutes les activités de loisirs, de pleine nature, sont quasi à 1 euro. On a des activités nautiques à 2 euros. Et puis, ce soit l'élastique en initiation au tarif de 3 euros.
0: Ah. Voilà, donc... Alors ça, ce sont des activités, bon, plutôt pour les adultes quand même, mais les enfants, ils sont pas délaissés hein, pendant ce week-end.
3: Non, alors il y a plein d'activités possibles dès 6 ans, je dirais, puisque tout ce qui est nautisme, faut savoir nager. Donc voilà, pour la tyrolienne, l'escalade, il faut quand même une taille minimale, mais dès 6 ans, tous les enfants peuvent y trouver leur compte. Et puis on a aussi pour les plus petits un vrai village dédié aux enfants, où on proposera une multitude d'activités outdoor, des petits stands pour que les enfants découvrent plein d'activités qu'il est possible de faire en plein air. On aura aussi pour les tout petits des ateliers de bricolage, lecture de contes, de motricité, un spectacle de marionnettes et j'en passe. Donc vraiment tout petit ou un peu plus grand, petit, moyen, grand, enfin voilà, tout le monde peut y trouver son compte en termes d'activités de plein air.
0: Alors effectivement, vous l'avez dit, hein, c'est vraiment le point central, toutes ces activités.
3: Oui.
0: Mais autour de ça, on va s'y retrouver un éco-village avec un marché nature, des producteurs bio, un grand... comment dire on va... Oh, j'arrive plus à parler.
3: Un espace de sensibilisation à l'environnement. C'est le
0: merci
3: côté
0: beaucoup,
3: aussi
0: c'est
3: engagé.
0: Ça que j'allais vous dire.
3: C'est
0: merci beaucoup.
3: C'est un côté engagé du Festival des Extravertis. Vous avez toute une partie de sensibilisation à l'environnement. Alors, ça passe à la fois par la valorisation des producteurs locaux, des circuits courts, comme vous venez de le dire, ou également, cette année, on aura sur Pondouilly, par exemple, le vendredi et le samedi, ce qu'on appelle la fabrique de demain. Donc là, l'idée, c'est de projeter le visiteur en 2050 et de lui faire embarquer. Il aura une petite carte d'embarquement à faire tamponner sur plein de stands qui auront plusieurs thématiques de sensibilisation. Donc on va parler de la biodiversité, pardon. On va parler de l'eau potable, on va parler de la préservation de la nature, bref, il y aura plein de stands de sensibilisation, voilà, pour que les publics Bah, essayer un petit peu de se projeter dans le futur et dans le futur environnemental de 2050.
0: Voilà, le Festival Extraverti. Et puis, on n'oublie pas non plus la quinzaine de concerts et de spectacles gratuits, que ce soit à La Roche-d'Oître ou à Pont-d'Ouilly. Donc, jeudi, vendredi, samedi, au total, plus de 280 bénévoles qui œuvrent quand même pour ce festival. C'est magnifique. Je vous conseille vraiment d'aller faire un tour sur le site internet festival-extraverti.com. Vous aurez toutes les infos. Et donc, si vous pouvez aller faire un petit tour en Suisse normande ce week-end, bah, ce ne sera pas une mauvaise idée du tout. Merci beaucoup, voilà. Hélène Morales.
3: Merci à vous. On sera ravis de vous accueillir. Au revoir.
0: Merci. À bientôt. Au revoir.
3: À bientôt.
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0: Pourquoi tu restes ? C'était Amel Bent. Dans quelques minutes, on va retrouver Michel Dubourg, notre consultant jazz, parce que Jazz sous les pommiers à Coutances, c'est en ce moment. Et puis il y aura aussi des idées de sortie. Mais d'abord, on va retrouver la musique avec Étienne Daho et Paul Tatou.
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0: Retour en 1986 avec Étienne Dao, c'était Épaule Tatou.
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3: Dans le Calvados, deux jours de spectacles de rue, théâtre, cirque, danse, musique et un bal pour un grand moment festif et convivial. Né en 1978, un artiste remonte le fil de sa vie. Il y a question pêle-mêle du choc pétrolier, de François Mitterrand, de son vélo tout bleu et de Bernard Arnault, mais aussi les crises économiques et les siennes, photos, objets, musique et quelques surprises pour des confidences gesticulées, rire et réflexion pour un spectacle qui s'appelle 1978 en ouverture des plateaux éphémères de la Renaissance de Mondeville. C'est samedi 30 mai à 14h dans la cour de l'école. Dans l'heure d'exposition d'une artiste diplômée de l'école des Beaux-Arts de Rouen qui était enseignante en art plastique avant de se consacrer totalement à ses deux passions, l'art et le cheval. Elle croque des instantanées équestres au polo, les moments sur des champs de course ou sur les carrés de dressage ou encore le cheval seul dans la perfection de ses allures et de son modèle. De retour dans son atelier sur la côte normande, elle restitue la majesté des équidés en montrant l'invisible. Découvrez l'exposition de dessins et d'aquarelles de Simone Lhermitte. C'est jusqu'au 7 juin au Haras National du pain.
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0: 17h30 passé, j'espère que vous passez une bonne après-midi. Si vous voulez une chanson qui donne la pêche, ah, j'ai ce qu'il faut là, hein. On va repartir au milieu des années 80 avec Jimmy Somerville et les Communards. Un petit bonbon sucré et acidulé. Don't leave me this way.

0: Bienvenue This Way, c'était les Communards. Jazz sous les pommiers, le grand festival jazz près de chez nous à Coutances s'est lancé et ça continue jusqu'à samedi. Michel Dubourg, notre consultant de jazz, est avec nous. Bonsoir Michel.
1: Bonsoir Richard.
0: Alors ça y est, ça s'est débuté là ce week-end. Oui. Comment il s'est passé ce premier week-end de festivités à Coutances ?
1: Eh bien, ce premier week-end était tout d'abord un week-end rallongé avec le férié du 8 mai. Oui. Et c'est le chanteur David Links qui ouvrait au théâtre municipal vendredi après-midi, donc la 45e édition du festival Jazz sous les pommiers. Mm-hmm. Tandis que Salma Celeli, la chanteuse Shaina Mosé, fille de Didier Bridgewater, enthousiasmait le public nombreux venu découvrir son nouveau spectacle.
0: Voilà, donc ça c'était vendredi, samedi. Et je crois alors, hein, Michel, que oui, la journée de hier... C'était exact. Un peu particulier, un peu mouvementé.
1: Exact. Mais juste un mot pour le samedi. Le samedi qui permettait de découvrir un des meilleurs, sinon le meilleur saxophoniste de sa génération, l'Américain Joshua Redman, entouré d'un trio de jeunes musiciens terriblement talentueux et efficaces. Ah. Alors le dimanche, oui. Eh bien, le dimanche à Coutances, c'est traditionnellement dédié aux fanfares. Le concept est un seul billet. Et on peut déambuler dans la ville et découvrir les différents lieux de concert. Mmh. Cette journée est particulièrement appréciée, d'ailleurs, des familles ou des non-initiés, car la diversité des fanfares programmées permet de découvrir différents esprits de la musique de jazz.
0: Et oui.
1: Et puis, il y a même un grand pique-nique prévu dans le jardin des plantes avec marché du terroir, animations diverses. Hélas.
0: La météo
1: en a décidé autrement.
0: Voilà.
1: Eh oui.
0: C'est pas
1: de fortes rafales de vent et des orages étant annoncés, les organisateurs ont dû appliquer le plan B, c'est-à-dire rapatrier les concerts extérieurs dans des lieux couverts. Certains spectacles ont même dû être annulés. Pas de chance pour l'ambiance de ce dimanche en fanfare qui d'habitude voit les rues de Coutances noires de monde.
0: Bon, en tout cas, c'est pas comme ça que ça se termine. Il reste encore une semaine de festival.
1: Il y a une semaine.
0: Voilà. On attend de s'en rattraper.
1: Juste un mot sur ce qu'on a pu entendre quand même dans la salle Marcelelli. On a pu assister à un formidable concert donné par l'organiste Bex, Emmanuel Bex, avec deux fanfares, soit 100 musiciens sur scène, la Grande Soufflerie et l'Harmonie Municipale de Coutances. Et alors là, ce projet est dirigé par Emmanuel Bex, magnifique organiste reconnu comme le meilleur organiste actuel, bien, permettait aux musiciens coutançais de participer pleinement à la programmation du festival qui reste, rappelons-le, l'un des plus grands festivals de jazz en France.
0: Bah oui, ça il faut le dire, évidemment. Alors le festival continue toute la semaine et nous on vous retrouve à la même heure toute la semaine. Donc demain, on pourrait faire un petit point sur la programmation de ce début de semaine, sachant que là nous sommes lundi, c'est relâche le lundi pour l'instant. Mais demain, ça repart de plus belle jusqu'à samedi. Jazz sous les pommiers. Merci beaucoup Michel Dubourg.
1: Exactement. Alors à demain.
0: À demain avec grand plaisir. Et puis je vous le dis tout de suite, dans quelques minutes, on va jouer ensemble. Vous allez pouvoir gagner vos invitations pour Jazz sous les pommiers. Mais d'abord, c'est le retour de la musique avec Zaz, Mon Sourire.
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0: Got My Mind Set On You, c'était George Harrison.
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0: Ils animent leur village, leur quartier, leur ville, ce sont les Normands d'ici. Jason Granert, bonjour.
2: Bonjour, bonjour à tous.
0: Dans le Pays d'Auge, à Lisieux, toute cette semaine, on commence avec un passionné de vélo.
2: Oui, Claude, 70 ans, président de la section cyclo du Vélo Club de Lisieux.
3: Bonjour. Alors ici, on est au local du VCL, local qui permet d'accueillir les deux sections du VCL, la section cyclotourisme, dont je suis le président, et la section compétition, dont Nicolas Fagnin est le président.
2: On peut rentrer ?
3: Ah ben, si vous voulez qu'on rentre, oui, on peut y aller.
2: Vous avez les clés ?
3: Eh oui, j'ai les clés de la maison.
2: Ah ben, on est accueillis avec quelques coupes.
3: Oui, voilà.
2: La section cyclotourisme représente une centaine de licenciés, âgés de 11 à 87 ans. Claude, lui, en a 70, mais croyez-moi sur parole, il en fait 20 ans de moins. Et c'est grâce, sans aucun doute, au vélo.
3: C'est d'abord l'activité physique, les bienfaits pour la santé que ça représente aussi, et puis aussi la partie voyage, de déplacement à vélo. Autour de Lisieux, eh ben, on peut se balader le long de la vallée de la Touque, hein, aller découvrir le château de Saint-Germain-de-Livet. Si on s'en va vers le nord, plutôt vers la côte, et là, découvrir les bords de mer avec Trouville, Deauville, Villers-sur-Mer.
2: Voilà. Moi, je propose, on fait un tout petit tour là devant et on continue l'interview à vélo.
3: Vous voulez prendre un vélo alors ?
4: Ouais.
2: Celui-là ?
3: Non, parce que celui-là n'a pas de pédale.
2: Ah oui, il n'y a pas de pédale.
4: Ah oui.
2: Ça va marcher beaucoup moins bien. Allez, avec Claude, on regonfle les pneus de nos vélos et c'est parti pour une petite balade dans les rues de Lisieux. Vous faites quoi dans la vie, Claude, aujourd'hui là ?
3: Vous êtes à la retraite ? Je suis retraité, j'ai une carrière dans le paysage, la création et l'entretien des jardins et la formation aussi dans le domaine du paysage.
2: D'accord. Voilà. Et du coup, vous avez du temps pour faire du vélo maintenant ?
3: Ah ben là, maintenant, j'ai du temps pour faire du vélo. Trois sorties la semaine en ce moment, voilà.
2: Ah oui.
3: Pour un total de, en moyenne, 200 km par semaine.
2: 200 km ?
3: Ah oui, 200 km par semaine, voilà.
2: Alors attendez, il faut que je trouve le frein.
5: On a un stop ici, on va s'arrêter.
2: Ouais, il y a un vrai code à respecter quand on fait du vélo sur route.
3: Ah, le code de la route, c'est pour tout le monde, c'est pour les automobilistes, mais c'est pas que pour eux, c'est pour les cyclistes aussi, hein, les cyclistes et également les piétons, voilà.
2: Ouais.
3: Voilà.
2: Claude, on rentre, j'ai mal aux fesses. VCL, vélo, cyclo, tourisme. Claude, président et Normand d'ici.
0: Merci Jason, prenez soin de vos fesses évidemment. Le vélocyclo de Lisieux organise le célèbre Critérium de Lisieux, la course d'après Tour de France. Cette année, ce sera le 28 juillet. Un peu moins de 17h50, nous jouons ensemble. 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

0: Lessons in Love. C'était le groupe Level 42. Et j'ai le plaisir d'accueillir Mireille à côté de Lisieux à la Boissière. Bonjour Mireille.
1: Oui, bonjour Richard. On m'a dit que c'était Richard.
0: Oui, c'est Richard aujourd'hui. Effectivement, vous retrouverez Rodolphe voilà. Demain.
1: Oui, c'est ça. Exactement. D'habitude, j'ai Rodolphe. Pas d'habitude. Et ben de voilà. Temps en temps.
0: Et ben, on bouleverse un peu le quotidien, Mireille. Hein. On casse la routine, vous voyez.
1: C'est ça, exactement. C'est très bien.
0: Alors, Jazz sous les pommiers, est-ce qu'on fête cette année la 25e ou la 45e édition?
1: Ben non, la 45e. Ça ne nous rajeunit pas tout ça.
0: Et ben voilà, c'est une très bonne réponse. Et vous allez pouvoir découvrir La Caravane Passe, hein, un groupe qui sera jeudi soir à la salle Marcel Ellie à 22h. Vous avez déjà été au festival ou pas?
1: Oui, mais pas cette année. Enfin, l'année dernière non plus. Du coup, ça va être sympa, je pense.
0: Bah oui,
1: ouais.
0: Ça va être sympa. Il y a toujours une voilà. Programmation super cool et l'ambiance vraiment hyper, voilà. Hyper sympa aussi du côté de Coutances.
1: Coutances.
0: Bah oui, voilà, effectivement. Hein. Bon, ça fait oui. Y a un petit peu de route, mais c'est un plaisir d'y aller depuis
1: Lisieux. Oui, ah non, mais ça ne me dérange pas. Moi, je roule tout le temps. Donc, la route, c'est mon plaisir.
0: Vous êtes une pilote, Mireille?
1: Exactement, je suis sur les routes de Normandie tous les jours, je vous écoute tous les jours.
0: Et ben voilà, vous faites quoi comme métier?
1: Ben, je suis plutôt commerciale, entre guillemets.
0: Commerciale. Voilà. Vous nous écoutez avec Ici Normandie.
1: Oui, et puis des fois, j'annonce aussi quand il y a des bouchons, des accidents, tout ça.
0: Ah ben oui, vous faites tout, vous, impeccable, Mireille.
1: Ah oui, je suis une fidèle, hein. Je suis vraiment une grande fidèle. Voilà.
0: Bon, on va vous garder sous le coude. Dites-moi, je pose la question quand même, comme oui. Ça, hein, par acquis de conscience, c'est quoi votre radio locale en Normandie, Mireille?
1: Ben, j'allais le dire, Ici Normandie, hein, faut pas se tromper. Hein.
0: Bah, je vous souhaite une très bonne soirée et puis profitez bien du concert jeudi soir alors. Hein.
1: Ok, bah, je vous remercie beaucoup Richard et
0: à bientôt.
1: Très vite.
0: Bonne ouais. Soirée.
1: Au revoir. Merci.
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0: et grandir. C'était Mylène Farmer.
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0: Très belle soirée à vous toutes et à vous tous avec Ici Normandie. Il est 18h. L'actualité locale avec Philippe Thomas. Bonsoir Philippe.
2: Bonsoir.
0: Un réseau de trafic d'armes démantelé dans le Calvados.
2: Durant leurs investigations, les douaniers ont découvert une activité suspecte de vente d'armes sur Internet. Après avoir identifié le vendeur, un brocanteur du département, ils se sont rendus à son domicile le 22 avril dernier. On l'apprend maintenant, une visite qui a révélé un trafic particulièrement lucratif et dangereux.

0: à son domicile. Les marchandises ont été saisies par les douaniers. Une enquête est en cours et l'individu est notamment poursuivi pour détention de marchandises dangereuses pour la sécurité publique et présomption de blanchiment douanier.
1: Les explications de Rachel Cocchio. Le ministre de la Justice, Gérald Darmanin, sera à Caen jeudi pour un hommage aux agents pénitentiaires tués à Incarville. Le 14 mai 2024, deux agents pénitentiaires du Calvados, Fabrice Moello, originaire de Thury-Harcourt-le-Homme, et Arnaud Garcia de Blangy-les-Châteaux, avaient été tués, trois autres blessés dans l'attaque du fourgon qui transportait le narcotrafiquant Mohamed Amra. La cérémonie aura lieu au pôle de rattachement d'extraction judiciaire de Caen. Par ailleurs, on apprend que cinq personnes ont été mises en examen dans l'enquête sur l'assassinat d'un jeune homme de 19 ans abattu à Saint-Nazaire en décembre 2024. Parmi elles, deux suspects sont également soupçonnés d'être impliqués dans l'évasion meurtrière de Mohamed Amra il y a deux ans. Forte mobilisation devant le collège René Goscinny de COC dans l'Orne. Ce matin, près de 200 personnes se sont rassemblées. Une partie des enseignants s'est également mise en grève. Depuis un an et demi, l'ambiance est largement dégradée au sein de l'établissement, estiment les manifestants, notamment entre l'équipe enseignante et la direction.
2: Un obstacle sur la voie a empêché les trains de la ligne Caen-Paris de circuler normalement.
1: Un train de marchandises a perdu son chargement entre Mantes-la-Jolie et Paris-Saint-Lazare. Le trafic doit reprendre normalement cette fin de journée, selon la SNCF. Certains trains sont détournés vers un itinéraire alternatif, ce qui a rallongé aujourd'hui le trafic d'une vingtaine de minutes. Si vous avez prévu de partir durant le pont de 4 jours qui se profile, on vous prévient tout de suite. D'importantes difficultés de circulation sont attendues sur l'ensemble des grands axes du pays dès mercredi, prévient Bison Futé. Prévenez vos amis pour aller vers la Normandie. Des ralentissements sont attendus sur l'autoroute A13 dès le milieu d'après-midi mercredi. Avertit Bison Futé qui conseille d'éviter de rouler entre Paris et Rouen de 16h à 20h et entre Rouen et Caen de 17h à 19h. Et puis avant, dernier halo Malherbe de la saison, juste après ce journal, invité l'entraîneur Gaël Clichy, à qui vous pourrez poser vos questions en deuxième partie d'émission. On attend vos appels au 02 31 44 48 44.
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1: Le temps avec vous, Richard.
2: Eh bien, la journée se termine sous un beau soleil, Philippe. Quelques petits nuages qui se baladent par-ci, par-là, mais on va dire que c'est vraiment pour la déco, hein. Attention au vent, qui est encore assez prononcé quand même en bord de mer, notamment sur la côte fleurie. L'après-midi, elle est lumineuse, mais... températures sont pas allées très très haut. Hein.
1: Jusqu'où ?
2: Ouais, jusqu'à 12 degrés à L'Aigle cet après-midi, 12 à Honfleur, 13 à Orbec et à Villers-Bocage, 14 à Bayeux, Caen et Lisieux, vous avez 14 à Flers et Argentan, 15 à Sourdeval dans le Sud-Manche, 15 encore à Alençon ou bien à Isigny.
1: Et demain, Richard ?
2: Et pas demain, ce sera une journée un peu coussi-coussa. Nuages et éclaircies qui vont se partager le ciel. On n'est même pas à l'abri de quelques averses dans le Calvados et dans l'Orne. Au réveil, vous aurez entre 5 et 9 degrés l'après-midi. On va remonter d'un petit cran par rapport à aujourd'hui. Vous aurez jusqu'à 17 degrés dans l'Orne et jusqu'à 18 dans le Calvados.
1: Merci Richard.
2: À très bientôt.
1: Bonne soirée.
2: Sur la route, pas facile de circuler sur le périphérique Canet en ce moment même. Ça bouchonne un peu partout pour faire simple. Hein, c'est vrai que ça irait plus vite si on disait où est-ce que ça roule, c'est-à-dire à l'ouest. Que ce soit nord ou sud ou est, ma carte m'affiche du rouge un petit peu partout. Donc patience si vous êtes sur le périphérique. Patience et courage avec ici Normandie et vos chansons préférées, évidemment. C'est compliqué aussi dans le centre-ville de Caen, notamment autour de l'hippodrome, de la prairie. Ça bouchonne un peu partout. Ça va mieux sur la départementale entre Caen et Lisieux. Il y a quasiment plus de ralentissements là du côté de Frénouville ou encore de Bélangreville. Pour le reste, que ce soit dans le Calvados ou dans l'Orne, pas de grosses difficultés à vous signaler. Si vous constatez quoi que ce soit, bien sûr, vous nous appelez 02 31 44 48 44. On fait la route ensemble.
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2: Ah bah tiens, avant de parler foot, tiens, une chanson qui nous rappelle toujours des bons souvenirs.

0: Will Survive, c'était évidemment Gloria Gaynor.
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0: Et c'est parti pour l'avant-dernier Allô Malherbe de la saison. Bonsoir Olivier Luc.
3: Bonsoir Richard, bonsoir à tous et à toutes.
0: Et ensemble, nous allons revenir sur les 30 ans du MNK et puis le nul hein, aussi face à Concarneau.
3: Pas de but, un match qui ne marquera pas forcément les mémoires, mais un septième match sans défaite, une belle fête aussi dans les tribunes pour les 30 ans du MNK. Ben, venez nous en parler.
0: Et oui, pour en parler, un seul numéro, le 02 31 44 48 44. Ce match était sans doute la dernière de plusieurs joueurs.
3: L'émotion du Digo Show et puis le jeu du restera pas autour de Yann Mvila, d'Armand Nanduyé ou encore d'un Mohamed Afi. De quel joueur souhaiteriez-vous conserver? Là aussi, le standard vous attend.
0: Et puis, Gaël Clichy sera avec nous en direct en deuxième partie d'émission.
3: À partir de 18h30, le coach du SMC évoquera la fin de cette demi-saison sur le banc canet. Et puis, si vous avez des questions à lui poser, bah, c'est le bon moment.
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3: Nicolas Sien à la réalisation, Hugo à l'accueil et au téléphone pour vous accueillir au 02 31 44 48 44. Et puis autour de la table, bah, Patrice Garande, notre consultant. Bonsoir Patrice.
4: Bonsoir.
3: Et puis un président. Un président, voilà. Le président de We Are Malherbe, WAM. Sébastien, bonsoir.
5: Bonsoir, bonjour. Alors, vous vous rendez compte, Olivier, que tout le monde se disait « Ah, oh, c'est génial, on va entendre l'avis de Ziad Hamoud, on va apprendre plein de choses, etc. » Et non, ce n'est que moi.
3: Moi, je me demandais Je me demandais déjà si vous alliez mettre le paquet pour votre anniversaire. Vous n'avez pas une décennie à fêter quelque part, un peu comme le Malherbe Normandie Cup?
5: On l'a laissé passer la décennie, on l'a raté. On trouvera d'autres choses à célébrer. Genre la 8e place du national.
4: Président à vie.
5: Ah bah c'est oui, alors récemment réélu d'ailleurs, j'ai pas encore été putché, je me méfie chaque année mais non pas encore.
3: D'accord, il y a qu'un seul bulletin de vote de toute façon donc c'est
5: ça, il y a qu'un seul bulletin mais bon la vice-présidente la cancaneuse en fait de même donc.
3: Alors pour ceux qui ne vous connaissent pas hein, on vous connaît chanteur. On ne va pas ressortir votre compil là pour commencer, mais vous êtes aussi consultant foot pour la presse nationale. Cette année, on vous a lu ou on vous a entendu sur Le Parisien, ici, RMC, l'équipe, RTL. Vous avez été partout au moment où le compte X de Kylian Mbappé a clashé Aurel San.
6: C'est Sébastien qui est avec nous, qui est en direct du stade d'Ornano.
7: Salut, bonsoir, bonjour messieurs.
8: Situation désolante pour Sébastien du groupe des supporters We Are Malherbe.
7: On le sentait pas venir. Disons qu'on aimerait qu'on parle un peu plus de nous pour nos exploits footballistiques que pour les tweets de Kylian Mbappé, mais ouais, on fait avec.
3: Et puis vous aviez même remis une couche pour le quotidien L'Équipe. Vous êtes devenu quasiment journaliste pour donner votre avis sur l'élimination de SMC face au Bayeux FC.
9: Qui qu'a dit, on a perdu face à une R1 avec notre équipe type et il n'y a rien à dire.
10: C'est un constat.
0: Quelqu'un qui a vu le match.
10: Maxime Dornano.
0: Dornano lui-même?
9: Non, c'était moi.
0: C'était moi dans L'Équipe.
3: Ah oui, exact.
10: Alors, je vous explique.
0: Personne n'a lu l'interview.
3: Mais si, en plus,
10: c'est ça qui est drôle. C'est qu'il y a quand même un journaliste de L'Équipe qui m'appelle le lendemain du match, qui voulait faire un papier sur les résultats catastrophiques de Malherbe. Et il me dit, bon, par contre, je vous cache pas, on n'avait personne à Bayeux. Donc, il s'est passé quoi dans le match? J'aurais pu éventuellement m'amuser à raconter n'importe quoi.
3: C'est assez amusant quand même, vous étiez un peu partout cet hiver.
5: Oui, c'est vrai. Il y a pas mal de sollicitations. C'est vrai qu'ils parlent pas beaucoup de ce qui se passe sur le terrain. Par contre, ils sont très intéressés par ce qui se passe autour. Et bon, visiblement, We Are Malherbe, on est des bons clients, donc voilà.
3: Le Stade Malherbe Caen qui jouait ce week-end face à Concarneau, le petit 0-0, vous l'avez vu, vous étiez en tribune?
5: Ah oui, j'étais en tribune. Enfin, pour rien vous cacher, j'ai pas vu grand-chose, qu'il y avait pas mal de fumée. Mais oui, il paraît qu'il y avait un match sur la pousse.
3: C'est vrai qu'il y avait de l'ambiance dans les tribunes, Patrice Garande, déjà. Il y a eu entre le feu d'artifice tiré de la tribune, les fumigènes.
11: Les pétards avec leur odeur, que j'adore.
3: Les typhos.
11: Ouais, l'ambiance était magnifique, mais la journée était particulière et on va dire que le match était presque secondaire.
5: Oui.
11: D'ailleurs, il s'est déroulé comme ça. On a l'impression que c'est secondaire. Les joueurs ont fait la fête avec. On souhaitait l'anniversaire du MNK, mais on peut pas dire que sur le terrain on ait vu grand chose à part 15 minutes d'un assez bon niveau. Ensuite, on a revu un match comme on en a vu pendant la saison. Donc voilà, je pense que s'il y avait pas eu toutes ces festivités, il y aurait pas eu la même sortie, on va dire.
3: C'est vrai qu'on sent vraiment le match de fin de saison. En plus, Concarneau était venu pour défendre, pour jouer aussi, pour appliquer pleinement son jeu. Donc, il manquait un petit peu d'élan dans ce match.
5: Oui, mais c'est vrai qu'effectivement le spectacle était clairement ailleurs et le MNK franchement faut leur tirer le chapeau parce que tout ce qu'ils ont fait tout l'après-midi et puis ensuite la soirée, les tifos, etc. Franchement bravo parce que c'est un boulot énorme tout ce qu'ils ont fait et tant ce qu'ils ont fait que l'esprit dans lequel ça s'est passé, c'était vraiment j'ai vraiment trouvé ça génial du début à la fin et je pense que au final on retient ça du match parce que sincèrement, oui, on n'a pas vu grand-chose sur le terrain. Ouais.
3: Et puis c'est quand même dingue ce côté, on oublie tout, on recommence, parce que l'année dernière, il y a eu cette saison terrible, cette relégation, cette dernière place, cette humiliation face à Martigues le soir de la relégation, mais derrière, il y a eu tout ce mouvement avec les abonnés qui sont repartis, 7000 abonnés en national, et puis là, fin de saison, dernier match à la maison, eh bien, encore une fois, encore la fête, encore 14 000 spectateurs.
5: Bah, c'est là qu'on constate qu'on a vraiment une chance incroyable. On s'en rend peut-être pas forcément compte quand on est en Normandie, quand on supporte Malherbe, etc. Mais regardez ce qui se passe ailleurs dans d'autres stades. On a vraiment la chance d'avoir un public et d'avoir des supporters qui sont toujours présents, qui lâchent pas, y compris dans les moments les plus difficiles. Alors peut-être que la contrepartie, c'est que bah des fois sur le terrain, peut-être que ça ronronne un petit peu et qu'il y a un peu trop de confort. Je sais pas si c'est un lien, mais en tout cas voilà, moi perso je préfère ça, avoir des supporters modérés mais qui en revanche sont fidèles et qui sont là du début à la fin.
11: Mais alors c'est un double tranchant. La singularité des supporters de Malherbe, bon, elle n'existe pas ailleurs. C'est unique, c'est fantastique. On est en train de voir du côté de Bordeaux 27 000 spectateurs à Bordeaux pour un match de
3: National 2.
11: C'est aussi fantastique. Bon, voilà. Mais après, il faut être capable aussi de prendre le recul parce que c'est une force. Le MNK, nos supporters, autant de gens dans le stade, c'est une force. C'est quelque chose qui n'existe pas ailleurs. Il faut être capable de prendre le recul. C'est pas parce qu'il y a de l'ambiance et que c'est comme ça que tout va bien. Prendre le recul, dire ok, ça, c'est, on les a, mais en fait, les vrais problèmes, ils existent toujours sur le terrain. Ça existe toujours. La position du club, elle est là. Il y a quand même quelque chose à faire. Parce qu'on a toujours tendance à se dire, on a l'impression après le match qu'en fait tout va bien à Malherbe. C'est super. Il y avait du soleil, la pluie est venue bien plus tard, tout roule, on a vu un match, tout le monde était content, tout le monde avait la fête après, a fait la fête après, il y a le feu d'artifice et tout. Donc on a l'impression que tout va bien, presque à l'image du Barça qui a été champion et j'ai regardé les festivités et tout, on a presque l'impression que c'était comme ça. Mais non, quand ça c'est fini et quand on rentre, le travail des dirigeants tous, c'est de dire non, en fait ça ok, mais on a la chance de les avoir, mais ça va pas quand même. Notre saison elle est ratée, notre saison elle est pas bonne, donc il y a des choses à faire. Et les prémices de ce qu'on entend sur la venue d'un tel ou d'un tel laissent penser que, évidemment, nos dirigeants ont pris conscience de ça et qu'on aura l'année prochaine et à la fois un état d'esprit différent, des gens avec des compétences pour faire en sorte que, parce que la saison prochaine, on peut pas être ailleurs qu'en Ligue 2, hein. On peut pas jouer autre chose que la montée en Ligue 2. C'est juste pas possible de pouvoir prétendre. On va pas nous dire qu'on est encore en construction. C'est juste pas possible ça.
3: Cette reconnaissance, ce petit mea culpa, ce côté un peu bon, bah c'est pas la saison qu'on attendait et tout ça, etc., etc. Ça devrait venir sans doute dans les prochaines semaines aussi pour entamer la saison prochaine avec la réorganisation qui est attendue au sein de l'organigramme, peut-être, Sébastien.
5: Ben, je pense que tout le monde a besoin d'être rassuré, effectivement, de se rendre compte et d'avoir la confirmation que oui, il y a eu une prise de conscience et une volonté de construire autre chose, d'acter le fait que bah oui, même si ça se termine un peu mieux que ça n'a commencé, effectivement, je suis d'accord avec Patrice, une 8e place de national pour Malherbe, c'est une catastrophe. Faut se le dire, à un moment, c'est pas la place à laquelle on devrait être. Donc la question, c'est qu'est-ce qu'on fait pour l'année prochaine vivre autre chose? Mais on peut pas se contenter de ça. C'est pas possible.
4: Bien sûr.
0: Allez, on continue d'en parler dans quelques instants. Petite pause avec Pascal Obispo et Francis Cabrel. C'est une nouveauté. Il faudrait que pleuve l'amour.
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0: faudrait que pleuve l'amour. C'était Pascal Obispo, Francis Cabrel.
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3: Dans le Calvados, c'est une façon originale de découvrir l'Europe à partir de sa diversité musicale. DJ Melody va passer sur sa platine disque des vinyles au style varié et grâce à une écoute attentive et ludique, ce sera à vous de découvrir la langue, le pays d'origine ainsi que des infos supplémentaires sur chaque morceau. 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L'Europe en 33 tours dans le cadre de l'opération Bayeux for Europe. C'est gratuit, c'est vendredi 22 mai à partir de 19h à la Halle au Grain de la capitale du Bessin. Renseignements sur bayeux.fr.

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3: Après ces petites idées de sortie, voici le retour d'Allô Malherbe. Nous sommes ensemble jusqu'à 19h. Et tiens, lui, il a composé le 02 31 44 48 44. C'est Jean-Michel, de 40 ans. Bonjour Jean-Michel.
4: Oui, bonsoir.
5: Bonsoir.
6: Bonsoir.
3: Bonsoir. Alors dites-nous, vous vouliez parler de recrutement.
4: Oui, j'aurais souhaité demander à Monsieur Clichy ses envies pour l'année prochaine, et surtout par rapport à trois joueurs, mais bon, je pense que Botella lui va rester. Il y a Alexandre Parsement, parce que je trouve que c'est un joueur qui est phénoménal. Ce serait dommage de s'en séparer, même s'il est juste prêté que pour la saison. Et puis Didier Gaucho. Savoir s'il n'y aurait pas moyen d'essayer de le garder, parce que c'est pareil, quoi. C'est,
5: Alors, vous avez dit Didier Gaucho, Duville Parsemin et
4: Ivan.
5: Et Ivan Botella. Ivan Botella, il a dit en conférence de presse que il était là encore sous contrat et qu'il comptait bien être là encore.
4: Mais j'ai rencontré, j'ai eu la chance de rencontrer.
5: Son agent ?
4: Non. J'ai eu la chance de rencontrer Anthony ce week-end.
5: Oui.
4: Donc samedi, juste avant qu'il monte sur l'estrade.
5: Anthony Mandrella.
4: Une question, ouais, Anthony Mandrella. Mais bien entendu, ils ont toujours le même discours. C'est on est encore sous contrat. Mais alors ça veut dire vous restez ? On est encore sous contrat. On ne sait pas. Voilà. C'est toujours le point d'interrogation.
5: Ça c'est vrai. Alors pour Duville Parsemin, on demandera à Gaël Clichy les questions que vous avez posées. Hein. Il sera là dans un peu moins de 10 minutes maintenant. Duville Parsemin, Alexandre Duville Parsemin, il est prêté par Lugano. Il y a pas d'option d'achat. Est-ce que il sera possible de le garder ici? Est-ce qu'on souhaite aussi le garder? Point d'interrogation. Vous voulez trouver comment vous, Sébastien? Alexandre Duville Parsemin?
7: Pas pire. Non. Il a du potentiel. Il est monté gentiment en puissance. Oui, ce pot de mauvaise pioche. Après, est-ce qu'il aurait envie de rester? Est-ce qu'on peut le voir comme le futur attaquant de la saison prochaine? C'est peut-être un peu juste. Peut-être qu'il va quand même falloir recruter à ce poste, parce que je suis pas non plus certain, vu le temps de jeu d'Armand Gnanduyer, visiblement, Gaël Clichy n'a pas l'air d'en faire son titulaire, contrairement à son prédécesseur. Donc, je pense qu'il y a quand même à recruter.
5: Vous disiez, vous, Patrice, ça dépend un peu de... Enfin, s'il y avait l'opportunité encore, c'est même pas sûr qu'on puisse, encore une fois, il n'y a pas d'option d'achat, ça dépendrait aussi de comment on l'entoure, quoi. C'est pas uniquement pour ce
6: oui,
5: garçon.
6: Oui, après, sur la valeur juste du joueur et ce qu'il a fait, on a très bien vu, quand il est arrivé, il n'était pas prêt physiquement, c'est normal, il jouait 2 minutes par-ci, 3 minutes par-là à Lugano, donc le temps qu'il se mette dans le coup. Moi, ce qui me plaît, alors déjà, il a une complémentarité avec Botella, et il a un profil qu'on n'a pas chez tous les autres attaquants. Il est vite, il est puissant, il prend la profondeur, et quand il a commencé à marquer, il a enchaîné, donc on peut penser que s'il a une bonne préparation, c'est un garçon qui peut marquer une dizaine ou une douzaine de buts en national, donc moi je tenterai le coup. Voilà, Botella restant, d'avoir déjà ces deux attaquants-là, encore que Botella, c'est pas un vrai buteur, il aime bien décrocher, mais il peut jouer sur le côté gauche, il peut jouer un petit peu partout, mais il a une telle générosité, tout ça. Mais je pense qu'il nous faut quand même un mec devant, avec qui on a la garantie d'avoir 15 buts, quoi. Il nous faut un mec qui les met au fond.
5: Et pour Didier Gaucho, je veux pas être très négatif, mais malheureusement...
7: Non, on va pas se mentir, il part.
5: Ben voilà.
7: C'est bon, voilà. Il y a du temps.
3: Le mot part, il a fait ses au revoir.
5: On en a déjà parlé en conf avec lui et tout ça. Voilà,
6: Alexandre Mehdi a fait ses adieux, il est resté. Hein.
5: Ah oui, mais il restait une petite année de contrat.
7: Malgré lui, ouais.
5: Et Didier Gaucho avait pas apprécié de rester lui aussi, alors qu'il avait des offres, notamment de Bruges, d'être retenu. Mais il l'avait. Et il avait été très correct encore tout au long de la saison et tout ça, même s'il avait beaucoup de pas de rancœur, mais de contrariété.
7: Énervé, oui.
5: Ouais,
7: oui.
5: Il était très énervé, mais il avait quand même joué le jeu avec le club. Il s'est jamais plaint de ça, que ce soit devant un micro ou en public.
7: Donc, merci beaucoup.
5: Donc voilà, Jean-Michel. On verra les recrutements, ce que souhaite Gaël Clichy. Je ne sais pas s'il répondra clairement directement là, alors que...
7: Si, je pense, Olivier, vous allez avoir du scoop ce soir. Restez bien à l'écoute d'ici Normandie. Là, vous allez avoir du scoop. Gaël Clichy a dit, il va tout dire sur le mercato de cet été.
3: Attention.
5: Vous êtes meilleur pour vendre l'émission que moi, hein, franchement.
7: Non, mais il faut faire monter
5: l'audimat. Vous êtes force de vente.
7: Hein. Ah, bien sûr.
3: Bonne soirée, Jean-Michel. À bientôt.
4: Bonne soirée.
3: Alors, Olivier, avec qui est-ce qu'on va jouer l'an prochain en Ligue 3?
5: Eh ben, on a commencé à déjà avoir des petits noms, hein, mais pour les équipes qui vont nous accompagner sur cette future Ligue 3, il y aura des retrouvailles d'abord avec Amiens et Bastia, relégués de Ligue 2. Les Picards n'avaient plus connu le national depuis 2016. Depuis 2021 pour le Sporting Club. Et pour la troisième relégation du côté de la Ligue 2, il faudra attendre de connaître les barragistes. Hein, cela se jouera entre Laval, Fleury, Rouen ou Versailles en match de barrage. Pour les montées, dans le groupe A, tout se jouera entre Vendée Foot et Bordeaux. Bordeaux qui jouera face à Avranches son dernier match samedi. Là, ça pourrait valoir très très cher dans la course à la montée entre Vendée et Bordeaux. Ça se lit déjà dans les journaux. On a vu le président de Vendée, se lâcher un petit peu.
7: Ah ouais. Je trouvais ça assez drôle. Mais...
5: On se baignera dans les larmes de Bordeaux, je crois, c'est ce qu'il a sorti.
7: Dans les larmes, un truc comme ça, oui.
3: Ouais, c'est
7: vrai, comment il l'a dit.
5: Oui, ça va être.
7: Enfin, petite parenthèse, mais est-ce qu'on risque pas aussi de se baigner dans d'autres larmes en Ligue 1 qui vous sont chères, Olivier?
5: Le Havre.
7: Bah je sais pas. Je croyais qu'ils étaient sauvés, mais finalement, si vous avez regardé les résultats d'hier, ils n'y sont pas totalement.
5: Ça pourrait jouer en barrage. Ah, ouais, mais il y a encore quelques divisions.
7: Bon, on leur souhaite encore deux divisions à descendre, et puis on se retrouve avec plaisir.
5: On peut dire que ça va très très vite, hein, le football. Donc on sera très prudent. Dans le groupe B, ce sera l'US Thionville Lusitanos, entraîné par un ancien Havre d'ailleurs, à 25 km du Luxembourg. L'US Thionville Lusitanos qui a vraiment dominé son groupe, quatrième montée en cinq saisons. Et puis dans le groupe C, alors là, ça va être là aussi une dernière journée importante entre Cannes, Nîmes et Saint-Maur. Tout se jouera sur la dernière journée avec un Cannes-Saint-Maur le samedi qui pourrait profiter à Nîmes et un retour en national pour les Crocodiles. Vous avez une préférence?
7: Non, je m'en fiche totalement. Tant qu'on monte. Par contre, ils vont faire le déplacement en avion là pour Bastia, parce que...
5: Il va y avoir des frais, hein, s'il y a Cannes.
7: Oui, parce que normalement, je crois que c'était qu'en quart, les déplacements.
5: S'il y a Cannes sur Bastia, oui.
7: Par contre, il faudra indiquer à Patrice que Patrice avait pas l'air bien, bien sûr de la localisation de Thionville. Hein? Bah, c'est où Thionville?
5: Bah, Thionville, c'est à côté de Luxembourg. C'est
7: pile poil?
5: Non, c'est à 25 km de Luxembourg.
7: D'accord. Tu es déjà allé à Thionville, Patrice?
6: J'ai joué contre Thionville.
7: Oh!
6: Alors là, ça remonte à un temps que vous ne pouvez pas connaître. Mais...
5: Et l'avantage, c'est que vous ne pourrez pas dire si vous aviez perdu ou pas. On ne va pas vous contredire là-dessus parce que là, j'ai pas les stats.
7: Non, il n'y avait pas encore la télé.
5: Rodolphe serait là, il vous dirait si vous en souvenez plus, c'est que vous avez perdu.
6: Oui, mais il n'est pas là. Donc, non, c'est à mes débuts.
7: Allez, allô Malherbe, nous sommes ensemble jusqu'à 19h.
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7: Gaël Clichy est notre invité dans quelques instants. Ce sera juste après ce tube. Rita Mitsouko, Marcia Baila.

0: Patricia Baila. Vous écoutez Ici Normandie, à vos côtés à Alençon. Vous pouvez toujours voir l'exposition Dentelle d'Alençon et du Puy, 50 ans de création dans les ateliers nationaux. C'est au Musée des Beaux-Arts et de la Dentelle jusqu'au 31 mai.
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0: Et oui, vous nous appelez évidemment si vous le souhaitez, 02 31 44 48 44 pour poser vos questions avec Gaël Clichy qui va être avec nous dans quelques secondes. Car c'est la suite d'Allô Malherbe avec autour de la table notre consultant Patrice Garande, le président de We Are Malherbe, Sébastien, et notre invité donc, comme promis, Gaël Clichy.
3: Ouais, Gaël Clichy, l'entraîneur du Stammer Beaucamp qui est avec nous. Bonsoir Gaël.
4: Bonsoir, bonsoir.
3: Merci d'être avec nous sur ce jour de repos pour vous et pour vos joueurs. Patrice Garande, je crois que vous vous connaissez. Vous aviez même cherché à l'embaucher, il me semble, à un moment.
5: Alors,
6: on a une personne qu'on connaît en commun, c'est Damien Comolier, quand j'étais l'entraîneur de Toulouse. Effectivement, Damien avait contacté Gaël, et donc je l'avais eu au téléphone pour lui vanter tous les mérites de ce club de Toulouse. C'était en plein Covid et tout ça, mais voilà, on avait eu un très très bon contact. Et le choix que Gaël avait fait, c'était vraiment un choix familial, si je ne me trompe pas, mais on avait beaucoup échangé sur Toulouse, sur le foot et tout ça, mais voilà, c'était à l'époque Damien Comolli qui était le big boss de Toulouse, et c'était fait comme ça.
3: C'est la saison 2021-2022, quelque chose comme ça, 2021-2021. D'accord. Gaël Clichy, ce sera à vous cet été d'avoir des joueurs au téléphone pour leur vendre le projet de Malherbe, de les faire venir. Vous avez peut-être déjà commencé cet hiver avec le premier mercato d'hiver, c'était peut-être un peu tôt, tout ça, ça fait partie des choses de la panoplie d'entraîneurs, ça.
4: Oui, le mercato d'hiver, on a laissé de côté parce que, comme je l'ai déjà dit, dans la conférence de presse, quand on arrive, c'est pas le tout de faire et de ramener du monde un petit peu à la va-vite. C'est vraiment essayer d'analyser un petit peu ce qu'il y a dans le vestiaire et surtout laisser une chance à tous les joueurs parce que finalement, on parle beaucoup d'environnement et mon environnement, c'était pas l'environnement du coach précédent. Donc,
3: On a une petite coupure.
0: Oui, petite coupure avec Gaël Clichy. On va voir s'il revient ou pas rapidement.
7: Passer sous un tunnel, je crois.
0: Oui, peut-être, ouais. Bon, on va laisser passer quelques secondes. Peut-être le temps d'accueillir Johan de Grenteville, ou Johan peut-être. Bonsoir.
8: Johan, bonjour Johan. Richard, bonjour à tous.
3: Bonsoir.
0: Bonsoir. Alors, quelle est la question que vous vouliez proposer à Gaël Clichy?
8: Gaël Clichy, s'il revient...
7: c'est pas de sa faute.
8: c'est
7: surtout que là, Gaël Clichy est en train de parler dans le vide. Il a listé toutes les recrues qu'il allait prendre cet été. Et puis à ce moment-là, ça y est,
3: on a refait
7: la fiabiliser un peu là, ici, Normandie.
3: On a refait la... on va rétablir la communication dans quelques instants, Joanne. Donc la question, on va prendre votre question, puis on va la relayer dans quelques instants quand il sera à nouveau avec nous.
8: Non, si au cas où le mercato se passait comme dans un rêve, il y aurait combien de recrues lors du premier match, enfin début août, je sais pas, mais.
0: Eh ben on note la question.
7: 11.
3: Vous en avez pensé quoi des débuts de Gaël Clichy sur le banc du Stammer Beaucamp pour l'instant, de lui qui est arrivé depuis le 29 décembre dernier?
8: Plutôt convaincant, hein. D'abord sur la forme, ensuite sur les résultats. Et voilà, après quand on regarde les chiffres, Maxime Dornano a terminé 10e avec 20 points. Et ben là, on a un match de plus et il y a 20 points aussi. Donc c'est pas une grande transformation non plus, mais bon, je reste confiant pour l'année prochaine.
3: C'est vrai que de toute façon, l'effectif, on en parlait avec Gaël Clichy, il n'y avait pas eu de recrutement cet hiver, donc on est resté sur le même recrutement, même si les dirigeants de Malherbe, Sébastien, disaient c'était qu'une question de coach, qu'on avait l'effectif pour jouer le haut de tableau. Ça ne s'est pas spécialement vérifié en deuxième partie de saison.
7: Ben non, visiblement non. Et puis visiblement, entre ce qui avait été annoncé avant le mercato d'hiver, comme quoi l'effectif serait considérablement renforcé, et au final ce qu'il y a eu, visiblement le coach n'était pas totalement sur la même longueur d'onde que ce qui avait été proposé par l'équipe en place.
0: Alors, il y a une question de Johan, et puis on a une autre question, toujours au niveau du recrutement, c'est Jean-Bernard, cette fois, du Béni Bocage. Bonsoir Jean-Bernard.
2: Oui, bonsoir. Question à mon coach vénéré Patrice.
6: Bonsoir.
2: Mon coach vénéré Patrice, ça sera toujours mon exemple, ma lumière, mon baromètre.
9: Ah, oui. Voilà, il fait partie d'une secte, Jean-Bernard.
2: Bon, voilà, Patrice, vaut-il mieux prendre des joueurs, des vieux briscards rompus au national, qui mettent les coups, qui vont dedans et qui sont efficaces avec un ou deux joueurs, comme vous avez dit, ou alors s'orienter plutôt vers des joueurs de L2 où on a vu leurs limites quand il y avait effectivement à mettre le mastic ou à rentrer dedans.
6: Je vais vous répondre qu'il faut des joueurs qui ont envie de venir à Malherbe, de jouer pour Malherbe et de monter avec Malherbe. Voilà. La priorité, c'est des gens qui viennent vraiment pour un vrai projet. Après, il faut avoir un mix des deux. Il faut avoir à la fois des joueurs d'expérience et des jeunes. Qu'avec des jeunes, on montera pas. Qu'avec des joueurs d'expérience, c'est pas sûr. Il faut un bon mix et il faut que la mayonnaise prenne dès le départ. Voilà. Après, il n'y a pas de vérité, mais voilà, c'est la réponse que je peux faire.
0: On va pouvoir poser la même question à Gaël Clichy.
9: Oui, Gaël Clichy, on a réussi à retrouver Gaël Clichy. Excusez-nous, Gaël, pour ce petit souci de liaison. Gaël, en attendant, pendant que vous avez cette coupure, on a eu 2-3 questions. C'est étonnant, c'est des questions de supporters, c'est des questions de recrutement. C'est la grosse question que les gens veulent savoir un peu. Qu'est-ce qui les attend pour cet été? Est-ce qu'il y aura du recrutement, un recrutement important?
10: Important, oui, parce qu'il y a forcément des joueurs qui partent, qui sont en fin de contrat, des joueurs importants aussi, avec notamment Didi. Il y a des points d'interrogation sur Djabé Bolumbu et Momo Hafid. Donc forcément, il y aura des arrivées. Après, la difficulté, j'ai envie de dire, et ce qui est challenging dans la période, c'est de trouver des joueurs qui correspondent à ce que représente le club. Des joueurs qui ont envie de s'intégrer et de prendre part à ce projet qui est plus que simplement jouer au foot. C'est un club qui a besoin de retrouver des couleurs, qu'on a envie de remettre à un certain niveau. Et pour ça, il faut piocher les bonnes pioches. Donc les bonnes pioches. Une fois qu'on a saisi qui veut être du projet, ben il faut parler de l'aspect financier, parce que finalement aujourd'hui on se rend compte que le football c'est plus que juste un sport. C'est un moyen de gagner sa vie. Ça a toujours été. Mais encore plus aujourd'hui avec les championnats exotiques qui peuvent attirer beaucoup, beaucoup, beaucoup. Donc voilà, il faut faire un travail minutieux, aussi pas prendre des joueurs qui viendraient prendre la place des jeunes du centre de formation, parce que c'est quand même quelque chose qui nous tient à cœur. Donc voilà, essayer de trouver ce mélange qui va permettre à Malherbe de reprendre des couleurs. Mais on est confiant parce que c'est quand même finalement un projet qui est attractif pour les joueurs. Et ça, c'est... moi qui personnellement, quand je discute avec les joueurs qu'on a ciblés, ou en tout cas avec qui on échange, qui ressent vraiment ce côté un petit peu attractif que le club et le projet peut leur proposer, quoi.
9: Vous parliez de Diabé Bolumbu, ça fait partie des joueurs aussi qui sont sollicités, qui se posent vite question aussi par rapport à leur valeur marchande et par rapport à leur fin de saison.
10: Bah, c'est un joueur, oui, qui est en fin de contrat, il lui reste encore un an, et donc c'est jamais les conditions idéales pour les clubs, parce que le joueur peut rentrer dans cette dernière année sans avoir la pression de devoir prolonger, et encore moins sous pression. Donc en fait, nous, notre job, c'est de faire en sorte qu'il puisse s'épanouir, et en tout cas, imaginer un projet avec le club, qui est le club qui les a quelque part formés. On leur a donné du temps de jeu parce qu'ils le méritent, donc j'aime pas trop dire qu'on leur a donné du temps de jeu, j'ai envie de dire que c'est eux qui nous ont convaincus sur les titularisations qu'ils ont pu avoir. Et puis par la suite, c'est essayer de leur montrer qu'avec nous, à nos côtés, ils vont toujours grandir. Et ça, c'est important pour un joueur individuellement. Donc voilà, c'est un petit peu ce qu'on a à leur proposer. Mais on est assez confiants parce que, comme je vous dis, c'est un club qui a des projets assez simples finalement, mais très ambitieux. Le club travaille bien et puis l'idée, c'est vraiment d'aller... chaque week-end qui passe, d'être encore meilleur, que ça soit sur le terrain et en dehors. Et jusqu'à présent, en tout cas depuis mon arrivée, ça se passe plutôt bien. Donc on voudrait que ça se passe encore mieux. On aurait aimé avoir beaucoup plus de points, mais on sait aussi que ça prend du temps. Le football, les changements ne s'opèrent pas du jour au lendemain. Donc voilà, il faut travailler au quotidien avec de bonnes intentions et puis voir venir.
9: Ça fait un peu moins de 5 mois que vous êtes sur le banc du SMC, c'est votre première expérience en tant que coach. Est-ce exactement ce à quoi vous attendiez autour de ce métier? Vous aviez déjà cette expérience d'adjoint de Thierry Henry, vous aviez fini votre carrière professionnelle en ayant des petites responsabilités aussi en Suisse quand vous étiez encore joueur, mais là sur cette première vraie expérience, ces 5 premiers mois, quel est un peu le regard que vous avez?
10: Oui, bah c'est totalement différent, hein. Même si j'ai pris plaisir avec l'équipe de France Espoir, on se rend compte que finalement quand on est à la tête de la machine, c'est totalement différent. Les décisions sont un peu plus lourdes à prendre, la réflexion est beaucoup plus longue parce que à défaut de vouloir bien faire, on veut surtout pas mal faire. Et finalement j'apprends avec des personnes autour de moi qui m'aident bien, qui m'allègent aussi les tâches au quotidien. Et finalement c'est quelque chose de très plaisant parce que c'est ce que j'aime, hein. C'est ce que j'aime être sur le terrain, j'aime pouvoir faire progresser des joueurs, impacter un petit peu leur vie, parce que c'est pas seulement des joueurs de foot, c'est aussi des hommes. Dans le vestiaire on a de jeunes joueurs, donc c'est aussi impacter leur vie dans le sens où avec aucune arrogance leur dire que on est passé par cette case apprentissage, on est passé par cette case réussite, la case aussi où ça va un peu moins bien, la case des blessures aussi qui fait partie du jeu. Et finalement, c'est un peu mettre à profit toutes ces choses-là qui font que le job est pleinement prenant. Quelque part, même si le football à un certain niveau, et surtout au niveau professionnel, c'est les résultats et les points qui comptent, il y a aussi cet aspect humain qui que je valide énormément et sur lequel je veux m'attacher, parce que finalement quand on a un groupe qui vit bien, quand on a un groupe sain et on est le leader de ce groupe-là, ben on a de belles chances de faire de belles choses si on travaille au quotidien comme il le faut. Donc c'est un petit peu la tâche que j'ai personnellement avec mon staff. Et pour le moment, bon, même si encore une fois, je dis, hein, j'aurais préféré avoir encore de meilleurs résultats, mais pour l'instant, les progrès sont là et je suis content de ce début, en tout cas, de carrière, si on parle de ma carrière à moi en tant qu'entraîneur.
9: Il y a des choses. Qu'est-ce qui vous a le plus surpris depuis votre arrivée dans ce poste? Il y a des choses sur lesquelles vous ne pensiez pas du tout, vous n'aviez pas le regard par rapport à ça, ou des choses que vous n'aviez pas imaginées?
10: Non, si. En vrai, quand j'ai passé mes diplômes au Pays de Galles, on a couvert quand même beaucoup d'aspects du métier, que ça soit le stress, que ça soit la pression, que ça soit l'importance de cibler les bons joueurs, l'importance de cibler les joueurs qui ont besoin de confiance, l'importance de savoir et de connaître l'environnement, de pas se détacher, même si finalement je suis pas cané, mais il faut arriver à comprendre un petit peu ce que représente le club. Et ça, c'était assez facile parce que ben Malherbe, c'est un club historique, donc on n'a qu'à se pencher dans le passé pour voir ce qu'il représente. Mais finalement, se pencher dans le passé, c'est quelque part respecter cette culture club, mais c'est aussi ne pas s'endormir dans ce passé, parce que finalement, si on est dans le passé, ben on reste dans le passé. Et nous, ce qu'on veut faire, c'est justement dans le présent remonter ce club qui mérite d'être plus haut. Donc la tâche était énorme, mais finalement, c'est ce qu'on aime. C'est des challenges qui sont importants dans l'histoire d'un club, pour les joueurs individuellement, pour des présidents, pour des entraîneurs et surtout pour les fans. Donc ce qui me plaît, moi, c'est de voir cet engouement autour du club. Ça me rappelle beaucoup les clubs anglais, et quelque part j'ai hâte de faire de très très bons résultats pour avoir un stade quelque part un petit peu comme on a vu sur le dernier match à domicile, parce que c'est un club qui mérite ça. Et c'est à nous d'aller chercher ces personnes qui deviendront notre 12e homme.
9: Gaël Clichy, l'entraîneur du Stade Herbe-Camp, avec nous jusqu'à 19h ce soir sur Allo Malherbe.
0: Gaël, vous restez bien avec nous. On se retrouve dans quelques instants, juste après Mike Oldfield, Moonlight Shadow.
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0: Coldfield avec Moonlight Shadow.
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0: De retour dans Allô Malherbe, Gaël Clichy, l'entraîneur du stade Malherbe-Camp, est notre invité.
2: Avec aussi autour de la table Seb de Wear Malherbe, le groupe de supporters du stade Malherbe-Camp, et puis Patrice Garand de notre consultant. Gaël, sur le projet, est-ce que la saison prochaine, l'objectif sera clairement la montée? On l'affiche directement dès maintenant, ce sera la feuille de route qu'on vous laisse pour l'année prochaine?
3: Ben ça c'est mon objectif à moi. Après il faudra voir la fin de saison et début de saison ce que les dirigeants veulent mettre sur la table, mais j'imagine pas que ça soit différent. Ça ne peut pas être différent avec un club comme Malherbe. C'est comme j'ai dit juste avant, c'est un club qui a une grosse histoire, c'est un club qui mérite d'être là-haut. Et quand je dis mérite, je parle pas de mérite juste par rapport au nom, mais par rapport à ce qu'il représente dans le football national. Donc oui, ça sera mon objectif, ça c'est une certitude. Ça sera forcément aussi la volonté des dirigeants, parce que on en a déjà parlé, mais je leur laisse l'opportunité et le plaisir de l'annoncer. Mais en tout cas, pour moi, dans l'idée, c'est vraiment d'aller chercher des performances, parce que c'est ce que j'aime. Le football d'un certain niveau, finalement, on vit à travers les résultats, on vit à travers les performances. Et moi, personnellement, oui, je suis, en tout cas, j'ai accepté la mission parce que j'ai envie de remettre le stade Malherbe à un certain niveau. Et j'espère qu'on pourra faire ça ensemble, parce que c'est un challenge, c'est un objectif qui va pas être facile à faire, mais en tout cas, qui donne beaucoup, beaucoup, beaucoup d'envie. Et au quotidien, de travailler dans cet endroit-là avec les personnes qui sont attachées au club, c'est un plaisir. Donc voilà, il y a des petites retouches à faire, mais ça sera, en tout cas de ma part, ça sera l'objectif. Ouais.
2: Et qu'est-ce qu'on appelle des petites retouches, à votre avis, sur cet effectif? Faut vraiment le remanier de façon importante. Et puis, quelle philosophie aussi? Parce que votre prédécesseur, Maxime Dornano, on lui a fait une équipe en disant, c'est une équipe qui est rompue au national, avec des joueurs de national. Est-ce que ça va être des joueurs de profil national ou de l'étage supérieur? C'est quoi un petit peu votre idée pour vous, la recette pour monter?
3: Très simplement, en fait, aller chercher des joueurs de l'étage supérieur, forcément, nous tirera vers le haut. Maintenant, ça ne veut pas forcément dire non plus qu'on va y arriver que de cette manière-là, parce qu'on peut aller chercher des joueurs qui ont un passé, qui ont touché la Ligue 2, qui ont touché la Ligue 1, qui ont été des joueurs importants de cette division. Et pour autant, les joueurs qui viennent en fin de carrière ou qui viennent juste parce que ils n'ont que ça, c'est pas forcément l'idée non plus. L'idée, c'est vraiment de s'appuyer sur des garçons qui ont compris ce que représente le club, qui comprennent ce que représente le challenge, parce que c'est jamais facile, hein. Je l'ai souvent répété, jouer devant, jouer devant 15 000 personnes. Il peut y avoir des joueurs qui ont eu une expérience de Ligue 2, mais qui n'ont jamais été confrontés à un tel engouement, une telle pression. Et donc, quelque part, c'est des joueurs qui, en termes de qualité intrinsèque de joueur, pourraient éventuellement avoir les qualités. Mais mentalement, est-ce que ça représente de jouer devant un stade plein, ou en tout cas avec 10, 15 000 personnes? C'est différent. Donc, il va falloir vraiment trouver les bons profils, mais il n'y a pas vraiment de solution, et en tout cas de critères définis. Seulement, avoir des joueurs qui correspondent à ce qu'on a envie de mettre en place sur le terrain, et des joueurs qui, dans la mentalité, respecteront le club, comme les joueurs le font depuis que je suis arrivé. C'est vraiment les ingrédients qu'on recherche pour les joueurs qui bâtiront le vestiaire l'année qui arrive.
2: L'entourage autour de vous disiez que c'était important dans ce rôle de coach, de délégué aussi, ça fait partie de l'accompagnement dans votre rôle. Est-ce que le staff va aussi évoluer? Parce que quand vous êtes arrivé aussi, il y avait un staff qui était déjà en place. Vous avez fait venir Marvin Ezor. Est-ce que le staff va bouger aussi, ou est-ce que c'est peut-être un petit peu tôt?
3: Oui, c'est un petit peu tôt. La saison n'est pas totalement terminée. Il faut laisser le temps au temps. Et puis après, vous savez, c'est pas non plus malheureusement, j'ai envie de dire, on n'est pas en Ligue des Champions. Donc il y a aussi des choses à respecter en termes de contrats qu'on peut éventuellement donner à certaines personnes, des salaires qu'on peut valider aussi. Comme je l'ai dit, hein, c'est un business. Et donc dans business, il y a aussi forcément des pertes d'argent. Donc vouloir venir, en tout cas, rajouter des personnes de qualité au sein du staff ou même d'un vestiaire, forcément on le souhaite tous. Après, il y a aussi ce qui est faisable, donc il va falloir vraiment cibler les bonnes personnes, et c'est vraiment ça l'important. Et puis après, ce dont on a besoin, on en discutera à la fin. On sait déjà plus ou moins ce dont on a besoin, mais c'est pas encore l'heure de discuter de ça, et puis on verra dans les semaines qui arrivent.
2: Gaël Clichy, l'entraîneur du Stade Malherbe-Camp, qui était avec nous dans Allô Malherbe, merci d'avoir été avec nous en direct ce soir, et on vous souhaite un bon dernier match à Aubagne ce vendredi soir.
3: Merci beaucoup, bonne soirée à vous.
2: Merci à vous aussi.
0: Et bien voilà, on arrive à la fin de cette émission, Olivier. Ça passe toujours assez vite, hein, évidemment.
2: Oui, malheureusement, on aura juste le temps de remercier quand même Seb de We Are Malheur d'avoir été avec nous.
4: Mais merci à vous.
2: Patrice Garand d'avoir été aussi autour de cette table.
5: Avec plaisir.
2: Nicolas tient la réalisation et puis Hugo au standard.
0: Et il reste un numéro d'Allo Malherbe la semaine prochaine.
2: Exactement.
0: Ça, voilà, le rendez-vous est pris. Bonne soirée à tous, à bientôt.
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0: Je vous souhaite à toutes et à tous une très très belle soirée avec ICI Normandie, 19h. Un point sur l'info tout de suite, c'est avec Marine Logeny.
22: Des épidémiologistes reçus dans une demi-heure à Matignon, 19h30, pour une nouvelle réunion autour de l'antivirus après le retour en France d'une femme testée positive sur le bateau de croisière MV Ondius, foyer, on le sait, de ce virus. Elle est ce soir en réanimation dans un état stable à Paris. 4 autres Français rapatriés sont placés à l'isolement à l'hôpital Bichat, parmi eux un couple de Tourangeau, originaire de Marais, au nord de Tours. Virginie Vandeville, vous vous êtes rendue dans cette petite commune où tout le monde se préoccupe de l'état de santé du couple.
23: Chaque jour, Davy observe ce petit portail blanc clos de ses voisins.
24: C'est un peu improbable de savoir que c'est nos voisins d'en face qui font partie de cette croisière dont tout le monde parle.
23: Voilà 30 ans que le couple séjourne régulièrement à Marais, un couple très apprécié selon Sandrine.
25: Ah bah ils sont très gentils, oui. Toujours là pour les autres quand il y a besoin. J'espère pour eux que tout va bien se passer puis que voilà, ils auront pas de soucis de santé, étant donné que ça reste quand même quelque chose d'assez...

0: ouverte, il faudrait qu'on ait toutes les garanties sanitaires par écrit et les garanties administratives et par écrit. Après, moi, j'ai ma population qui est très inquiète. Je ne voudrais pas qu'il y ait une psychose qui s'installe sur notre petite commune de 503 habitants.
1: L'élu appelle l'État à la mise en place d'un principe de précaution clair, histoire de ne pas revivre un scénario type Covid.
2: Un reportage signé Virginie Vandeville, ici Touraine, avant de recevoir les épidémiologistes, je vous le disais, à Matignon. Sébastien Lecornu annonce sur X ce soir que les cas contacts à haut risque identifiés en France ne présentent pas de symptômes graves et qu'il y aura désormais deux réunions de coordination interministérielle chaque jour. À Matignon, vous pouvez suivre l'évolution de la situation concernant cet empavirus sur notre site ici.fr. On revient sur cette fusillade mortelle à Nice cet après-midi dans le quartier des Moulins, quartier sensible de la ville. Bilan, 2 morts, 3 blessés graves sur fond de trafic de drogue, Violaine Hill.
1: Il est 15h30 sur la place centrale de ce quartier populaire de Nice. Une place très fréquentée, ensoleillée, où se trouvent des jeux pour enfants, quand un homme surgit sur une trottinette et il est armé d'une Kalachnikov, un fusil d'assaut. Il ouvre le feu à plusieurs reprises, avant ensuite de monter dans une voiture. Il prend la fuite. Le bilan est lourd derrière lui. 2 personnes sont mortes de 23 et 57 ans. 3 autres sont grièvement blessées. 10 d'étuis de calibre 9 mm ont été retrouvées sur place. Une fusillade qui survient après plusieurs jours de tension à Nice. Déjà 1 blessé par balle samedi soir dans un autre quartier, des faits sur fond de trafic de drogue. Pour ces tirs mortels, une enquête est ouverte, notamment pour assassinat en bande organisée.
2: Précision signée Violaine Hill, ici à Zurich. Ciotti, le tout nouveau maire de la ville, demande des renforts policiers à l'État. La piste criminelle envisagée également sur fond de trafic de stupéfiants à Décines, dans la banlieue lyonnaise, après la mort de 3 personnes dans l'incendie d'un immeuble. Tôt ce matin, une cellule psychologique est mise en place pour les habitants de ce quartier. Nicolas Sarkozy va-t-il à nouveau être condamné dans l'affaire du financement libyen de sa campagne de 2007? Le procès en appel a débuté il y a presque 2 mois. C'est l'heure des réquisitions. Les 3 avocats généraux ont la parole jusqu'à mercredi. Et on sent déjà, Charlotte Piret, dans ce début de réquisitoire, une certaine forme de sévérité.
3: Oui, en dénonçant dès les premières minutes une affaire qui a largement contribué à dégrader le pacte social, un feuilleton judiciaire à mi-chemin entre vaudeville et tragédie antique. Mais parce que ce débat est avant tout judiciaire et en tout cas ni politique ni médiatique, c'est ensuite de droit qu'il est largement question. Avec l'examen de cette infraction d'association de malfaiteurs, la seule pour laquelle Nicolas Sarkozy a été condamné à 5 ans de prison en première instance, association de malfaiteurs construite par cercle concentrique autour de l'ancien président de la République de Tripoli à Paris, en passant par Clermont-Ferrand, fief du frère Brice Hortefeux. Association de malfaiteurs dont Nicolas Sarkozy s'est rendu coupable, selon l'accusation, en ayant été l'instigateur de rencontres avec des dignitaires du régime libyen par ses plus proches collaborateurs, et pas seulement, comme l'avait conclu le tribunal en première instance, en les ayant laissés agir. C'est donc avec plus de sévérité encore que les avocats généraux ont commencé à soutenir l'accusation, dénonçant une association de malfaiteurs qui se place dans les plus hauts niveaux de gravité que la République puisse connaître, face à un Nicolas Sarkozy immobile, évitant ostensiblement leur regard.
2: Charlotte Piret pour ici, la fin du réquisitoire, c'est donc mercredi.
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5: La journée se termine sous un beau soleil. Quelques petits nuages se baladent par-ci par-là, mais c'est vraiment pour la déco, hein. Le vent est assez faible en cette fin d'après-midi. Température entre 11 et 14 degrés ce soir. Le soleil va se coucher à 21h33 dans notre région. En début de nuit, vous pourrez peut-être sentir quelques gouttes dans le Calvados, mais ce sera de très courte durée. Le temps va vite redevenir sec. Pour demain, Météo France vous annonce une journée mi-figue, mi-raisin. Nuages et éclaircies vont se partager le ciel. Au réveil, vous aurez entre 5 et 9 degrés. L'après-midi, on remonte d'un petit cran par rapport à aujourd'hui, jusqu'à 17 dans l'Orne et jusqu'à 18 dans le Calvados. Est-ce que vous êtes prêts à quitter le 21e siècle? Allez, on remonte le temps avec vos chansons préférées. C'est Laurent Petit-Guillaume qui va vous accompagner. Bonne soirée.
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7: Bonsoir à tous, très heureux une fois de plus de partager avec vous ce petit voyage dans le temps jusqu'à 20h. On laisse de côté 2026 en musique et on repart dans les années 80. Et ce soir, ça commence comme ça.

0: Du soleil dans la nuit, c'était Gérard Blanc.
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0: C'est dans la cave de sa maison où il avait installé son studio que Gérard Blanc, au début des années 80, décide, après des années au sein du groupe Martin Circus, d'enregistrer des maquettes de chansons rien que pour lui. C'est là qu'il compose en 87 une autre histoire qui va devenir un énorme tube et un an plus tard, Du soleil dans la nuit qui lui aussi va briller dans le top 50. Un classement que Kim Wilde connaît très bien dans les années 80, notamment en 88 avec You Keep Me Hanging On.
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0: Jean-Pierre Madère.
1: C'était disparu. Le dandy toulousain, comme il aime qu'on le présente. Et c'est vrai qu'il est toujours chic, Jean-Pierre Madère. Et sympa. Et bien malgré tout, il participera le 5 juin prochain au Festival des Nuits Vilaines à Pôle dans le Morbihan. Toute la programmation est sur nuitsvilaines.com. La suite de 100% années 80 arrive dans un instant. Et c'est l'homme à lunettes, l'homme à paillettes, Elton John et Nikita, juste après ça.
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3: Dans le Calvados, une pièce de théâtre qui raconte l'histoire d'un homme qui va s'apercevoir que toutes les résidences autour de son nouvel appartement portent les prénoms de ses ex-compagnes. Villa Christine, Adriana et Clémentine. Il va chercher à percer le mystère, mais à peine il a commencé qu'une nouvelle construction est annoncée du nom de Villa Émilie. Serait-ce le prénom de sa future amoureuse? Une comédie romantique au rythme effréné et à l'humour décapant qui revisite l'univers de la bande dessinée. Je m'appelle Georges. C'est samedi à la Saline de Cabourg dans le cadre de la saison culturelle de la ville. Dans l'Orne, envole-moi en passant par nos actes manqués ou encore Il suffira d'un signe, des titres signés par le chanteur préféré des Français qui s'est éloigné des scènes et des médias depuis trop longtemps. Afin de pallier cette absence, un groupe porté par Alain Stevez, véritable miroir vocal du chanteur iconique, fait revivre le temps d'un spectacle, le phénomène des années 80-2000 où chacun peut fredonner ses refrains préférés de Jean-Jacques Goldman et ceux du trio Frédéric Goldman-Jones. Un nouveau show 100% tube avec les Goldman en concert samedi 6 juin à 20h, c'est à la Nova d'Alençon.
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0: François Feldman, les valses de Vienne.
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0: Mais c'est vrai ça, que deviennent les valses de Vienne? Bonne question de François Feldman, à laquelle je vais peut-être pouvoir répondre. Et oui, cette semaine, je vous donne rendez-vous chaque soir dans Décibel avec Émilie Mazoyer, en direct de la capitale autrichienne, pour vous raconter toutes les coulisses du concours Eurovision. Ici, votre radio est partenaire de l'événement et soutient bien sûr Monroe. On croise les doigts pour elle. Allez, la suite, c'est tout de suite Dalida, Mourir sur scène.
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0: Supertramp, c'était It's Raining Again. Un tube né d'une tristesse, et oui, c'est en pensant à un ami disparu un jour de pluie que Roger Hodgson, le leader de Supertramp, a écrit cette chanson, tube mondial, en 1982. Bientôt 20h, l'heure de retrouver Émilie Mazoyer et Décibel dans un instant, donc l'actu de toutes les musiques. Mais en attendant, je vous propose un duo légendaire des années 80. Marc Lavoine, Catherine Ringer, Qu'est-ce que t'es belle.
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0: Le créateur et producteur du spectacle Gospel pour 100 voix, Jean-Baptiste Guyon. Le spectacle est en tournée dans toute la France jusqu'en 2027. L'occasion de parler de cette musique peu représentée dans les médias, alors que, vu le taux de remplissage des salles de concert, vous adorez ça.
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0: Salut à toutes, salut à tous et bienvenue dans Décibel. Merci d'être avec nous. On est ensemble en direct jusqu'à 21h. L'actu musicale du jour, c'est l'anniversaire de Renaud. C'est notre coup de cœur pour la Maison Tellier. C'est le début de la semaine spéciale Eurovision. Vous le savez, votre radio ici est partenaire du plus grand concours de chant du monde. Et notre expert Laurent Petit-Guillaume viendra vous donner ses premiers pronostics et les derniers potins. Tout à l'heure, il est encore en France pour le moment, Lolo, il partira pour Vienne mercredi, mais il sera tous les soirs de la semaine dans l'émission. Enfin, des nouvelles de Michel Polnareff, ça fait jamais de mal et ça fait toujours plaisir. C'est à suivre dans Décibel, mais d'abord, comme promis, Gospel. Jean-Baptiste Guyon, bonsoir.
3: Bonsoir.
0: Bienvenue dans Décibel.

0: 1998.
1: Ah, vous avez le jour précis.
0: Oui, c'était le 15 et 16 mai 1998 pour fêter les 150 ans de l'abolition de l'esclavagisme. Au départ, c'était un one shot, juste une représentation, enfin deux représentations, puisque la première a été complète immédiatement.
1: Ouais, donc des concerts commémoratifs.
0: Commémoratifs. C'était, le principe, c'était de réunir toutes les chorales de gospel un petit peu des États-Unis françaises qui vivotaient chacune dans leur coin. Et puis de deux concerts, c'est devenu 10, c'est devenu 50, c'est devenu 100, c'est devenu 200, c'est devenu 500, c'est devenu 600. Et ça fait 28 ans que ça dure.
1: Incroyable. Bravo, bravo pour ce succès gospel pour 100 voix qui s'exporte dans le monde entier. Chez nos amis anglo-saxons, vous vous appelez 100 Voices of Gospel et vous êtes passé à l'équivalent de la France, un incroyable talent, mais en Grande-Bretagne, Britain's Got Talent.

0: de jeu de Voices of Gospel. C'est donc Gospel pour 100 voix. La télé-réalité, télé-crochet anglaise a été bluffée. On voit dans les images. Alors, le son n'est pas terrible, vous m'excuserez, mais on a enregistré la télé. Mais le jury est en transe, le public est en transe. C'est incroyable, c'est un souvenir fort pour vous, comme ça, ces grands moments de télévision avec les 100 voix.
1: Ouais, c'est un souvenir incroyable, surtout que ce qui s'est passé, ça ne s'était jamais passé dans l'émission de Britain Got Talent, c'est-à-dire on n'a pas eu un golden buzzer, mais deux golden buzzer.
0: Alors golden buzzer, ça veut dire quoi?
1: Vous savez, c'est quand on appuie et qu'on est qualifié directement pour la finale,
0: la demi-finale. On est intouchable, quoi.
1: On est intouchable et non seulement c'était très rigolo parce qu'ils se sont vraiment disputés Alexa Dixon et Simon Cowell, parce que Simon Cowell, le créateur de l'émission, qui avait fait toutes les règles, et donc dans les règles il y a le fait que à la fin de la prestation chaque juré donne son sentiment, et une fois que tout le monde a donné son sentiment, celui qui veut appuyer sur le golden buzzer appuie sur le golden buzzer, ce qu'avait décidé de faire Simon Cowell, donc le créateur de Britain Got Talent, et sauf que Alexa Dixon n'a absolument pas suivi la règle, et à peine on avait fini, elle a appuyé sur le golden buzzer, rendant complètement hystérique Simon Cowell, qui a considéré qu'on lui avait volé son golden buzzer. Voilà.
0: Et dans ce sens-là, c'est plutôt bien, les
1: c'était
0: engueulades.
1: Plutôt, oui, voilà, c'était
0: qui vous a aimé en premier et le plus fort. J'avoue que c'est assez incroyable. Donc, vous avez fait avec ce gospel pour 100 voix de grandes émissions de télé, donc au Royaume-Uni, on l'a dit, en France, évidemment, en Suisse, en Belgique, en Allemagne, en Italie, aux Pays-Bas, en Autriche, en Tunisie, en Martinique, enfin bon, partout, en gros, partout dans le monde. Les tournées aussi, vous emmène absolument partout dans le monde. En tout, vous avez calculé qu'il y a à peu près 1 million de personnes qui sont déjà venues voir un de vos spectacles.
1: Ah oui, oui.
0: On
1: a dépassé le million de spectateurs.
0: C'est magnifique. Alors le gospel en France, je le disais, c'est marrant parce que c'est plutôt une musique noire américaine. En France, on peut chanter du gospel. Nicoletta l'a fait, évidemment, son Mami Blue. Qu'est-ce que c'est à part du gospel? Nicoletta d'ailleurs qui fait régulièrement des concerts accompagnés par une chorale gospel. On pense aussi à Florent Pagny qui a repris un des standards du gospel, Oh Happy Day.

Madame Standard, Oh Happy Day, chantée par Carole Fredericks, l'amie très proche de Jean-Jacques Goldman. Ils avaient fait un trio ensemble, hein, Fredericks, Goldman, Jones, Carole Fredericks, donc elle, chanteuse noire américaine, maîtrisait parfaitement son Oh Happy Day sur l'album Springfield en 96. Oh.

0: il y a des chansons, des chants gospel qui sont, j'imagine, incontournables. Celui-ci fait partie systématiquement de vos spectacles.
1: Alors,
0: tournée après tournée.
1: J'ai essayé une année de ne pas mettre, parce qu'on n'en pouvait plus, au Happy Day ou End the Sands. Ça a été l'émeute. On a fait, on a fait deux dates. Et j'ai remis tout de suite. Tout de suite, non, mais les gens attendaient. Enfin, le concert n'était pas fini tant qu'il n'y avait pas eu au Happy Day. Donc, j'ai compris la leçon et on l'a remis immédiatement. Voilà.
0: Alors, on va faire pareil. On veut pas de manif devant les studios d'ici pour tous les fans de gospel et même ceux qui ne connaissent pas tellement bien cette musique. C'est vrai que c'est une chanson incroyable. Ici, elle est chantée par les Edwin Sawkins Singers avec Dorothy Coombs Morrison en soliste. Oh, Happy Day. Et sachez donc que vous pourrez entendre cette chanson si vous allez applaudir gospel pour 100 voix. Ce que je vous recommande de faire, évidemment. On va vous en dire un petit peu plus sur le spectacle avec Jean-Baptiste Guyon, créateur et producteur de gospel pour 100 voix. Il est ce soir l'invité de Décibels.

0: The Edwin Hawkins Singers, Oh Happy Day, avec Dorothy Coombs Morrison. Vous écoutez ici, c'est Décibel, et avec mon invité Jean-Baptiste Guyon, qui est le créateur et producteur du spectacle Gospel pour 100 voix. On a une bonne nouvelle à vous annoncer, les prochains concerts, c'est très très très bientôt, samedi 30 mai à Paris au Dôme, ensuite rendez-vous le 5 juin à Niort, le 6 juin au Zénith de Toulouse, le 7 au Zénith de Pau, toujours au mois de juin, le 20 à Laval, oui, à l'espace Mayenne, et puis ensuite après les grandes vacances, alors là vous enchaînez les Zéniths et les Arénas, Brest, Rennes, il y a également Saint-Brieuc, Lille, Le Havre, Dunkerque, à nouveau Laval, visiblement vous avez des fans là-bas, Le Mans, Boulogne-sur-Mer, Bourges, et puis ensuite en 2027 Clermont-Ferrand, La Baule, Bordeaux, Limoges, etc., etc. C'est un carton, ce Gospel pour 100 voix. Visuellement, on a donc tous les choristes face à nous, c'est ça, quand nous sommes dans la salle, tous les choristes sur scène, un groupe live, les lumières, la totale.
1: Des danseurs.
0: Des danseurs.
1: Des danseurs, 8 danseurs, et puis des surprises, dont je ne parle pas. Mais je voulais que le spectacle soit en 3 dimensions. Donc il y a une première dimension qui est évidemment la scène, avec les musiciens et les danseurs. La deuxième dimension, c'est effectivement le chœur qui est surélevé. Et puis il y a une troisième dimension, mais ça, il faut venir voir le spectacle.
0: Ah, c'est le côté divin du gospel. À quoi ça ressemble, Gospel pour 100 voix? Des chansons que vous allez découvrir et d'autres que vous connaissez.

0: on ne parle pas anglais, c'est une musique qui nous touche au cœur. On comprend tout de suite de quoi ça parle. Ça donne de l'élan, le gospel. À quoi c'est dû, d'après vous, cette modernité, cette connexion avec nous
1: Alors, le gospel, c'est pas un simple concert, hein. C'est surtout un message, le gospel. C'est un message d'amour, de paix, de tolérance et de partage. Oui, il y a le fond. Oui, il y a la forme qui est la musique, mais il y a aussi le fond. Et en fait, je crois que c'est ça qui fait que depuis 28 ans, il faut vraiment voir la réaction du public. Après, on invite certaines personnes à venir nous rencontrer. Et c'est toujours la même chose, c'est qu'ils ne s'attendent pas à recevoir ça. Ouais. Ils s'attendent à voir un concert.
0: Et des performances vocales exceptionnelles.
1: Ils s'attendent à voir des performances vocales exceptionnelles, ça c'est sûr. Mais il y a autre chose qu'ils reçoivent. C'est notre message. Et c'est pour ça que c'est très facile pour moi d'emmener cette troupe de 130 personnes, parce qu'il y a 100 personnes sur scène, mais il y a aussi 30 techniciens. C'est parce qu'on va tous dans le même sens.
0: Ouais. Ce sont des chants qui, traditionnellement, sont chantés dans les églises, hein, les chants gospel. Ceci dit, ça va au-delà de la religion.
1: Oui, parce que le message est universel. Gospel, c'est God speaking, les paroles d'évangile. Mais le gospel a pris toutes les formes musicales possibles et imaginables. La seule chose qui compte, c'est effectivement le message. Elvis Presley a fait 2 albums de gospel et c'est pas un chanteur noir américain.
0: Non,
1: mais voilà. Alors, et plus près de nous, vous avez des gens comme Eminem, vous avez des rappeurs comme Tupac qui ont fait.
0: Ouais.
1: Beyoncé, évidemment, a commencé dans le gospel. Michael Jackson. Enfin, ils sont tous nés dans le gospel.
0: Mais oui, je pense même à Like a Prayer, Madonna, chorale gospel.

0: c'est une musique assez récente, hein, finalement, Jean-Baptiste.
1: L'acte fondateur du gospel, c'est 1949.
0: Ah oui, c'est très récent.
1: C'est hyper récent. C'est un bluesman qui s'appelle Thomas Dorsey. Il va faire une convention de blues. Il laisse sa femme en train d'accoucher de ses deux enfants. Sa femme en train d'accoucher de son enfant. Il sort de scène pour savoir comment s'est passé l'accouchement et il apprend que sa femme et son enfant sont morts dans l'accouchement. Et il écrit la première chanson de Godspell, des paroles d'évangile sur de la musique blues, qui s'appelle Take My Hand, I Love the Lord. Et à partir de ce moment-là, tous les bluesmen noirs américains, tous les musiciens, tous les chanteurs noirs américains se sont engouffrés dans ce nouveau style musical qui avait la forme, mais qui avait aussi le fond. Okay. Et ils ont puisé dans le répertoire du Negro Spiritual, qui lui était le chant que chantaient les esclaves noirs dans les champs de coton, non seulement pour se donner du courage, parce que la soul, c'est l'état d'âme, mais le gospel, c'est l'espoir. Alors, ils chantaient dans les champs de coton non seulement pour se donner de l'espoir, mais aussi pour pouvoir communiquer entre eux, parce qu'ils n'avaient pas le droit
0: de dialoguer.
1: Ils n'avaient pas le droit de se parler. Ouais. Mais comme ils venaient tous du même endroit, ils parlaient tantôt Swahili, tantôt Wolof, tantôt un dialecte, et ça leur permettait de communiquer dans les champs, dans leur dialecte, et de se passer des messages. Alors voilà, c'est tout le monde s'est engouffré, mais le vrai acte fondateur, c'est 1949.
0: Et quand est-ce que ça devient ces chorales incroyables que tout le monde admire?
1: Alors, on l'a chanté surtout dans les églises, ce qu'on appelle les mass choir, parce que dans les églises, pendant les messes, évidemment protestantes, tout le monde a le droit de chanter. Ouais. On n'est pas forcément professionnel. Tous ceux qui font partie de l'église ont le droit de chanter. Donc évidemment, si vous aviez 100, 200, 300 personnes, vous aviez des chorales de 100, 200, 300 personnes.
0: Ah là là, c'est beau. Et qui sont vos chanteurs?
1: Ils viennent de 45 nationalités ou origines différentes.
0: Ah mais c'est les Nations Unies, votre truc.
1: C'est
0: c'est incroyable.
1: Oui, alors ils viennent. Pourquoi? Parce que le gospel se chante partout dans le monde.
0: Ouais, bien sûr.
1: Il se chante effectivement aux États-Unis, mais il se chante surtout en Afrique. Et il se chante actuellement. Vous savez, ceux qui sont précurseurs du chant gospel à travers le monde, c'est ceux de Nouvelle-Zélande.
0: Ah,
1: c'est les
0: ouais.
1: Néo-Zélandais. Oui, on a deux titres. Qu'on reprend de Nouvelle-Zélande et c'est une musique incroyablement forte. Donc c'est des gens qui viennent, il y a des gens qui viennent du Venezuela, qui viennent du Mexique, du Brésil, des gens qui viennent d'Italie, des Comores, qui viennent des Antilles, qui viennent de Madagascar, qui viennent de, je pourrais pas tous vous les citer, mais qui viennent du Sénégal, qui viennent ouais. du Ghana, qui viennent de Guinée-Bissau, enfin voilà, et évidemment des Américains, des Italiens, enfin voilà.
0: Comment ça fonctionne, gospel pour 100 voix? Est-ce qu'il y a des chanteurs, alors soit dans le chœur, soit des solistes, qui sont avec vous depuis 28 ans? Ou est-ce que vous faites des castings pour renouveler les voix?
1: Alors, on fait les deux. Vous avez notamment Emmanuel Pidjob qui a fait les beaux jours de The Voice, comme Dominique Magloire à l'époque, et qui est là depuis le premier jour,
0: incroyable.
1: Depuis 1998. J'ai quelques choristes, mais beaucoup sont partis, parce que évidemment, bien sûr, 28 ans dans la même. Puis moi, j'ai besoin d'énergie. J'ai besoin que ce qui revient le plus souvent, c'est on prend une bouffée d'énergie incroyable. Parce que quand vous avez 100 gamins, la moyenne d'âge, c'est 28-29 ans, quand même, dans la chorale, et des danseurs de 20 ans qui vous amènent pendant 2 heures cette énergie-là, il faut pouvoir tenir la route, chanter et danser pendant 2 heures.
0: Gospel pour 100 voix, le prochain spectacle, c'est samedi 30 mai, c'est très bientôt, à Paris, au Dôme, l'ancien palais des sports. Et tiens, en parlant de jeunesse et d'entrain et d'allant, et aussi de la relative jeunesse de la musique gospel, j'avais envie qu'on écoute les Joubert Singers. Ça, c'est un tube, mais ça date de 1985, donc c'est pas plus vieux que Madonna ou Michael Jackson. C'est une chanson qui s'appelle Stand on the Word, qui a été créée en 1982 à l'église baptiste de Crown Heights à New York, et qui a été remixé par Larry Levan, adapté par Kids. Vous la connaissez par cœur et c'est du gospel.

0: Stand on the World, au milieu des années 80, les Joubert Singers, remixé par Larry Levan. Ça, c'est du 100% New York. Et puis, donc, la version Kids que vous entendez, et notamment, il me semble, dans une des seules scènes réjouissantes et où on respire bien, de Police, le film de Mai Wen sur la Brigade des Mineurs. Voilà, c'est la chanson qui permet à toute l'équipe de la Brigade des Mineurs de lâcher un peu les chevaux, de rigoler et de chanter. Ça fait ça aussi, n'est-ce pas, le gospel, y a un côté où les gens sortent plus détendus avec un plus grand sourire que quand ils sont arrivés.
1: Oui, ils ont l'impression d'avoir vécu quelque chose de différent qu'un simple concert. Et il y a beaucoup d'émotions, hein, attention, hein, parce que le message est fort. Mais oui, effectivement, ça danse beaucoup aussi.
0: Gospel pour 100 voix en tournée partout dans le monde, mais précisément en France jusqu'en février 2027. On continue à en parler dans moins d'une minute sur votre radio ici. Et oui, bien sûr, on va parler de Sister Act.
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0: Et l'actu musicale jusqu'à 21h nous emmènera du côté de chez Renault, dont c'est l'anniversaire, la Maison Tellier, qui sera notre coup de cœur du jour. On va retrouver aussi Laurent Petit-Guillaume pour débuter en fanfare et en finnois. Oui, c'est le début de semaine spéciale Eurovision. On vous donnera aussi des nouvelles de Michel Polnareff, qui va monter sur scène après avoir fait ses adieux à la scène. Tout est normal. Vous écoutez Décibels. Et avec Jean-Baptiste Guyon, qui est le créateur et le producteur du spectacle Gospel pour 100 voix, on parle de son spectacle en particulier, mais du gospel aussi en général. Bientôt 30 ans, hein, vous nous le disiez, que ce spectacle fait le tour du monde. Le gospel, c'est donc une musique qui existe absolument partout, ou est-ce qu'il y a encore des zones de la planète qui sont hermétiques?
1: Écoutez, partout où on passe, ouais, L'accueil est le même. Ça a été évidemment, quand on a fait cette émission en Angleterre, j'étais un peu sceptique. Enfin, j'étais un peu angoissé, mais moins que quand on a joué à Berlin. On a fait une émission en Allemagne qui s'appelait le Schlagerboom, qui est une émission qui est vue par 17 millions de personnes devant 30 000 spectateurs.
0: Ah oui, d'accord.
1: Et quand on a joué à Berlin ou à Munich ou à Leipzig, j'avais un peu d'angoisse en me disant, mais comment va réagir le public allemand, comment va réagir le public autrichien, mais l'accueil est le même. Ouais.
0: Et les Américains, alors, puisqu'évidemment c'est leur musique, alors vous avez dit, vous avez des choristes américains, vous avez des choristes de tous les pays, mais vous n'êtes pas américain, alors est-ce que c'est la French Invasion quand ils vous débarquez là-bas?
1: Sincèrement, ils sont fans.
0: C'est vrai, ils sont contents, ouais, ils disent pas que vous leur avez piqué.
1: Non, je vais vous dire pourquoi. Parce que, en fait, le spectacle est construit comme un voyage dans le temps et dans l'espace. Dans le temps, parce qu'on remonte aux origines du gospel pour aller jusqu'au chant que l'on chante actuellement dans les églises, dans les temples noirs américains. Mais c'est aussi un voyage dans l'espace parce que il se joue, le gospel se joue au Brésil, il se joue en Afrique, il se joue aux États-Unis, il se joue aux Antilles, mais il se joue aussi en Nouvelle-Zélande. Et en fait, les Américains, ils adorent le spectacle parce que ça, ils réécoutent des chants qu'ils n'entendent plus dans les temples. Dans les temples, on entend du Kanye West, on entend mais oui, on entend les nouveaux auteurs et compositeurs noirs américains, mais on n'entend plus When the Saints, on n'entend plus Happy Day, on n'entend plus Jericho, on n'entend plus This Line of Mine. Et c'est pour ça qu'ils adorent le spectacle, parce que pendant deux heures, c'est un changement d'ambiance, c'est un changement de message, c'est un changement de sonorité.
0: Alors il faut le voir et l'entendre en live pour le croire, mais pour le plaisir, petit extrait gospel pour 100 voix, So Many Times.

gospel pour 100 voix. Whitney Houston a chanté le gospel dans le film The Bodyguard. C'est une chanteuse à succès, une pop star qui tombe amoureuse de son garde du corps, mais c'est aussi une chanteuse de gospel. Oh.

0: Jésus m'aime, oh oui, il m'aime. Et d'ailleurs, la Bible me le dit. Voilà, c'est des paroles, oui, religieuses, très simples en fait, le gospel. Je disais tout à l'heure, si on ne parle pas anglais, on ressent de toute façon les vibrations. Mais même en fait, c'est un vocabulaire hyper simple. On n'est pas perdu à un spectacle de gospel.
1: Non, et puis nous, on a une particularité, c'est qu'on ne fait pas de prosélytisme. On n'est pas là pour ça.
0: Oui, c'est pas une messe.
1: Non, c'est pas une messe. J'ai pas voulu. Vous savez, quand j'ai commencé en 1995, Nicoletta, par exemple, chantait le gospel dans les églises.
0: Ouais.
1: Et moi, je refusais. Pour une simple et bonne raison, c'est que dans les années 50, on prenait tous les producteurs français, prenaient tout ce qui marchait aux États-Unis, le francisait et on en faisait du Johnny Hallyday, etc., du France Gall, et on voilà. Et donc les producteurs français ont eu l'idée de faire venir le gospel et de faire la même chose, c'est-à-dire de les mettre dans des églises, sauf que les constructeurs de cathédrales et d'églises n'avaient pas travaillé sur l'acoustique. Comme on travaille dans les temples américains qui sont en bois, et l'acoustique n'était pas du tout le même, et donc le rendu n'était pas du tout le même. Et moi, j'ai refusé de faire ça en 95. J'ai décidé de prendre le gospel, de le retirer de l'église et de l'amener dans les salles de spectacle pour que ce soit un lieu neutre, parce qu'il y a des gens qui refusent d'aller dans les églises, mais pas dans les salles de spectacle, et d'amener le gospel aux gens. Et c'est ce qu'on fait avec Gospel pour son voix. On amène l'église aux gens et non pas ils viennent à l'église.
0: Il y a, je le disais, des films qui sont marquants. Alors Bodyguard, c'est une toute petite partie. En revanche, Sister Act, alors là, quel film incroyable. On est en 1992, donc quelques temps avant les débuts de votre gospel pour 100 voix. C'est fou ce film, l'engouement. Est-ce que là c'est une renaissance mondiale pour le gospel, ce film avec Whoopi Goldberg, donc une chanteuse un peu exotique échappée de Las Vegas qui se retrouve chez les Bonnes Sœurs et qui chante du gospel.
1: Oui, bien sûr. Et puis ça a été Aretha Franklin dans les années 50-60, puis ça a été Sister Act, et puis après ça a été Kanye West qui a sorti un album de gospel il y a pas très longtemps. Oui, bien sûr. Et puis c'est ça qui est fantastique, c'est que à chaque époque correspond quelque chose de nouveau, un vent nouveau du gospel, mais qui date des origines du negro spiritual.
0: On a hâte de les retrouver sur scène, tous ces artistes. Gospel pour 100 voix. La tournée continue, donc J-19 pour Paris, le Dôme. Et puis ensuite, vous enchaînez au mois de juin et vous reprenez au mois de novembre, après les grandes vacances. Et entre-temps, j'imagine que vous partez à l'étranger en tournée aussi.
1: Non, là, on va faire une pause.
0: Faites une pause.
1: Non, mais on a commencé... On a commencé le 9 janvier. Et tous les week-ends, 3 jours par semaine. Vous savez, il faut tenir, chanter et danser pendant 2 heures.
0: Oui.
1: Et il faut faire attention aux voix, il faut faire attention aux petits cœurs. Donc même s'ils sont jeunes,
0: ils ont droit
1: à des vacances. Donc on a une pause là pendant l'été.
0: Formidable. Merci d'être venu nous parler de ce spectacle et du gospel, Jean-Baptiste Guillon. On va se quitter en écoutant Dolores and the Sisters, extrait donc de Sister Act, le film. C'est une vraie chanson de gospel, c'est Chariot, I Will Follow Him, version Sister Act, en 1992, avec la voix gouailleuse de Whoopi Goldberg.

0: Si vous avez vu Sister Act dans les années 90, il est grand temps de le revoir. Et surtout si entre-temps, vous avez eu des enfants, des petits-enfants, des neveux, des nièces. Voilà un film qu'il faut partager avec les plus jeunes. Grand kiff de la musique et des blagues de Whoopi Goldberg. Ben oui, ça fait du bien les blagues.
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0: Tous les étés, à New York, il y a un événement qui est génial à Central Park qui s'appelle la Summer Stage, la scène d'été en plein cœur de Central Park. Une énorme scène de concerts et des concerts gratuits tous les soirs. Bon, certains payants, mais quand même pas mal gratuits. Et chaque année, autour du 14 juillet, il y a un soir de cette Summer Stage qui est réservé à la France pour le Bastille Day. Cette année, ça tombe le 12 juillet, donc on est très proche du 14 juillet. Et la programmation française de ce grand concert gratuit, écoutez, c'est plutôt éclectique. Il y a Black M, la troupe de Star 80, avec notamment début de soirée David et Jonathan et Gold, Laurent Voulzy, oui, madame, monsieur, et Michel Polnareff. Oui, Michel Polnareff, qui avait pourtant annoncé qu'il prenait sa retraite, mais évidemment pour aller représenter la France et peut-être même chanter « Lettre à France » depuis les États-Unis, là où il a écrit cette chanson, ça valait le coup, effectivement, de ressortir de la maison.

Imaginez une beauté comme ça à Central Park le 12 juillet, c'est possible et c'est gratuit. La Summer Stage, le Bastille Day à Central Park. Si vous y allez, prévenez-nous, envoyez-nous des photos. Je pense que ça va être absolument sublime.

0: Michel Polnareff sera sur scène à New York à Central Park le 12 juillet, tout comme Laurent Voulzy, Black M et la troupe de Star 80. Ça y est, c'est ainsi que démarre notre grande semaine spéciale Eurovision. Votre radio ici est partenaire du plus grand concours de chant du monde. Et nous avons un ambassadeur à l'Eurovision, l'ambassadeur Laurent Petit-Guillaume.
1: Présent.
0: Comment ça va, Laurent?
1: Ah, je suis bien, je suis en pleine forme, je suis ravi.
0: Ah, il est au taquet. Alors, dans deux jours, il prend l'avion.
1: Qu'est-ce que j'aime ça, toutes ces chansons affreuses.
0: Bah oui, pour aller à Vienne.
1: Non.
0: Alors, il y a des chansons affreuses, évidemment. Il y a des looks de l'enfer, bien sûr.
1: C'est ça, l'Eurovision.
0: Mais il y a aussi, voilà, de vrais moments de grâce. Donc, Lolo, mercredi, tu seras en direct de Vienne. Là, ce soir et demain, tu es encore avec nous en studio à Paris. Tu nous prépares psychologiquement à cette Eurovision 2026.
1: Mais oui, on est angoissé, on a envie de gagner comme tous les ans.
0: Oui, et on va perdre comme tous les ans.
1: Non. Écoute, on est quand même en ce moment. Les bookmakers nous ont mis dans les trois premières places. On peut y croire. Puis c'est vrai qu'on a tous les atouts cette année. On a une jeune artiste.
0: Oui, elle est bien la petite Monroe.
1: Elle chante sublimement bien. On a mélangé un petit peu le lyrique et le pop. Il y a une chorégraphie spectaculaire.
0: Tu nous en parleras cette semaine de Monroe.
1: Parlons de l'Autriche.
0: Oui, l'Autriche, puisque comme tu pars en Autriche, si impératrice, tu vas pouvoir t'éclater là-bas. L'histoire de l'Autriche à l'Eurovision.
1: Alors, je résume. Donc, cette année, on fête les 70 ans de l'Eurovision. 70 ans. Et pourquoi on va en Autriche? Eh bien, parce que l'an dernier, c'est le pays qui a gagné avec le fameux Gigi, qui, lui, déjà, l'année dernière, mélangeait le lyrique, le pop, avec une chorégraphie, une mise en scène absolument géniale. Souvenez-vous, ça donnait ça, Gigi. J'avoue que c'était très impressionnant cette
0: Wasted
1: voix.
0: Love.
1: Et je me dis que si ça a plu l'an dernier, la voix de Monroe, qui est également une voix de soprano, de lyrique, ça peut plaire aussi au jury. Allez, d'accord, on croise les doigts.
0: Et sinon, dans l'histoire de l'Autriche à l'Eurovision, t'en as d'autres en stock?
1: Ils ont gagné en 66 avec Hugo Jürgen, qui a chanté une chanson qui s'appelait Merci chérie en français dans le texte.
0: Oh, j'adore.
1: C'est mignon, ils aiment bien le français. L'année suivante, le concours s'est donc tenu à Hofburg. Et ensuite, il a fallu attendre 48 ans pour que Conchita Wurst.
0: Oui,
1: tu connais,
0: ma star.
1: Ah là, Conchita Wurst. Alors, pour ceux qui ne connaissent pas Conchita Wurst, c'est effectivement le candidat autrichien qui a gagné en 2014. C'est un garçon assez costaud, barbu, mais qui s'habille en femme et qui chante sublimement bien. Voilà, Rise Like a Phoenix.

0: c'était impressionnant, hein. Ah, franchement, ouais. C'était vraiment prévu, enfin pas prévu, mais on y croyait vraiment cette année-là parce que c'était impressionnant. Et puis voilà, il y a tout le look qu'il faut pour l'Eurovision. On adore ça. Bon. On mélange tous les styles et on adore ça.
1: Donc Vienne, voilà, Vienne, bon endroit pour l'Eurovision. Ouais. Ils ont déjà un petit stock de victoires.
0: Exactement. Et alors, on résume. 35 pays sont représentés cette année. 5 pays boycottent, l'Irlande, l'Espagne, l'Islande, les Pays-Bas et la Slovénie. Mais la Bulgarie et la Moldavie reviennent. La Roumanie fait son retour. Je rappelle que l'Eurovision est organisée par l'UR, parce que souvent on me dit « Non mais je ne comprends pas pourquoi il y a l'Australie. » Eh bien non, non, non, il faut savoir que ce ne sont pas les États qui participent au concours, mais les diffuseurs pour
1: l'Union
0: la France.
1: L'Union Européenne des Radios, voilà, UER.
0: Exactement, ouais. Et la France, c'est avec France Télévisions. La finale, c'est samedi prochain, c'est avec Monroe, on croise les doigts. C'est la troisième fois d'affilée que la France votera et chantera lors de la deuxième demi-finale. Donc, ça sera diffusé sur tous les réseaux, etc., sur Internet. Vous verrez la chorégraphie et la prestation avant samedi de Monroe, puisqu'elle participe à la demi-finale, mais elle n'est pas notée.
1: Oui, puisque de toute façon, elle est qualifiée d'office, voilà. Elle fait partie des gros pays. Alors, on peut le voir avant, si on veut. Sinon, oui. On peut attendre samedi.
0: Oui, vaut mieux. Voilà. C'est vrai. La France pourrait également voter pour l'Arménie, à qui le pays donne régulièrement beaucoup de points. Il faut penser à tous ces pays qui, généralement, nous soutiennent, et penser à ceux qui ne nous soutiennent pas. Je pense à la Belgique, par exemple.
1: Ah oui, les Belges, on vous kiffe, mais vraiment, Hein, vous êtes avare de points.
0: Exactement. Lors des demi-finales, alors c'est demain et jeudi, seront éliminés à chaque fois 5 pays. Et ça, on verra bien. Alors moi, je croise les doigts pour les représentants du Portugal. Alors, je vous explique. Les représentants du Portugal, je dis ils parce que c'est un groupe d'hommes, ils s'appellent Bandidos do Cante.
1: Oh, les bandits de la chanson. Oh, ça m'excite, Laurent. Dites-moi, alors... ils sont barbus, tatoués, les bandits. Non.
0: Attends, tu me fais rire.
1: Ah, pardon. Ils sont comment?
0: Ils sont barbus, mais ils ne sont pas du tout tatoués. Ah. C'est plutôt costume pas terrible.
1: C'est quoi, c'est les sept nains? Ça me fait peur.
0: C'est des costumes hyper classiques, mais trop classiques. Attends, tu me fais pleurer.
1: Ils sont moches ?
0: Non. Enfin,
1: je vais les googler, j'en ai marre.
0: Ils ne sont pas habillés de manière extravagante, mais c'est ça leur force. Parce que d'abord, c'est un chant, c'est l'Alente Jano, qui est un chant traditionnel. C'est un chant traditionnel d'une région du Portugal, bien évidemment. Miguel, Duarte, Francisco, Luis, Francisco, il y a deux Francisco.
1: Ils sont mignons, ils ressemblent un peu à des premiers communiants.
0: T'es gentil.
1: Ils ont des... Oui.
0: Mais justement, moi je trouve que c'est leur force. Ils sont très connus, ils ont eu déjà un premier grand succès là-bas au Portugal. Ils ont donné plein de concerts, c'est toujours à guichet fermé. C'est vraiment le chant traditionnel de cette région. Alors...
1: On écoute un petit extrait.
0: On va écouter, moi je trouve ça joli.
1: Bandidos. Pas du tout. Do Cante.
0: Comment ça?

0: foot. Eh ben pourquoi pas. Moi j'aime bien les choses comme ça, à contre-courant de l'extravagance obligée, les paillettes, les cheveux de toutes les couleurs, etc., etc. Là, pourquoi pas.
1: Oui, bon, oui, ils ont des petits costumes pastels.
0: Voilà. Et puis ça serait bien qu'on, ça on irait au Portugal l'année prochaine.
1: Ah, ça c'est pas mal. Allez, on termine avec la Finlande. Eux, ils sont favoris, hein, Laurent.
0: Attention, cette année, la Finlande a demandé de revenir sur une règle très importante. Linda Lampenius, c'est la joueuse de violon. Et c'est un duo, hein. C'est un homme et une femme. Elle, elle joue du violon. Lui, il chante. Eh bien, pour la première fois, et ça, l'UR l'a accepté, elle va jouer en live. D'habitude, ce sont les voix qui sont en live, mais tout le monde chante. Même si vous voyez des gens avec des guitares, des batteries, tout ça, c'est du... c'est de la bande.
1: Il n'y a que le micro-chant qui est ouvert.
0: Exactement. Donc, la force de Linda Lampenius, c'est effectivement son originalité. Elle est très connue. Hein. Elle a joué avec Céline Dion, avec plein d'artistes internationaux en tant que violoniste. Bon, ben voilà, une belle blonde... bien sculptée, on va dire, très jolie femme, très glamour, violoniste.
1: Lolo me mime, ouais, la dame. Et ben elle joue bien du violon, je peux vous dire.
0: C'était pas de l'accordéon que je faisais, c'était plutôt... Et lui, bon bah c'est le beau gosse brun, chemise torse poil, voilà,
1: ça
0: et ça chante.
1: Pet.
0: Hein, comment?
1: Pet.
0: Oui, il s'appelle Pet.
1: Ou Pet Parkonen.
0: C'est Linda ou Pete. Pete. Ah, et il chante, alors je parle toujours pas finlandais, Liikenaitin. Franchement, c'est un tube. Et ils sont numéro un. Tous les bookmakers les voient gagnants. Même les Eurofans les voient gagnants. Mais, parfois on se trompe. Et en fait, j'ai appris également, selon les statistiques, que 56% des chansons gagnantes ont été interprétées par des femmes et plus de 73% ont été chantées en solo. Donc là, on a un duo et c'est un mec qui chante. Donc peut-être qu'ils ne vont pas gagner.
1: Allez, c'est
0: ça serait bien
1: fin,
0: que Monroe prenne cette petite place numéro 1.
1: On envoie évidemment nos meilleures pensées à Monroe. À demain, Lolo.
0: À demain.
1: On se retrouve tous les soirs pour cette semaine spéciale Eurovision. Et faites-vous une petite idée donc, de Linda Lampenius et Pet Parkonen.
0: Voilà.

0: au violon et Pete Parkkonen, les Finlandais favoris des bookmakers pour cette Eurovision 2026. La suite demain.
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0: Allez maintenant, on est beaucoup moins loin que Vienne et l'Eurovision. Nous sommes à Rouen, en Normandie. On va retrouver un groupe actif là-bas depuis une vingtaine d'années. Il s'appelle La Maison Tellier. J'ai une passion pour eux et pour leur mélange de chansons françaises, de rock, avec un petit peu de folk, un petit peu de country. J'adore, on entend des trompettes de temps en temps et je sais pas, ça me fait voyager. C'est merveilleux. La Maison Tellier vient de sortir un nouvel album qui s'appelle La timidité des arbres et je vous propose d'en découvrir la chanson titre. C'est vraiment un immense coup de cœur. Ils sont en tournée. Je vous donnerai les dates une fois que vous aurez découvert cette chanson. Voici La Maison Tellier, coup de cœur du jour.

0: La maison Tellier, c'est somptueux, la timidité des arbres. Ils seront en concert toute l'année, hein, jusqu'à la fin de l'année, notamment à la Clé Saint-Germain-en-Laye le 5 juin, Paris, l'Élysée, Montmartre le 24 septembre, encore le Shabada d'Angers le 3 octobre.
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0: C'est l'anniversaire de Renaud, les amis, notre cher Renaud qui fête aujourd'hui ses... Non, allez, on compte pas. On écoute juste Mistral gagnant, on l'embrasse très fort et on vous annonce qu'il fête aussi cette année, ça c'est un beau nombre rond, ses 50 ans de carrière.
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0: temps est assassin. Oui, mais Renaud, fête quand même aujourd'hui ses 74 ans. Merci à vous d'avoir écouté l'émission. Et merci à l'équipe Iris Guitoni, Vincent Désir, Elodie Biancamaria et Franck Moilier.
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0: Juin 2014, un jeune homme de 17 ans vient de remporter The Voice avec sa guitare sous le bras. Son nom, Kenji Girac. Mais pour devenir une star, il lui faut un hymne.
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0: Ce sera Color Gitano. L'idée, mélanger les traditions des guitares flamenca avec l'efficacité de la pop moderne. C'est la naissance de la Gypsy Pop. À travers ce texte, Kenji veut montrer sa culture, celle du voyage et de la fête, loin des clichés. Il chante la famille, le respect et surtout une irrésistible envie de danser.

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0: 1977, Michel Delpech troque ses paillettes pour des bottes en caoutchouc et signe un hymne hommage à son enfance et à la campagne.
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Avec le Loir-et-Cher, c'est un cri du cœur ultime du retour à la terre. Son secret, un mélange osé entre la bourrée paysanne et la musique un peu plus rock'n'roll. Delpech y raconte ses racines en Sologne, se décrivant comme un rat des villes qui retrouve son territoire.

0: En pleine essence du mouvement écologique, ce tube devient alors un véritable phénomène de société.
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3: J'ai rencontré une fois dans un restaurant, et quand ce disque est sorti, son troisième album, j'étais à Biarritz et je me suis dit, allez, je garde ce moment, je vais aller sur la plage tranquillement avec mes écouteurs et je vais écouter l'album.

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1: L'artiste toulousain Rudy Dez, c'est toi.
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1: Rudy Dez, de la pop teintée de soul et une écriture d'une grande sincérité. Le timbre chaud de l'artiste, parfois fragile, donne vie à des textes qui racontent les élans et les doutes du quotidien sans jamais tricher.

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2: Salut Brésil.
3: Salut toi. Qui est cette charmante personne? Voulez-vous me présenter?
4: Ah, c'est encore Sylvie.
2: Je suis Sylvie.
3: Vous avez quel âge?
2: J'ai 50 ans.
4: Tu crois que je te vois pas?
5: Vous faites quoi dans la vie, en fait?
2: Je suis vendeuse en boulangerie.
4: Mais tu me prends pour une conne, là, ou quoi?
6: Elle est jalouse, tu sais pourquoi?
2: Je suis dans les petits bonheurs.
7: C'est exactement ça qu'on a pensé, nous.
8: Qu'est-ce que vous faites ici, à part foutre la merde?
2: J'habite à Port-Sal.
3: Et alors?
2: Port-Sal, c'est sauvage, bleu turquoise.
3: Comme sur les cartes postales.
2: Il y a une super vue au Guivigui qui surplombe le port, et c'est le paradis.
9: Un petit commerce, une petite femme. C'est pas beau ça, c'est pas le paradis.
10: C'est quoi votre endroit préféré?
2: Mon coin de balade préféré, c'est Boutrouille à Kerlouan.
11: Et on peut savoir pourquoi?
2: C'est une grande plage avec des rochers. Quand j'étais jeune, je montais sur les rochers. J'allais attraper des poissons, des crabes, des étrilles. Il y a trois petits rochers qui se situent au milieu de la plage. L'eau ne part pas quand la mer descend. Et ça fait des petites mares. Et quand j'y retourne maintenant, je vois les enfants qui jouent là où je jouais. Par contre, les rochers sont tous usés, puisque les enfants glissent dessus.
12: Allez, je glisse. Moi, tous les matins, je casse le vent, je fais chier les gens, ça me purifie, c'est important.
4: C'est quoi un mégatube?
2: Ma chanson d'enfance inavouable, c'est Son Kukai.
13: En l'an 70 du calendrier spatial, des êtres humains quittèrent la Terre pour rejoindre différents systèmes galactiques, comme le 15e système solaire, par exemple.
2: C'est un générique de dessin animé qui passait dans les années 80. J'adore.
14: Je ne comprends toujours pas.
15: Tu leur as acheté à lui demander.
2: Quand je me suis mariée, on l'a passé avec le MP3.
16: Très bien, ma chérie. Après tout, c'est ton mariage.
2: Son Kukai au mariage. Ah bah oui.
17: Sur quelle planète?
18: Allez, vas-y, fais nous rire.
4: Raconte-nous une histoire, allez.
2: Si, j'en ai une quand même.
17: Ah oui?
2: La maladie du boulanger.
19: Ah, mais je crois que je la connais.
20: Non, c'est peu probable.
2: C'est la brioche qui gonfle et la baguette qui tombe.
21: Mais c'est une honte d'entendre des trucs comme ça.
2: C'est une tradition. Allez, salut!
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0: Formidable histoire. À la Bastide d'Armagnac se trouve Notre-Dame des cyclistes, une chapelle, comme son nom l'indique, consacrée au cyclisme. Notre guide, Claude Madot, président des Amis de Notre-Dame des cyclistes.
22: L'histoire de Notre-Dame des cyclistes, c'est grâce à un curé.

0: raconté qu'il avait vu ça en Italie et qu'il voulait la même chose en France. Le maire lui a dit, attendez, cette chapelle qui est abandonnée depuis un certain nombre d'années, nous allons la raser. De là, il fait ce que le maire ne veut pas entendre. Hein. Je vais voir le préfet. Il est allé voir le préfet des Landes, il a raconté l'histoire au préfet des Landes, qu'il avait vu ça en Italie, etc., et qu'il voulait faire ça en France. Il a dit, mais je suis tout à fait d'accord, sachez que la préfecture ne s'y opposera pas. Alors il a réfléchi quelques jours de plus dans son presbytère, et puis il a dit, bon, maintenant, pour faire ça, il me faut l'accord de l'évêque. Et l'évêque ne lui a rien dit, et lorsqu'il est parti, il a dit, oh là, j'ai dû faire un impair quelque part pour ne pas qu'il me réponde. Puis il a réfléchi quelques jours de plus, il a dit, là, il prend son vélo, il part à Paris voir le grand directeur du Tour de France qui était Jacques Godet à l'époque. Et Jacques Godet lui dit, mais c'est une très très bonne idée. Si vous voulez faire la même chose en France, bravo. En rentrant de Paris à la Bastide d'Armagnac, qui est quand même plus de 800 km, il dit, il me faut l'accord de l'évêque impérativement. Alors l'évêque lui dit, mais écoutez, mais moi je ne peux pas vous donner mon accord. Il dit comme ça. Le seul qui puisse vous donner l'accord, c'est le pape. Qu'à cela ne tienne, il dit. Il est parti le lendemain voir le pape à Rome. Il est revenu 18 jours plus tard. Et le premier qui est allé voir, bien sûr, ça a été le maire de la Bastide d'Armagnac. Et toi, il dit, je ne te demande pas ce que tu en penses, je te demande surtout de me restaurer cette chapelle le plus rapidement possible. Parce que moi, je veux l'inaugurer très rapidement. Et c'est ce qu'il a fait.
1: Est-ce que dans notre chapelle, aujourd'hui, dans les Landes, Notre-Dame des Cyclistes, il y a, à l'image de celle d'Italie, des maillots et des vélos au plafond?
0: Absolument. Il y a 831 maillots qui sont accrochés au mur. J'en ai 350 dans les cartons qui attendent que je trouve de la place, parce que j'ai plus de place.
1: Notre-Dame des Cyclistes est ouverte à la libre visite de mars à octobre et toute l'année pour les groupes. Tous les renseignements auprès de la mairie de la Bastide d'Armagnac. Recommandé par Ici Gascogne.
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3: Aujourd'hui, je voulais vous parler de cet homme au courage inégalé, le facteur auxiliaire Clavel. Au début du XXe siècle, la vie se développe au sommet du Mont Ventoux avec l'arrivée de l'observatoire. Le service postal de cette structure souhaite recevoir le courrier plusieurs fois par semaine. Sauf que le sommet du Mont Ventoux culmine à plus de 1900 mètres d'altitude et un accord est passé. Le courrier devra être acheminé 5 fois par semaine tous les jours, sauf le mardi et le jeudi. Ce sera donc le facteur Clavel qui s'occupera à pied de cette tournée. Imaginez bien, 22 km aller-retour via des raccourcis sont ainsi réalisés par ce facteur, payé, écoutez bien, 4,50 francs par jour. Il faut en moyenne au facteur 5 heures pour monter et 3 heures pour descendre. Mais quand la saison d'hiver arrive, c'est une autre histoire. La neige à l'époque pouvait encore atteindre 1 mètre de hauteur. Pour ajouter les vents terribles du sommet et les températures négatives, le facteur Clavel peut mettre jusqu'à 8 heures de marche pour gravir le sommet. À l'époque, cette ascension quasi quotidienne attire un bon nombre de curieux qui n'hésitent pas à faire l'ascension avec le postier qui se transforme alors en guide. Et puis, comme si ça ne suffisait pas, le facteur doit aussi effectuer une tournée de 10 km sur les hauteurs du Ventoux. Son salaire à l'année ne dépasse pas les 190 francs. À l'époque, un article de presse demande sa titularisation auprès de l'administration des postes. Le facteur Clavel partira ensuite en 1914 au front durant la Première Guerre mondiale et on ne retrouve pas sa trace dans l'histoire vauclusienne. Aujourd'hui, l'unique souvenir de ce facteur courageux est la création dans les années 50 du chemin du facteur au Mont Ventoux qui permet d'emprunter son périple via la Combe dans Suisse.
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1: Me voilà parti en quête de brèves de comptoir. Et pour ça, nous allons rentrer au Zanzibar. Bonjour messieurs, dames.
2: Bonjour.
3: Bonjour.
4: Bonjour.
5: Là, la brève de comptoir, tu sais, c'est la circulation. Et comment dire, le bordel, les bouchons, les vélos sur les trottoirs, les trottinettes sur les trottoirs, qui ne respectent pas. Et puis voilà, c'est le bordel. Ouais. Je me dis qu'à un moment donné, il faudra respecter les codes de la route. Et respecter les piétons.
1: Donc, c'est bien l'heure où on râle.
5: C'est mon surnom, figurez-vous.
1: Non.
5: Si. La râleuse. Moi, j'en ai marre. Donc après, voilà, c'est comme hier, tu vois, il y a un vélo électrique qui était sur le trottoir. Il m'a à peine bousculé, machin. Même une trottinette, hein, à un moment donné, faut contrôler, quoi. Et comme hier, on est parti en voiture, on avait un vélo devant nous qui était sans lumière. Et je l'ai pas vu parce que mon nez là, quand on descend sur Sidoine, les voitures montantes, on a les lumières en pleine face. Donc quand les gens viennent pour la piste cyclable ou traversée, on voit en rien. Il y a une voiture, il y a un vélo qui est sans lumière. Je l'ai pas vu. C'est mon mari qui a dit attention. J'ai freiné. Ben mon mari aurait rien dit. Et ben le vélo sans lumière, sans le voir, j'aurais percuté. Qui c'est qui a tort?
1: Alors, est-ce que vous faites que râler ou est-ce que parfois vous montrez votre mécontentement vis-à-vis d'un cycliste ou un gars en trottinette? Est-ce qu'il entend la suite et le reste le
5: Alors,
1: gars
5: des fois, on a un petit doigt d'honneur et des fois, la personne s'arrête et on discute. Il y a des gens qui sont bien sympas, qui s'arrêtent en disant, voilà, comme les vélos qui sont sur la route et que je klaxonne en disant que je vais passer. Il dit, qu'est-ce qu'il y a, madame? Ben, monsieur le maire fait 10 millions pour une piste cyclable, allez-y, quoi. Il dit, oui, vous n'avez pas faux, madame. Du coup, il va sur piste cyclable et voilà. Et des fois, il y a des gens qui vous emmerdent ou voilà, des bons gros mots. Après, ben, je prends la patience et puis voilà, quoi. Et puis là, je râle d'un bon tour toute seule.
1: Et après, on vient défouler tout ça aux Zanzibar. Et ma râleuse, elle s'appelle comment?
5: Nadine.
1: Au revoir, Nadine.
5: Au revoir, madame. Mais vous, comment, alors?
1: Patricia.
5: Patricia, enchantée, ouais. Patricia.
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6: Bonjour Lise, bonjour à tous. Les Suisses ont décidément besoin de nous pour tout.
7: Ouais, alors je vais pas vous faire toute la liste, on y passerait la journée, mais il y a quand même un truc qui est indiscutable. Est-ce que vous connaissez la langue suisse? Eh ben non, et c'est normal parce qu'ils n'en ont pas, ou plutôt si, ils en ont quatre, mais en fait, ils les piquent aux pays voisins. Et donc, nos voisins romands, faute d'avoir leur langue à eux, eh ben ils parlent la nôtre. Oui, les Suisses, ne vous étouffez pas, mais pensez qu'à chaque fois que vous ouvrez la bouche, c'est du français hein, qui en sort. Sans nous, vous seriez muets. Remarquez que des fois, ce serait peut-être pas plus mal.
6: Bon, et d'après vous, on est trop gentils.
7: Bah, déjà, plutôt que de leur prêter, on devrait leur louer. Hein, eux qui savent si bien dire qu'on est pauvre à côté de leur pays coffre-fort. Mais ça, bon, passe encore. Par contre, il y a une attitude qui est insupportable, c'est de se croire proprio de ce qu'on vous prête. Quand vous invitez des amis à manger, ils viennent avec un petit cadeau, mais ils n'amènent pas leurs meubles pour s'installer. Eh bien, les Suisses, si.
6: Ça mérite une petite explication, là, quand même.
7: Alors, ils n'ont pas de langue, donc pas de dictionnaire. Nous, on a le Robert. Eh bien, je vous le dis, si on les laisse faire, ils vont nous le naturaliser suisse, le Robert. Leur université a en effet fait le forcing pour entrer des mots de leur dialecte dans notre dico. Le carac. Est-ce que vous savez ce que c'est, le carac?
6: Non.
7: Évidemment non. Eh ben, ça y est, le carac est dans le Robert. C'est une tartelette garnie d'une ganache au chocolat et recouverte d'un glaçage de couleur verte surmontée d'une pastille de chocolat. Mais une tartelette suisse.
6: Oh là là.
7: Et comble de l'insolence, ils ont même proposé d'y entrer le mot frouze. Alors je vous le dis, méfions-nous de leur intrusion dans notre belle langue française, sinon on n'est pas à l'abri d'une lente annexion. Et ça, eh ben c'est impossible ou bien?
6: Merci beaucoup David. On entend le message, attention, hein, ça commence par le dictionnaire et puis après on ne connaît pas la suite. Très bonne journée et puis on se dit à demain comme d'habitude.
7: À demain.
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1: Adieu, Naon.
11: Adieu. Oui, qui doit parler d'expression abe bun cachao. Littéralement, ça voudrait dire avoir une bonne dent. Mais en français, on dirait plutôt avoir un bon coup de fourchette.
2: Ah.
11: Qui est mise en des kusata qui nous cita, qui sont las dents qui utilisent, mais qui est française qui la fourchette. Ce qu'on peut remarquer qui est amusant, c'est que en occitan, ce sont les dents, alors qu'en français, c'est la fourchette.
2: Et qu'abête anecdotes?
11: De la même famille qui utilise souben à quelle expression? Surtout le migrant pie, qu'on ait her honey qui vient de her et qui a toutes les assiettes. Dans la famille, on utilise souvent cette expression. Surtout mon grand-père pour moi, quand j'ai très faim, que je mange beaucoup et que j'ai fini les assiettes de tout le monde.
3: J'ai la dalle, j'ai faim, nourris-moi. J'ai la dalle, j'ai faim.
11: Le petit trait qui est minge her, que la paire mêlée ou la chichangle. Pramoukaï magre, koumye chichangle. Mon petit frère ne mange moins. On l'appelle plutôt la chichangle, le lézard. Car il est maigre comme un lézard.
2: Qu'est-ce qui est à gras de mail?
11: Las glaces, qu'est né coffre fort, une sorte de smesran pais.
2: Des glaces dont chez tes grands-parents.
11: Un coffre fort entier.
2: Merci, sœur.
11: Un tio.
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1: Vous êtes dans un club de quelque chose, vous? Genre, vous faites du foot le dimanche matin ou du tennis le mardi soir, à moins que vous attendiez impatiemment le mercredi après-midi pour aller vous éclater au club des cheveux d'argent. Cathy, elle, son club à Bois-Guillaume, il s'appelle Invigno Meritas. Bon, je vous le dis, Cathy, dans son club, on cultive du raisin. Par contre, j'ai du mal à la trouver.
2: Ah, si on se carre pas au même endroit aussi, hein?
1: Bah oui.
2: Comment tu vas?
3: Bien, et toi?
2: T'as vu le soleil?
3: Bah écoute, regarde, l'exposition est bien.
2: Magnifique, hein?
1: On est au pied du conservatoire de musique de Bois-Guillaume.
3: Oui!
1: Et ici, Cathy et ses copains ont planté des vignes pour faire du vin.
3: Bah oui, le vin de Invigno Meritas.
2: Tu me les montres de plus près, alors?
3: Allez, on y va.
1: Il y en a pas mal des vignes dans l'agglo rouennaise.
3: Il y en a à Bois-Guillaume, il y en a à Biorel, il y en a à Mont-Saint-Aignan.
1: Et les copains d'Invigno Meritas n'en ont pas qu'au conservatoire de Bois-Guillaume.
3: Deux arts sur le Mont-Fortin, avec 1431 pieds. Et tu peux voir les vignes de Rouen. Quand tu es en bas de la rue Jeanne d'Arc, tu lèves le nez au-dessus de la gare, tu vois les vignes.
2: Alors qu'est-ce qui vous a pris de monter cette association-là de viticulteurs amateurs?
3: Une idée folle de Philippe Rivals, qui est d'une famille de vignerons dans le Tarn. Hein. Et il habite à Bois-Guillaume, en face d'un terrain, et il disait, ça serait bien de mettre des vignes sur ce terrain. Et avec le propriétaire du terrain, M. Humann, il nous a mis à disposition gracieusement son terrain. Et puis, courageusement, les vignerons de Bois-Guillaume ont planté différents cépages. Ça fait 10 ans.
1: Elle n'est pas toute jeune, l'association.
3: Ça fait 10 ans que l'association existe. On apprend sur le tas.
2: Tu connaissais rien avant, toi?
3: Rien du tout.
1: Rien du tout.
3: Rien du tout.
2: Et là, t'es venu avec ton sécateur et tout.
3: Ouais, je peux te montrer comment on taille une vigne maintenant.
2: C'est la période, en fait.
3: Hein, on va le faire, là, ça y est, on commence. Ouais. On attend un petit peu parce qu'on voudrait pas se taper des petites gelées le mois prochain.
2: Quand t'étais gamine, tu gaulais les pommiers?
3: Oui, plutôt les pommiers que les vignes.
2: Aujourd'hui, tu tailles les vignes.
3: C'est ça.
2: Il a fallu prendre des cours ou quoi, alors? Comment vous avez appris?
3: On fait des cours ouverts à tout public. On a eu la semaine dernière une session de taille.
2: Ah, vous en donnez en plus?
3: À Bois-Guillaume, les gens viennent.
1: Il y avait du monde à la dernière session de taille.
3: On était une quinzaine de personnes quand
2: c'était
3: même.
2: C'était une session de taille.
3: Tu veux essayer?
2: Vas-y, mais il faut pas trop couper alors. Hein. Ah, mars, c'est pas encore trop le moment. Là.
3: On peut commencer là. Sur le dessus, tu vois, t'as des départs comme ça. Ouais. Et à partir de là, tu comptes 1, 2 bourgeons et tu coupes.
2: Tout simplement.
3: Voilà.
2: Tu mets tout par terre.
3: Tout ce qui est mort, hop, tu coupes.
2: Combien il y a de pieds en tout à...
1: Elle te l'a dit tout à l'heure.
3: 1431. Et tu sais pourquoi?
2: 1431.
3: Ça te rappelle pas une date?
2: C'est pas Waterloo.
3: Non.
2: C'est pas...
3: C'est chez nous quand même, hein. Rouen.
2: Ah, Jeanne d'Arc.
3: Eh ben oui.
1: C'est en 1431.
2: Quelle était... est-ce que vous avez une cuvée Jeanne d'Arc au moins?
3: Pas encore.
1: Mais c'est une idée.
3: Bien vu, Fred.
1: Et il est comment ce vin?
3: Il est bon.
1: Il est bon.
3: Très très bon.
1: Il leur reste des bouteilles des premières cuvées.
3: Oui, plein. Ouais.
1: Il était pas aussi bon.
2: Vous les gardez pour la postérité, quoi.
3: Exactement.
2: Pour la collection.
3: Pour les gens qu'on n'aime pas.
2: Ouais, tiens.
1: Vous savez ce qu'ils font avec les feuilles de vigne?
3: On fait des feuilles de vigne farcies.
1: Rien ne se perd.
3: C'est très très bon.
1: Tapez une vigne au Meritas sur un moteur de recherche, vous aurez toutes les infos.

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1: Bonjour Johan.
2: Salut Manu, bienvenue.
1: Devant un lustre magnifique qui prend la lumière.
2: Là, on est sur un lustre, tu vois, qui a une monture en bronze, qui est à peu près du milieu du XXe siècle, assez imposant, hein, il fait 60-70 cm de haut. Et ben, tu vois, il a toutes ces petites, cet ensemble de verreries, de perles, comme des grappes de raisin,
1: et travail.
2: Petites fleurs. Et là, on est sur de la verrerie de Murano. Alors, évidemment, à Murano, on faisait toutes sortes de couleurs de verre. Tu vois, il y a toute la palette, là. Ce lustre est très, très décoratif. Couleurs un peu chatoyantes, comme ça. Toutes ces petites pastilles, ces fleurs de verre bleu, vert, jaune, brune, rouge, tu vois.
1: On peut parler d'art déco.
2: Ah, complètement. On est même presque dans l'art nouveau. Bon, c'est un lustre de style, hein. Il est plutôt au milieu 20e, mais il évoque vraiment les luminaires du début du siècle, entre 1900 et 1920.
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2: On est dans l'art nouveau, début de l'art déco, et puis c'est très décoratif, tu vois, avec ces chaînes en bronze qui le suspendent.
1: On dirait une coupe de fruits retournée.
2: Exactement. Et puis toute cette verrerie là de Murano, cette verrerie italienne est chatoyante, elle est très très déco. Et puis tu vois, ce lustre est vendu dans un ensemble puisqu'il possède sa paire d'appliques, tu vois, et ça c'est assez rare de les trouver.
1: Le prix.
2: Alors cet ensemble lustre avec ces deux appliques, on est autour de 500 €. Tu vois, c'est très accessible et c'est très déco. C'est très belle qualité. Donc c'est un très bel ensemble, très décoratif. Puis ça, honnêtement, ça s'accroche dans une cuisine, ça s'accroche dans un salon, ça s'accroche dans une entrée, dans une chambre. C'est hyper déco, quoi. Voilà, c'est un peu au goût de chacun, mais c'est très déco.
1: Double validation pour moi.
2: Je pense qu'il va faire des heureux.
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4: Il s'appelle Frédéric Brand et ça fait maintenant 17 ans qu'il travaille à l'élaboration des créments, des 4 millions de bouteilles de créments de l'entreprise Louis Bouillot à Nuit-Saint-Georges. Il nous fait voir l'envers du décor. Mais d'abord, on s'équipe de chasubles orange fluo.
5: Sur le site, il y a une centaine de personnes qui travaillent sur le site. Et c'est un site classé IFS BRC. C'est-à-dire qu'on respecte des normes qualité et sécurité consommateur. Et donc, mettre des chasubles qui permettent l'identification des visiteurs avec un enregistrement bien adéquat.
4: Eh bien, allons-y, ouvrons cette porte.
5: Oui, on va y aller.
4: Oula!
5: Donc, en fait, ici, nous n'avons pas de cave enterrée. Les cuves font jusqu'à 7 mètres de haut.
4: Ah oui.
5: 7 mètres de haut et une seule cuve représente le volume d'un petit domaine viticole. Ça représente environ 520 hectolitres de vin. Ici, nous avons dans cette cuverie-là 50 cuves différentes. Et cette diversité de cuves, cette quantité de cuves est importante parce qu'en Crémant de Bourgogne, nous sélectionnons les zones géographiques. Mais également, nous avons un grand travail au pressurage où nous séparons la cuvée et la taille que nous vinifions séparément. Et afin d'avoir une grande diversité de profils aromatiques qui vont nous servir de nos assemblages crémants futurs, nous avons besoin d'avoir une grande quantité de cuves qui vont pouvoir mettre en musique nos assemblages pour la suite.
4: Donc malgré le fait qu'on soit dans un environnement plus ou moins industriel et gigantesque, on a quand même cette notion de terroir, c'est important de le rappeler.
5: C'est important. Si maintenant je mélange tout, parce que c'est effectivement une seule appellation que l'on vinifie, mais si je commence à tout mélanger pendant les vinifications, après les assemblages qu'on va faire n'auront plus aucun sens. Il faut vraiment respecter ces trois principes, donc le cépage, le terroir et le fractionnement au pressurage qui vont nous permettre justement d'accorder. Il faut savoir que Louis Bouillot a plus d'une dizaine d'assemblages différents et il faut que chacune de ces assemblages ait une personnalité bien précise avec son moment de dégustation et de plaisir propre. Et donc c'est grâce justement à ces diversités qu'on peut avoir ça.
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0: Merci.
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2: T'as tous mes petits bébés, mes petits semis. Tu vois, je les ai foutus dans la couveuse, là, puis je suis en train de repiquer toutes les variétés. Cacao, de la brandy wine, de l'absinthe, large barrel boar.
3: C'est
2: grand,
3: quoi ça?
2: Grand sanglier rayé.
3: Ah oui?
2: Oui. Alors il paraît que ma prononciation est pas remarquable.
3: Oh, je suis pas remarqué. Vraiment, on m'avait dit que t'étais un pêcheur, mais en fait, t'es plutôt un cultivateur.
2: J'étais un pêcheur. On l'est à vie comme ministre, mais la pension est pas tout à fait la même, si tu veux.
3: Donc, du coup, t'as besoin de faire pousser tes tomates.
2: Mais je suis quand même un pêcheur.
3: Mais c'est aussi ton petit coin, là, où tu te poses, parce que là, t'as un journal.
2: Je me pose, je lis mon journal. Tu vois, dans la serre, dès que ça, il y a un petit rayon, hop, ça tape, et puis. Moi, j'ai besoin de lumière. Dès qu'il y a un petit rayon, il faut que je sorte.
3: Quand on est sur un bateau, c'est parce qu'on aime être dehors, quoi.
2: Ben oui, dans les éléments, quoi. Dont la lumière est un des principaux.
3: Comment est-ce que t'as su que t'allais être marin et que c'est, tu voulais en faire ton métier?
2: D'abord, mon père était pas du milieu, mais il avait été élevé par sa mère seule dans le milieu des pêcheurs d'Urville. Et donc, j'étais quand même très tôt bercé dans l'amour de la mer et par mon père, qui était un fou de pêche aussi, pêche en mer, j'ai chopé le virus.
3: Qu'est-ce que t'aimes justement dans la pêche, dans cette liberté peut-être qu'on a quand on est sur l'eau?
2: Ben, j'aime tout, le côté traque, le côté recherche, le côté piéger un animal.
3: Côté chasseur, quoi.
2: Pour un peu chasseur, pour se nourrir d'abord, principalement. Voilà, avoir compris comment il fonctionnait, pouvoir le choper, tout ça. Puis j'aime la mer par-dessus tout. Et quand j'ai commencé, on n'avait pas de positionnement, de GPS et tout ça. Donc t'imagines, quand je filais des casiers, j'ai la tête sous l'eau, quand j'ai la tête dans le fond de l'eau, j'ai la tête là où ils vont atterrir. C'est l'imaginaire d'abord.
3: Tu projettes ton esprit sous l'eau, quoi.
2: Oui, c'est ça. Bon, après, t'acquiers de plus en plus de connaissances, mais...
3: Tu connais les coins, quoi.
2: Oui, mais au début, tu sais, je connaissais rien du tout. Et ça pourrait être simple. Tu lis des cartes marines, tout ça, tu dis, bon, là, attends, il y a les lignes de sonde, tout ça, qu'est-ce qui se passe sous l'eau, comment c'est foutu, qu'est-ce qui peut passer comme espèce, les homards, où est-ce qu'ils sont, et puis après, t'apprends les saisons, progressivement, les migrations et tout. T'as des périodes de vache maigre, des périodes de creux, des périodes où tu dis, bon, je me suis planté, c'est pas là que ça se passe, mais... Et puis des périodes où, hop, tu tombes dedans, c'est formidable, quoi.
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4: Bonjour Nicolas Villerette.
5: Bonjour Olivier.
4: Responsable zoologique, c'est tout mignon, hein, raton laveur. Décrivez-nous cet animal.
5: C'est un animal qui fait à peu près la taille d'un renard, qui va être tendance gris avec cette belle queue annelée, avec des anneaux qui sont noirs un peu plus foncés. C'est comme un petit ourson. Et puis c'est très dynamique.
4: Il vit où?
5: On peut le trouver de plus en plus d'ailleurs, parce que les densités augmentent ces dernières décennies. Nous ici, dans notre secteur, on va dire en Argonne-Ardennaise, autour de tous les village, si on sort la nuit en voiture, il n'est pas rare de croiser un ou quelques ratons laveurs maintenant. Au départ, les ratons laveurs, c'est nord-américain. On les retrouve au Canada. Ça n'est pas une espèce de chez nous, mais qui a été importée notamment dans notre secteur par les militaires canadiens au sortir de la Seconde Guerre mondiale. Et en fait, ils retrouvent ici tout ce qui leur correspond. Des forêts de feuillus, dans les zones tempérées, qui leur permettent d'avoir des refuges. Que quand ils se sentent agressés ou en danger, ils montent à la cime des arbres. Et là, ils sont inatteignables.
4: Qu'est-ce que ça mange, un raton laveur?
5: Eh bien, c'est omnivore. Ça mange de tout. Donc, quelqu'un qui a un beau jardin, eh bien, ça en fait une belle assiette pour les ratons laveurs.
4: Qui va se servir dans le potager.
5: Ah oui, il va se servir dans le potager. Alors voilà, effectivement, donc, ils vont manger des légumes, des fruits bien sucrés. Ça, c'est ce qu'ils aiment bien. Et de la viande. Et c'est là où ils posent problème. Sur les passereaux, notamment les populations de mésanges, de moineaux, parce qu'ils vont aller prélever les petits ou les œufs directement. Et puis, ils vont manger aussi beaucoup de grenouilles, par exemple, dans les milieux humides. Ils vont manger aussi beaucoup d'amphibiens. Donc c'est là où, effectivement, en surdensité, il peut poser des problèmes à la biodiversité.
4: On trouve souvent en lisière de village. Est-ce qu'il rentre dans les villages? Est-ce qu'il fouille dans les poubelles?
5: Alors oui, typiquement, si on retrouve un jour une poubelle un peu éventrée, c'est pas nécessairement un chien errant, ça peut être un raton laveur.
4: Ça reste actif toute l'année, hiver comme été?
5: Alors il n'y a pas d'hibernation au sens strict, mais il y a une hivernation, c'est-à-dire que les périodes froides, Et lorsqu'on va dire qu'on descend en dessous de 0 degré, ils vont se mettre dans une cachette et ils vont rester là, tranquilles, s'endormir. La température de leur corps baisse un petit peu. Ils ne vont plus chercher à manger. Ils restent au chaud. Ça peut durer quelques semaines, 2-3 semaines. Et dès que les températures sont plus clémentes, hop, ils restent en activité, ce qui est très pratique. Quand il fait froid, ils n'ont pas besoin de chercher à manger.
4: En matière de reproduction, comment ça se passe?
5: C'est comme les chats, on va dire. Les petits naissent au printemps. 3-4 petits par femelle en général. Et je fais le comparatif avec les chats et on en parle ici au parc parce que parfois des gens trouvent un jeune raton laveur à la traîne, vont le prendre, c'est trop mignon. On peut le biberonner facilement. Les gens vont parfois les garder chez eux, mais quand vient le moment de l'adolescence, ça devient bougon, c'est compliqué, ça met le bazar à la maison. Donc on déconseille vivement, qui que ce soit, de ramasser des ratons laveurs. Laissons-les là où ils sont. S'il est à la traîne, ça arrive. C'est pas grave, il n'est pas nécessairement oublié par sa maman.
4: D'ailleurs, en préparant cette interview, vous me racontiez qu'il y a des ratons laveurs qui passent par les chatières dans des habitations.
5: Ah oui, tout à fait. Si jamais, parce que c'est la bonne taille, si jamais il y a à manger pas très loin après la chatière, ils sont tout à fait capables de rentrer dans la maison, manger les croquettes et ressortir presque incognito. Et puis autre chose, leur particularité, ils aiment bien ouvrir les robinets. Et ils les ouvrent, mais généralement, ils ne le referment pas. Donc ça, c'est souvent signe qu'il y a un raton laveur par ici.
4: Ces animaux tout mignons, on les a mis à l'honneur aujourd'hui dans Terre de Champagne-Ardenne. Avec vous, Nicolas Villeretz, les ratons laveurs de notre région.
5: Avec grand plaisir, Olivier.
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0: Forte, sensible et guerrière. Quand les gens vous disent tout arrive en même temps, c'est vrai. Bon, à la limite, donc ça arrive tout en même temps parce que au moment on fait tout. Et puis ça peut être que mieux après. Je me suis retrouvée pour la première fois de ma vie assise dans mon salon par terre avec une impossibilité totale de me servir de mon cerveau, de pouvoir travailler, ce qui m'était jamais arrivé.
6: Qu'est-ce qui vous permet en fait à ce moment-là de sortir la tête de l'eau?
0: Ce qui va m'aider, c'est une prise en charge médicale, mais aussi je me suis mise à peindre, à lire de la philo, et ça va m'aider doucement à baisser le taux d'angoisse, à donner du sens au vide auquel j'étais confrontée. Quelque chose de créatif qui m'a aidé à pas mourir en fait, hein. Donc ça a été assez incroyable de voir capacité de créativité qu'on peut avoir alors que quand plus rien fonctionne en fait.
6: De quelle façon ça se met en place?
0: J'étais assise par terre entre Noël jour de l'an 2021 toute seule, mes enfants étaient pas là et j'avais sous mon canapé acheté pour les enfants pour jouer 2-3 toiles et puis une espèce de gouache. Et je me suis mise à peindre des points pour faire des peintures aborigènes parce que je me suis dit bon bah ça va être à peu près tout ce que je vais savoir faire. Il m'arrivait des fois de le faire pendant 10 heures d'affilée sans me rendre compte du temps qui passait et c'était assez magique. Mais non, il n'y avait rien de prémédité. Aujourd'hui, ce qui est incroyable, c'est que je ne saurais plus faire ça. Donc je les regarde avec... D'abord, je les remercie parce que je sais que ça a été un peu... vraiment ma planche de salut, enfin, mes toiles de salut, je ne sais pas si on peut dire ça. Comment expliquer? Ça m'a aidé à poser mon cerveau, mettre sur pause les angoisses et surtout de voir que malgré le vide intersidéral qui m'entourait, j'arrivais à créer quelque chose. Parce qu'il n'y a pas d'objectif à atteindre. On a le droit d'effacer, de recommencer. Que ça plaise ou pas, on s'en fiche, parce que de toute façon, on ne le fait pas pour ça. Rien n'est grave, en fait. Tout sera parfait. Et ça c'est agréable.
6: Cette réflexion, ça vous a mené à quelle conclusion?
0: Avant, je pensais que tout n'était que responsabilité. Aujourd'hui, c'est plus du tout le cas. Je vois beaucoup plus de choses, en fait. Un souci ne prend plus jamais tout l'espace dans ma tête. Il y a de la place pour tout. Les emmerdes et les trucs bien. Mais c'est pas parce qu'on a voilà, il y a quelque chose qui va pas que rien d'autre ne doit aller. Et c'est comme dans la peinture en réalité. Par exemple, quelque chose ne va pas correspondre à ce que vous vouliez faire, bah c'est pas grave, l'espèce de tâche qui était pas prévue, bah on la laisse, mais le tableau est pas gâché. Et c'est ça en fait que j'ai appris, c'est il peut y avoir une couleur qui correspond pas à ce qu'on a voulu sur une partie de la toile, mais tout le reste en fait est magique. Bah la vie c'est ça en fait, il y a toujours un truc qui va peut-être pas aller. Et on va juste lui laisser la place qu'il doit avoir, mais pas tout.
4: Voilà, résiliente et sage, pour donner d'autres qualificatifs qui correspondent à Émilie Voiron. Vous retrouvez son portrait sur ici.fr.
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7: Bonjour à toutes et tous, bienvenue dans Affaires classées, le podcast. Nous sommes au printemps 1824. Une vieille dame habitant Saint-Faust est jetée vivante sur un bûcher. Des villageois l'accusent en effet d'être une sorcière qui jetterait des sorts maléfiques sur la population. Que cache ce fait divers digne d'un autre temps ? La suite dans un instant.
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7: Nous sommes en l'an 1824. Au matin du 29 avril, le préfet des Basses-Pyrénées est de fort mauvaise humeur. Il vient d'apprendre qu'à 8 km de son palais, dans le village de Saint-Faust, une vieille dame connue sous le nom de Marie Payon a bien failli périr brûlée sur un bûcher improvisé par un groupe d'individus au prétexte qu'elle serait une sorcière. Des villageois se sont emparés d'elle afin de la ligoter. Ils ont entassé du bois, attachant la malheureuse à un pieu avant d'allumer le feu. Mais tandis que les flammes faisaient leur œuvre, elles cramèrent aussi les cordes qui entravaient les mains de la pauvre Marie, laquelle parvint à s'échapper comme elle le put. Grâce aux soins d'un médecin, elle échappa à la mort et put lentement panser ses plaies malgré d'horribles souffrances. Quelques jours plus tard, Marie songea à alerter monsieur le maire du village, pensant qu'il lui viendrait en aide en prévenant les gendarmes du crime commis sur sa commune. Que nenni ! Fort embarrassé par cette affaire d'un autre temps, l'élu commença par mener son enquête en identifiant les suspects. Dans ce village rural de quelques centaines d'âmes, les langues finirent par se délier. Les auteurs du crime ne sont autres que les membres et proches d'une famille honorablement connue à Saint-Faust. Suspectant la vieille dame de leur vouloir du mal, ils ont tenté de la supprimer par le feu. L'affaire fait tâche. Elle rappelle ces pratiques d'un autre temps, en Béarn, au Pays Basque ou en Bigorre, où l'on brûlait ces femmes que l'on taxait de sorcellerie. Le maire s'interroge. Doit-il dénoncer l'affaire ou bien l'étouffer ?
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7: Selon les premiers témoignages, une fillette du village souffrant d'un mal implacable semblait vouée à une fin prochaine. Et comme souvent à l'époque, lorsque la médecine s'avérait incapable à soigner, les proches recouraient aux soins du guérisseur ou du sorcier du coin. Ça tombe bien. À Saint-Faust, les villageois racontent que Marie Payon, une vieille femme un peu marginale, aurait le pouvoir magique de guérir toutes sortes de maladies. Croyant en un miracle, les parents de la fillette implorent Marie de leur venir en aide. La vieille dame se déplace, elle examine l'enfant, et là, stupeur, elle refuse, se disant incapable de soigner ce mal sournois. L'incompréhension, la colère gagnent les parents de la fillette, prêts à payer tout ce qu'elle voudra, mais rien n'y fait. Marie refuse. Un refus qui pourrait bien lui coûter cher. Au village, la veuve Payon est surnommée la poussouère. Comprenez, celle qui connaît les poussous, autrement dit, les poisons. Aussi admirée que redoutée, elle offre, dit-on, ses potions miracles, ses breuvages mystérieux lorsque la médecine ne peut plus grand-chose. Les proches de l'enfant malade s'interrogent « Pourquoi Marie a-t-elle refusé ses soins ?» Sans doute se sentait-elle impuissante face à ce mal incurable, mais les parents meurtris ne l'entendent pas de cette oreille. À leurs yeux, son refus signifie qu'elle leur a jeté un sort. Ivre de chagrin, ils s'imaginent que la vieille veuve a pactisé avec le diable. Et comme on le croyait naguère par ici, il faut brûler la sorcière afin que ses cendres chassent le mal dont la fillette souffre. Une pratique pourtant interdite par le roi Louis XIV depuis l'an 1682. Circonstances, le maire du village aurait dû alerter les gendarmes et le procureur du roi afin qu'une enquête soit ouverte et que les suspects soient identifiés, jugés et châtiés. Or, en cette année 1824, marquée par l'avènement du roi Charles X, il en ira tout autrement dans cette commune béarnaise connue pour ses coteaux de vignes, de maïs et d'apiculture. Redoutant le scandale et voulant sans doute éviter la paille de la prison aux acteurs de cette affaire honorablement connue dans le canton, l'édile de Saint-Faust va tout faire pour l'étouffer, avec de l'argent, tout bonnement. Il convainc les parents de la fillette de mettre la main dans leurs économies et lui remettre des espèces sonnantes et trébuchantes qu'il se propose de porter au chevet de Marie Payon, accompagnée du notaire de Gand. Au mépris des lois du code pénal napoléonien en vigueur depuis 1810, monsieur le maire lui met le marché en main, moyennant une somme d'argent destinée à réparer le prix de ses souffrances. La vieille dame serait bien inspirée de signer un papier officiel par lequel elle s'engage à ne pas déposer plainte contre ceux qui ont allumé les flammes du bûcher. Une transaction qui éteindrait le feu, en somme. Lorsqu'il apprend la nouvelle, le préfet palois manque de s'étrangler. Qui est donc ce maire de campagne, ce petit notable qui fait fi des lois ? Aucun élu ne doit se prêter à un tel chantage, tonne le préfet palois. Furieux, il demande au procureur du roi l'ouverture d'une enquête qui sera confiée le 2 mai aux gendarmes de l'Escar. La malheureuse Marie Payon va enfin pouvoir livrer son récit des faits aux autorités.
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7: Âgée d'une soixantaine d'années, Marie était la benjamine d'une famille nombreuse des environs. Sa vie durant, elle avait exercé le métier officiel de fileuse. Ses connaissances en matière de plantes lui ont vite valu la réputation de guérisseuse. Les témoins entendus par les gendarmes confirment qu'en mars dernier, Marie s'est présentée dans l'état le plus affreux, pieds et mains brûlés. Marie accusa spontanément les nommés Sagette, Broc, Pondac et la sœur de ce dernier d'être les auteurs de son calvaire. L'un d'eux avait d'ailleurs fui le village, redoutant sans doute d'être envoyé en prison par les gendarmes. Il revint 3 semaines plus tard, proposant sans honte, par l'entremise de monsieur le maire, ce qu'il appelait un accommodement, une sorte de transaction destinée à éteindre l'affaire. Interrogé à son tour, l'édile de Saint-Faust masque mal son embarras. Laurent Luc jure qu'il ne savait rien des raisons de ce bûcher improvisé. Marie lui aurait confié qu'elle avait été attachée à un piquet, le feu sous les pieds et sur la tête, se disant victime d'un mauvais tour. L'omerta frappe aussi un couple de vignerons qui, bien que présents près du bûcher, disent tout ignorer de l'histoire. Sur la foi des accusations de Marie Payon, les deux principaux acteurs de cet acte barbare sont identifiés et arrêtés. Le premier est un certain Jean Broc. Marié à la nièce de la victime, il est tailleur d'habits de métier. Lui nie envers et contre tout. Jamais, jure-t-il, il n'a brûlé les jambes de celle qu'il taxait naguère de sorcellerie, l'accusant d'avoir donné une maladie à une enfant par ses maléfices et ses sortilèges.
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7: Le second suspect se nomme Jean Pondac. Laboureur de profession, il est suspecté d'avoir planté le pieu, installé les sarments au pied de la malheureuse et d'avoir allumé le bûcher. Lui aussi nie de toutes ses forces, imaginant que nul ne croirait les dires de celle qui dit être une folle. L'enquête ira vite. 2 mois plus tard, le 28 juillet 1824, le juge d'instruction palois met Broc et Pondac en accusation du crime de tentative de meurtre sur la personne de Marie Payon. Dans son ordonnance, le magistrat écrit que la victime fut soupçonnée de sortilège par l'opinion publique parce qu'elle avait eu le tort de refuser ses soins dont chacun espérait de prompts résultats. Aux yeux des villageois, Marie fut accusée d'avoir, par ses maléfices, ses sortilèges, généré des maux qu'elle ne pouvait guérir. L'ignorance commune et les préjugés firent le reste. Les esprits s'irritèrent. Ainsi naquit l'idée de brûler une présumée sorcière. Le procès s'ouvre au Parlement de Navarre le 20 novembre 1824. L'instant est grave. L'affaire Marie Payon sera l'ultime procès palois de l'histoire où l'on parlera de sorcellerie dans un tribunal. 12 jurés venus du Pays Basque, du Béarn, et 3 magistrats vêtus de leur robe rouge et noire sont réunis pour juger 2 accusés, 2 hommes honorablement connus. Très vite, l'audience vire au calvaire, non pas pour les accusés, mais pour la victime, Marie Payon. Certes, les 2 hommes ont bien commis les faits reprochés, mais selon les juges, c'est Marie, par ses maléfices, ses sortilèges, qui a fait naître ses blessures et les a envenimées. Incroyable, la victime passe pour une simulatrice, une victime si peu innocente que la cour acquitte les 2 accusés. Ils seront libérés sur le champ.
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7: Le malheureux destin de Marie Payon, c'était l'épisode Requiem pour une guérisseuse. Dans un prochain épisode, je vous raconterai une affaire survenue en juin 2014. Une fillette âgée de 30 mois décède d'une asphyxie soudaine dans son lit près de Saint-Jean-Pied-de-Port. Selon le médecin légiste, c'est une mort naturelle, mais les gendarmes nourrissent pourtant quelques doutes.
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0: Stéphanie Hackett, Amour charnel, un coup de cœur ici au Serre.
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3: Quelle qualité doit avoir un sportif de haut niveau ?
4: Des forces, des muscles, manger sain et beaucoup boire.
5: Il faut beaucoup, beaucoup s'entraîner pour faire le sport qu'on veut.
6: Pour faire marcher ses muscles.
5: On s'entraîne beaucoup, genre on fait de la muscule, prendre des poids de genre 40 kilos sur ses bras et tenir le plus longtemps pour avoir des muscles.
3: Et vous connaissez des sportifs de haut niveau ?
6: Ah, oui. Cristiano Ronaldo,
5: Teddy Riner, Kylian Mbappé,
6: Lionel Messi,
7: Léon Marchand,
6: Félix Lebrun et Alexis Lebrun.
3: Et ils faisaient quoi, eux ?
6: Du ping-pong.
3: Vous les avez regardés pendant les JO ?
6: Oui, de temps en temps.
5: Moi, je les ai pas regardés, mais
6: j'ai vu surtout...
5: J'ai vu juste Teddy Riner parce que j'aime bien karaté, mais j'ai arrêté.
6: Moi, j'ai vu beaucoup, beaucoup plus de fois Léon Marchand, même si je préfère beaucoup plus le ping-pong. Il faisait vraiment des trucs magnifiques.
8: Will Bayama, je crois, pour la France, le basketteur. Et après, il y avait un Américain. Après, je sais pas comment on l'appelle, mais ma belle-mère, elle avait crié le King. Mais je crois pas que c'est son prénom.
3: Est-ce que vous aimeriez être un sportif ou une sportive de haut niveau, vous ?
5: Oui.
9: Non.
10: Parce que ça demande trop d'exercices.
5: Faire de la piscine, j'aime bien. Ça fait marcher les bras, les jambes en même temps. Et ça demande beaucoup d'entraînement, du coup j'adore.
6: Moi, oui, parce que j'aimerais bien faire beaucoup de ping-pong. Parce que c'est mon sport préféré. Et Félix Lebrun, il m'a donné un bon coup d'énergie. Maintenant, j'en fais un club et voilà.
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11: Ah, faudra attendre la Saint-Paul pour savoir qui sera le cognon.
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11: Cognon, à rapprocher de quignon, désigne un morceau de pain. Dans le temps, à la messe, on partageait un pain béni qui était offert à tour de rôle par une famille de la paroisse. Celle qui venait d'offrir le pain allait emporter un morceau, le cognon, à celle dont ce serait le tour le dimanche suivant. À Mentoussalon et dans les villages voisins, les vignerons n'ont pas choisi Saint-Vincent comme patron, mais Saint-Paul, célébré le 25 janvier. Eh oui, l'hiver, les gens de la terre ont un peu moins de travail, les jours sont courts, et on peut faire la fête. À Mentou, le cognon, c'est celui qui succède au bâtonnier. Dans les années 2000, la fête de Saint-Paul a bien failli disparaître, et il a fallu toute la ténacité de Paul Gilbert, qui avait fondé la confrérie en 1950, pour lui redonner de la vigueur. Traditionnellement, Paul Gilbert entonnait la chanson de Mentou à la fin du repas. En 2007, il nous a exprimé sa joie de voir revivre la Saint-Paul, a entonné la chanson, mais il l'a jamais terminée, vu qu'il est passé de vie à trépas en chantant le refrain. Voici les paroles de cette chanson, qui se chante sur l'air de la Charibiaude, dont les paroles sont de Jean-Baptiste Magnon, et qu'on chante encore à la Saint-Paul.
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